0: Hein, c'est aussi des oncles, c'est aussi des tantes. Vous avez eu la chance d'avoir une grande famille et de connaître aussi vos grands-parents.
1: Oui, j'ai eu la chance de grandir dans une famille où il y avait énormément d'agriculteurs. Mes deux parents sont issus de familles agricoles et j'avais une multitude d'oncles et de tantes des deux côtés, oui. De cousins aussi qui étaient agriculteurs. Donc les week-ends, les dimanches, les vacances, c'était très souvent à la campagne, oui. Chez mes cousins, chez mes oncles et tantes, dans les champs, dans les étables, sur un tracteur. Voilà,
0: Si je feuillette vos albums photos, je vous vois sur un tracteur.
1: Mais
0: la photo existe.
1: Alors, c'est un truc complètement dingue ce que je vais vous dire, parce que ça ne se fait plus. Ça ne se ferait plus, c'était dangereux. Mais mon grand-père me faisait conduire son tracteur.
0: Mais moi aussi.
1: À l'âge de 7 ans.
0: Ah, mais moi aussi. Même avant, moi. On est des fous. Mais oui, mais ça va parler à plein de gens, parce qu'on l'a tous un peu fait si on a évolué effectivement dans ce type de lieu. Alors, il y avait aussi un rituel en famille, c'était la forêt. Parce que vous l'avez dit, vous êtes entouré d'un environnement magnifique. Mm-hmm. Petit coin champignon, je crois que vous y alliez souvent avec papa. Hein.
1: Alors, on est en automne.
0: Oui.
1: Et je me souviens qu'à partir du 15 septembre, eh bien, on passait une partie de nos week-ends à aller cueillir les champignons dans les prés, dans les bois. Et ça, c'était merveilleux parce que on démarrait très tôt le matin, le soleil se levait à peine et on partait justement dans ces prairies, dans ces bois. Il y avait la rosée, des odeurs, enfin tout ça. Et puis c'était un pari. Hein, on ne savait jamais sur quoi on allait tomber. Mais en général, on rentrait avec les paniers pleins.
0: Bon, puis il y avait le bord de l'eau qui n'était pas très loin non plus.
1: Et il y avait la mer. La Vendée, c'est tout son charme. C'est le bocage d'un côté et puis le marais de l'autre et à l'extrémité du marais, la mer qu'on entend là.
0: Bien sûr.
1: Le sac et le ressac.
0: Et au goûter, il y avait une bonne brioche vendéenne.
1: Voilà.
0: Absolument. Et votre famille, vous faisiez pour les grandes occasions fabriquer une brioche vendéenne.
1: Alors il y avait une tradition à Pâques dans les villages et ensuite dans les villes. Enfin c'était comme ça à Montaigu chez nous. Eh bien on faisait de la brioche, mais c'était de la brioche maison. Et je garde un souvenir très très présent et très ému de cette brioche que confectionnait mon papa, parce que il s'y mettait le vendredi soir et puis il se levait la nuit pour regarder si la brioche était assez levée et puis la mettre. On se levait le matin avec cette odeur,
0: un émerveillement
1: de brioche, de fleurs d'oranger, c'était merveilleux.
0: C'est votre brioche de Proust.
1: On va l'appeler comme ça.
0: On va retourner en Vendée. On a encore plein de choses à se dire, mais l'heure est venue de s'intéresser à la Revue des Merveilles. Avec Benoît Prospero, on passe en revue les merveilles de celles et ceux qui consacrent leur vie au monde du vivant. Et aujourd'hui, nous partons à l'école pour découvrir un moyen de transport un peu original.
2: Ah ben voilà, on a fait l'appel et a priori tous les enfants sont là. Donc le bus peut partir direction l'école. Sauf que le bus ici, il est un petit peu particulier. Nous sommes avec ICI Paris Île-de-France dans l'Essonne à Bièvre. Et ICI, le bus scolaire, c'est un vélobus, le Castor Express. Alors pour faire simple, c'est comme un bus, c'est-à-dire que c'est un véhicule assez long. Sauf que les enfants ne sont pas seulement assis. Tout comme le conducteur, ils doivent pédaler. Et la chef de projet développement durable, c'est Camille Fénodeau. Explication.
3: Un vélobus assistance électrique avec donc l'assistance qui est pour le conducteur et ensuite on a 8 places derrière avec des pédaliers, donc c'est-à-dire que tous les enfants doivent pédaler pour aller à l'école. Et donc pour la direction, un peu comme un vélo électrique et qui peut aussi aller sur les pistes cyclables parce qu'il est très étroit.
2: Ah ben voilà, et puis au-dessus il y a un toit aussi, hein. Ah ben oui, on peut même ranger du matériel.
3: Tout à fait, donc là on voit que nous on donne des casques à disposition pour les enfants qui n'en auraient pas. On sollicite les enfants à ramener le leur. Tout le monde prend son petit gilet jaune, s'équipe, fait ses petits réglages sur la hauteur de selle et après on y va.
2: Et qui utilise le vélobus ? Tous les enfants à partir du CE2. Ah ben oui, parce qu'il faut quand même une taille minimum. Et la question alors la plus importante, et les enfants, ils en pensent quoi ?
3: C'est super chouette parce que déjà quand on se balade dans le vélobus, tout le monde nous sourit parce que c'est tellement atypique comme véhicule que voilà, donc c'est rare qu'on nous sourit dans la rue. Donc il y a ce côté-là, il y a le côté aussi de faire du sport avant d'aller à l'école, de se retrouver aussi. Il y a bien 10 minutes, on va dire, de trajet, donc ça discute avant de venir. Et puis ça, quand ils arrivent à l'école, c'est pour se poser un peu parce que bah, ils ont pris un grand bol d'air frais. Donc je pense que ça a plusieurs vertus.
2: Et non, mais vous imaginez les souvenirs pour les enfants. Et puis c'est quand même hyper inspirant. Et d'ailleurs, si vous êtes dans une commune et que vous vous demandez si ça pourrait marcher chez vous, eh ben écoutez.
3: C'était un projet pas facile à porter pour une commune parce que c'est atypique. Et en fait, on se rend compte que c'est super. Enfin, les parents, les enfants, tout le monde qui rencontre le Vélobus est joyeux de le voir.
2: Eh ben voilà, ben c'est normal. Allez voir ce Vélobus hein, sur les réseaux sociaux de Ici Paris Île-de-France. Vous verrez, c'est une merveille. Merci à Camille Fénaudeau et à la ville de Bièvre dans l'Essonne.
0: Merci Benoît Prospero, Jamy Gourmaud, quand vous alliez à l'école amirale de Chaffaut à Montaigu, vous avez fait votre scolarité, vous y alliez comment, en Vélobus?
1: Alors j'y suis allé à pied, j'y suis allé à vélo, mais je connais ce Vélobus, je l'ai même piloté, parce que pour un monde de Jamy, on avait évoqué tous ces moyens de transport, de transition, et je l'ai vu. Alors, c'est assez drôle parce que c'est très convivial comme moyen de transport. Ouais. On parlait il y a quelques instants de Saint-Jean-de-Mont quand j'étais enfant. On n'appelait pas ça des vélobus. On appelait ça des Rosalie.
0: Oui, c'est Rosalie, bien sûr.
1: Voilà, mais
0: ça existe encore. Hein,
1: mais ça existe encore. Mais c'est un vélobus.
0: Voilà. C'est
1: voilà. Et on utilisait ce moyen de transport pour s'amuser.
0: Avec un toit qui vous permettait aussi de vous protéger. C'était ça, la Rosalie. Et il y en a encore. Jamy Gourmaud, restez avec nous. On va parler peut-être du lycée Saint-Gabriel à Saint-Laurent-sur-Sèvre. Mm-hmm. Des souvenirs plus difficiles, parce que là, pour le coup, c'était un pensionnat. Mais en tous les cas, on va continuer à se balader à travers les lieux qui vous ont construit jusqu'à aujourd'hui. Restez avec nous sur ici. On est ensemble jusqu'à 21h.

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2: Non, il y a Jamie Gourmaud aussi qui est avec nous depuis 20h. Vous verrez dans un instant que Paris compte aussi pour lui. Il est journaliste, il est écrivain, il est youtubeur, comme on dit, animateur de télévision. Il se plaît depuis des années à être un vulgarisateur. Il rend populaire notamment tout ce qui est scientifique dans le monde de Jamie, dont C'est pas sorcier il y a quelques années. C'est un amoureux de la brioche, on l'a découvert il y a un instant, c'est normal, il est vendéen. C'est un concentré de savoir qu'il nous propose avec un almanach qui vient de sortir, un concentré illustré notamment qui va nous permettre de nous évader, de mieux comprendre le monde qui nous entoure. On en parlera avant 21h. C'est aussi finalement un beau résumé de la vie de Jamie Gourmaud. C'est vrai, mieux comprendre le monde qui nous entoure, c'est ce que vous faites depuis toujours.
3: Bah oui, mais c'est extraordinaire.
2: C'est un joli constat. Hein.
3: Bah oui, mais faire des questions que l'on se pose un métier, c'est quand même génial. J'ai cette chance-là.
2: Et d'où vient cette curiosité? Parce que quand on retrace un peu ce parcours, on voit que vous êtes curieux du A à Z, quoi. C'est tout vous intéresse.
3: Bah tout m'intéresse, mais je pense que ça vient. Il y a deux choses. Il y a la curiosité et l'écriture. Très tôt, j'ai aimé écrire. Alors quand je dis très tôt, j'ai aimé écrire. À 12 ans, j'écrivais pas des romans, mais à 12 ans. J'adorais envoyer une carte postale à mes grands-parents. Je choisissais les mots, ou à mes parents. J'adorais écrire à mes petites amies, en faisant très attention au vocabulaire que j'utilisais.
2: Vous n'avez pas un prof qui, justement, vous a donné un peu confiance en mettant en avant, ou en ayant repéré ce talent d'écriture quand vous aviez cet âge-là, à peu près 12-13 ans ?
3: Si, alors quand j'étais en seconde, en fait.
2: Oui, voilà, c'est important. Hein.
3: Voilà. Oui, un prof de français... Denis Bagnard, alors je salue sa mémoire parce que malheureusement il n'est plus de ce monde, mais j'aimais cette écriture, je ne savais pas quoi en faire, j'avais une vague idée de faire du journalisme, mais j'étais très hésitant parce que voilà, c'était un petit peu présomptueux de dire « Ah, je veux devenir journaliste ». Mais il m'a mis en confiance. Ouais. Voilà, c'est l'un des premiers à qui j'ai dit que j'avais envie de faire ce métier. Et il m'a dit que c'était un bon choix.
2: Et c'était au lycée Saint-Gabriel.
3: Absolument.
2: C'était là, à Saint-Laurent-sur-Sèvre. Alors, vous allez, pendant cette période, aussi découvrir autre chose que la Vendée, parce que je crois que vous avez des possibilités de sortir un petit peu. Il y a des régions comme ça que vous allez découvrir, comme la Bretagne. Et je crois que vous avez un souvenir de Carnac, notamment.
3: Oui, bah, quand on était au lycée, au pensionnat Saint-Gabriel, on faisait de temps en temps, il y avait des sorties.
2: Et heureusement.
3: On partait pour plusieurs jours, à un endroit ou à un autre. Je me souviens d'avoir fait le Mont-Saint-Michel, d'avoir fait la Bretagne, et en Bretagne, d'avoir visité, le Carnac. Ouais. Voilà. Toutes les menhirs de Carnac. C'est un souvenir qui restait gravé, parce que c'est vrai que aujourd'hui ça semble assez simple d'aller d'un point à un autre. Il y a une quarantaine d'années, c'était pas aussi évident comme ça de parcourir ne serait-ce que 250 km. Il fallait prendre un bus et puis il y avait toute une organisation à mettre en place quand on voulait déplacer une classe.
2: Les Pyrénées. Alors les Pyrénées, c'est un peu les vacances, peut-être avec vos parents. C'est la montagne. C'est aussi peut-être une période de camping. C'est peut-être des copains.
3: Alors, les Pyrénées, ce sont les vacances avec les parents.
2: Avec les parents.
3: Voilà. Pourquoi les Pyrénées? Je l'évoquais tout à l'heure. Moi, j'ai grandi dans une ville qui était à une cinquantaine de kilomètres de la mer. Donc, quand on pense vacances. Eh bien, on pense pas à plage, on pense plus montagne.
2: Oui.
3: Vacances, c'est fait pour se voir autre chose. Donc, les premières vacances avec mes parents, ce sont effectivement ouais. Les Pyrénées.
2: Voilà, le café de la paix, ça c'est le café des copains, parce qu'on a tous eu un café je le dis souvent, on venait à 10 et on demandait une bière ou un café pour 10. Ouais. Bon, le barman ne faisait pas son affaire, quoi. Vous, ça s'appelait donc le café de la paix, c'était le point de rencontre. Vous vous souvenez de ce lieu? Il existe toujours d'ailleurs?
3: Il existe toujours.
2: Ça m'occupe.
3: Alors, on ne disait pas on va au café de la paix, on disait on va chez Jean-Yves et Marino. Ouais. Voilà. Jean-Yves et Marino, c'était les propriétaires. Voilà, qui était très très sympa, qui était un peu un grand frère et une grande sœur hein, pour nous tous. Mais c'était vraiment l'endroit où on se retrouvait, où on passait des soirées entières à refaire le monde.
2: On a tous fait ça. Hein. Mmh. Alors, toujours en Vendée, il y a aussi Le Revoir.
3: Ah,
2: ça, c'est la boîte de nuit. Vous avez beaucoup parlé de ce lieu de rencontre. Hein. Je crois que vous dansiez très bien le rock.
3: Alors,
2: Jamie Gourmand, c'est vrai ou pas?
3: Je le dansais sûrement, je vais pas dire très bien, ce serait présomptueux.
2: Donc, là aussi, non, mais
3: j'étais à l'aise et j'aimais bien ça.
2: Ouais.
3: Voilà. Et j'en jouais sûrement aussi un peu.
2: Bien sûr. Parmi les premiers boulots, vous étiez chauffeur-livreur. Il y avait déjà le camion, du coup.
3: Il y avait déjà un camion, un plus petit, parce que je n'avais pas mon permis poids lourd.
2: Ouais. Voilà. Alors, après, vous allez partir au lycée Notre-Dame de Toutaide.
3: C'est une petite erreur. Je ne suis jamais allé dans ce lycée.
2: C'est à Nantes. Jamais.
3: Ah, c'est à Nantes. Jamais.
2: Vous connaissez Nantes?
3: Je connais Nantes.
2: Il est temps de rectifier aujourd'hui.
3: Tout à fait.
2: Vous avez passé votre bac où, alors?
3: Mais à Saint-Gabriel.
2: Ouais.
3: Le bac ne se passait pas ici, il se passait à La Roche-sur-Yon, mais j'ai fait tout mon lycée à Saint-Gabriel.
2: Les études de droit, c'est où alors?
3: Les études de droit, justement, c'est à Nantes.
2: Ah bah voilà.
3: Voilà.
2: Donc vous allez vous installer à Nantes ou vous faites des allers-retours?
3: Je m'installe à Nantes.
2: Ah bah donc vous découvrez la ville, c'est une belle ville
3: voilà.
2: Aussi.
3: Je m'installe à Nantes, mais...
2: Qu'est-ce qu'il y a? Ça vous plaît pas?
3: Non.
2: Ah mince. Vous préférez la Baule, c'est pas très loin? C'est pourquoi? Parce que c'est pas la mer, il y a un beau château à Nantes.
3: Oui, mais étonnamment, alors je crois savoir un peu pourquoi.
2: Les études qui vous ont pas plu, donc vous avez associé ça à la ville.
3: Sûrement, je débarque en fac de droit, comme beaucoup de facs d'ailleurs, c'est très impersonnel.
2: Ouais.
3: Je sors de cette école Saint-Gabriel, pensionnat, où il y a une très forte solidarité entre les élèves, beaucoup d'associations, on fait beaucoup de sport, il y a une salle de ciné, on fait de la photo, on fait du judo, on fait plein de trucs, et on est très encadré. Je débarque dans cette fac et je suis un peu perdu.
2: Oui, mais c'est aussi peut-être l'âge, c'est le 18 ans, 19 ans, c'est pas forcément une période.
3: Je suis un peu
2: perdu. On se pose des questions, il y a des incertitudes. Mmh. Mais vous allez voir, en restant avec nous, que la radio va arriver, il va y avoir Presse Océan, il va y avoir Bordeaux aussi, vous allez faire de la radio, je crois du côté de Bordeaux. Mmh. Et puis, il va y avoir les études de journalisme qui se feront du côté de Paris. Jamie Gourmand est avec nous jusqu'à 21h. On parle beaucoup de l'avenir de nos enfants et c'est aussi le cadre d'une thématique, d'une grande consultation, dites-le ici avec votre radio menée avec Odoxa. Et justement, on s'y intéresse avec Catherine. Ici, ça entreprend, Catherine Quicandon. Plusieurs millions de cahiers de vacances sont vendus chaque année. On a beaucoup entendu parler cet été. Catherine, aujourd'hui, vous en avez trouvé un peu différent.
0: À Bordeaux, faire ses devoirs, c'est du sport.
4: Il va y avoir du sport, mais moi je reste tranquille. Il va y avoir du sport.
0: Et pas qu'un peu. Voici le cahier sportif. Le cahier qui vous aide à réviser le programme scolaire grâce au sport, comme nous l'explique Angélique Baldin-Perletti, la directrice commerciale.
5: On donne envie aux enfants de faire plus de devoirs de vacances de manière sympathique en transformant les exercices qui sont conformes au programme de l'éducation nationale et réalisés par des professeurs. On transforme les exercices en lien avec leur sport.
0: Et bizarrement, ça intéresse plus les enfants et les parents aussi, qui rechignent moins à aider leur progéniture. Il y a des cahiers, par exemple Tour de France, FC Nantes, En Avant Guingamp, PS.

0: ben, ont besoin d'un support aussi éducatif et pédagogique. Et aussi, voilà, pendant les stages, à d'autres moments, en fait, et même pour des événements sportifs en particulier.
1: Oui, bien sûr.
0: C'est un goodies différenciant qui permet, voilà, de maintenir le lien avec cet événement.
2: Le concept de ce cahier entièrement personnalisé aux couleurs d'un club ou d'une fédération a été créé en 2021 par Simon Carrère et Simon Doursat. Les deux premiers ont été aux couleurs de l'UBB, l'Union Bordeaux-Bègles, et aux couleurs de Brive. Imaginés en Gironde, ils sont rédigés et imprimés en France. Ils sont offerts par des clubs où vous pouvez l'acheter à l'unité 8,50 €. Plus d'infos sur lecahiersportif.fr. Merci à Ici Nord pour cette idée qui fait travailler nos enfants en les captivant. Ici, ça entreprend à Bordeaux avec le cahier sportif, un cahier d'exercice qui allie sport et éducation avec passion.
3: Merci beaucoup Catherine Quicandon, Jamy Gourmaud et votre invité ce soir dans Il n'y a pas que Paris dans la vie. Et pourtant, vous allez y aller à Paris. Pour l'Institut pratique du journalisme, vous en êtes diplômé en 1988. Et d'ailleurs, on en reparlera, mais en 1986, c'est à ce moment-là que démarre un peu votre carrière, ça fait 40 ans.
4: Voilà, il y a à peu près 40 ans jour pour jour, je débarque à Paris pour rentrer à l'IPJ. Je m'en souviens comme si c'était hier.
3: Et bon, on va en parler dans un instant avec vous. Jamy Gourmaud est avec vous tous ce soir jusqu'à 21h sur Ici.

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13: C'est un conteur d'histoire, un homme curieux, ancré dans notre quotidien, qui nous donne les clés pour mieux comprendre notre monde. Il le fait depuis des années, avec bonne humeur, avec humour aussi. Ce soir, il vient aussi nous présenter cet almanach dont nous parlerons dans quelques minutes. Toute une année avec Jamy, on en apprend tous les jours, publié chez Nathan. Il y a quelques jours, il vous livre les déclics de sa passion ce soir, sur ici, à travers les lieux qui ont compté pour lui, de la Vendée à Nantes, de Nantes à Montaigu. Allez, que je la fasse, celle-là. Parce que vous êtes pas né à Montaigu, mais en tous les cas, vous avez grandi à Montaigu, en Vendée. Merci encore une fois, Jamy, d'être avec nous. J'ai évoqué ce parcours. Il y a eu Presse Océan. Il y a eu de la radio à Bordeaux également. Vous avez travaillé où à Bordeaux?
14: Alors, bah, j'ai travaillé chez vous, à Radio France, à l'époque.
13: Radio France Gironde, à l'époque.
14: Alors, c'était Radio France Bordeaux-Gironde.
13: Radio France Bordeaux-Gironde. On salue l'équipe d'ici Gironde.
14: Ça, c'était en 88, en août 88. Et puis, j'ai travaillé aussi, à peu près à la même époque, à Fréquence Nord, à Lille.
13: Ah ouais?
14: Voilà, donc je
13: ancêtre aussi de notre radio. Hein,
14: absolument, donc, tout à fait, tout à
13: je
14: fait.
13: Je salue les équipes de DC Nord également et ici Gironde qui ont fait beaucoup cet été dans la mobilisation aussi par
14: évidemment,
13: rapport aux événements et ce qui s'est passé. Il y a Angers aussi dans votre vie?
14: Non, je suis.
13: Ah, me dites pas non à chaque fois, hein, parce vous avez reçu un prix.
14: Ah. Hein,
13: prix de jeune reporter au Festival international du Scoop pour une émission que vous aviez fait sur les maternités roumaines.
14: Absolument.
13: Et c'est à Angers que ça se passe.
14: Absolument, tout à fait. Le Festival du Scoop d'Angers.
13: Vous avez un souvenir d'Angers? Une ville que vous avez découvert ou vous n'avez peut-être pas eu le temps?
14: Non, ce jour-là, je n'ai pas eu le temps de découvrir Angers, même si là aussi, il y a un très beau château, le château du roi René,
13: évidemment,
14: qui est magnifique.
13: On revient toujours au château. Je rappelle le château de votre enfance à Montaigu. Alors, on remonte un petit peu le temps. On vient de parler du fait que vous installez à Paris pour des études de journalisme. Vous installez où à Paris? Dans quel quartier?
14: Alors, je suis d'abord allé dans le 17e arrondissement. J'étais à La Fourche. Voilà. Brochant, exactement.
13: La ligne 13, pour ceux qui connaissent.
14: Brochant, rue Truffaut.
13: Mais il arrivait à Paris, c'est un choc d'émotion?
14: Ah, c'était un bonheur. Un bonheur. J'étais... je quitte la région nantaise où je m'ennuie un peu et je me revois débarquer à Paris. C'est presque Rastignac. Hein.
13: C'est Eugène Rastignac. Je me voyais déjà. Et à nous deux Paris maintenant.
14: À nous deux Paris maintenant. Il y a vraiment cet enthousiasme. J'arrive, je bois cette ville.
13: Oui.
14: Je bois, mais parce que j'adore les avenues, les rues parisiennes, les monuments parisiens. Je passe mon temps à me balader. Je ne m'ennuie jamais. Et je me sens bien. J'ai l'impression, en fait, c'est assez étrange, mais j'ai l'impression de rentrer dans une sorte de village. Donc,
13: des fois, certains disent que Paris est un grand village.
14: Hein. Non, mais je vous promets, je me sens, je me sens dans un cocon. Je me sens bien.
13: Oui, mais il n'y a pas les huîtres de Noirmoutier que vous aimez. Elles ne sont pas là. Il manque quand même des choses. Il n'y a pas la brioche vendéenne.
14: Voilà, mais j'en suis pas loin non plus.
13: Il y a une rencontre qui change votre vie, c'est Fred Courant.
14: Oui, Fred. Absolument. Ouais.
13: À quelle occasion vous rencontrez?
14: On se rencontre en 1989. Lui est rédacteur en chef d'une chaîne de télévision qui s'appelle Canal Santé, C'était une chaîne qui était diffusée par satellite et accessible aux professions de santé. Et donc il est rédacteur en chef. Moi je suis après mon épisode radio, je suis redevenu pigiste et je fais surtout de la presse écrite. Et un peu de télévision.
13: Vous faites une rubrique à ce côté, je crois.
14: Et donc, on va faire quelques reportages ensemble. C'est avec lui, d'ailleurs, que je monte cette expédition-là en Roumanie. Et puis, on va plus quitter. Et quelques années plus tard, on travaille sur une émission de science, un magazine de science. Et un magazine assez classique. En travaillant sur ce magazine, on se dit il y a des choses à améliorer, etc. Et on imagine comme ça le midi quand on est au resto des notre magazine de science idéal.
13: C'est celui-là ?
14: C'est celui-ci.
13: On peut pas ne pas parler de ces pas sorciers qui fait évidemment partie de votre vie, votre prolongement, c'est Fred, vous êtes tous les deux un peu Roland Gras, vous, parce que vous êtes dans un décor, à l'intérieur du camion, décor qui va tourner quand même en France aussi. Et Fred, lui, c'est l'extérieur, lui, c'est d'ailleurs, parce que vous vulgarisez les choses, vous nous les expliquez, et lui, il est dehors. Vous l'avez bien vécu, de pas voyager comme il a pu le faire ?
14: Ah mais très bien, très bien, parce qu'au départ, c'est un choix. Moi, j'avais été JRI pendant plusieurs années. Fred était au desk à la rédaction. Et à un moment donné, il se trouve que j'allais devenir papa. Et donc, j'avais envie
13: de rester.
14: Voilà. Donc, ça a sûrement aidé. Mais j'avais envie de tenir ce rôle autour de l'explication. C'est vraiment quelque chose dont j'avais
13: envie. Vous êtes l'expert scientifique.
14: Chacun, je pense que chacun a choisi la place qui lui convenait.
13: Quand on entend ça, on voit le camion, un Kenworth W900. Et on a les images en tête, aériennes, en plongée. C'est en Lozère, c'est sur le plateau de l'Aubrac.
14: C'est sur le plateau de l'Aubrac, absolument.
13: Mais vous n'étiez pas là, à ce moment-là, c'est les images qu'on a
14: découvertes.
13: Alors, vous étiez là à ce moment-là.
14: Là, on a, pour le générique, on a participé. D'ailleurs, on nous voit quand le
13: je ne revois que le camion.
14: Vous voyez le camion, mais il y a un moment, il y a une image. On voit le camion qui rentre dans le champ, la cabine du camion qui rentre dans le champ, et on s'avance tous les deux vers le pare-brise. Voilà. On est à bord du camion.
13: Je vais regarder à nouveau. Voilà. Alors pour les fans, c'est entre Rieutor d'Aubrac et le pont de Marchastel.
14: Absolument. Ouais. Ouais.
13: C'est vous vous souvenez de ce jour-là ?
14: Ah mais je m'en souviens comme si c'était hier. On n'est pas très loin de la gueule.
13: Ouais. Voilà.
14: Et pour l'anecdote, quand on a tourné, donc il y avait ce camion, les images ont été tournées en hélicoptère. Quand la productrice a réservé un hôtel qui était juste à côté, qui était en pleine campagne, elle demande à l'hôtelier s'il y avait un grand parking. Il lui répond oui, elle lui dit oui, parce qu'il va y avoir un camion américain. Il dit, vous foutez de moi ? Et il raccroche. Bon. Elle le rappelle, elle dit non, je me moque pas de vous, ouais, vous êtes sûr, c'est pas un camion de la radio. Non, je voudrais, bon, ok, oui, il y a un grand parking, vous pourrez mettre un camion américain. Les routes sont tout petites. Elle dit, j'ai pas fini. Est-ce qu'on peut faire atterrir un hélicoptère ? Et il raccroche, évidemment.
13: Bien sûr.
14: Il a fallu le convaincre que vraiment, il y avait un hélico qui allait se poser sur le parking de son hôtel et à côté d'un Kenworth.
13: Combien d'années ? Combien de saisons ? Combien d'épisodes ?
14: 570 épisodes, 19 ans.
13: C'est énorme. On va continuer de parler de cet univers. Il y a eu des prolongements, il y a eu le monde de Jamy, et puis encore plein de choses aussi par rapport à votre actualité. Jamy Gourmaud, ça marche ici, qu'en pensez-vous ? Je quitte la Lozère un instant pour aller dans la Drôme. Imaginez un logement étudiant pour un loyer de 0 euro par mois. Rêve. Vous vous dites que c'est impossible ou qu'il s'agit d'une arnaque. Eh bien, pas du tout. Figurez-vous que ça existe bel et bien. Votre radio ici a trouvé ce bon plan dans la Drôme, je vous le disais, avec Robin Bernot et Florence Gauthier. Reportage.
9: Un logement étudiant gratuit en échange de quelques heures de bénévolat auprès des seniors.
10: C'est gagnant-gagnant, je trouve.
9: À Valence, le groupe de résidence pour seniors Domitis propose à des étudiants de se loger gratuitement en échange de quelques heures passées aux côtés des résidents. Inès, 18 ans, vient par exemple d'emménager dans l'un de ses appartements. Florence Gaucho est allée à sa rencontre.
15: Mes parents, ils auraient pu payer un logement étudiant, mais au final, là, j'ai un appart qui est beaucoup mieux. Comparé au logement étudiant, je fais des heures de bénévolat pour pouvoir me le payer, donc c'est mieux pour mes parents et pour moi.
9: L'appartement d'Inès est un T2 tout équipé, déjà meublé, climatisé, lumineux. Il dispose même d'un balcon, le tout pour 0 euro de loyer en échange d'une quinzaine d'heures de bénévolat chaque semaine auprès des résidents. L'étudiante s'engage par exemple à organiser des ateliers de pâtisserie, des sorties au marché ou encore des jeux.
16: Pompiers et militaires.
17: Ouais, c'est facile.
16: Tu croyais être tranquille avec des vieux, hein?
9: Pour Denise, 81 ans, c'est un lien intergénérationnel très précieux.
18: C'est amusant parce que des fois, on dit des choses, ah non, je sais pas, j'étais pas née. Et elle-même en bénéficie de notre savoir aussi. C'est dans les deux sens.
9: Alors ici, dans la Drôme, ça marche, mais vous, qu'en pensez-vous? Je suis allé en discuter avec Fabien qui salue l'initiative.
10: Ouais, c'est une bonne initiative pour permettre aussi aux jeunes étudiants, s'ils galèrent à trouver un logement, de pouvoir se loger et en même temps de faire une bonne action.
9: Et au-delà du logement, cette solution permet aussi de créer du lien entre les étudiants et les seniors, un aspect important pour Fabien.
10: Totalement, parce qu'on se rend compte qu'il y a de plus en plus aussi de personnes âgées qui se trouvent abandonnées par leur famille parce que trop loin, la distance ou autre, et qui se retrouvent seules. Et donc je trouve ça bien aussi de permettre à ces personnes âgées d'avoir une activité, des contacts et du lien avec des jeunes.
9: Aujourd'hui, avec cette solution, Inès économise plus de 500 euros chaque mois et ce dispositif Génération Partage a déjà permis à plus d'une centaine d'étudiants de se loger gratuitement.
16: Et c'est là qu'on n'en trouvera pas.
13: Et cette année, pour la 10e édition de Génération Partage, 44 résidences Domitis participent. Il y a encore des places disponibles sur ces résidences seniors, notamment à Berck, dans le Pas-de-Calais, à Amiens, dans la Somme, à Vierne, dans la Loire, à Moulins, dans l'Allier, ou encore à Gap, dans les Hautes-Alpes. Jamy Gourmaud, vous restez avec nous?
19: Bien sûr,
13: avec plaisir.
19: J'ai aucune envie de m'en aller.
13: Le camion est garé, le camion américain. Il est avec vous, Jamy, et il prend le temps de se raconter ce soir à travers ses villes, ses lieux, ses régions. C'est déjà bien baladé, hein. Mais on va continuer de le faire jusqu'à 21h.

0: jusqu'à 21h.
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2: Avec Jamy Gourmaud, depuis 20h, il est pris de chef d'état-major de la marine, docteur honoris causa de l'université de Mons en Belgique, papa de deux enfants, me semble-t-il, qui je crois, comme par hasard, se sont plutôt destinés à une carrière scientifique. Jamy Gourmaud est votre invité entre deux plateaux et entre deux livres dont on va parler ce soir sur Ici. Il n'y a pas de hasard, hein. Je crois que Alex et Oscar, je ne dis pas qu'ils n'avaient pas le choix, mais vos enfants qui sont grands maintenant,
3: oui, ils sont très grands.
2: Ils sont allés dans ces cas. Qu'est-ce qu'ils font d'ailleurs, sans indiscrétion?
3: Alors il y en a un qui est ingénieur et l'autre qui, ça va vous amuser, qui est prof de physique-chimie.
2: Il n'y a pas de hasard, hein. C'est bien ce qu'on se dit. Tiens, il y a un autre lieu que j'ai repéré, c'est Chasse-Neuil du Poitou. Alors là, vous dites, où est-ce qu'il m'emmène?
3: Je cherche à Chasse-Neuil.
2: Oh, je ne vais pas vous faire languir longtemps. C'est le Futuroscope.
3: Ah, mais oui.
2: Vous avez prêté votre voix à une attraction Futuroscope. C'est génial. Oui.
3: Et c'était super. En plus, c'était pour une animation qui a duré quand même quelques années sur l'évolution. Ah. Voilà. Pour expliquer les grands principes de l'évolution.
2: De toute façon, vous êtes énormément diversifié. Je pourrais citer un jeu d'aventure que vous avez fait au Mexique, Mission Millennium, Enquête d'archéologie, ça c'était une émission qui était consacrée à Nefertiti, vous êtes un des premiers d'ailleurs à l'avoir fait. Et puis en mars 2020, je dis pas que vous avez la bonne idée, parce que le moment s'y prête pas, mais en tous les cas, vous avez raison de le faire en pleine pandémie du Covid, sur France 2, dans un premier temps. Il y a un lieu qui est plutôt intéressant et que vous allez tenter de vulgariser, de nous expliquer, c'est l'Institut Pasteur.
3: Oui.
2: Vous y rendez et vous expliquez ce qui est en train de se passer.
3: Oui, j'explique ce qu'est un vaccin et à quoi pourrait ressembler le futur vaccin contre la Covid-19. C'est début mars, on n'est pas encore confiné. Et là, plusieurs chercheurs m'expliquent qu'on sait très bien lutter contre ce virus. On a déjà le principe pour fabriquer un vaccin.
2: Je vous parle de ça non pas pour s'y arrêter, mais juste pour dire que c'est aussi un peu à ce moment-là que vous venez youtubeur, que vous vous installez sur les réseaux sociaux, sur Instagram, vous vulgarisez une fois encore, ce qui pour nous est un peu flou, et du coup, alors aujourd'hui, vous cumulez des millions d'abonnés avec Épicurien, on pourra en parler, Épicurieux, vous voyez, je me suis fait avoir, c'est parce que vous avez donné tout ça à la France, que vous êtes officier de l'Ordre National du Mérite et chevalier de la Légion d'honneur, Jamy Gourmaud.
3: Je ne sais pas pourquoi, vous savez, c'est une distinction, deux distinctions qu'on m'a remises, peut-être parce que finalement, tout ce que j'ai expliqué, raconté, a été beaucoup utilisé dans les écoles, dehors des écoles aussi. Voilà, donc je le prends comme ça.
2: Je ne suis pas surpris qu'une école porte votre nom un jour.
3: Il n'y a pas d'école. Un petit chemin, et ça c'est merveilleux.
2: C'est pas vrai, il est où?
3: Il est dans une petite ville qui s'appelle Paradou.
2: Et qui est où?
3: Dans les Bouches-du-Rhône.
2: Mais alors pourquoi?
3: Les élèves, à un moment donné, il y a eu... l'école a été rénovée, et puis ils ont fait un petit chemin d'accès à l'école depuis un autre quartier du village. Et puis il a fallu donner un nom à ce chemin. Et ce sont les élèves qui ont choisi de l'appeler le chemin de Jamy.
2: C'est extraordinaire, ça. Alors, vous me permettez justement de parler des enfants, parce que l'avenir de nos enfants, Jamy, c'est l'une des thématiques de la grande consultation, dites-le ici, menée par Odoxa, une initiative qui vise à donner la parole aux Français partout sur le territoire pour identifier leurs priorités, leurs attentes, leurs espoirs, en vue du prochain mandat présidentiel. Ici, à installer des isoloirs un peu partout en France, si vous voulez savoir où ils sont, vous allez sur ici.fr et vous pouvez vous exprimer. On se rend compte que 9 Français sur 10 comprennent que l'on puisse ne pas vouloir d'enfants dans le monde actuel, à cause du coût de la vie, de la montée de l'individualisme, du dérèglement climatique. Les Français se montrent plutôt inquiets pour l'avenir de leurs enfants. Vos enfants sont plus âgés, mais est-ce que vous partagez cette inquiétude?
3: Je peux la comprendre, mais j'ai du mal à la partager, parce qu'un enfant, la venue d'un enfant, c'est probablement la plus belle chose que j'ai vécue dans ma vie. Et se priver de la venue d'un ou de plusieurs enfants, c'est se priver d'un bonheur qui est indescriptible. Et attention à ne pas le regretter. On connaît tous des couples qui rêvent d'avoir un enfant, qui luttent pour avoir un enfant, pour goûter ce bonheur, de voir pousser ces enfants, de leur apprendre, de les faire rentrer dans la vie.
2: Ouais.
3: Alors certes, je sais que l'ambiance n'est pas extraordinaire, mais il va bien falloir des gens, du monde, pour que cette ambiance redevienne agréable. Et sans enfants, je ne vois pas comment faire.
2: Les Alpilles, Oui. Découvert récemment?
3: Découvert il y a une vingtaine d'années, grâce à un ami. Et il me fait découvrir cette région, ces montagnes, hein, qui sont dans le prolongement du Vercors, une montagne calcaire. On est au bord de la Camargue, hein, les Alpilles, c'est vraiment un petit massif montagneux qui fait le joint entre la Camargue et la Drôme.
2: Oui.
3: Voilà. Donc, c'est quelque chose de très particulier. Moi, ça me fait toujours penser à un jardin japonais, parce qu'on a cette structure calcaire là qui se dresse. Ça ressemble à une montagne, mais c'est tout petit. Hein, c'est 496. Ça culmine à 496 mètres de hauteur. Donc, c'est vraiment minuscule. Et puis une lumière. Un ciel, vous savez, un ciel d'un bleu très particulier. C'est Van Gogh qui avait décrit ce bleu. Il parlait de bleu cobalt. Et c'est vraiment un bleu très particulier. Moi, il m'est encore arrivé il y a quelques jours d'être allongé, de regarder ce ciel et de mesurer la profondeur de ce bleu.
2: Ce bleu. Je le vois aux couleurs de la radio aujourd'hui. Oui. Je le vois aussi à la une de cet almanach. Ça, c'est pour que nos auditeurs se rendent compte qu'on a. C'est pas un livre de poche. Il y a du pavé.
3: Il faut des rangs de poche.
2: Je ne l'ai pas abîmé. Toute une année avec Jamie, on en apprend tous les jours. C'est sorti vendredi dernier chez Nathan. Alors, encore une fois, voilà, c'est un document qui est super intéressant. 1500 articles inédits. C'est gourmand. Hein. Il y a plus de 1000 photos. C'est colossal, ce travail.
3: Oui, c'est presque 2 ans de travail. L'écriture de cet almanach, d'abord choisir les sujets, choisir les thématiques, et puis dans chaque thématique choisir les 3 ou 4 sujets. Alors on peut se dire bah oui, mais autour d'une thématique c'est facile de trouver 3 ou 4 ouvertures. Ben il faut que les ouvertures soient attrayantes, parce que chaque article doit être agréable à lire, doit être surprenant, doit émerveiller. On doit aussi apprendre peut-être sans vraiment s'en rendre compte. C'est vraiment le genre d'ouvrage, moi je dis, c'est un bouquin, on le pose sur la table du salon, et puis on le feuillette quand on en a envie.
2: C'est exactement ça. Hein. Alors, en plus de ça, vous y ajoutez des témoignages de femmes, d'hommes, je crois qu'ils sont une dizaine, vous allez pouvoir en citer quelques-uns, qui apportent aussi leur regard particulier.
3: Oui, alors ça, c'est la particularité de ce nouvel almanach, parce que c'est le troisième almanach. Chaque mois démarre par l'interview d'une personnalité que je trouve structurante.
2: Alors, il y a qui ?
3: Alors, il y a Eric Orsena, il y a Marc Lévy, il y a Isabelle Nanty.
2: Exact.
3: Il y a Yasmina Belkaïd, la directrice de l'Institut Pasteur. Il y a Marc-André Sellos, qui est biologiste au Muséum National d'Histoire Naturelle. Des gens qui viennent nous raconter leur rapport au savoir et à la connaissance. J'avais envie de leur témoignage parce que on a beaucoup parlé il y a quelques jours du rapport PISA. Et ces témoignages de personnalités viennent tous nous dire le bonheur qu'ils ont eu à apprendre, à découvrir. Et moi, c'est ce qui me fait le plus de mal quand je vois les résultats de ce rapport PISA, c'est se dire que autant d'adolescents passent à côté de ce plaisir que peut générer la culture générale.
2: Et au-delà de ça, on va découvrir vos coups de cœur à vous dans ce troisième almanach, les inventions du concours Lépine qui vous touchent, vos papillons préférés par exemple, on va découvrir vos tops, depuis quand va-t-on à la piscine, la guerre des gaufres, depuis quand va-t-on dans un isoloir, tiens on en parlait à l'instant, il y a plein de questions comme ça, pourquoi l'aérotrain n'a pas vu le jour, c'est très illustré, je l'ai dit, tiens je pourrais m'arrêter au 17 janvier, tout à fait par hasard, puisque vous êtes né le 17 janvier, et là on pourra découvrir depuis quand on fête nos anniversaires. pourquoi les bougies magiques se rallument-elles? C'est génial, je ne vous dis pas, je ne veux pas spoiler, mais ça on le découvre. Ou encore la taurine, que l'on utilise, hein, que, en tous les cas que l'on consomme, qui est dans nos cellules, et qui nous empêche de vieillir. C'est génial. Merci beaucoup, Jamy Gombeau. On pourra en parler longtemps. Vous êtes un épicurieux, je l'ai dit. Ça, c'est aussi une plateforme que vous avez créée avec des millions d'abonnés, on l'a dit. Alors, on consacrera peut-être une autre émission pour en parler.
0: Why not?
2: Toute une année avec Jamy, on en apprend tous les jours. Troisième almanach, publié vendredi chez Nathan. Le livre qui est sorti en avril, on peut redonner son titre.
3: Les ailes de la forêt, chez Albin Michel.
2: Ça, si vous ne l'avez
0: ça,
2: pas
0: c'est
2: lu.
0: Ça, c'est un roman.
2: Ça, c'est un roman, effectivement, que vous pouvez aussi vous le procurer. J'étais ravi de cette balade. Il y a encore plein de chapitres qu'on n'a pas eu le temps d'ouvrir. Vous reviendrez?
3: Ah oui. Bah c'est comme ça, hein, puisque dès qu'on s'intéresse à la vie de quelqu'un, il y a forcément plusieurs chapitres.
2: Alors, à vite pour le prochain. Merci Jamy Gombeau d'être venu sur ICI.
3: Merci beaucoup Eric.
2: ICI.fr pour écouter l'émission. On se donne rendez-vous demain avec un autre parcours, un autre voyage et un autre invité. Portez-vous bien, salut.

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2: Salut à toutes, salut à tous et bienvenue dans Décibel, votre rendez-vous autour de l'actu musicale. Ce soir, on célébrera, un artiste qui est mort en 1970, mais quand même, un 23 septembre, donc il est dans l'actu. C'est Bourvil, André Bourvil, grand comédien, mais aussi chanteur. Alors voilà, l'anniversaire du jour lui sera consacré. Je pense que c'est pas tous les jours en ce moment en France que Bourvil passe à la radio. Donc voilà, s'il y a des petits jeunes autour de vous, préparez-les à avoir un joli choc quand même, parce que c'était quelque chose, Bourvil. Et puis comme ça, après, dans la foulée, vous faites une soirée, vous regardez La Grande Vadrouille, ce sera merveilleux. Ce soir, on écoutera aussi Alain Bachung. Et puis au rayon découverte, un artiste qui s'appelle Il est Vilaine. Mais sauf que c'est comme Il est Vilain, Elle est Vilaine, Il est Vilaine. Voilà, et ça fait un petit jeu de mots aussi avec l'île est vilaine. Bref, vous allez adorer, c'est une chanson qui s'appelle Femme peinture avec la voix de Simone Ringer, la fille de Catherine Ringer et Fred Chichon. Catherine Ringer, que nous avons perdu la semaine dernière, et sa fille est également chanteuse. Je vous parlerai aussi de la tournée de Zazie. Et puis ce soir, on devait avoir un invité que j'aime énormément, c'est Kezia Jones. À l'occasion de sa tournée française, Kezia Jones devait être dans Décibel ce soir. Il a annulé, ça arrive. Il a annulé 2 minutes avant l'émission. Ça n'arrive pas. On a un problème de direction artistique dans l'équipe de Kezia Jones. Donc voilà, évidemment, prévenu 2 minutes avant le début du direct. Je ne peux pas vous proposer un autre invité, mais ne vous embêtez pas, ne vous inquiétez pas. On va se régaler et je vous donnerai quand même tout à l'heure les infos sur Kezia Jones, même si je suis très énervée. J'aime tellement ce qu'il fait, j'ai envie de le partager avec vous, en espérant qu'il vienne à ses concerts un peu mieux qu'à ses promos radio. 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Et le thème du Blind Test, ce sont les chansons de l'année 1991, parce que oui, l'année 1991, elle a 35 ans, ça, même si vous êtes moyennement fort en maths, vous serez d'accord avec moi, mais l'année 91, et notamment le mois de septembre 91, c'est un mois qui a vraiment changé l'histoire de la musique. Alors, on sera un petit point tout à l'heure sur les albums essentiels qui sont sortis il y a tout pile 35 ans. Mais pour le moment, et pour démarrer l'émission, je vous annonce une excellente nouvelle. Le nouvel album de Zazie arrivera le 2 octobre, et je vous donne ses dates de tournée juste après.

0: tournée pour son nouvel album Volatile qui sortira tout bientôt le 2 octobre. La grande tournée 2027 de Zazie commencera le 18 mars prochain à Strasbourg. Elle fera le tour de France et la billetterie est ouverte.
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0: Il est Vilaine, un duo excentrique et électronique parisien. Il est Vilaine a sorti Best Service, son deuxième album. Et dessus, il y a Femme Peinture. C'est un vrai coup de cœur pour nous. Et en plus, venu d'un label indépendant, ça fait toujours plaisir. Simone Ringer, la fille de Catherine Ringer, chante sur ce titre, Femme Peinture. C'est parti, il est Vilaine, notre coup de cœur du jour.

L'album Best Service de Ille et Vilaine est disponible chez Dialect Recordings. Et dessus, il y a cette chanson merveilleuse avec Simone Ringer, Femme Peinture.

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1: Ah là là, quel dommage. On aurait dû accueillir Kezia Jones, dont l'équipe a eu l'élégance d'annuler la venue une minute avant le début de notre émission. Alors, les amis, on n'est pas rancuniers, non. On envoie de l'amour dans l'univers pour Kezia Jones, pour ses fans et pour sa musique magnifique. Évidemment, il ne sera pas réinvité de sitôt, je ne vais pas vous mentir. Mais je vous recommande quand même de jeter une oreille à sa musique en général. Et si le cœur vous en dit, d'aller l'applaudir. La semaine prochaine, mardi prochain, voilà le Kezia Jones symphonique à la scène musicale. Pour la première fois, la musique de Kezia Jones avec l'Orchestre National d'Île-de-France, dirigé par Rémi Durupt. Et les arrangements symphoniques sont faits par Pierre Bertrand, qui avait aussi fait des arrangements pour Nougaro, Aznavour, compositeur de musique de film. Donc je pense que ça peut être vraiment très très chouette. Et puis vous annoncez aussi la tournée française de Kezia Jones à partir du mois d'octobre. Il passera par Rennes, Brest, Nantes, Caluire et Cuire à côté de Lyon, Grenoble, Saint-Brieuc, Nîmes au mois de novembre, à Metz et à Reims, et enfin le 4 décembre à Aix-en-Provence. Je vous propose d'écouter la chanson avec laquelle le lien indéfectible de Kezia Jones avec le public français s'est fait. C'était Rhythm is Love en 1992. La voix, l'attitude et le jeu de guitare virtuose. Mesdames et messieurs, Kezia Jones. Yeah.

0: Rhythm is Love 92, premier album de Kezia Jones, Blue Funk is a Fact. Et bah merde alors.
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0: Allez, on remonte le temps un tout petit peu plus. 1991, c'était il y a 35 ans. Et il s'est passé plein de choses, notamment au mois de septembre 1991, plein de sorties d'albums qui ont carrément changé le cours de l'histoire du rock et de la musique. On va profiter du temps qui nous est offert ce soir pour en parler et pour écouter des chansons de 1991. Mais vous le savez, Décibel étant une émission participative, moi j'avais aussi envie d'avoir les souvenirs des auditrices et des auditeurs de cette année 1991. Il y a 35 ans, la musique était super excitante, n'est-ce pas Gwen?
2: Salut Émilie.
0: Salut.
2: Ah bah oui, tu nous fais rajeunir là.
0: Oui, mais oui, alors t'avais quel âge toi il y a 35 ans?
2: Pleine adolescence, avec 15 ans.
0: Oh Mimi, il avait 15 ans. Et tu volais les disques ou tu les achetais? Dis la vérité.
2: Non, je les piquais à mon père surtout.
0: Ah, ça va.
2: Et après je les achetais parce que j'adorais avoir puis les cassettes aussi à l'époque, t'avais les cassettes aussi.
0: Les cassettes, bien
2: entre
0: sûr.
2: Entre les cassettes de mon grand-père, les 45 tours de ma mère, les vinyles de mon père, j'avoue que j'ai commencé comme ça.
0: Alors, 1991, qui avait acheté la cassette du premier album d'MC Solar, Qui sème le vent récolte le tempo?
2: Bah oui.
0: Moi, évidemment, évidemment. 1991, c'est aussi Saga Africa de Yannick Noah ou encore Suzette de Danny Briand, donc des débuts de carrière prometteurs. Authentique du Suprême NTM, de la planète Mars, d'IAM, Frédéric Goldman Jones, ça c'était la pleine période, ou encore la mort de Gainsbourg et d'Yves Montand. Et puis le clip de Michael Jackson, Black or White, tu t'en souviens Gwen?
2: Ah oh ouais, excellent. C'est vrai que plein de souvenirs, hein, quand tu évoques tout ça, tu fais
0: ouais.
2: Mais oui.
0: Ben oui. Ouais. Et la mort aussi de Freddie Mercury, hein, le chanteur de ouais. Queen. Toi, cette année-là, c'est Désenchanté, la chanson de Mylène Farmer qui t'a marqué. Ce qui est fou, c'est que elle est encore d'actualité aujourd'hui, en vrai.
2: Ouais. C'est ce que j'allais dire, c'est que ce titre-là, bon, déjà, il était marquant à l'époque. Donc, en pleine adolescence, comment te dire que ça résonne un peu, hein.
0: Ouais.
2: T'es dans une chaise de mérite où le truc Désenchanté, bah, ça te fait résonance. Puis bon, la période était pas top. Je crois qu'à l'époque, il y avait aussi une petite guerre du Golfe. Enfin bon, il y avait des trucs pas cool qui passaient. Voilà. Donc bon, on se réfugie aussi dans la musique. Et puis, bah, ce titre-là a fait son bonhomme de chemin, est devenu un hit. Mais au-delà de ça, bah, les nouvelles générations le reprennent pas mal. Donc, ça devient quelque chose de populaire. Et puis, hélas, qui s'ancre aussi dans une atmosphère ambiante, quoi.
0: C'est vrai. Alors, on va la réécouter ensemble parce que c'est un vrai kiff. Et merci pour le souvenir, mon cher Gwen.
2: Ah bah c'est avec grand plaisir, tu parles, tu me rajeunis, moi je plonge.
0: Allez hop, il y a 15 ans, on découvrait ça. Et le clip aussi Gwen, le clip était fou, on est d'accord?
2: Il était énorme, mais ouais, mais les clips de Farmer, c'était des mini-films, c'était trop bien.
0: Elle est Désenchantée, 1991, tout est KO les amis. 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

là là, 35 ans, les amis. Mylène Farmer, qui va toujours extrêmement bien. Son prochain album, le 13e, va s'appeler Egrégor. Il sortira le 30 octobre prochain. Pour le moment, nous savons que la pochette est signée par un fidèle de Mylène, le photographe et réalisateur Jean-Baptiste Mondino. Allez, restez bien dans le coin. Ici, continue son voyage en 1991, parce que demain précisément, 24 septembre, ce sera l'anniversaire de grands amis.

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2: Nous sommes le 23 septembre. Demain, on sera donc le 24 et ce sera l'anniversaire, les 35 ans de la sortie d'un album qui, si vous étiez né évidemment en 1991 et on va dire si vous aviez plus de 10 ans, forcément, il vous a marqué. Le deuxième album de Nirvana, Nevermind, aura 35 ans demain.

Like Teen Spirit, cette chanson qui était sortie un peu plus tôt au mois de septembre et qui a mis un petit peu de temps à devenir un tube. En fait, il a fallu un clip emblématique qui a été beaucoup, beaucoup passé sur les chaînes musicales, à la télévision, pour que finalement cette chanson devienne un tube et que le monde entier, je pèse mes mots, le monde entier découvre le grunge en général, Nirvana en particulier, et le talent, la beauté, le charisme, la voix et la guitare un peu pourrave de notre cher et regretté Kurt Cobain. Alors oui, Smells Like Teen Spirit, mais aussi Comme As You Are, Lithium, In Bloom, et puis une magnifique chanson avec des cordes à faire pleurer un cœur de pierre, Something In The Way, tout ça, c'est sur le deuxième album de Nirvana, Nevermind, qui aura donc 35 ans demain. Mais dites-vous que le mois de septembre 1991, il a vu, oui, sortir Nevermind de Nirvana, mais il a aussi vu sortir le même jour, c'est-à-dire demain, ça fera 35 ans aussi, l'album Blood Sugar Sex Magik des Red Hot Chili Peppers.

magnifique ballade comme Under the Bridge, avec des paroles vraiment vénéneuses. Hein. Ça parle de drogue qu'on prend sous un pont tout seul à Los Angeles. Des chansons très sexy comme Suck My Kiss ou encore Give It Away. Blood Sugar Sex Magic peut être traduit par la magie sexuelle de la glycémie. Donc écoutez, voilà, en 1991, on faisait du bon rock'n'roll, mais on avait aussi des préoccupations finalement très très intéressantes. Et voilà, donc ces deux albums, celui de Nirvana et celui des Red Hot, sont sortis le même jour, le 24 septembre 91. Donc demain, si vous voulez célébrer les anniversaires, surtout, n'hésitez pas. Septembre 91, c'est aussi la sortie de Trompe le Monde, l'album des Pixies, de The Low End Theory, de Tribe Called Quest, ça c'est si vous aimez plutôt le hip-hop. Primal Scream aussi, si vous aimez les Anglais drogués, a sorti Screamadelica. C'est un des premiers albums qui mêlait si bien le rock et la musique électronique. Ça, c'était aussi en septembre 91. Et puis, le plus gros groupe de rock de l'époque sort aussi en septembre 91. Non pas un, mais deux albums. C'est les Guns N' Roses. Alors, ils ne savent pas qu'en trois semaines, ils vont être ringarnisés par Nirvana. Qu'en trois semaines, on fera plus de solo de guitare. On s'habillera plus en mini-short moule-boule sur scène comme Axl Rose, mais qu'on s'habillera plutôt comme Kurt Cobain avec des chemises. Tout ça, ils le savent pas, les mecs, quand ils sortent en septembre 91, Use Your Illusion, double album, donc le 1 et le 2. C'est voilà, une profusion, il y a tout, des clips énormes, des guitares énormes, des batteries incroyables, l'ego, mais immense, du chanteur Axl Rose. Ses paroles, à moitié poétiques, cryptiques, religieuses, christiques, on sait pas ce qui se passe, on sait juste que ben c'est génial, mais que ça va pas durer longtemps puisqu'ils vont se faire voler la place par le grunge. Alors voilà, pendant quelques semaines, en septembre 1991, on a pu se dire qu'on adorait ces énormes chansons rock'n'roll avec des violons, avec du piano et même avec des bruits d'orage et un clip où on fait un solo de guitare au milieu du désert. Et non, la guitare n'est pas branchée, mais ça n'est pas grave. C'était ça aussi, 1991, il y a 35 ans. Donc, les Guns N' Roses sortait un de leurs plus beaux morceaux. On va se l'écouter ensemble et en entier, s'il vous plaît. Il passe normalement jamais à la radio parce qu'il dure 9 minutes. Mais nous, on aime bien vous gâter. Alors installez-vous confortablement et kiffez. November Rain, Guns N' Roses. Bon voyage, les amis. C'était il y a 35 ans.

Tambourine, Guns N' Roses. Je suis sûre qu'il y a des ados des années 90 qui viennent de passer un grand, grand moment en retrouvant voilà, la chanson de leur adolescence. Écoutez, ce petit voyage en 1991 est terminé. Pour être totalement complet et transparent sur cette année-là, je vous rappelle que c'est aussi l'année où la GAF était numéro 1 du top 50 avec la Zoubida. Bisous.

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1: Oh là là, je suis encore en train de me remettre de mes émotions du magnifique Guns N' Roses qu'on a écouté tout à l'heure. Mais il est temps que je remette ma casquette d'arbitre. Bah oui, puisque nous allons jouer au Blind Test. Virginie est avec nous pour jouer. Bonsoir Virginie.
2: Bonsoir.
1: Bienvenue, comment ça va?
2: Ça va très bien.
1: Oh, merci beaucoup Virginie. Il y a aussi, oh oh, une revenante, Marie-Christine. Bonsoir.
3: Émilie, bonsoir Virginie.
1: Bonsoir. Bonsoir. Alors on va jouer ensemble à gagner, je vous l'ai dit, eh bien ce sont des albums vinyles tirés du tiroir au trésor de Mélodie, qui est la programmatrice des invités de Décibel, et qui vient de maudire Kezia Jones sur 19 générations, sache-le Kezia, bon courage, jusqu'en l'an 3000, le mec ça n'ira pas. Et...
3: Et c'est alors, bien de se faire poser un lapin.
1: Ah, dis donc, bah encore la veille ou une heure avant, tu te prépares, tu vois, tu te mets là deux minutes effectivement, vous pouvez rien faire. Mais donc dans le placard au vinyle secret de Mélodie, il y a l'album de Gaëtan Roussel, celui de Maëlle, il y a celui de Grand Corps Malade, enfin il y a plein d'albums super chouettes et récents et tout, donc vous pourrez faire votre choix. Je vous laisserai discuter au standard avec Dylan et Mélodie, ok?
3: Merci.
1: Voilà. Et oui, et vous avez gagné chacune un vinyle quoi qu'il. Ça, c'est le tarif. Ah bah oui, quand on joue au blind test de Décibel, on gagne. Le jeu maintenant, ce sont des chansons toujours de cette année 1991, quand même, qui est une merveille, hein, vous l'avez entendu. Il y a 35 ans, qu'est-ce qu'on écoutait? Bah, notamment les chansons du blind test de ce soir. Alors, déjà, peut-être, petite vérification, est-ce que c'est une année fétiche pour vous, pour Marie-Christine et Virginie, 91?
3: Ah, non.
1: Je vous ai pas entendu, pardon. Virginie?
2: Non, pas spécialement.
1: Pas spécialement. Et Marie-Christine, 91?
3: Pour moi, pas une année qui marque dans, non.
1: Oh là là, mais vous faites vos difficiles. Je suis sûre que si. On va voir si vous retrouvez les chansons de 1991. Vous à la maison, je suis sûre que vous allez retrouver. Premier tube de cette année-là. Marie-Christine et Virginie, dès que vous retrouvez le nom de l'interprète, vous me donnez votre prénom et puis votre réponse, d'accord?
2: D'accord. Okay.
1: Allez, on y va. Alors, Marie et Virginie, on
3: Stéphane
1: dit leur prénom. Oui, c'est ça, c'est Stéphane Echer.

Marie-Christine et Virginie ont trouvé en même temps notre Stéphane Echer. Déjeuner en paix. Bravo, ça part bien. Allez, on continue. Deuxième tube de cette année-là. Il s'agit... Virginie, pardon, Scorpion, oui, bravo.

0: Vierge, magnifique. Scorpion. Et ça fait...
1: C'est vrai que ça marque bien, toi.
0: Ah ouais, hein. 2 points pour Virginie, 1 point pour Marie-Christine. Vous voyez qu'on écoutait des bonnes choses il y a 35 ans, quand même. Bah oui. On écoutait aussi... Oh, j'ai oublié de le mettre dans le blind test. Il y avait Petite Marie aussi de Francis Cabrel. Oui, oui, oui. Et Frédéric Goldman Jones. Il y avait plein de bons trucs cette année-là. Ah oui, il y avait ça aussi. Alors, est-ce que vous allez le retrouver? Il s'agit d'un rappeur qu'on aime beaucoup dans l'émission.
1: Marie.
0: Oui,

0: Bravo, bravo. Vous avez été de bonnes candidates toutes les deux. Et vous voyez, cette année 91 qui ne vous disait pas grand-chose, ben finalement, ça s'est très bien passé. Merci d'avoir joué avec nous, mesdames.
1: Merci à toi.
0: Merci. Et puis, merci. Vous revenez quand vous voulez. Je vous repasse Dylan au standard. Il prend vos coordonnées pour vous envoyer vos cadeaux. Et puis, nous, on va retrouver Bachung. Parce que ça rigolait pas en 91. Sa guitare western, merveilleuse, sur Osée Joséphine. Ah.

0: justifie.
1: C'est Jean-Baptiste Mondino qui avait réalisé le clip. On parlait de lui tout à l'heure parce qu'il a fait la photo de la pochette du nouvel album de Mylène Farmer. Mais c'est lui aussi qui avait réalisé très très beau clip Osez Joséphine en 1991. Donc sur l'album du même nom, Monsieur Alain Bashung.
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1: Allez, on termine avec la chanson anniversaire et on quitte cette bonne année 91. Bah oui, il y a une autre année à laquelle on peut se raccrocher pour terminer. C'est l'année 1970. Le 23 septembre 70, la France avait la tristesse d'apprendre la mort de Bourvil, André Bourvil, qu'on adorait, qui avait commencé sa carrière après la guerre, hein, dans les années fin des années 40, qui a fait des films évidemment inoubliables comme La traversée de Paris, La grande vadrouille, La cuisine au beurre, Le corneau, enfin Bourvil quoi, mais qui était aussi un sacré chanteur, parfois plutôt rigolo.
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1: On embrasse évidemment celles et ceux qui nous écoutent de Maubeuge et les gendarmes.
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1: La tac-tac-tac-tactique de Bourvil, c'était de faire des chansons rigolotes et tendres.
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1: Et puis, il y en a une que j'avais envie de partager avec vous pour le célébrer. Voilà, lui qui nous a quittés si jeune, le 23 septembre 70, il avait 53 ans. Une si jolie chanson. C'était bien au petit bal perdu. On va se quitter là-dessus ce soir dans Décibel.

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0: 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André Bourvil qui vous souhaite une bonne soirée et la suite sur votre radio. Ici, c'est la nouvelle émission d'Éric Bastien, il n'y a pas que Paris dans la vie. Et il reçoit ce soir Jamy Gourmaud. Oui, de Fred et Jamy. On va apprendre des trucs, j'en suis sûre. Ça va commencer à 20h. Et puis dans Décibels, demain, ça c'est très important que je vous donne le programme de demain. Vous ne voulez pas rater Grand Corps Malade, qui sera là, lui, c'est sûr. Non, en général, on se fait planter une fois par an par les invités. Donc là, voilà, c'est fait dès le mois de septembre et tout. Bon, Kezia n'est pas venue. Mais demain, Grand Corps Malade sera là et vous présentera son tout nouvel album qui s'appelle Voir la mer. Donc ça, c'est demain à 19h. Quant à l'équipe de l'émission que je tiens à remercier, il y avait ce soir à la technique Diana Alcide, au standard Dylan Gauthier, à la réalisation Iris Guitoni, à la délégation de la musique Thomas Demolle, à la programmation des invités Mélodie Chaïb. Voilà, vous avez toutes les infos. Je n'ai plus qu'à vous dire merci à vous aussi, parce que quand vous participez à Décibels, la fête est encore plus belle.
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0: Et bonjour à tous, quel bonheur de vous retrouver chaque midi jusqu'à 13h. C'est votre nouveau rendez-vous sur Ici. On parle bon plan, vie quotidienne, arnaque à éviter, santé. Nous sommes là pour vous rendre service parce qu'on vous doit bien ça. C'est le titre de ce nouveau rendez-vous quotidien. Moi je m'appelle Enora Malagré et voici la joyeuse bande qui m'accompagne tous les jours. Aude Razzo, Madame Anti-Arnaque, coucou Aude.
2: Coucou, coucou tout le monde.
0: Elsa Wolinski, mon rayon de soleil. Bonjour Elsa Wolinski. Vous ne les voyez pas, je sais, c'est pas très radiophonique. Elles sont toutes les deux en rose. Deux petits bonbons aujourd'hui.
2: Fait exprès.
0: Et de l'autre côté, Gérald Kierzek, notre merveilleux médecin. Bonjour Gérald.
3: Bonjour, et moi je suis quelle couleur?
0: Bleu.
3: Eh bah oui, en bleu.
0: C'est très laid. Alors, Valère Coréard, notre monsieur bon plan. Bonjour Valère.
4: Salut Enora, bonjour à toutes et tous.
0: Alors aujourd'hui, très gros dossier, très important. On va parler enfants et écran. Est-ce que ça fait bon ménage, on vous en dit un mot tout au long de l'émission. Puis si vous avez des questions, hein, laissez-nous des messages au 0810 055 056. C'est un WhatsApp, c'est gratuit. Nous sommes là pour vous. Et puis laissez-nous aussi des messages vocaux, comme l'a fait Marie-Rose aujourd'hui.
5: Oui, bonjour, c'est Marie-Rose de Goussainville. Sur ma retraite, il y a le RDS, donc j'aimerais bien savoir à quoi ça correspond.
0: Très bien, ça c'est là une question pour vous, cher
4: oui,
0: Valère.
4: CSG, CRDS, je vais vous expliquer ce que c'est, mais il n'y a pas le choix.
0: On y répond dans une trentaine de minutes. 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Et rendez-vous entre 12h et 13h, on vous doit bien ça sur Ici. 17, nous sommes en direct ensemble jusqu'à 13h, gros dossier enfants, ados et écrans. Et pour ce faire, nous avons un invité de choix. Nous avons un grand pédopsychiatre qui nous fait l'honneur de venir, Stéphane Clerget. Bonjour Stéphane, bienvenue.
6: Bonjour Enora.
0: Vous avez écrit votre dernier livre, il s'appelle « Les mots de vos ados, comment les aider vraiment ». C'est sorti en mars 2026. C'est Solar, c'est un sujet qui vous passionne. Merci beaucoup d'être là. Alors, les Merci. Enfants et les écrans, c'est bien, c'est pas bien, Aude Razzo?
2: Alors, visiblement, pour beaucoup de gens, c'est pas bien. En fait, c'est notre journée spéciale. Dites-le oui. Ici, journée consacrée sur notre antenne à nos enfants. C'est une enquête de notre réseau Ici, Radio, TV, Digital, grande consultation citoyenne avec Odoxa en vue de l'élection présidentielle. Et donc, un chiffre, une inquiétude qui ressort dans cette consultation, c'est l'addiction aux écrans. 44% des parents d'élèves interrogés estiment que l'une des priorités du futur président doit être de lutter contre la sédentarité et contre l'addiction aux écrans, pourcentage qui monte même à 48% en région PACA. J'ai épluché un peu les régions. Stéphane Clerget, vous qui êtes pédopsychiatre, on a raison de s'inquiéter ou on en fait trop?
6: Non, on a raison de s'inquiéter. Maintenant, tout repose pas sur le président de la République. Ça repose d'abord sur les parents qui ont un vrai rôle à jouer dans la réduction des temps d'écran et surtout pour inviter les enfants et les ados à faire d'autres activités beaucoup plus utiles pour leur développement.
2: À quel âge on peut mettre un smartphone ou une tablette entre les mains d'un enfant?
6: À partir de 3-4 ans, mais pas tout seul.
0: C'est-à-dire très jeune, non?
6: Oui, non,
0: mais
6: attendez.
0: Excusez-moi, on vous a un peu sauté dessus, Elsa Wolinski, et pardonnez cette attitude un peu cavalière, mais c'est vrai qu'on est tellement intéressé par ce sujet.
6: Oui, mais il ne s'agit pas non plus culpabiliser les parents quand ils montrent un petit dessin animé à leur enfant de 3-4 ans. On peut regarder un petit dessin animé avec son enfant de 3-4 ans quand ça dure 5-10 minutes ou s'amuser à lui faire dessiner sur l'iPad. Mais c'est des temps extrêmement courts et toujours accompagnés. Pourquoi? Parce que l'écran, vous êtes Madame Arnaque, l'écran c'est l'arnaque. On croit qu'ils sont super intelligents les enfants parce qu'ils arrivent à utiliser l'iPad. En fait, ça demande 2-3 neurones, beaucoup moins que pour écrire son prénom avec un crayon papier.
2: Et je pense toujours aux parents, aux grands-parents qui nous écoutent, à quel moment on doit s'alarmer? À quel moment il y a le signe qu'un enfant, là, il est trop devant un écran? Est-ce qu'il y a des signes qu'on peut nous détecter?
6: Il y a un signe très, très précoce, c'est qu'il hurle quand on lui retire l'écran. C'est-à-dire que quand c'est la crise qui dure parfois un quart d'heure, 20 minutes, parce qu'on lui dit ça suffit, t'as fait une heure d'écran, t'as fait tes jeux, c'est bon, maintenant on passe à table ou autre. Et c'est là qu'on voit qu'il y a une vraie dépendance, une vraie addiction, un vrai accrochage à l'écran. C'est extrêmement attractif, hein, donc c'est souvent très difficile de le réduire.
0: Gérald Kierzek.
7: C'est extrêmement attractif et comme le dit Stéphane Clerget, ça permet
3: pas développer et de neurodévelopper l'enfant. On a l'impression que le gamin est intelligent, qu'il est capable de faire plein de choses, et en réalité non. Et quand il y a des études qui ont montré que les enfants qui avaient un iPad, ils savaient pas dessiner une maison en trois dimensions, par exemple, alors que des enfants qui jouent avec des cubes, qui construisent, ils sont capables d'approcher cette tridimension, et donc ils ont beaucoup plus développé leur système cérébral. Et c'est là où c'est dangereux, c'est que ça donne l'impression finalement que le gamin il se développe, alors qu'il se développe pas. Malheureusement, il régresse. Il régresse aussi, on en parlera tout à l'heure, sur ses relations sociales.
7: Oui, Valère Correa, vous avez des enfants, vous, qui sont très jeunes.
4: J'en ai un paquet, j'en ai un, deux, trois.
7: J'en ai un paquet.
4: Non mais, alors je vais vous poser une question, mais j'ai peur de la réponse, donc allez-y doucement, parce que c'est vrai, quand on est parent, on veut faire au mieux, et on se dit, est-ce que je me suis planté? Bon, j'ai un enfant depuis qu'il a 9 ans, il a 10 ans aujourd'hui, Augustin, je lui ai mis un téléphone entre les mains, je lui ai dit, voilà, ça c'est ton téléphone. De maison, il n'a pas le droit de sortir avec, enfin il capte pas, il n'y a pas de réseau. Et ma stratégie, c'était de dire, je veux qu'il soit acteur de l'appropriation de cet objet, finalement, dans son quotidien. Donc, il a évidemment un temps limité, on met des alarmes, etc. Mais parfois, quand j'en parle avec des amis, ils sont un peu choqués en disant, mais déjà, il a déjà un téléphone. Et je me suis dit, mais il va vivre toute sa vie avec des téléphones autour de lui. Donc, autant qu'il s'habitue tout de suite, mais on le fait ensemble. C'est une stratégie qui peut se tenir ou bof?
6: C'est dangereux. C'est-à-dire que, effectivement, il va vivre toute sa vie, mais enfin, on va pas non plus lui donner le volant d'une voiture à 9 ans. Non, c'est trop précoce. Il a beaucoup d'autres choses à faire, beaucoup d'autres choses à apprendre, et il en a surtout pas vraiment l'utilité du téléphone. Aujourd'hui, en moyenne, quand les parents donnent un téléphone à l'enfant, c'est quand il entre au collège, et c'est surtout pour pouvoir lui laisser un petit peu d'autonomie et pouvoir le contacter. À 9 ans, ça n'a aucun intérêt. À partir du moment où on peut évidemment contrôler et pas le laisser seul avec son téléphone, c'est pas forcément dangereux. Mais c'est pas utile, non.
7: On va continuer de parler des rapports entre les enfants et les écrans, aussi nos ados, parce que vous l'avez évoqué, ça c'est un grand sujet. Elsa Wolinski, vous avez des ados à la maison, vous aurez des questions à poser. Et puis si vous avez des questions à poser à notre pédopsychiatre Stéphane Clerget, c'est le moment, hein, 0810 055 056. Si vous êtes parent, grand-parent, tata, marraine, parrain, on prend tout, hein, j'ai envie de vous dire. Et pour l'heure, on va écouter un petit disque, Sandra Maria Magdalena, vous êtes dans votre nouveau rendez-vous quotidien. On vous doit bien ça sur ICI, on est ensemble jusqu'à 13h.

0: Maria Magdalena sur votre radio ici. On est ensemble jusqu'à 13h.
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0: 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Midi 15, on est en direct, c'est mercredi, c'est jour des enfants, du coup. On parle du rapport entre les écrans et nos enfants ou nos ados. Le grand pédopsychiatre Stéphane Clerget nous a rejoint aujourd'hui au sein de cette joyeuse bande. Et vous êtes déjà très nombreuses et très nombreux à réagir au 0810 055 056. Si vous avez des questions, ça tombe bien, on est là pour y répondre. Nous avons donc Catherine qui nous appelle de Bretagne. J'aime entendre ça. Bonjour chère Catherine.
2: Bonjour Anora, bonjour à toute l'équipe.
0: Et vous appelez d'où Catherine?
2: Alors j'appelle de Landerneau, dans le Finistère, à côté de Brest.
0: Pardon, je suis très en joie, je suis moi-même finistérienne, j'embrasse très fort.
2: Oui, je sais.
0: Ici, Brest,
2: vous êtes. Vive les Bretons.
0: Vive la Bretagne. Bon, pardon, on arrête là tout de suite. C'est horrible ce que je suis en train de faire. J'embrasse d'ailleurs, je fais un immense coucou à nos 44 locales merveilleuses hein, de tout le réseau ici, qui font un travail absolument fabuleux. Alors, vous avez plusieurs enfants, vous avez deux enfants, Catherine, c'est ça?
2: J'ai ça, j'ai deux adolescents, ouais. Une fille de 14 ans et un garçon de 11 ans.
0: Comment vous gérez les écrans avec vos ados alors?
2: Alors ça a été une question un peu prise de tête, surtout l'année dernière. C'est vrai que bon, ma fille a eu un portable dès son entrée en sixième pour la laisser un peu autonome. C'est vrai que bah, cette année mon fils est rentré en sixième également. C'est vrai que j'ai fait le choix de pas lui prendre de portable parce que je me suis rendu compte que bah, il passait trop, enfin que ma fille passait trop de temps sur les écrans, que ça avait un impact même sur les résultats. Donc c'est vrai que je me suis dit bah, alors, je ne fais pas la même erreur.
0: Bêtise, voilà, c'est ça. Elle a bien fait voilà. Déjà, docteur Clerget, ça c'est pas mal.
3: Ouais, c'est formidable qu'elle y soit parvenue, oui.
0: Ouais. Sans trop de crise.
2: Ah, ça a été facile ouais, tout le temps, mais je lui ai expliqué voilà, les raisons bah, pour lesquelles voilà, j'ai décidé de ça. C'est vrai que mon fils m'envoie un peu, il me dit bah, pourquoi elle a eu, moi j'ai pas. Donc je lui dis voilà, je limite l'utilisation d'une tablette le mercredi et un peu le week-end, voilà. Contrôle parental sur la tablette également.
0: D'accord.
2: Après c'est vrai que c'est pas facile puisque là je me rends compte qu'en sixième on leur demande d'installer une application pour avoir leurs devoirs pour rendre certains travaux.
0: Quoi, pardonnez-moi, j'ai pas d'enfant moi donc, mais ça n'a pas de sens ça, docteur.
3: C'est vrai que c'est un peu étrange, c'est-à-dire que sur Pronote maintenant les devoirs sont plus remis sur l'agenda, ils sont écrits sur Pronote, donc faut allumer l'écran pour voir les devoirs.
0: Oui. Ça, Elsa Wolinski, vous avez aussi deux ados comme notre auditrice Catherine, donc ça c'est un peu antinomique tout ça.
4: Ouais, tout à fait. Moi je suis traumatisée par Pronote personnellement.
0: Alors juste comment on fait, parce que j'entends Catherine, l'un l'a eu, l'autre non. Comment on gère d'ailleurs un peu cette jalousie entre ados, l'un a eu un manuel, j'allais dire pas du tout, moi j'ai en mode grimoire, un écran et pas l'autre, comment on fait ça?
3: Ben, on peut dire qu'effectivement la vie est pas toujours juste, c'est à chacun selon ses besoins, c'est pas l'égalité parfaite. On peut considérer que tel enfant qui fait suffisamment d'activités extérieures, du sport, des activités artistiques peut regarder son écran parce qu'il arrive à être autonome et autogérer son temps et pas l'autre, c'est aussi fonction de la personnalité des enfants.
0: Ouais, c'est ça. Alors comment du coup Catherine, on va reprendre Catherine. C'est comment vous rassurer, c'est ça Catherine? C'était ça votre question, j'imagine.
2: Excuse-moi, oui, je suis là. Du coup, vous me demandiez?
0: Oui, quelle était votre question pour le docteur?
2: Savoir comment expliquer aux enfants l'impact négatif en fait des écrans,
0: ouais, c'est ça.
2: Sur eux, quoi.
3: Bah, c'est vrai que quoi qu'on leur dise, de toute façon, c'est tellement prenant les écrans que bon, ils vont nous entendre, hein, mais on peut pas utiliser leur raisonnement. C'est-à-dire à l'âge de vos enfants, ils ont pas la capacité de s'autoréguler. C'est juste pas possible. Donc faut pas. On leur explique évidemment, mais on peut pas se reposer sur eux, sur leur sens des responsabilités. Mmh. C'est pas possible. Donc vous êtes obligés, comme vous le faites formidablement, de mettre des limites et de définir les temps où l'écran peut être utilisé.
0: Elsa Wolinski.
4: Non, mais je voulais vous me permettre de vous poser une question, parce que quand vous parlez de s'autoréguler, finalement, est-ce que nos enfants ne nous plagient pas nous-mêmes? Parce que nous, on a aussi du mal à s'autoréguler quand même.
3: Mais tout le monde, en fait. Je crois qu'à tout âge, c'est très dur de s'autoréguler, mais encore plus quand on est enfant. Mais c'est vrai, vous avez raison, c'est fondamental. Beaucoup d'adultes ont du mal à s'autoréguler. Évidemment, c'est difficile de faire la leçon à son enfant quand soi-même, on n'y arrive pas. Donc, la priorité pourrait être aussi, nous, d'apprendre
4: ça,
3: à nous réguler.
4: C'est ça, en fait, de faire attention, parce qu'ils nous regardent. Donc, oui. Si on dit à notre enfant, ne prends pas ton portable, mais que nous, on passe notre temps avec notre portable.
5: T'es gentil, c'est... maman, mais oui. Tu fais la même chose. Oui. Gérald Kierzet, puis Audrazo.
6: Mais est-ce qu'on peut dire, je me suis trompé avec ta sœur, on pensait que c'était une bonne idée, en fait, c'est une mauvaise idée, et donc du coup, pourtant, on ne va pas refaire la même erreur. Ou moi-même, je suis addict et je n'ai pas envie que tu tombes dans cette addiction,
4: ça,
6: de le verbaliser. Ouais. Est-ce que c'est un aveu de faiblesse ou est-ce qu'au contraire, c'est un argument ?
3: De toute façon, c'est bien, les aveux de faiblesse, ça autorise l'enfant à accepter aussi ses propres faiblesses, mais bien sûr qu'on peut dire ça. Surtout, ce qu'on peut dire, c'est que c'est pour ton bien. Et en fait, les ados, ils le savent bien, parce qu'ils n'arrêtent pas d'entendre, ils écoutent la radio, on en parle à l'école, ils savent très bien que ce n'est pas bon pour leur développement.
5: Bien sûr, ils ne sont pas idiots.
3: Ils savent bien qu'on fait ça pour leur bien et ils nous remercieront plus tard.
5: Audrazo.
7: Moi, j'ai une collègue qui m'a parlé de ça dans le couloir, pas plus tard qu'il y a quoi, une demi-heure. Elle a des grands-enfants. Il y a un truc assez tendance, je ne sais pas si vous connaissez, c'est les dumb phone, vous savez. Donc, c'est dumb comme stupide, donc c'est l'inverse de smart phone. Alors, je ne connaissais pas du tout, du coup, j'ai regardé. En fait, c'est des téléphones tout basiques, sans internet, comme on avait en fait finalement à l'époque.
5: En 1920.
7: Voilà. Ou alors avec un tout petit nombre d'applications. Et visiblement, ça commence à être un peu tendance, même des jeunes qui sont demandeurs. Même des jeunes adultes qui sont demandeurs d'avoir ces téléphones un peu minimalistes. Bonne solution ?
3: Oui, tout à fait, même si pour l'instant ça reste un peu minoritaire. Et puis, même s'il y a des jeunes qui sont demandeurs, il y en a beaucoup qui vont faire une crise si on remplace leur smartphone par un dumbphone.
5: J'embrasse très fort Catherine qui nous a appelé. Passez une très très belle après-midi. Faites comme Catherine, appelez-nous si vous avez des questions à poser à notre pédopsychiatre Stéphane Clerget qui reste encore avec nous. On parle du rapport entre les ados, les enfants et les écrans, puis un petit peu aussi nous aussi, parce qu'on est un peu accro aussi à nos téléphones. Malheureusement. Mais pour l'heure, on écoute une nouveauté. Christophe Maé, il n'y a que de l'amour chez toi. On est ensemble jusqu'à 13h sur votre radio ici.

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1: Christophe Maé, c'est une nouveauté. Il n'y a que de l'amour chez toi, sur votre radio ici, dans Vous devez bien ça.
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1: Midi 24, hein, on est en direct, c'est votre nouveau rendez-vous quotidien, ça s'appelle On vous doit bien ça sur votre radio Ici, jusqu'à 13h. Aujourd'hui, gros dossier, le rapport entre les enfants, les ados, et puis un petit peu nous aussi, et les écrans. Continuez de réagir au 0810 055 0 56, comme l'a fait Nathalie qui a appelé là il y a une minute. Bonjour Nathalie, bienvenue.
4: Bonjour.
1: Ouh,
4: bonjour,
1: bienvenue. Vous allez bien Nathalie?
4: Oui, ça va, je vous remercie.
1: Vous êtes enceinte, c'est ce qu'on me dit dans l'oreillette, comme on dit.
4: Non, alors pas du tout.
1: Ah, c'est votre fille qui est enceinte, pas du tout.
4: Non. Moi, mes enfants sont très grands. Je suis déjà grand-mère de par ma belle-fille, mais ma fille va effectivement avoir un enfant.
1: Mais vous avez une voix, on dirait une ado.
4: Nous avions.
1: Vous avez une voix, on dirait une adolescente, chère Nathalie, c'est incroyable.
4: Ah, c'est gentil, mais alors pas du tout.
1: Bon, en tout cas, votre fille est enceinte. Et là, il y a une petite panique, c'est ça, Nathalie, hein ?
4: Oui. En fait, c'était la discussion qu'on avait ce matin. Ouais. Et elle me disait, oui, je te préviens, moi, je veux pas de temps d'écran, pas de télévision, pas de smartphone. Alors, les smartphones, ça tombe sous le sens. Même mes petits-enfants qui ont 4 ans et 3 ans n'en ont pas. Mmh. Je lui dis, mais... Tu sais, la télé, c'est pas forcément non à 100%. Ah non, mais moi, ça sera non, parce que sinon, tu garderas pas mes enfants, j'en veux pas du tout.
1: Ah, oh, waouh, ok.
5: Ouais, mais c'est pour le premier, oh, voilà. Ça.
1: Alors, il y a un petit stress. On va s'adresser évidemment à notre merveilleux pédopsychiatre Stéphane Clerget. Comment, oui, on gère ce petit stress-là, là, avant que l'enfant
6: déjà,
1: arrive?
6: On est ravis, parce que si c'est le seul stress de votre fille, alors qu'elle est enceinte, ouais, ça va. En général, il y en a effectivement tellement d'autres. Il faut évidemment raison garder, laissez-la s'inquiéter. Une fois que l'enfant sera là, elle s'apaisera sans doute. Mais je vous rejoins, il ne s'agit pas de diaboliser absolument les écrans. C'est intéressant de regarder des petites fictions adaptées à l'âge de l'enfant ensemble, ou pourquoi pas, quand l'enfant est beaucoup plus grand, de faire des jeux vidéo adaptés à son âge, parce que ça reste quelque chose de plaisant, qui peut même d'ailleurs parfois développer certaines capacités cognitives. Donc oui, il ne s'agit pas du tout de diaboliser, il s'agit vraiment d'en faire une petite activité parmi d'autres. Maintenant, c'est pas maintenant que vous allez discuter de ça avec elle, tant qu'elle est enceinte. La question se posera quand l'enfant sera de toute façon plus grand et de l'eau aura coulé sous les ponts d'ici là. Mais effectivement, il n'y a pas lieu de diaboliser les écrans comme vous le faites avec raison.
1: J'aime beaucoup ce psychiatre, j'ai envie de venir vous consulter. Je sais que vous
7: n'écoutez
1: que
7: des enfants, mais si vous prenez
1: des adultes, on va peut-être venir. Merci beaucoup, docteur, et on vous embrasse très fort, Nathalie, embrassez très fort votre fille aussi pour nous. Félicitations. Vous avez des petites astuces, Valère, à nous donner, hein.
8: Oui, absolument. J'ai des petites astuces. Alors, peut-être commencer par... Enfin, celle-ci, je l'aime bien. Elle est éprouvée. Elle marche plutôt pas mal. Moi, j'arrive plus à accéder aux documents. Donc, je vais tout faire de tête. C'est la boîte à téléphone. C'est très simple. Une boîte, un saladier, on s'en fiche. Mais en gros, vous sanctuarisez quelques moments. Ça peut être le déjeuner, le dîner, par exemple, où tout le monde met son téléphone dans le saladier. C'est notamment bien quand on a des ados. Et quand je dis tout le monde, ça rejoint aussi ce que vous
9: disiez tout à l'heure.
8: Le saladier vide. Le saladier vide, ou plein, si vraiment la salade est affreuse et que vous voulez tout jeter après. Mais l'idée, c'est que, comme le disait tout à l'heure Gérald Krezek, c'est qu'on est transparent. On fait tous le geste, les parents et les enfants. Ouais. Et on s'octroie un moment de déconnexion numérique. Je ne sais pas ce que vous en pensez, docteur, mais...
6: Ah, l'idée est bonne. On verra pour l'application.
8: Moi, je trouve que c'est sympa. C'est une espèce de team building, en fait, quelque part. Et puis, si j'ai le temps très rapidement, il y a quand même des fonctionnalités dans les iPhones et dans les Android pour gérer le temps d'écran. On peut bloquer des applications, on peut déterminer un temps, il peut y avoir des codes de déconnexion. Donc, utilisez aussi les fonctionnalités de vos téléphones pour brider intelligemment l'accès au téléphone.
1: Gérald Kierzek, très rapidement.
9: La grande différence entre les adultes et les enfants, il faut peut-être leur expliquer, c'est que les adultes, ils jouent pas sur leur téléphone. Souvent, c'est pour le boulot. Donc, il faut peut-être leur expliquer, alors que les ados pensent qu'on joue.
7: Je me demande si vous jouez pas de temps en temps.
1: Audra Azou, rapidement.
10: Il y a une autre question qu'on va évoquer. Alors, on pourrait faire là aussi toute une émission là-dessus. Ouais. Et je sais que ça va être largement évoqué dans le journal de nos régions à 13h. Parce que, autre chiffre qui ressort de notre enquête ici, Radio TV Digital avec Odoxa, 81% des personnes interrogées sont favorables à l'interdiction des réseaux sociaux au moins de 15 ans. Vaste question, on en parle beaucoup. pour ou contre, docteur Kergé?
6: On va pas aller contre l'avis de 80% des parents. Non, bien sûr que ce serait l'idéal qu'ils aient pas accès aux réseaux sociaux. Encore une fois, qu'est-ce qu'on leur propose à la place? Donc il faut vraiment être force de proposition.
10: Et on en parlera largement dans le journal de 13h tout à l'heure, évidemment.
1: Merci beaucoup, monsieur Stéphane Clerget. Je rappelle votre livre, Les mots de vos ados, comment les aider vraiment. C'est chez Solar. Merci beaucoup pour votre expertise. On se retrouve dans un instant. Continuez de réagir. 0810 055 056. Si vous avez des questions à nous poser, ça tombe bien. On a la plupart du temps les réponses.

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2: Il est 10h33, chers amis, on est en direct jusqu'à 13h dans votre nouveau rendez-vous quotidien. On vous doit bien ça. Ici, on parle bon plan, vie quotidienne, arnaque à éviter, santé. Nous sommes là pour vous rendre service parce qu'on vous doit bien ça. Nous sommes ensemble, je le dis, jusqu'à 13h. Moi, je suis Enora Malagré, je suis avec Aude Razo, Valère Correa, Gérald Kirzek, pardon, qui nous dira comment ne pas tomber malade avec tous ces changements de température. C'est pénible. Et Elsa Wolinski, qui nous dira précisément tout l'inverse de ce qu'on vient de dérouler en début d'émission, puisqu'on parlait des addictions de nos enfants à leurs écrans. Vous allez voir, ça va être très cocasse. Mais pour l'heure, nous allons répondre au vocal d'une auditrice. Elle s'appelle Marie-Rose.
3: Bonjour, c'est Marie-Rose de Goussainville. Sur ma retraite, je regarde toutes les cotisations et il y a le RDS, le remboursement de la dette sociale. J'aimerais bien savoir à quoi ça correspond. En vous remerciant beaucoup.

0: beaucoup. Bonne journée à vous.
1: On vous embrasse très fort. Marie-Rose, faites comme elle. Vous avez des questions? Ça se passe au 0810 055 056. C'est un WhatsApp et évidemment, c'est gratuit. Ça, c'est une question pour vous, Valère Correa.
2: Eh oui, les retraites, elles peuvent être soumises à la CSG et à la CRDS, comme d'autres revenus. Alors, le taux peut dépendre notamment du revenu fiscal de référence. Juste pour répondre très concrètement, la CSG, c'est la contribution sociale généralisée. Ça finance principalement la sécurité sociale, donc comme l'assurance maladie notamment. Et puis la CRDS, ça contribue au remboursement de la dette sociale. C'est obligatoire, il faut faire avec.
1: Merci Valère Correa. Voilà, c'est tout simple. Vous avez des questions, on a des réponses. Continuez de réagir aussi si vous avez des questions sur les écrans, le rapport entre vos ados, vos enfants et leurs écrans. On a encore un médecin qui est là, dis donc, Gérald Kierzek, il est là pour ça. Mais pour l'heure...
3: Pourquoi oui, il y en avait deux, il y en a un.
1: Il y en a plus qu'un. 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On accueille Gianni. Bonjour, cher Gianni.
4: Bonjour.
1: Bonjour. Oui, très bien. Vous appelez des Pyrénées-Orientales, donc du coup, nous embrassons ici Roussillon. Vous êtes ferronnier, voilà, c'est ça, Gianni?
4: C'est ça.
1: Vous avez deux enfants.
4: Deux enfants, ouais.
1: Ils ont quel âge, vos enfants?
4: Il y en a une qui a 23 ans et le petit qui a tout juste 14 ans à peine.
1: Ah, il est accro aux écrans d'ailleurs, votre petite 14 ans, parce que c'est l'objet de l'émission un peu aujourd'hui.
4: Bah, c'est ce que j'entendais, mais pas spécialement, si on lui laisse l'opportunité, oui, mais il a des restrictions, ça se coupe au bout de deux heures, donc voilà.
1: Allez, boum,
4: à faire.
1: Voilà un bon papa que voici. Et c'est gagné du coup.
4: Bravo,
1: Gianni.
4: Bravo, merci.
1: Bah voilà.
4: J'ai gagné quoi alors du coup?
1: Géniaux. Bah, vous avez gagné 200 euros à dépenser dans une grande enseigne pour booster votre pouvoir d'achat, mon cher Gianni, tout simplement.
4: Eh bah, ben c'est super. Alors ouais, je m'y attendais pas. Je me suis inscrit cet été et je pensais pas être sélectionné. Bah voilà, bah, j'ai gagné un bon d'achat. C'est super.
1: Eh bah, c'est super. On vous embrasse.
4: Merci à Enora et à toute l'équipe.
1: Bah, puis, on vous,
4: ici,
1: on vous embrasse.
4: Roussillon et ici. Et
1: voilà,
4: puis,
1: bah, exactement. Super. On embrasse très fort ici Roussillon et on vous embrasse aussi chaleureusement, cher Gianni. Vous avez vu, c'est tout simple. 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Devinez qui on va écouter, dis donc. Je vous le donne en mille. La grande, la seule, la Céline Dion, dis donc, avec Jean-Jacques Goldman. Les derniers seront les premiers sur votre radio ici. On est ensemble jusqu'à 13h dans On vous doit bien ça.

0: Céline Dion et Jean-Jacques Goldman, les derniers seront les premiers sur Ici. 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
0: Je peux vous dire qu'il y en a une qui fredonnait dans le studio, c'est Elsa Wolinski, parce qu'elle a la chance. Elle a la chance d'aller voir Céline vendredi.
2: Oui, j'y vais, je suis trop contente.
0: Oh là là là là, la chanceuse. Alors, nous sommes au cœur d'une émission passionnante. On a parlé du rapport de vos ados et de vos enfants face aux écrans. Continuez à nous poser des questions, 0810 055 056. Mais là, c'est l'heure de notre Gérald Kirzek. On tombe toutes et tous malades en ce moment à cause de ces changements de température. Ça me rend chèvre. Comment qu'on fait, monsieur le docteur?
3: Ben, déjà, c'est pas les écarts de température qui rendent malade.
0: Ah bon?
3: Ben
0: c'est
3: non,
0: quoi
3: c'est les virus. Alors, vous aimez bien, ouais, vous êtes bien gentil, mais virus ou écarts de température, quand il y a des écarts de température, on chope plus de virus. Ça, c'est pas faux. Pourquoi? Parce que les écarts de température, changement d'humidité, de chaleur, puis coup de froid, ça irrite les muqueuses. Et vous savez que la température de votre nez, par exemple, elle est plus froide que la température de votre corps.
0: J'ai la truffe fraîche, donc.
3: Exactement. L'intérieur de la truffe, 32-35 degrés, alors que l'intérieur de vous, c'est 37 degrés en principe, et donc du coup on a un environnement propice au virus. En plus, vous rajoutez de l'irritation de la muqueuse nasale, vous rajoutez un petit coup de surchauffage. Quand les températures baissent, on surchauffe, tout ça, ça déshydrate, et effectivement les virus environnants vont pénétrer plus facilement dans votre organisme, et c'est là où vous allez tomber malade. L'autre chose, c'est quand il fait frais, qu'est-ce qu'on fait? On n'est plus dehors, on est dedans. Donc si on est dedans, il y a de la promiscuité. S'il y a de la promiscuité, les virus ils sautent d'une personne à une autre, parce qu'on va respirer le même air. Donc tout ça, la conclusion, c'est qu'effectivement, il y a un peu plus de virus. Et là, en ce moment, on en a un certain nombre en consultation.
0: On a Valère Correr qui fait l'andouille. Non, vous êtes tombé malade, c'est
4: non,
0: ça?
4: Non, mais je repensais au masque. Pardon, mais quand on est malade, on met un masque. C'est une question de respect, ça.
0: Attention, Elsa.
2: Non, mais c'est parce que j'ai tout sauté il y a quelques jours, et donc depuis, il me demande de porter un masque. Vous savez tout,
0: c'est un bon réflexe. Est-ce que c'est le moment de reporter des masques? J'ai aussi entendu dire que la Covid revenait.
3: Il y a des virus respiratoires, des rhinovirus, le Covid, etc. Mais ne vous précipitez pas sur des tests, ça ne sert à rien. Par contre, il a raison, Valère, quand vous êtes malade, évitez d'en mettre partout, portez un petit masque chirurgical. En revanche, remettre le masque pour se protéger des autres, ça n'a pas de sens. Deux réflexes qui sont simples. Premier réflexe, on se nettoie le nez. Le sérum, l'eau de mer, le sérum physiologique, faire un lavage de nez. Puis quand vous n'êtes pas lavé le nez?
0: 1520.
3: Ben voilà. Et ben voilà, on ne le fait pas assez. Et pourtant, c'est très bien. Ça rééquilibre la muqueuse, ça l'hydrate, ça évacue les virus, etc. Donc, on se lave le nez, sérum physiologique.
0: Un petit coup de gel hydroalcoolique aussi, docteur. On en
3: alors,
0: met peut-être ça ou
3: deuxièmement,
0: pas.
3: Les gestes barrières, on se lave les mains. Et si vous n'avez pas de point d'eau, vous pouvez utiliser le sérum hydroalcoolique, mais on se lave les mains. De l'eau et de savon, tout simplement. On revient des transports en commun, du boulot, etc. On rentre à la maison, on se lave les mains. On arrive au travail, on serre la main à tout le monde, pourquoi pas. On se lave les mains aussi. Ça, c'est le deuxième bon réflexe. Et je rajoute un troisième, on aère son logement 10 minutes le matin, 10 minutes le soir. Ça permet de ventiler, de renouveler l'air et d'éviter l'accumulation des virus. Juste avec ces trois réflexes, mais on diminuerait considérablement les épidémies de grippe, les épidémies de Covid, de gastro-entérite. On va arriver dans les épidémies de gastro-entérite.
0: On en parlera, on fera évidemment une émission là-dessus.
3: C'est manuporté, c'est porté par les mains. Donc juste ces réflexes de bon sens. Et si en plus le geste civique, vous mettez un petit masque quand vous êtes malade, c'est plutôt pas mal.
0: Audrazo, vous avez une question pour notre médecin?
5: J'ai une question sur le lavage de nez. Moi, quand je le fais, j'ai l'impression que ça me dessèche complètement. C'est pas hyper agréable. Est-ce qu'il y a une fréquence à respecter, en fait?
3: Faut pas trop le faire.
5: D'accord.
3: Trop d'hygiène tue l'hygiène. Et surtout, ça va déséquilibrer.
0: Ah, ça vous fait plaisir, Valère, ça. Vous qui ne vous lavez jamais. Non, je présente.
3: Il se lave trop.
4: Moi, je dors avec du gel hydroalcoolique.
3: Côté un peu hypochondriaque. Mais ça peut avoir l'effet inverse. Pareil en toilette intime. Pareil la toilette sur la peau. En fait, on a le microbiote cutané. On a un microbiote des bactéries, la flore. Vous savez, cette flore de bactéries à l'intérieur du nez, et il ne faut pas trop assécher, donc il ne faut pas le faire 10 fois par jour. Comme le gel hydroalcoolique, on ne l'utilise pas 10 fois par jour, mais se laver le nez, aller une fois par jour, c'est plutôt pas mal.
0: Okay. Vous avez des questions pour notre médecin? Il y répond. 0810 055 056, c'est votre émission. On vous doit bien ça sur Ici. Pour l'heure, on s'écoute Paul McCartney, Live and Let Die sur votre radio Ici.

0: Live and Let Die, Paul McCartney sur votre radio, ici que c'est bon.
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0: On vous doit bien ça. Il y a aussi une version des Guns N' Roses pour ceux qui sont fans de rock comme moi de cette chanson. Midi 46 sur votre radio ici, on est ensemble jusqu'à 13h. Vous êtes très nombreux à réagir au 0810 055 056, notamment sur le sujet qu'on a abordé en début d'émission sur le rapport entre les enfants et les écrans. Dans un court instant, Elsa Wolinski nous parlera du rapport entre les adultes et les écrans, qui n'est pas tout à fait le même. Mais pour l'heure, on accueille Alexandra qui nous appelle grâce à Ici Orléans, me semble-t-il. Bonjour Alexandra.
2: Bonjour.
0: Et comment allez-vous, chère Alexandra?
2: Super bien, vous avez une voix merveilleuse, pleine de sourires.
0: Oh bah merci, bah c'est vrai qu'on est quand même pas malheureux de faire cette émission toutes et tous ensemble. J'espère qu'on vous rend service. Je vois que vous êtes maman de 3 enfants, Alexandra.
2: Oui.
0: Alors vous, il y a du téléphone, il n'y a pas de téléphone, comment vous gérez? Dites-nous tout.
2: Eh bien nous, on a une recette magique. Non, on n'a pas de télé. Une règle écran un jour sur deux.
0: Super. Ouais.
2: Et on sort quand même. On fait dans la mesure du possible des petites sorties, des animations. On n'est pas sédentaire. Voilà. Donc ça marche plutôt pas mal du tout. Et je dirais qu'après, je pense que l'important c'est de toujours expliquer les choses et d'être bienveillant, d'aller au bout des explications, de bien sensibiliser et de rester très ferme quand c'est non.
0: Bah vous êtes formidable, hein, docteur Kirzek, c'est pas mal ça. Hein,
3: non mais c'est important de donner un cadre, surtout dans une société où il y a de moins en moins de cadres. Et l'ado, faut pas oublier, il se construit par opposition. Et donc du coup, ça fait partie de sa construction de donner un cadre dans lequel il va pouvoir naviguer, être libre. Mais il y a quand même des limites, ça c'est important. Et l'autre chose que vous nous dites, c'est je les occupe parce que c'est quand ils s'ennuient qu'ils prennent un écran.
0: Et
3: alors,
0: puis,
3: bien sûr, il y a tous les copains et
0: l'ennui,
3: tout ça.
0: L'ennui, mais... c'est pas mal aussi.
3: Alors, c'est bien de s'ennuyer, mais il faut apprendre à s'ennuyer.
0: Ouais,
3: s'ennuyer, c'est une réflexion intérieure aussi. Mmh. C'est leur expliquer tout ça, mais ça nécessite du dialogue.
0: Merci, docteur. Merci surtout à vous, chère auditrice, chère Alexandra. On va essayer, pardonnez-moi, j'en perds mes mots, de prendre le plus d'auditeurs et d'auditrices possible, parce que vous êtes très nombreux, 0810, 055, 056. On accueille Floriane. Et gros bisous, Alexandra, bien sûr. Bonjour, Floriane.
4: Oui, bonjour. Alors je rejoins Alexandra et je lui dis bravo parce que moi de mon côté, j'ai beaucoup de mal à proposer autre chose à mon fils qui a 12 ans et qui a développé une réelle addiction aux écrans.
0: Ouais,
4: donc
0: ouais.
4: Nous on a toujours mis des limites, mais pour autant il ne pense qu'à ça, il ne pense qu'au temps qu'on pourrait lui rajouter et qu'on ne lui rajoute pas
0: bonhomme,
4: justement pour cette histoire de cadre.
0: Ouais.
4: Et il en est arrivé à s'acheter lui-même un téléphone avec son argent de poche, enfin qu'on soit au courant.
0: Dans votre dos, oui, voilà.
4: Et donc, aujourd'hui, moi, j'ai ma grosse difficulté, c'est de réussir à lui proposer d'autres activités qu'il accepte de faire parce que rien ne lui convient et qu'il ne pense, même si là, par exemple, ça fait depuis cette histoire de téléphone, il n'a plus accès à un téléphone.
0: Ouais.
4: Pour autant, il y pense beaucoup et puis il dit voilà qu'il s'ennuie, il veut pas particulièrement lire. Alors il est sportif, mais bon, au bout d'un moment, il ne peut pas faire que du sport non plus pendant tous ces temps. Et on a du mal à lui proposer d'autres activités auxquelles il puisse prendre plaisir à faire.
0: D'accord.
4: Même si on est fait avec
0: Alors,
4: lui.
0: Si vous avez, parce que c'est une communauté qu'on est en train de créer, on vous doit bien ça. Donc si vous avez des conseils aussi, vous, hein, les amis à prodiguer à Floriane, vous écrivez sur le WhatsApp, hein, 0810 055 056. Docteur Kirzek.
3: Un conseil, il faut se faire aider, parce que là, effectivement, on est dans la définition de l'addiction,
0: le dialogue
3: il est compliqué, et il faut se faire aider par qui? Alors, bien sûr, il y a votre médecin traitant, mais sinon, il y a ce qu'on appelle les CJC, des consultations jeunes consommateurs.
0: Okay.
3: Il y en a une par département, généralement c'est à l'hôpital, et ça permet pour toutes les addictions, mais en particulier pour ces addictions comportementales, au téléphone portable, d'avoir un rendez-vous avec un pédopsychiatre, avec un psychologue qui va pouvoir aider. Il y a aussi la maison des adolescents où il y a des espaces santé jeunes, où il y a des psychologues. Et dans chaque département, ça permet vraiment d'avoir un tiers qui va s'interposer, vous aider, vous donner des conseils pour pas être sans arrêt dans le conflit, parce que sinon ça devient vite ingérable à la maison.
0: Essayez peut-être ça, chère Floriane. Hein.
4: Oui, alors on a déjà contacté la maison des adolescents.
0: Ouais.
4: Donc on est effectivement suivi actuellement. Mais voilà, ça prend du temps.
0: Ça prend du temps.
5: On espère que vous allez y arriver. Il y a aussi des superbes pédopsychiatres. Vraiment, n'hésitez pas, parce que là, effectivement, le petit bonhomme, il a besoin d'aide. On vous embrasse très, très fort, chère Floriane. On continue, hein. On reste avec vous jusqu'à 13h. 0810 055 056 pour réagir. Et dans un court instant, Elsa Wolinski va parler de notre rapport, nous, les adultes, aux écrans. À tout de suite.
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5: Effectivement, on vous doit bien ça sur Ici. C'est votre nouveau rendez-vous quotidien. On est ensemble encore pendant quelques minutes, jusqu'à 13h. On a parlé du rapport entre les ados, les enfants et leurs écrans. Pas toujours simple à gérer. Et là, grâce à notre Elsa Wolinski, on va apprendre un peu sur notre rapport à nous, les adultes, avec les écrans.
6: Mais oui, parce qu'il faut... va falloir arrêter de se mentir quand même.
5: Non mais arrêtons.
6: Tiens donc. Mais oui, on passe notre temps à dire à nos enfants, lâche ton téléphone, c'est mauvais pour les yeux, pour ta tête, pour ta culture. Alors que nous, on est les premiers. Gérald, regardez-le, il n'arrête
7: allez,
6: pas.
7: Je te pose.
6: Je vous assure, c'est une catastrophe,
5: c'est
6: notre médecin.
5: Même pendant
6: le pire, c'est qu'on fait même plus attention. On va au restaurant, on a le téléphone. On est dans le métro, on a le téléphone. On regarde un film, on a le téléphone en plus. On va aux toilettes.
5: À votre ça, c'est avis. Pour Valère.
6: Voilà, Valère, vous allez
8: chez les hein.
9: Non, pardon, je plaide coupable. J'ai déjà laissé tomber mon téléphone dans les toilettes.
6: Ah, non, ah mais bah ouais, Aude. Bah
5: voilà.
6: Non,
5: bah, bravo, Aude.
7: Vous l'avez changé
6: pourtant,
7: depuis.
6: Je l'ai changé, oui. Et pourtant, malgré tout ça, on continue quand même d'accuser nos enfants en leur disant vrai. Arrêtez. Mais en fait, nos enfants, c'est ce que je disais avec le médecin tout à l'heure, le pédopsychiatre, ils nous plagient. On dit toujours ah, cette génération, elle est toujours sur les écrans. Mais pardon. Mais est-ce qu'on en parle de nos parents à nous ? Ah. Est-ce que vous les avez vus, les grands-parents, aujourd'hui ? Parce que maintenant, quand on part se balader en forêt avec eux, qu'est-ce qui se passe ? On est obligé de leur dire « Mais lâche ton téléphone, maman, regarde autour de c'est toi, vrai. Papa, regarde c'est comme vrai. C'est beau, les arbres, la forêt !» Et là, ils nous répondent quoi ?« Mais attends, je finis juste mon message, ou je prends une photo ouais, !» Mais on n'en revient pas. Mais enfin, c'est un monde quand même. Donc, on passe nos journées à dire à nos enfants de décrocher leur écran, et maintenant il va falloir faire la même chose avec nos parents. Donc on n'est pas rendu. Et le pire, c'est qu'effectivement, on est exactement pareil. Nous, qu'est-ce qu'on fait ? On est là, parce que nous-mêmes, on est dans la forêt avec nos parents. Mmh. Alors on se dit, bah, nous aussi, on va profiter. Et là, on sort notre téléphone, et qu'est-ce qu'on fait ? Bah, on prend une photo, bien sûr. Un selfie tronc d'arbre. Qu'on poste immédiatement sur Instagram avec écrit « Se reconnecter à l'essentiel ».
5: Tellement.
6: C'est tellement ça. En fait, on est foutus. Je vous le dis, non mais c'est vrai, on est foutus. Mais finalement, quand même, il y a du positif là-dedans. Parce que je me dis, c'est peut-être pas si mal pour nos grands-parents s'ils sont devenus accros à leur portable. Parce que pour les personnes âgées qui vivent seules, ça peut changer beaucoup de choses. Et il faut y penser, vraiment. D'ailleurs, selon une étude, 61% des internautes de plus de 60 ans utilisent Internet pour garder le contact avec leur famille et leurs proches. Parce que maintenant, une grand-mère peut voir son petit-fils qui habite à Marseille, recevoir une photo de sa petite-fille qui est en vacances à l'autre bout du monde, se sentir revivre même par procuration, et ça, ça vaut de l'or. Bon, elle peut aussi envoyer 15 fois la même vidéo de chat, ça c'est un autre problème. Ça leur permet quand même aussi de rester à la page. D'ailleurs, Enora, c'est votre maman qui va vous expliquer ce que ça veut dire avoir le seum maintenant.
5: C'est vrai.
6: Mais au fond, je trouve ça plutôt joli, cette histoire. On a inventé un objet qui nous permet de rester ensemble, même quand on est loin les uns des autres. Alors évidemment, on sait bien qu'il faudrait décrocher, profitez de l'instant présent, comme je regarde Valère, je profite de l'instant présent.
5: Oh là
6: regardez
5: là.
6: Les gens dans les yeux avec Aude, oh retrouvez oh. le plaisir de ne rien faire avec Gérald. D'ailleurs, il paraît que ces tendances à déconnexion numérique, tellement tendance qu'il y a même des gens qui paient pour partir en vacances dans des endroits où il n'y a pas de réseau. Alors ça, je ne comprends pas du tout. Alors moi, je veux bien déconnecter, hein, mais il faut quand même que je puisse le dire. Attendez, je déconnecte. Attendez, d'ailleurs, je vous laisse, je vais laisser un message que je déconnecte. Voilà.
5: C'est exactement ça. Merci Elsa Wolinski, ah là là. C'est le rapport qu'on a avec les écrans, c'est quand même tout un poème, ça mériterait 14 émissions. Aude Razzeau.
9: Il y a Catherine qui est totalement d'accord avec vous Elsa, dans le WhatsApp, elle a laissé un message. Difficile de s'opposer aux écrans quand on en a besoin aussi, nous adultes, pour gérer nos affaires, dit-elle. Et en effet, les enfants voient leurs parents tout le temps dessus, donc évidemment, chacun aussi a sa part de responsabilité.
5: Mon Valère.
8: Oui, et quand
5: Mon
8: on
5: Valère,
8: est...
5: pardon.
6: Je sais pas ce qui m'a pris.
8: Non, mais je peux vous appartenir, si vous souhaitez à ce stade. Non, mais pour revenir sur les parents, en fait. Ouais. La parentalité, quand même, c'est parfois regarder les choses en face. Et vous avez raison de nous sensibiliser là-dessus, ma chère Elsa,
6: merci,
8: parce qu'on est complètement bousillés par ces téléphones. Et je pense que aider nos enfants, c'est c'est nous aider nous-mêmes à reprendre un peu le contrôle, parce qu'en fait, je pense qu'on est un peu pris au piège, mais Gérald est d'accord avec
3: moi. C'est beau,
8: comme
3: c'est beau ce que
8: non,
3: vous
8: dites. Mais c'est, on est un peu tous addicts, c'est vrai que ça craint, ouais, honnêtement.
3: Ouais. Mais il y a quand même des utilisations positives, et chez les grands-parents notamment, c'est un lien social, et on sait que c'est une prévention des démences cognitives, etc. C'est un lien, il peut y avoir des jeux, etc. Le tout, c'est la modération, en fait, c'est la dose.
5: Absolument. Merci beaucoup, chers amis, et puis continuez, vous l'avez vu, c'est votre émission. 0810 055 056. Et puis deux fois par émission, je vous offre 200 euros de pouvoir d'achat. C'est le moment. Et c'est Martine qu'on va accueillir, qui s'est inscrite sur le site ici.fr. Bonjour Martine.
7: Bonjour.
5: Qui nous appelle via Ici Limousin, qu'on embrasse très chaleureusement. Bonjour Martine, comment allez-vous, chère Martine?
7: Ça va très bien.
5: Alors vous, je vois que vous avez une fille et deux petits-enfants.
7: C'est ça.
5: Ils sont accros aux écrans, vos petits-enfants?
7: Un petit peu.
5: Un petit peu, voilà. Il faut faire un petit peu attention à ça, évidemment. Alors Martine, j'ai le plaisir de vous annoncer que c'est gagné. Bravo Martine.
8: Bravo.
5: Et voilà. Super. Eh oui, super. En plus, avec une voix rayonnante comme la vôtre, ça nous fait d'autant plus plaisir. Vous vous êtes inscrite. Et voilà, c'est gagné. On vous embrasse très très fort, ma chère Martine. Prenez grand soin de vous. Bon, voilà, elle est déjà partie. Elle a bien raison.
3: Elle est allée utiliser le bon d'achat.
5: Directement sur son petit tapis volant. Alors, merci beaucoup pour préparer cette émission. Je remercie ma chère Céline à la réalisation, Diana à la technique, Sadika au standard et ma Gwenaëlle à la préparation. Et merci à vous, chers camarades.

0: Milieu des années 80 avec Laura Brenningan, Self Control, c'est sûr ici. Bon réveil à vous, mercredi matin, de bonne heure, de bonne humeur pour lancer la journée.
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0: Bonjour Valentine.
3: Bonjour Louis, bonjour à tous.
0: Mercredi 30 septembre, c'est la journée internationale de la traduction, une journée qui célèbre toutes celles et ceux qui nous permettent de nous comprendre, même lorsque nous ne parlons pas la même langue.
3: Alors ce matin, on recherche un auditeur qui parle plusieurs langues. Attention, il doit nous le prouver en direct.
0: Exactement, alors anglais, espagnol, italien, allemand, pourquoi pas même une langue régionale, j'ai envie de vous dire. Ce mercredi matin, venez saluer toute la France avec la langue de votre choix, en nous appelant dès maintenant au 0810 055 056.
3: Apprendre dans des conditions décentes, c'est le mot d'ordre des lycéens, mais la mobilisation dégénère. C'est l'info du jour dans une demi-heure. Nous sommes au milieu des policiers et des jeunes, et le bilan de cette nouvelle journée d'affrontement, on en parle dès 5h.
0: Et pour vous accompagner jusqu'à 6h, Saveria au standard, à la technique c'est Sarah, Emmanuel à la rédaction en chef, ici dès 5h, ça commence maintenant.
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0: Mercredi 30 septembre, excellent réveil, il est 5h. Tout de suite, le tour de l'actualité à vos côtés. Valentine, à la une, ce chiffre, 440 interpellations hier au cours de la mobilisation lycéenne.
3: Le mouvement gagne du terrain avec des manifs devant 416 établissements de France hier contre 180 la veille. Et parfois, affirme Laurent Nunez, ministre de l'Intérieur, la mobilisation dégénère.
4: Dans certaines situations, les choses se sont bien passées. Dans d'autres cas, ça s'est plutôt très mal passé avec des personnes qui étaient cagoulées, vêtues de noir, munies de projectiles, de mortiers, parfois d'ailleurs de bouteilles d'acide chlorhydrique également. Ça a été le cas à Belfort, il y a eu 7 jets d'acide chlorhydrique sur les forces de l'ordre, à Belfort et dans d'autres endroits. Et puis sur une quarantaine de sites, partout sur le territoire national, on a relevé également la présence d'élus, de parlementaires ou d'élus de la France Insoumise qui étaient là pour inciter évidemment au mouvement.
3: Laurent Nunez sur BFM TV hier soir pour parler de ces violences inqualifiables, complète le ministre de l'Éducation. 48 membres des forces de l'ordre blessés au total, comme 10 membres du personnel de l'éducation, un professeur dans le Nord, un proviseur dans les Hauts-de-Seine. Pas de bilan communiqué pour les jeunes mobilisés, je le rappelle, pour dénoncer la dégradation des conditions d'apprentissage et les manques de moyens. En voici une nouvelle illustration en Seine-Saint-Denis, où un collège de Bagnolet est privé d'eau potable depuis plusieurs mois maintenant, sans que rien n'ait été fait depuis, insiste le département. En parallèle, plus de 300 000 manifestants hier dans les rues selon la CGT, un peu plus de 200 000 selon le gouvernement, pour crier leur ras-le-bol des bas salaires dans la fonction publique. Le point d'indice sur lequel leur rémunération est calculée a été gelé 8 fois ces 10 dernières années et le gouvernement l'envisage encore l'année prochaine pour faire des économies.
0: 5h02 sur ICI, le Rassemblement National fait bloc derrière son président.
3: C'est l'image politique de la journée d'hier. Jordan Bardella, acclamé par les députés de son parti, malgré les accusations de Mediapart. Le site lui attribue toute une série de messages antisémites. Sa ligne de défense, un démenti total et l'annonce de plusieurs plaintes. Mais derrière cette assurance, Pierrick Bonneau, le RN, redoute de voir sa campagne pour la présidentielle polluée par cette affaire.
5: Derrière les applaudissements et les sourires de façade, une inquiétude que les cadres du RN peinent à dissimuler. Et si cette affaire n'était que le premier épisode d'une série de révélations, Jordan Bardella prévient lui-même ses troupes. Hier matin, il est évident que nous sommes confrontés à un feuilleton, dit-il. D'autres articles sortiront sur ce sujet comme sur d'autres sujets. Avec quelles conséquences sur la campagne ? Un proche du patron du parti se rassure, ce genre d'agitation joue à la périphérie et n'aura pas d'impact sur le résultat de la présidentielle. Mais notre campagne est de fait parasitée, reconnaît un député. Quoi qu'on fasse à partir de maintenant, on ne sera pas audible tant que la page ne sera pas tournée. Tout le monde au Rassemblement National a en tête l'affaire Fillon en 2017, du nom de l'ancien candidat de la droite à la présidentielle, qui n'a jamais repris le contrôle de sa campagne après les révélations du Canard enchaîné.
3: Et d'où la violence sidérante, selon Mediapart, du Rassemblement National dans sa défense. Marine Le Pen notamment prévient, c'est à Mediapart qu'il va falloir dire d'enfiler son costard en Kevlar, parce qu'il y aura évidemment une réponse. Coup dur aussi à l'extrême gauche, l'élection de deux maires de la France Insoumise est annulée par la justice. à Vénissieux et à Vaux-en-Velin dans le Rhône à cause d'irrégularités dans le scrutin des municipales, mais sur des listes concurrentes.
0: La réponse enfin ce matin à cette question, comment le fisc a-t-il été piraté ?
3: Plus d'un mois après l'annonce des fuites de données de 700 000 contribuables sur le site des impôts, l'agence chargée de la cybersécurité de l'État publie son rapport, Aurélien Tirard, et clairement, ce piratage n'a rien de sophistiqué selon l'ANSSI.
6: Cette cyberattaque n'est pas l'œuvre d'un génie du mal du dark web. À en croire l'agence cyber française, l'ANSSI, ce piratage est le résultat d'une accumulation de protections insuffisantes. Ainsi, des semaines durant, le cybercriminel a pu naviguer tranquillement dans les applications du fisc pour entrer dans le réseau et il n'a eu en quelque sorte qu'à ouvrir la porte avec les clés. Pour cela, il a récupéré des identifiants, des mots de passe de plusieurs dizaines d'agents des impôts. Il a ensuite pénétré différentes infrastructures connectées les unes aux autres. Ce pirate est ainsi passé par celle de l'éducation nationale pour viser celle du fisc et dérober de gigantesques masses de données confidentielles. Ce que montre l'ANSSI, c'est que cette attaque aurait pu être facilement évitée si certains services n'avaient pas été accessibles avec un simple mot de passe. C'est pourquoi l'agence recommande de vérifier désormais chaque fois les accès des comptes des agents du fisc de deux manières différentes.
3: Et pour savoir comment réagir si vous êtes victime d'une fuite de données, rendez-vous sur ici.fr pour tous nos conseils. Sur Internet, justement, vous avez encore une heure pour ouvrir l'ordinateur et accéder parmi les premiers à la vente de billets de la SNCF pour les vacances de fin d'année. Elle ouvre à 6 heures. Plus d'1,5 million de billets ont été vendus l'année dernière sur la première journée de vente et pour profiter des prix les moins chers. La météo, Louis.
0: Avec des perturbations ce mercredi au cours de la matinée. Déjà avec des nuages et des averses de la Charente-Maritime jusqu'au Pas-de-Calais, dans le sud également, de l'Isère aux Bouches-du-Rhône. Ailleurs, on conservera un temps agréable ce matin pour les températures. On a déjà de la douceur qui s'installe. 19 en Isère, nous dit Alexandre sur notre page Facebook. 19 aussi dans le Loiret, nous dit Thierry. 21 dans les Hautes-Vienne, nous dit Marie-Paul. En milieu de matinée, ça grimpe doucement. À Calais et Amiens, on aura une vingtaine de degrés. Pour Belfort, 18. À Dijon, 21 degrés. Et puis à Limoges et Toulouse, ce matin, 22 degrés. Vigilance tout de même. 4 départements sont placés en vigilance orange, pluie, inondation, orage et crue. Les 4 départements concernés sont la Lozère, l'Ardèche, le Gard et l'Hérault. Et à dès cet après-midi, le premier épisode Cévenol de l'automne avec des orages pouvant durer plusieurs jours et des pluies longues, très longues. Vigilance donc pour les maximales 27 dans le nord à Strasbourg, dans le sud, 28 degrés. Cet après-midi à Perpignan.
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0: Mercredi 30 septembre, nous fêtons les Jérômes ce matin. Bonne fête à tous les Jérômes qui se réveillent avec nous. Et deux anniversaires dans le monde du cinéma, celui de Monica Bellucci et celui également de Marion Cotillard. Bientôt à l'affiche, Valentine, d'un nouveau film.
3: Karma, le nouveau thriller de Guillaume Canet, dès le 21 octobre au cinéma.
0: Avec une histoire, celle de Jeanne, qui tente de reconstruire sa vie en Espagne avec Daniel avant de devenir la principale suspecte suite à la disparition mystérieuse de son filleul. Il faudra donc patienter encore un petit peu pour découvrir ce film à l'affiche signé Guillaume Canet, 5h07 sur ICI. Ici dès 5h, on est avec vous jusqu'à 6h. Bon réveil, très bon début de journée en musique avec Calogero.

0: Je joue de la musique Calogero sur ICI à 5h10. Merci de nous avoir choisis pour vous réveiller et commencer à la journée. Bonne route à vous, d'ailleurs, si vous nous écoutez déjà en voiture. Et on va parler d'une route.
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0: Ce matin, avec Stéphane Bern, on emprunte l'une des plus belles routes de France, la Nationale 106 à travers les Cévennes, pour découvrir l'emblème pour le moins étonnant de la ville de Nîmes.
3: Le crocodile. Et pour comprendre ce qu'il fait dans le Gard, on remonte loin dans l'histoire avec Stéphane Bern jusqu'à l'Antiquité romaine. C'est à 5h25 sur ICI.
0: Et ça date, effectivement.
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0: Et oui, c'est votre rendez-vous quotidien. ICI, ça entreprend avec Catherine Quicandon qui, ce mercredi matin, nous emmène dans l'Hérault, Valentine, où l'on réduit la pollution plastique des océans.
3: Une entreprise a trouvé comment recycler les filets de pêche.
0: Alors Catherine, vous nous emmenez où ce matin ?
5: À Bessan, à moins de 20 km à l'est de Béziers, il y a des filets de pêche, beaucoup de filets de pêche.
6: Mais qu'est-ce qu'on va en faire de toutes ces vieilles affaires, si moche et encombrante, le monde est une brocante.
5: Marine Olassia, fondatrice de Sao Textile, les collecte pour en faire de la fibre de polyamide recyclée pour les revendre à l'industrie de la mode et du textile. En gros, elle transforme des filets de pêche usagés en bobines de fil. Concrètement, comment ça fonctionne ?
7: On les collecte directement auprès des pêcheurs. Ensuite, on les conditionne et après, on va les laver dans des machines à laver industrielles. Et ensuite, c'est un processus de recyclage qui s'appelle thermomécanique. On va découper le filet, on va le transformer en granulés plastiques. Donc, c'est comme des petits grains de riz. Et ensuite, on va le faire fondre. On va obtenir un premier fil continu qu'on va texturiser pour avoir le filament textile. Et après, on va le mettre en bobine et ça va nous permettre de tisser ou de tricoter le tissu.
5: Le fil obtenu et valorisé est noir ?
7: C'est du nylon qu'on va utiliser pour des applications techniques comme du revêtement, de gilets pare-balles, des tentes et après sinon pour des textiles sportifs par exemple. C'est résistant, c'est respirant et c'est très souple et élastique. C'est très bien pour l'eau. D'ailleurs, les maillots de bain sont en nylon.
5: Les filets de pêche représentent 10% de la pollution plastique des océans. 640 000 tonnes sont perdues en mer. La démarche de Marine est donc aussi environnementale.
7: Aujourd'hui, il n'y a pas de filière de collecte et de valorisation. Donc les filets sont envoyés en déchetterie ou en incinération. Donc déjà, on a un premier impact sur ça. On va valoriser un déchet sur le territoire. En relocalisant toute la chaîne de valeur sur le territoire français, on va avoir directement une réduction de l'impact carbone et ensuite on va valoriser le savoir-faire français, donc on va créer de l'emploi aussi.
5: Et ça, c'est pas mal aussi. Mais comment Marine a eu cette idée ? Le déclic se fait lors d'un voyage au Bangladesh. Elle ne cautionne pas du tout le système de production qu'elle constate. Elle veut changer les choses et c'est ce qu'elle essaye de faire depuis février 2023 avec Sao Textile et en utilisant son expérience de plusieurs années dans le domaine de la mode. Et pourquoi Sao ? Dans la mythologie grecque, Sao est une nymphe marine qui assurait la protection des traversées maritimes et le sauvetage des marins. Plus d'infos sur saotextile.fr. Merci à Éléonore Sozo d'ICI Hérault pour cette idée qui a la pêche. ICI ça entreprend à Bessan avec Sao Textile, du filet de pêche au fil.
0: Et en plus, Catherine, on a tous mordu à l'hameçon. Merci.
3: Dans un instant, de nouveaux bureaux de poste menacés de disparition. Dans plus de 450 agences de France, les services risquent d'être très fortement réduits ces prochains mois, voire d'être totalement supprimés.
0: C'est notamment le cas en Alsace, où nous sommes ce matin avec les journaliste d'ICI dans moins d'une minute.
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0: Mercredi matin, il est pile 5h15. Un grand projet de transformation au sein de la Poste.
3: Plus de 450 bureaux sont menacés dans toute la France, selon les informations d'ICI, soit pour les transformer en agences gérées par les mairies, soit en points relais commerçants où les opérations sont beaucoup plus limitées. Certains risquent carrément de fermer, 25 en Alsace, selon un document interne, comme celui de Masvo Niederbruck. Patrick Genton, forcément, on s'inquiète.
9: Cette habitante rencontrée hier dans la principale artère commerçante de la petite ville qu'est Masvaux-Niederbruck n'est pas vraiment surprise.
10: Ça fait des années qu'on voit disparaître les commerces, la poste, on en avait déjà entendu parler. Maintenant que vous me le dites, ça ne me surprend qu'à moitié, on va dire.
9: Une mauvaise nouvelle pour cette autre habitante. Elle se dit attachée à la présence postale dans sa commune.
11: C'est pas possible qu'on court à Saïtheim, et c'est pas évident pour tout le monde, surtout les personnes âgées qui ont l'habitude de venir ici, et c'est quand même c'est un peu triste. Alors déjà que c'est ouvert que le matin, c'est pas ouvert toute la journée, un peu triste et à la fois dommage quoi.
9: Il y a 4 ans, le bureau de poste de Masvaux-Niederbruck était menacé. Le maire Maxime Belsung se dit prêt à monter à nouveau au créneau.
12: Bah encore interpeller le sous-préfet, c'est ce que je vais faire. Moi je suis particulièrement surpris d'avoir appris ça déjà par la presse et pas directement par la poste, parce qu'il y a toujours des marge de négociation et de discussion. Là, on apprend, on est un peu sur le fait accompli, parce que les territoires ruraux ont besoin aussi de services du bureau de poste, tous ces services dont on a besoin dans les territoires ruraux et les villes comme Masvaux-Niederbruck.
9: Selon la Poste, en Alsace, 98% des Barinois et 97% des Haut-Rhinois ont accès à un point de contact postal à moins de 5 km ou de 20 minutes en voiture de leur domicile. Et la Poste de rappeler que la liste des 25 suppressions de bureaux n'est qu'une base de discussion et de travail avec les élus locaux afin d'identifier les solutions les mieux adaptées aux besoins des territoires. Maxime Belsung.
12: Il y a quelques années, quand il y avait l'annonce de la fermeture du bureau de poste, on a réussi à négocier l'ouverture uniquement le matin avec un facteur guichetier et c'était très bien de cette manière. Moi, j'appelle déjà à la discussion avec la Poste.
9: Sur la liste diffusée il y a peu figurent des bureaux de poste de quartier à Strasbourg et Mulhouse notamment, mais aussi dans des bourgs comme Villageneuf, Bergheim, Rhinau ou encore Rosheim.
3: Et pour savoir si votre bureau de poste est concerné, vous pouvez le vérifier sur notre carte interactive sur ici.fr.
0: Merci Valentine. Dans 3 minutes, c'est la télé avec Patrice Gascoigne. Ce matin, Lola Devers joue deux personnages à la fois, danseur. C'est la nouvelle série de France 2. Julia Roard nous en raconte les coulisses juste après Gold, Ville de Lumière. C'est sur ici à 5h17. Excellent réveil avec nous et on vous souhaite une très belle journée.

0: Ville de Lumière, sorti en 86 avec Gold sur ICI. Bon réveil à 5h21. Il est temps de nous appeler tout de suite au 0810 055 056. C'est votre rendez-vous quotidien sur ICI, tous les matins 5h38. C'est le duel des auditeurs. Une question autour de l'actualité, un chiffre à trouver et bien entendu le plus proche de la bonne réponse remporte la radio ICI, Valentine.
1: Pensez pour vous suivre partout dans votre quotidien, de la salle de bain au salon jusqu'à la cave, puisque ce poste est équipé d'une lampe torche. Il fonctionne sur pile, se recharge en USB ou à l'énergie solaire.
0: C'est Saveria qui attend vos appels ce matin au 0810 055 056. Allez-y, foncez, puis je vous souhaite d'ores et déjà bonne chance.
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0: Avec Patrice Gascoigne et ses coulisses TV, aujourd'hui, Patrice, vous nous parlez d'une série de France 2 où la comédienne Lola Devers interprète deux personnages. Cette série s'appelle Sœur.
4: Et si l'on pouvait changer de vie le temps d'une soirée, c'est le point de départ de ce thriller haletant qui commence comme ça.
5: Votre sœur est décédée.
6: On a vraiment des raisons de penser que votre sœur a été assassinée. C'est forcément le même assassin que celui de ma sœur, non? On explore toutes les pistes pour le moment.
7: Les filles vont pas me lâcher. Je dois découvrir la vérité avant eux.
4: Voilà pour vous mettre dans l'ambiance de Sœur, qui débute ce soir sur France 2. L'histoire de sœurs jumelles, Élodie et Elisabeth, toutes deux jouées par une seule et même comédienne, Lola Devers. Des sœurs jumelles qui mènent des vies diamétralement opposées. Un jour, lassées de leur quotidien respectif, elles reprennent le jeu de leur enfance et changent leur vie juste pour quelques heures. Et c'est parti pour une soirée dans la peau de l'autre. Sauf que Élodie, alors dans la peau d'Elisabeth, se fait assassiner. Rongée par la culpabilité, la survivante, Elisabeth, décide de rester incognito dans la vie de sa sœur pour enquêter sur les raisons de sa disparition. Alors, vous vous en doutez, il y a donc des scènes où les deux sœurs se font face, parlent, jouent ensemble, sachant qu'elles sont jouées par une seule et même comédienne, Lola Devers. Comment ont-elles été tournées? Entrons dans le secret de ce tournage avec la réalisatrice de Sœur, Julie Roar.
8: Donc c'était évidemment le challenge de la série, puisque ça demande une précision à la technique, mais aussi en termes de jeu. Donc concrètement, comment ça se passe? On tourne toute une première partie de la scène avec Lola, donc dans la peau d'une sœur, face à une doublure comédienne qui va lui donner la réplique, les regards, et qui va capter la personnalité que Lola avait préparée pour chacune des sœurs. Donc là, on fait la séquence avec les déplacements qu'on a envie de jouer, si à un moment donné, elle boit un verre, elle mange quelque chose, etc. Et ensuite, une fois qu'on est content, qu'on a tous nos plans, Lola va se changer, nous on bloque tous les accessoires partout, Lola revient, et là, paf, on change de côté, et on refait la scène dans l'autre sens. Et c'est là où il faut être très précis, il faut que les regards soient pareils, le rythme, les silences, etc. Et pour ça aussi, on a travaillé avec une équipe VFX qui était présente sur le plateau. Eux, ils m'ont permis d'avoir sur un moniteur, en fait, les deux Lola.
4: Les secrets de tournage de ces scènes où Lola Devers joue deux personnages par la réalisatrice Julie Roar. Sœur à voir ce soir sur France 2.
0: À 21h10, merci Patrice. Tout de suite, une nouveauté pour vous ce matin en musique avec le groupe australien Tame Impala. C'est tout simplement le groupe du moment. Vous l'entendez partout et Valentine. Ils viennent en France en plus en 2027.
1: Pour deux concerts à l'Accor Arena de Paris le 12 et 13 juin prochain. Ah. Mais leur succès est tel que les deux dates affichent déjà complet.
0: Déjà, c'est parti très rapidement. Alors, deux dates pour Tame Impala cet été, mais vous en profitez tout de suite à 5h25 sur ICI avec Dracula.

0: Les Australiens, Tame Impala, avec Dracula et la voix de Jenny, c'est sûr ici, mercredi 30 septembre. Bonjour à vous, bon réveil avec nous si vous nous rejoignez à l'instant, avant les infos, un petit peu d'histoire tout de suite aux côtés de Stéphane Bern, qui ce matin nous fait voyager au temps de l'Antiquité romaine. Nous sommes même dans le Gard, Stéphane.
1: À Nîmes, on croise un crocodile partout, sur les armoiries, les fontaines, les pavés et même les bus. Un animal étonnant quand on habite à plus de 3000 km du Nil. Avant Jésus-Christ. Au large de la Grèce, la bataille d'Actium oppose Octave, futur empereur Auguste, à Marc-Antoine et Cléopâtre. La victoire d'Octave ouvre les portes de l'Égypte à Rome.
2: L'Égypte n'est plus qu'une province de Rome.
3: Une province ?
2: Ah oui.
1: Quelques années plus tard, des vétérans de cette campagne sont installés dans la colonie de Nemosus, l'actuelle Nîmes. Disons qu'à l'époque, Nemosus, c'est une sorte de pseudonyme. Pour célébrer leur victoire, des bonnets sont frappés. Les prisonniers ennemis aussi, mais ça c'est une autre histoire. Au revers de ces pièces figure un crocodile enchaîné à une palme.
4: Ça se mange les crocodiles, Astérix.
5: Obélix.
1: Le message est clair. Le crocodile symbolise l'Égypte vaincue, la chaîne sa soumission et la palme la victoire romaine. Avec le temps, cette palme deviendra même un palmier. L'histoire aurait pu s'arrêter là. Mais en 1535, lors d'une visite de François Ier, la découverte de ces pièces antiques pousse la ville à adopter officiellement le crocodile comme emblème en remplacement d'un ancien taureau. Depuis, impossible de lui échapper. Quatre véritables crocodiles naturalisés sont suspendus dans l'hôtel de ville et l'office de tourisme propose même des parcours pour chasser les centaines de crocodiles cachés dans le centre-ville.
6: Ah, le croc-croc-croc, le croc-croc-croc, le crocodile.
1: Comme quoi, bien avant les selfies de vacances, les Romains avaient déjà trouvé le moyen de rapporter un souvenir d'Égypte, un peu encombrant, mais sans supplément bagage.
0: Et sans supplément non plus, après les infos, nous irons à Bordeaux, où un French cancan géant va faire virevolter le miroir d'eau, place de la Bourse cet après-midi, pour décrocher un record du monde. Je vous explique ce défi en détail tout à l'heure à 5h40, puisque tout de suite il est 5h30, voici l'actualité en France et dans le monde en 90 secondes. C'est avec vous, Valentine Lettès.
7: Mediapart, sidéré par la violence de l'extrême droite. Le site d'investigation accuse le président du Rassemblement National de messages antisémites. Et depuis, le parti riposte avec des annonces de plainte et cette menace de Marine Le Pen. C'est à Mediapart qu'il va falloir dire d'enfiler son costard en Kevlar. La grogne des lycéens s'étend aux universités. À Clermont-Ferrand, Poitiers, Toulouse ou encore Lyon, les étudiants ont rejoint la mobilisation contre le manque de moyens dans l'éducation et elle s'embrase. 140 interpellations de jeunes hier, selon le gouvernement. C'est l'info du jour dans un instant. 55 000 pompes à chaleur à prix cassé. Le gouvernement détaille la première édition de son leasing sur les pompes à chaleur pour aider les plus modestes à basculer vers un moyen de chauffage moins gourmand. Une aide moyenne de 9 800 € par ménage. Dispositif disponible à partir de demain. La Cour des comptes appelle les politiques à se réveiller. L'État empruntera 340 milliards d'euros, un montant record annoncé hier, alors que l'INSEE annonce de son côté que la dette publique française atteint un autre niveau record, 119%. Plus d'un tiers de la population mondiale exposée à des niveaux extrêmement élevés de pollution à l'ozone cette année. Conséquence des vagues de chaleur à répétition et des incendies de forêt, explique Copernicus, organisme européen de la météo. Et puis le temps

0: Justement, il s'agite avec un épisode cévenol très marqué au sud de la France. Vigilance orange pour pluie, inondations et orages dans le Gard, l'Hérault, l'Ardèche et la Lozère. D'autres départements risquent de suivre, prévient Météo France, comme les Bouches-du-Rhône.
1: L'info du jour avec ces violences inqualifiables devant les lycées selon le ministre de l'Éducation.
0: 440 interpellations annoncées hier soir par le gouvernement après cette nouvelle journée de blocage à l'appel de l'Union syndicale lycéenne pour réclamer, je cite, des conditions d'apprentissage décentes. La mobilisation tourne clairement à l'affrontement, comme hier Antoine Liffaut devant le lycée Daudet à Nîmes.
2: Devant les portes fermées du lycée, d'un côté une quinzaine de policiers, de l'autre des lycéens. Parmi eux, Ellie, élève de terminale, a du mal à marcher.
3: Je me suis pris deux coups de matraque dans la jambe. Là, en dessous, ils m'ont frappé de dos, donc j'ai rien vu arriver. Et après, ils m'ont poussé au sol et après, je suis parti. On comprend qu'ils sont répressifs, mais ça reste quand même très violent.
2: À côté, Gémaudi, bientôt 15 ans, est en seconde au lycée du Hoda et se retrouve face aux forces de l'ordre pour la première fois.
4: Ça a pris de l'ampleur, il y a eu la BAC et la police.
2: Et pendant notre interview, deux bouteilles en verre sont jetées sur les policiers derrière. Qui, pour répliquer, tire des grenades lacrymogènes. Gémaudi est en pleurs.
4: On s'est fait gazer deux fois, ils ont lancé deux bombes. On est des lycéens, c'est pas normal de nous gazer alors qu'on est juste en train de revendiquer nos droits.
2: Derrière, avec son drapeau SNES-FSU, Jérôme Amicel, le secrétaire pour le Gard de ce syndicat qui représente des personnels de lycée, vient soutenir les élèves.
5: Il y a une forme d'agressivité d'une partie des agents qui n'est pas représentative, à mon avis, des forces de police, mais qui nuit globalement quand même au maintien de l'ordre dans sa globalité. Il y a un problème aussi du comportement de certains lycéens. Mais bon, d'ailleurs, il faut quand même garder un peu la tête froide, mais de part et d'autre.
2: Des policiers disent aussi avoir été ciblés par des pierres. L'un d'eux a été légèrement blessé à la tête.
0: Au total en France, 48 membres des forces de sécurité intérieure ont été blessés, selon le ministre de l'Intérieur. Certains ont même reçu, selon Laurent Nunez, des jets d'acide chlorhydrique.
1: Merci Valentine. 5h34, la météo tout de suite de votre mercredi 30 septembre, avec des perturbations au cours de la matinée. Nuages et averses de la Charente-Maritime jusqu'au Pas-de-Calais, dans le sud également, de l'Isère jusqu'aux Bouches-du-Rhône. Ailleurs, on conservera ce matin un temps agréable. Les températures le sont aussi au petit matin. 19 degrés en Isère, nous dit Alexandre. On a aussi 19 degrés dans le Loiret, nous dit Thierry sur notre page Facebook. En milieu de matinée, les températures grimpent doucement. À Calais et Amiens, une vingtaine de degrés. Pour Belfort, 18 degrés. À Dijon, 21 degrés. Et pour Limoges et Toulouse, ce matin, 22 degrés. Cet après-midi, Valentine, vous venez d'en parler à l'instant. Quatre départements sont placés actuellement en vigilance orange. Pluie, inondations, orages et crues. La Lozère, l'Ardèche, le Gard et l'Hérault qui attendent le premier épisode cévenol de l'automne avec des orages pouvant durer plusieurs jours dès cet après-midi. Pour les maximales, comptez 27 degrés dans le nord à Strasbourg, dans le sud, 28 degrés aujourd'hui à Perpignan.
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1: 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On se retrouve juste après la musique d'ici à 5h35 aux côtés de Jean-Louis Aubert. Voici, tant à nouveau, issu de son album Une page de tournée. On est en 94.

0: Excellent début de journée sur ici avec Jean-Louis Aubert, temps à nouveau à l'instant. Dans quelques instants, c'est pas vrai, c'est votre rendez-vous anti-arnaque. On va parler d'une photo qui circule beaucoup sur les réseaux sociaux, un magnifique coucher de soleil sur Mars, sauf qu'elle est totalement fausse cette photo, Valentine.
1: Générée par intelligence artificielle. Alors comment repérer ces images totalement fausses? Explication avec Aude Razzo dans 5 minutes sur ici.
0: Puisque tout de suite il est 5h40 et c'est l'heure du duel.
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0: William de Moselle est avec nous ce matin, Valentine. Bonjour William.
1: Bonjour William.
4: Bonjour Valentine et lui.
0: Vous allez bien ce matin?
4: Oui, ça va.
0: En pleine forme. On va dire bonjour aussi à Sylvain qui est avec nous. Sylvain qui nous passe un coup de fil de l'Orne.
1: Bonjour Sylvain.
5: Oui, bonjour.
0: Ravi de vous accueillir ce matin, messieurs. Je vous réexplique les règles. C'est le duel des auditeurs autour de l'actu. Une question, un chiffre à trouver pour gagner un très joli cadeau.
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0: Bonne chance à vous, messieurs, puisque la question du jour nous emmène aujourd'hui à Bordeaux. Une tentative de record un petit peu folle est prévue aujourd'hui. Des artistes vont se réunir sur le miroir d'eau de la place de la Bourse à 14h30 pour réaliser le plus grand French Cancan jamais organisé. Alors cette tentative, officiellement, elle va durer que 5 minutes. Et la question que je vous pose ce matin, selon vous, combien de danseurs et de danseuses vont participer à ce French Cancan géant? William, il me faut un chiffre.
4: 500.
0: 500 pour William. Sylvain, de votre côté, vous en pensez quoi?
5: Eh ben, je vais dire 501.
0: 501 pour Sylvain. Et la réponse avec Valentine?
1: C'est 200 danseuses et danseurs participent cet après-midi.
0: Vous aviez vu trop grand, messieurs, c'est donc William qui gagne ce matin.
4: Merci. Merci beaucoup.
0: Bravo William, félicitations.
4: Merci.
0: On a une petite explication en plus, Valentine, parce qu'il y a du monde pour cet événement.
1: Bien sûr, 9 cabarets, 6 écoles de danse et 3 troupes itinérantes seront représentées. Et tout ce petit monde dansera les pieds dans l'eau, puisque la tentative se déroulera, vous l'avez dit, Louis, sur le miroir d'eau de Bordeaux, le plus grand du monde avec ses 3450 m².
0: Une très belle prestation qui arrive. William, félicitations. Qu'est-ce que vous faites tout de suite?
4: Je sais pas, j'attends que quelqu'un me dise ce que j'ai gagné, je le sais. Mm-hmm. Mais ce qu'il faut faire, quoi, voilà.
0: Ah, ben écoutez, la réponse, vous allez l'avoir d'ici 5 secondes, puisque c'est Savaria qui va tout vous expliquer. Merci à vous, William. Merci, Sylvain, de nous avoir appelés ce matin et d'avoir joué avec nous. C'était un vrai plaisir.
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0: Avant les infos de 6h, Valentine, on va rencontrer un homme qui pourrait bien nous inspirer.
1: Dans le Grand Est, Thomas Billot s'est lancé un sacré challenge. 24 000 km à vélo en passant devant tous les McDonald's de France sans jamais s'y arrêter. Robin Berdeau vous raconte son histoire à 5h55 sur ICI.
0: C'est très très fort, franchement très fort. Est-ce qu'on sait ce qu'il écoutait, tiens, à vélo?
1: Non,
0: je pense qu'il y a une musique moi qui aurait pu bien coller. C'est celle-ci que vous allez écouter ce mercredi matin. Puisque 24 000 km à vélo à travers la France, il aurait pu choisir la chanson de Michael Field, Two Friends. À l'écoute d'ici, c'est pour vous ce mercredi. Bon réveil.

0: Oldfield, To Friends. À l'écoute d'ici, excellent mercredi avec nous. Tout de suite, il est 5h48. Si vous nous rejoignez à l'instant, place à votre rendez-vous anti-arnaque avec Aude Razo.
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0: Aude, bonjour. On s'intéresse aujourd'hui avec vous à une image, une photo même particulièrement de coucher de soleil sur la planète Mars.
2: Oui, c'est une très belle image, une image totalement fausse, je vous le dis tout de suite, mais une image qui tourne pas mal là depuis quelques jours sur nos réseaux sociaux. C'est pour ça que je vous en parle. Que voit-on ? On voit le sol de la planète rouge, le sol martien, poussiéreux, rocailleux. C'est de là que la photo a l'air d'être prise. Au loin, un magnifique point lumineux, bleuté, il irradie le ciel. Et il y a donc cette légende, vous êtes vivant pour assister à la toute première photo d'un coucher de soleil sur un autre monde. Ceci est une vraie photo du coucher de soleil sur Mars.
0: Mais Aude, qu'est-ce qui vous fait dire que cette image est justement truquée ?
2: Mais quand je l'ai vue s'afficher sur mon écran, j'ai tiqué. Et j'ai tiqué pourquoi ? Parce qu'elle est superbe en fait. Les couleurs sont très nettes, le soleil est pile au milieu, parfaitement cadré, la lumière aussi est parfaite. Je me suis dit, ça m'a l'air un peu trop beau pour être vrai. Donc qu'est-ce que j'ai fait ? Petite astuce que je vous donne, j'ai copié-collé la photo dans Google, dans la barre de recherche, oui vous pouvez le faire, et je suis tombée tout de suite sur 3 articles de presse, 1 en anglais et 2 en français, qui me disent que la photo est très probablement générée par IA, par intelligence artificielle. Et en fouillant dans ces articles, j'ai même trouvé l'interview d'un responsable de la NASA, il le dit clairement, cette photo est fabriquée. Point. Méfiez-vous sur Internet des jolies photos de l'espace. Beaucoup de comptes s'en servent pour faire du clic et ça marche. Et puis j'ai appris quelque chose en passant. La toute première photo de Mars pendant un coucher de soleil, elle ne date pas de cette année. C'était il y a 50 ans, en 1976. Un robot de la NASA avait capturé l'instant.
0: Merci beaucoup Aude pour ces infos. 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C'est très simple, c'est sur notre site ici.fr. 5h50, une nouveauté pour vous ce mercredi aux côtés de Yann Müller, DJ français qui revisite des standards nos classiques et qui s'est attaqué à celui de Michel Delpech. Voici pour vous Yann Müller, Les Oies Sauvages.
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0: peut concevoir que ça a pu vous surprendre ce matin si vous écoutez pour la première fois cette version de Michel Delpech.
1: Ça donne envie de danser. Hein.
0: Effectivement, celle-ci donne envie de danser puisqu'elle est réadaptée par Yann Müller, qui est un DJ niçois et qui est entre autres connu pour ses fameux remix en se réappropriant, du coup vous venez de l'entendre, des classiques de la chanson française. Se lancer des défis pour avancer dans la vie et pourquoi pas inspirer les autres aussi. Valentine, on vous raconte le challenge que s'est lancé Thomas ce matin.
1: Passer devant chaque restaurant McDonald's de France sans jamais s'arrêter pour y manger. Vous allez voir, ce challenge pour Thomas prend tout son sens lorsqu'on connaît son histoire. Un défi relevé en plus à vélo, Robin Bernot.
2: Pour tourner une page, un homme a parcouru 24 000 kilomètres à vélo.
3: Écoutez, je pense que c'est ressourçant.
2: Cet homme, c'est Thomas Billot et il s'est lancé un défi hors norme, passer à vélo devant tous les McDo de France sans jamais s'y arrêter. C'est ainsi qu'il a souhaité se servir de son passé pour avancer. Cet aventurier, conférencier et ancien obèse vient tout juste de boucler ce Tour de France pas comme les autres. Avec ses 24 000 kilomètres, il est forcément passé ici, dans notre département. Des journées bien chargées qu'il raconte à Maxime Dillinger.
4: Bah, une journée, ça ressemble à 4h15 debout, 5h20 sur le vélo, où je mets le casque. C'est un peu comme, ouais, je dirais, comme la personne qui pointe au boulot. Et je roulais entre 10, 11, 12, 13h, 14h suivant les journées. Et 18h, 20h, j'enlève le casque et la journée est finie. Je mange, je me lave, je mange et au lit.
2: Alors, cette aventure, Thomas l'a imaginée après un changement de vie. Il cherchait un moyen de marquer ce nouveau départ. Alors ici, ça marche, enfin, ça roule même. Mais vous, quel regard portez-vous sur ce défi? Sophie, par exemple, trouve ça génial.
5: Ça permet justement de couper le quotidien, de se reconnecter à la nature, de méditer, de se retrouver soi, de faire une pause dans un monde où on n'a pas forcément le temps de faire des pauses. Et oui, c'est un bon challenge.
2: Et vous, tiens, est-ce que vous auriez pu le faire?
5: Non. Pourquoi? Parce que des petits challenges, oui, mais partir avec mon vélo, mon sac à dos comme ça, j'ai un petit côté trouillard de m'aventurer comme ça, non, voilà.
2: Bon, parcourir plus de 20 000 km à vélo, peut-être pas, mais se lancer régulièrement des défis, tiens, est-ce que c'est important?
5: Les projets, bah, c'est des moteurs, hein. Que ça soit personnel, familiaux, entre amis, ou voilà, enfin, c'est vraiment un moteur qui permet d'avancer, de pas se ratatiner, de s'ouvrir au monde. Non, je trouve que c'est vraiment ça, c'est indispensable.
2: Si vous voulez en savoir plus sur l'aventure de Thomas Billot, je vous conseille d'aller sur son compte Instagram Billot, ça s'écrit B-I-2-L-O-T. Il a documenté dessus toute son aventure.
0: Robin Bernot à l'instant, aux côtés de Maxime Bilinger.
1: Vous vous êtes déjà lancé un défi comme ça, Louis?
0: Alors, pas aussi loin, j'ai pas tenté le 24 000 km. Par contre, oui, depuis la rentrée, course à pied. Course à pied, on est
1: sur une
0: performance relative, hein, on est aux alentours des 10 km, mais c'est tout de même correct. Ça
1: mais
0: fait bien.
1: Combien de fois 10 km depuis que vous avez commencé la course à pied?
0: Alors ça, je ne vous répondrai pas.
1: Très bien. On est sur l'essai numéro 1 encore.
0: Non, 2. Non, sincèrement, 2. Ouais, et puis bien. Le troisième va arriver à très prochainement.
1: Bien sûr. Promis.
0: Tout de suite à 5h56. C'est l'une de vos chansons préférées. C'est l'une des chansons préférées des Français. Voici tout de suite pour vous Renaud, avec évidemment sur ces quelques notes une chanson que vous allez reconnaître immédiatement. Voici Mistral gagnant. Bon réveil avec nous et excellent mercredi.

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0: Renault Mistral gagnant sur ICI. Merci à tous d'être là à 6h. Vous avez rendez-vous avec l'actualité de vos régions. À 6h30, vous retrouvez Valentine Notes.
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0: Et voici toute l'équipe d'ICI Matin qui est là ce mercredi. Je vous souhaite à tous une belle journée qui commence évidemment sur ICI.
2: Merci Lucho, à demain. Bonjour tout le monde. Bienvenue sur ICI Pays d'Auvergne. Quel jour sommes-nous ? Mercredi aujourd'hui, 30 septembre. Ça y est, on va basculer, je crois. Tranquillement vers le mois d'octobre. On va faire ça en douceur, évidemment. Alors, si vous hésitez à mettre le nez dehors ce matin, c'est à peine croyable. Il y a une douceur. Écoutez, on est presque à 20 degrés en ville et en plaine. C'est complètement fou. Nous ferons un point sur les prévisions de Météo France. Après les infos, bien sûr. Pourquoi vous excitez sur ce clavier comme ça et vous n'avez rien fait, Delphine Marion ? Bonjour.
3: Bonjour, je m'excite pas. Trop de café peut-être ce matin.
2: Un petit comme ça, là. Est-ce que ça veut dire
3: que... C'est la touche finale du journal.
2: Le journal est prêt, donc.
3: Mais oui, le journal, toujours.
2: Allons-y.
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2: Bon mercredi et bon réveil à l'écoute d'ICI Pays d'Auvergne, il est 6h.
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1: Mathieu Mouebs.
2: Le journal Delphine Marion Boulle.
3: La colère lycéenne gagne l'Auvergne depuis une semaine. Des lycéens se mobilisent en Île-de-France et depuis lundi, la colère gagne le reste de la France. Hier, 338 établissements ont été touchés par des actions selon le ministère de l'Éducation nationale, dont 40 bloqués totalement ou partiellement. C'était le cas au lycée Murat à Issoire. 200 à 300 élèves de la seconde à la terminale ont occupé le parvis du lycée. Mais c'est l'un des initiateurs du mouvement sur les réseaux sociaux.
5: Tous les matins, je dois prendre le bus à 7h du matin pour venir à 8h au lycée. Et après, le soir, il y a beaucoup de temps de trajet, presque 1h20 parfois de temps de trajet. Donc au final, c'est même plus une question de 8h-17h parce que moi, je pars à 7h du matin et je rentre chez moi à 18h30. J'ai encore des devoirs à faire chez moi et j'ai aussi une vie à côté du lycée. C'est pas vivable. On ne dort pas suffisamment et on peut pas avoir une éducation adaptée si on n'est pas suffisamment reposé pour être concentré en cours.
6: Donc toi, tu veux revoir le calendrier scolaire, l'organisation des cours.
5: Entre autres, ça serait l'une des choses qu'on voudrait changer aussi. On a un manque de professeurs qui ne sont pas remplacés. On a un manque de budget. Hier, j'ai ma prof d'histoire qui nous parlait d'une sortie scolaire qui voulait qu'on utilise nos abonnements pour payer le train parce qu'on n'a pas assez d'argent pour payer les sorties scolaires. Et c'est vrai que c'est un point important de notre éducation aussi, de sortir du lycée et d'explorer un peu ce qui se passe.
3: Un témoignage recueilli par Kevin Baudreau. Reportage grand format, ce sera à écouter à 6h30 dans l'info d'ici. L'autre grosse colère, c'est celle des fonctionnaires appelés hier à manifester partout en France. Grosse journée de mobilisation intersyndicale. Chez nous, il y a eu des rassemblements au Puy, à Vichy, Moulin-Auriac, à Clermont. Entre 2600 et 3000 personnes ont défilé dans les rues de la capitale auvergnate. Mobilisation à 15 jours de l'examen du budget à l'Assemblée, alors que le gouvernement vise les 54 milliards d'euros d'économies.
2: C'est le cauchemar de bon nombre d'entre nous.
3: Oui, ça avait même donné lieu à une vraie psychose il y a quelques années. Rappelez-vous, Mathieu, les punaises de lit, un cauchemar devenu réalité à Clermont depuis 4 ans dans un immeuble du boulevard Paul Pochet-Lagaille. Une dizaine de logements sociaux est infestée. Les occupants dénoncent l'inaction de leurs bailleurs. Parmi les locataires, il y a Frédéric Juillet.
7: On ne peut plus dormir dans la chambre où on dormait parce qu'elle est infectée tous les jours. La semaine dernière, par exemple, il y en a une vingtaine. On a décidé de dormir dans la chambre d'amis qui est moyennement infecté. On en a trouvé une la semaine dernière. Autrement, je dors sur le canapé, quoi. Je suis encore piqué aux jambes et ça devient insupportable. Et même en voyant des mails pratiquement tous les deux jours à l'office, rien ne bouge.
3: Et du côté de la société Office qui gère ces logements, on assure qu'on a bien conscience du problème.
8: On traitait au cas par cas chaque logement et on s'aperçoit que ce n'est pas satisfaisant. Nous avons actuellement identifié le logement qui est à l'origine de ces punaises de lit. Donc ça y est, on traite la problématique. On va passer à une étape supérieure. Donc on va traiter l'intégralité des cages d'escalier, les logements compris. Ça va se faire très rapidement. Là, on a déjà engagé le traitement dans les parties communes. Ils vont commencer à faire leur premier traitement. Ils repasseront dans 15 jours et ils repasseront ensuite dans 15 jours pour s'assurer que les produits utilisés sont efficaces.
3: Les habitants espèrent en tout cas que le dossier va enfin avancer. Ils menacent de saisir la justice s'il ne se passe rien dans les les prochains jours.
2: L'été indien favorise le tourisme en Auvergne.
3: Ah oui, on a bien profité même encore ce week-end des températures largement au-dessus des moyennes, un beau soleil. Alors qu'on a déjà repris le travail et retrouvé le chemin de l'école depuis un mois, désormais certains profitent maintenant de leur congé. Ils sont retraités, solos ou en couple sans enfants par exemple. Et ils ont misé sur le mois de septembre et son ambiance plus calme pour profiter de la région Thierry Maïs.
9: Près de la cathédrale de Clermont-Ferrand, Francine est heureuse de profiter des rues pavées et tranquilles en ce mois de septembre.
10: Il y a beaucoup plus de personnes de notre âge. Il n'y a pas beaucoup de jeunes.
9: Être touriste en Auvergne au mois de septembre, c'est moins stressant. Christine, venue de région parisienne, a visité le parc Vulcania et les allées étaient quasiment vides.
11: Ça s'est fait dans des conditions idéales. On n'a jamais fait la queue, tout était tranquille. Voilà, les hôtesses d'accueil avaient le temps de nous parler, on pouvait échanger, on n'était pas bousculés. Donc on en profite pleinement.
9: Les températures sont aussi moins caniculaires qu'en juillet et en août. C'est ce qu'apprécie Lina, 22 ans.
12: Je m'attendais à ce qu'il fasse un tout petit peu plus froid, mais il fait pas trop chaud, il fait pas du tout froid, c'est génial. Avec un soleil comme ça, oui.
9: Un petit inconvénient quand même, il y a moins d'activités que pendant les deux mois d'été.
11: On a été très déçus, on voulait aller au Puy de Sancy. Malheureusement, le téléphérique est en arrêt momentané pour des travaux. Donc oui, ça on regrette. Si on était venu en juillet-août, le téléphérique aurait été en marche.
9: Les chemins de randonnée, eux, restent ouverts toute l'année pour les vacanciers les plus courageux, prêts à arpenter les pentes de nos volcans.
3: Le reportage de Thierry Maïs. Et tiens, quand on parle de vacances, projetons-nous un petit peu à la SNCF. C'est l'ouverture aujourd'hui de la billetterie pour les vacances de fin d'année, pour les intercités comme pour les TGV, avec 36 000 places supplémentaires par semaine pendant un mois sur les TGV Inouï pour se rendre au marché de Noël de Strasbourg et Colmar. Et la SNCF va également renforcer son offre vers les stations de ski des Alpes pour la fin d'année. En attendant, on a encore un petit pied en été, mais l'automne pointe son nez.
2: Eh oui, vous l'avez dit, c'est ce qu'on appelle l'été indien.
13: Tu sais, il va faire très beau ce matin. Il va faire très doux aussi.
2: Voilà comment ça se prépare tout de suite.
3: Vous êtes un peu prévisible des fois sur vos goûts musicaux.
2: Bah avec des températures qui atteignent en matinée 19 à 20 degrés. C'est fou
3: c'est
2: ce
3: fou,
2: matin.
3: Mais même la nuit, il fait relativement bon, je peux
2: avec
3: en témoigner.
2: Avec un petit voile nuageux et puis ensuite,
13: tu sais, ça va nettement se dégrader cet après-midi. Avec de la pluie et des orages.
2: Voilà, parce que les températures vont rester stationnaires et il fera jusqu'à 27 à 28 degrés, mais le temps va très nettement se gâter avec des averses parfois soutenues et un temps tout gris, soleil très discret, ce sera le cas cet après-midi, mais aussi demain en matinée, donc attention par endroits assez forts, cumul de pluie, le vent lui aussi qui va se renforcer et on aura une baisse normale, hein, logique des températures qui passeront de 27 degrés cet après-midi à 20 degrés, pas plus, demain matin.
13: Tu sais, on fait aussi la météo ensemble sur le Facebook. 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
2: Allez, bonjour tout le monde, on est parti avec Delphine Marion pour les infos. Loïc à la technique. Bonjour mon ami Sophie et Mel au standard. Et puis Julien Clerc pour chanter ensemble.

été à Montluçon dimanche dernier. Julien Clerc, quand je joue sur ICI Pays d'Auvergne à 6h11. Nous sommes aujourd'hui le mercredi 30 septembre 2026. C'est la journée mondiale de la traduction. It's a translate day today. Aujourd'hui, après je peux plus le faire en d'autres langues, j'arrête. Je m'aventure pas plus loin. Bon anniversaire aujourd'hui à l'actrice Marion Cotillard. Elle a 51 ans, Max Verstappen 29 ans. 40 ans pour le champion du monde de football Olivier Giroud, la ravissante actrice italienne Monica Bellucci à 62 ans aujourd'hui, les 29 ans d'Amandine Petit, l'ex-Miss France, et puis souvenez-vous de son grand tube il y a déjà quelques décennies, la chanteuse canadienne québécoise Diane Dufresne a aujourd'hui 82 ans.

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0: À 6h13, ce sont les échos d'H2O. Ce matin, Christophe Noiseux va nous réveiller en nous invitant à mettre les pieds dans l'eau de la rivière La Dore, à la recherche d'une des plus belles libellules de la région.
5: À la faveur d'une balade le long d'une rivière, d'un ruisseau, d'un cours d'eau, d'une zone humide, comme une mare, un étang, un lac, une tourbière, vous verrez ici ou là voler de grosses libellules au corps annelé de couleurs vertes et bleues. Parmi les espèces de libellules qui en imposent, par leur gabarit, il y en a une qui est très très belle, il s'agit de l'Aichne bleue. Une libellule que nous présente Nathanaël Lefebvre, naturaliste dans le Livre d'Aforez et spécialiste, entre autres, des libellules.
6: L'Aichne bleue, c'est une assez grande libellule qui est associée souvent aux mares forestières. Elle est plutôt tardive, qu'on va pouvoir l'observer jusqu'en septembre, voire octobre. Et elle a le corps en gros vert et bleu, et donc elle est voilà, très colorée. Et en fait, une fois, je me suis retrouvé à l'époque, j'étais étudiant forestier, dans un inventaire forestier, il y avait une mare, et je sais pas, je me suis posé, je voyais qu'il y avait un truc qui tournait là. Je me suis accroupi, et la bestiole est arrivée à mon niveau, mais vraiment à 20 cm de mes yeux. Elle a fait son surplace, et là j'ai pu l'observer complètement, ses yeux à facettes et ses couleurs, et surtout cette agilité, pouvoir se mouvoir un peu tel un hélicoptère. Je me suis dit, mais c'est quand même génial ces bestioles. Donc à partir de là, je me suis intéressé un peu plus à essayer de nommer les espèces que je rencontrais. Et j'ai acheté mon premier filet à papillons, etc. pour les capturer. Et en les capturant, ensuite on les relâche bien sûr. Ça permet pour certaines espèces d'observer des critères qui sont très précis et qu'on doit parfois observer à la loupe.
5: Oui, parce que d'autres libellules ressemblent à l'Aichne bleue mais ne sont pas l'Aichne bleue.
6: Exactement, voilà. Des fois c'est des petits détails, des ailes ou bien de couleurs sur le thorax, etc. ou la couleur des pattes.
5: Ce sont les plus grosses de la famille, celles-ci ?
6: Voilà, en fait, c'est toutes ces grosses libellules, ce sont les anisoptères. C'est ces libellules, on va dire, bien charpentées, qui, quand elles sont posées, ont les ailes à l'horizontale déployées au-dessus du corps.
5: Les libellules du Livre d'Aforez font l'objet depuis l'année dernière d'une étude le long de la rivière La Dore, un programme de 3 ans qui permet de recenser les différentes espèces qui vivent le long de cette rivière, qui traverse le parc naturel régional du Livre d'Aforez du sud au nord, avant de se jeter dans la rivière Allier.
0: Cette libellule, vous ne pouvez pas la rater car c'est la plus grande et la collection des échos d'H2O est disponible à la réécoute sur le site ici.fr, rubrique Les échos d'H2O. Merci Christophe. Allez, 6h16, c'est le moment de jouer. Maintenant, de vous rapprocher du téléphone 04 73 34 2000. On va vous inviter au spectacle de notre région. Vous savez qu'ici, Pays d'Auvergne s'intéresse et est partenaire du meilleur concert, des meilleurs spectacles, des meilleurs artistes qui viennent dans votre région. Et celui-ci, vous le connaissez depuis plusieurs années, notamment grâce à la télé. Je veux parler de Michel Simès, qui est pour la toute première fois au théâtre avec Secret et Médical. Il monte sur les planches dans une comédie inédite et féroce sur le milieu médical. En fait, c'est l'histoire de 4 amis. Anciens de la fac de médecine qui se retrouvent comme à leur habitude chez André. André, c'est leur resto favori. La soirée tourne court quand le psy fait une révélation fracassante. Son patient, un politicien très controversé, est en lice pour la présidentielle. Alors là, l'amitié se fissure, les secrets se dévoilent, les compromis s'entrechoquent. Ils sont face à un dilemme crucial. Est-ce qu'il faut briser le secret professionnel et ce, pour le bien commun ? Je peux vous dire que le dîner est un petit peu explosif. Donc Michel Simès, auteur de cette pièce, est aussi sur scène. Vous irez la voir à la Maison de la Culture de Clermont vendredi 9 octobre, c'est pas celui-ci, c'est l'autre d'après. 04 73 34 2000 pour gagner vos deux billets. La question concerne Michel Simès qui présentait sur France 5 pendant de nombreuses années le magazine de la santé. Il était accompagné par qui, Michel Simès? Est-ce que vous vous rappelez de la co-animatrice qui était avec lui dans cette émission? C'est un nom composé que nous vous demandons de retrouver. 04 73 34 2000. Qui accompagnait Michel Simès dans le magazine de la santé pendant des années sur France 5? 04 73 34 2000. Et on vous invite à aller le découvrir sur scène, Michel Simès, dans cette comédie Secret Médical.
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0: Elle danse, c'est Benabar qui est de retour à 6h21 sur ICI Pays d'Auvergne. Bonjour Brigitte.
1: Oui, bonjour Mathieu.
0: Ça va ce matin Brigitte?
1: Ah bah très bien, très bien.
0: Vous nous écoutez à Clermont-Ferrand?
1: À Clermont, oui, je suis pas loin des Salins, j'habite pas très loin de chez vous.
0: Ah mais on est tout proche là Brigitte.
1: Ah oui, oui, oui.
0: Il faut passer nous faire un petit coucou.
1: Eh ben je passerai, c'est promis.
0: Hein? Bon bah super.
1: Oui, oui.
0: Brigitte, est-ce que vous avez bien dormi?
1: Oui.
0: Est-ce que comme moi, vous qui suis aussi en ville à Clermont, est-ce que vous avez dormi la fenêtre ouverte?
1: Oh non, quand même
0: ah
1: pas.
0: Ouais.
1: Là, j'ai refermé la fenêtre.
0: Ah,
1: cette
0: ah, ça y est, c'est fini. C'est fini pour la saison 2026. On la rouvrira
1: oui.
0: L'année prochaine.
1: Ouais, je pensais ça quand même.
0: Brigitte, on joue pour aller voir Michel Simès à la Maison de la Culture. Bah, vous pourrez y aller à pied, c'est l'avantage. Hein. Vous n'aurez pas besoin de galérer
1: oui,
0: à garer
1: voilà,
0: la voiture. Il y sera vendredi 9 octobre pour la toute première fois. On le retrouve dans Secret Médical, donc au théâtre. Et je vous demandais à l'époque du magazine de la santé sur France 5 qui l'accompagnait en tant que co-animatrice.
1: C'était Marina Carrère d'Encausse.
0: Oui, Marina Carrère d'Encausse, ils forment un beau duo tous les deux. Vous regardiez peut-être un petit peu?
1: Ah oui, oui, je regardais. C'était très, très bien. J'aimais bien, c'était bien.
0: Bon, ouais. Brigitte, bravo.
1: Eh bien, merci beaucoup. La radio ICI Pays d'Auvergne, je vous écoute régulièrement.
0: C'est gentil. On va écouter oui. Un petit extrait de Michel Simès sur scène pour voir à quoi vous pouvez vous attendre. Ça donne ça.
2: Comment ça marche le désir sexuel? Pourquoi j'ai moins envie? Est-ce que ça veut dire que j'aime moins l'autre? Dois-je le lui dire? Et puis, c'est vrai qu'il faut faire l'amour 3 fois par semaine pour être un couple solide. Aujourd'hui, on se détend, on vous dit tout sur la libido et ses mystères avec notre invité.
0: Ça, c'était un extrait du magazine de la santé. On a entendu Marina Carrère d'Encausse. Donc voilà, c'est partie des émissions qui ont marqué effectivement la télé. Brigitte, je vous embrasse. À très vite.
1: Moi aussi. Encore merci.
0: À bientôt,
1: merci
0: Brigitte. Beaucoup. Au revoir.
1: À bientôt. Au revoir.
0: 6h23 sur ICI Pays d'Auvergne. Marine Laurent, cette semaine, pilote le rendez-vous ici et là. Le principe reste le même. Une rencontre aux quatre coins de notre région avec celles et ceux qui innovent, qui font vivre notre territoire et qui ont des choses à raconter. C'est le cas du domaine Libade à la Sauvetat que nous visitons aujourd'hui. Un vigneron viticulteur qui a ouvert sa boutique de produits locaux où il vend ici son vin.
3: Donc ici, on est au domaine Libade avec Lionel et Gwenaël qui sont vignerons viticulteurs et qui ont également une boutique. Et actuellement, là, il y a une cliente dans la boutique. Vous venez souvent, madame?
4: Oui, régulièrement. Une fois par semaine ou une fois tous les 15 jours, ça dépend. Ou plusieurs fois par semaine.
3: Qu'est-ce que vous aimez à la boutique du domaine Libade?
4: D'abord, les propriétaires. Bonjour Lionel.
5: Bonjour.
3: Bonjour Gwenaël.
6: Bonjour.
3: Vous vendez donc effectivement des produits du coin, mais vous êtes également vigneron viticulteur. Et on peut voir vos bouteilles au loin. On y va?
5: On peut y aller.
3: Déjà, ça fait combien de temps que vous faites du vin, Lionel?
5: Alors, ça va faire 3 ans qu'on a attaqué de racheter des vignes et on a sorti la première cuvée du domaine Libade sur une cuvée de 2024.
3: Où se trouvent vos parcelles?
5: Alors, les principales parcelles se trouvent sur la commune de Néché, qui est entre Plauza et Champé.
3: Est-ce qu'on peut prendre une bouteille là, au hasard, qui vous tient à cœur et vous pouvez nous en parler un petit peu? Ah, l'Opale. Ça, c'est sorti il n'y a pas longtemps.
5: Donc ça, c'est une bouteille de 100% chardonnay. Donc c'est une cuvée 2024. Ça me tient particulièrement à cœur parce que ça a été aussi la première étiquette qu'a fait ma femme.
3: Et oui, parce que c'est une affaire familiale ici.
5: Tout à fait. Et du coup, là, c'est un 100% chardonnay qui va être fruité minéral. Donc c'est une de nos meilleures ventes du domaine.
3: Qu'est-ce qui vous a inspiré sur cette étiquette, Gwenaël?
6: Je me suis inspirée un petit peu au hasard sur le logiciel. Ça m'est venu comme ça. Et puis le design m'a plu. C'est pas du tout mon métier à la base. Mais
3: donc vous savez faire beaucoup de choses puisque vous êtes infirmière dans la vie, vous tenez la boutique et vous faites du graphisme parfois.
6: On peut dire ça, oui. J'essaye de faire les étiquettes comme je peux. Je m'occupe un petit peu aussi de la com du magasin, de la mise en rayon, des commandes et puis de gérer tout ce qui est facturation, fournisseurs.
3: Pourquoi vous avez fait le choix d'ouvrir cette boutique?
6: Mon mari a commencé à me dire on va acheter des vignes. J'étais pas forcément très partante au début puisqu'on était quand même dans des situations assez stable et on approchait la quarantaine, on était tranquille. Donc là, on est reparti pour une vraie aventure. Et puis, au bout de quelques mois après l'achat de ces vignes, il m'a dit, ben, ça serait bien qu'on ouvre un magasin pour vendre notre vin. L'idée a fait son chemin et ben, pour étoffer un petit peu le magasin, on a rajouté la partie produits régionaux et c'est là que moi, j'ai trouvé mon plaisir à moi d'aller démarcher les producteurs du coin, d'avoir des beaux et bons produits de la région pour mettre en avant tout ce qu'on fait en Auvergne.
3: Donc ici, tout vient du coin ou de la région. Qu'est-ce qu'on peut trouver ?
6: Pas mal de choses, que ce soit sucré ou salé. D'ailleurs, le magasin est un petit peu articulé comme ça. On commence d'abord par la partie salée, avec des pâtes, des farines, de l'huile, des lentilles, des conserves en tout genre, des terrines. Et puis après, sur la partie sucrée, on va avoir du miel, des confitures artisanales, des jus de pommes, des caramels...
7: Bonne fête, journée.
8: Merci, au revoir.
3: Ouais, au revoir, merci.
0: Merci beaucoup Marine. Les bonnes adresses d'ici et là sont sur ici.fr. Vos amis, tous les liens qui vont bien.

0: The Choup Choup Song, c'était cher sur ici Pays d'Auvergne. On passe à l'horoscope. Bonjour Catherine Viguier.
1: Bonjour Mathieu, bonjour à tous.
0: Alors Mars est donc au Lion.
1: On reparle de son influence pour chacun. Bélier, vous vous engagez pour un amour, pour un enfant ou pour une création artistique. Taureau, vous faites ce qui est en votre pouvoir pour éviter les tensions en famille. Gémeaux, Mars vous donne des ailes, mais veillez à mettre la forme quand vous vous exprimez. Cancer, vous serez super combatif au sujet de vos ressources financières. Lion, confiant, infatigable, il sera difficile de vous suivre parfois. Vierge, une personne sera présente, précieuse. Bon, je reprends. Vierge, une personne sera là, précieuse. Elle vous aide en cas de souci. Balance, vos amis vous stimulent et vous êtes engagé dans un super projet. Scorpion, vous êtes ravi de vous impliquer pour un travail. Vous irez jusqu'au bout. Sagittaire, voyageur, idéaliste, vous avez de fortes convictions auxquelles vous tenez. Capricorne, vous avez des attentes à présent charnelles, matérielles et spirituelles. Verseau, les partenariats, faire les bons accords vous donnent énergie et confiance. Poisson, vous vous investissez côté santé et côté travail. Et pour nous tous, le plaisir d'être inspiré par quelqu'un ou quelqu'une.
0: Merci beaucoup Catherine, il est 6h30. Les infos Delphine Marion.
2: Enseignants, soignants, pompiers, agents territoriaux, entre 2600 et 3000 personnes ont défilé dans les rues de Clermont-Ferrand hier. Des rassemblements aussi à Aurillac, Vichy, Moulins, Le Puy, partout en France. Les agents de la fonction publique ont exprimé leur colère. Hier, symbole de Graal, le statut de fonctionnaire ne fait plus rêver, loin de là. Témoignage dans le journal de 7h. En parallèle, les lycéens dénoncent des classes surchargées, un manque de moyens chroniques et plus généralement, ils s'inquiètent pour leur avenir. Hier, ils ont bloqué partiellement le lycée Murat à Issoire. On ira sur place dans le grand reportage. C'est l'info d'ici ce matin et c'est à écouter dans 2 minutes.
0: Tout de suite, 90 secondes d'infos en France et dans le monde en compagnie de Valentine Letès.
3: Des rivières qui débordent dans quelques secondes. Vigilance rouge pour risque de pluie, inondation à partir de 8h ce matin dans l'Hérault, mais aussi dans le Gard où les établissements scolaires sont fermés et les transports en commun à l'arrêt. Un épisode Cévenol est en cours. Vigilance orange également aujourd'hui en Lozère, en Ardèche et dans les Bouches-du-Rhône. Le Rassemblement national fait bloc derrière son président. Jordan Bardella accusé de messages antisémites par Mediapart. Le site d'investigation dénonce depuis les menace d'une grande gravité de Marine Le Pen. Elle prévient le média d'enfiler son costard en Kevlar. 440 interpellations devant des lycées hier, principalement des mineurs, précise le ministre de l'Intérieur. Les manifs de jeunes pour réclamer des moyens dans l'éducation dégénèrent. De l'acide chlorhydrique a notamment été jeté sur des policiers à Belfort, ajoute Laurent Nunez. 4 usines Stellantis à l'arrêt à Rennes, Poissy, Mulhouse et Sochaux. Les salariés sont au chômage technique pour 5 à 15 jours selon les sites du constructeur auto, faute d'avoir reçu en nombre suffisant les batteries pour équiper ses voitures. L'élection de 2 maires de la France insoumise annulée par la justice, celle de Vénissieux et de Vaux-en-Velin dans le Rhône à cause d'irrégularités dans le scrutin des municipales mais sur des listes concurrentes. C'est le moment de profiter des tarifs les moins chers. La vente de billets de train pour les fêtes de fin d'année est ouverte. L'an dernier, la SNCF a vendu plus d'1,5 million de trajets au premier jour d'ouverture de sa billetterie.
2: La colère s'étend au lycée depuis la semaine dernière. Un mouvement touche les lycées en Île-de-France et depuis le début de la semaine, ça s'étend en France. En parallèle de la gronde dans la fonction publique hier, les lycéens ont aussi exprimé leur mécontentement. 338 établissements ont vu leurs cours perturbés en France hier selon le ministère de l'Éducation. Donc,

0: 40 avec des blocages, totalement bloqués ou partiellement, comme au lycée Murat à Issoire, Kevin Bedreau.
1: Oui, entre 200 et 300 élèves de la seconde à la terminale ont refusé de se rendre en cours pour occuper les abords du lycée. L'initiative est partie d'Ethan et Meïs sur les réseaux sociaux.
2: On a entendu beaucoup de choses sur les réseaux sociaux et du coup on s'est dit pourquoi pas nous, parce que à chaque fois c'est toujours à Paris que ça se passe, dans les grandes villes, mais il faut aussi que ça se passe dans les petites villes comme Issoire pour que ça bouge.
3: Vous êtes surpris par la mobilisation ?
2: Pour le lycée Murat, je trouve ça assez étonnant parce que je m'attendais vraiment pas à une telle mobilisation. Et ça me fait plaisir de voir que même dans une ville de campagne comme Murat ici, les gens se battent pour leurs droits et surtout les étudiants, c'est leur futur.
1: Et les raisons de se mobiliser ne manquent pas. Nolan, élève de terminale.
4: Déjà, dans un premier temps, on manifeste pour le téléphone au lycée qui a été interdit. C'est une honte. Ensuite, on manifeste pour le budget de l'État face à l'éducation. C'est n'importe quoi. On est beaucoup trop dans les classes. On n'a pas assez de professeurs. Les professeurs sont absents. Ils n'ont pas d'excuses. Voilà, il nous faut plus de budget dans les lycées. Exactement. Et moins de cours. On fait 8h, 18h tous les jours. C'est plus possible. On se réveille à 6h pour prendre le bus. Trop de devoirs. On a trop de devoirs. On travaille plus que les adultes. C'est pas normal. On a trop de pression. Parcoursup, c'est n'importe quoi. On n'a pas les études qu'on veut alors qu'on travaille comme il faut.
3: Ça se concrétise comment en classe, le manque de moyens? Vous manquez de quoi en fait?
5: En classe, je pense le plus important, ça serait de faire des classes réduites parce qu'on est quand même 35 par classe, c'est beaucoup trop. On a des profs qui sont absents et il y a aussi des profs qui sont pas qualitatifs. Des profs de SP notamment qui sont pas forcément professionnels. Il faut que ça change, quoi. Faut que ça évolue.
1: Car ce blocage à Issoire, c'est aussi un acte de solidarité avec d'autres lycéens moins bien lotis, explique Simon, un élève de première.
6: Imaginez dans les lycées enseignement, pour tous ceux qui vont sur les réseaux sociaux, regardez la tête des lycées là-bas, s'il vous plaît, par pitié. Enfin, faut améliorer ça, je vous jure, c'est pas possible. Et ils veulent en plus baisser le budget de l'éducation. C'est pour ça qu'on manifeste. En fait, on n'en peut plus. Au bout d'un moment, si même les anciens, les adultes, etc., ne manifestent plus, c'est aux lycéens de le faire. Et ben, au bout d'un moment, nous, on en a ras le cul et on va faire porter notre voix.
1: Et la mobilisation pourrait se poursuivre, selon les lycéens, jusqu'à la fin de la semaine.
0: Le reportage de Kevin Bedreau. Et en parallèle, du côté de la fonction publique, il y avait 2600 à 3000 manifestants hier à Clermont-Ferrand. Témoignage de l'une d'entre elles dans le journal de 7h. Du beau, mais attention, ça tourne à l'orage.
7: Ça va tourner à l'orage, effectivement, avec cet après-midi un temps qui va très très nettement se dégrader. Vous êtes prévenus. En attendant, les températures ce matin sont quasi exceptionnelles pour la saison. On est très très au-dessus des normales saisonnières, puisque par endroit, on relève déjà 17 à 20 degrés. Et le soleil n'a pas encore fait son apparition. Soleil qui sera voilé de nuages ce matin, un peu plus marqué sur le Bourbonnais d'ailleurs, et le Cantal. Que se passe-t-il cet après-midi? Il va faire assez lourd, 24 à 29 degrés en pleine, et les premières pluies vont commencer à balayer notre région à partir de la mi-journée et du début d'après-midi. Elles vont s'intensifier en cours de la nuit prochaine et demain matin aussi. En seconde partie de nuit, nous aurons des cumuls de pluie qui peuvent avoisiner jusqu'à 25 mm. Ça fait beaucoup, en des temps un peu restreints. Ça va être assez rapide avec un vent qui va avoir tendance à s'accentuer, vent de sud, toujours très doux, et on peut quand même se réjouir de l'arrivée de l'eau. Il y en a grandement besoin. Donc il pleuvra cet après-midi, la nuit prochaine, demain matin, petite accalmie demain après-midi, et ça pourrait repartir de plus belle ensuite dans les jours qui viennent. On regardera ça de très près, évidemment.
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7: Allez, ouf! Avec Véronique Sanson, j'adore ce tube. Bernard's Song, littéralement la chanson de Bernard. On l'écoute pas hyper souvent, alors on va en profiter. Véronique Sanson à 6h36.

0: Bernard Song, c'était Véronique Sanson sur ICI Pays d'Auvergne, il est 7h20.
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0: Pierre Fabin va arriver dans 3 minutes, ses conseils véto comme tous les matins. Attention aux poils qui vont traîner partout, sur le tapis du salon, dans la chambre, dans les couloirs, puisque c'est la mue d'automne. Les conseils de Pierre Fabin ce matin pour un brossage efficace, c'est à suivre. D'abord, le sport. Et ce matin, Delphine Marion, c'est une question qui alimente les discussions entre supporters de l'ASM.
3: Christophe Furios sera-t-il toujours l'entraîneur de l'ASM la saison prochaine? Et pour cause, son contrat se termine en juin. De quoi effectivement alimenter les débats, les discussions sur son éventuelle prolongation. Côté supporters, il y a les pros et les anti-Furios. S'il y en a un qui a bien connu le manager des Jaunes et Bleus, c'est cet ancien joueur clermontois, Kevin Baudreau.
4: Oui, Thomas Combezou, formé à l'ASM au mi-temps des années 2000, barré par la concurrence, il a dû s'exiler à La Rochelle, Montpellier et Castres, où il a côtoyé Christophe Furios pendant 4 saisons, avec un titre de champion de France en 2018 à la clé.
5: Christophe, pour nous, à Castres, ça a vraiment été un super manager. Je ne dis pas que ça a toujours été facile, parce que ce n'est pas le cas. C'est quelqu'un qui cherche vraiment à te tirer vers le haut. Bien sûr, qui fait jouer aussi sur ton moral, certaines fois, pour essayer de trouver la clé pour que tu sois le plus performant. Mais c'est quelqu'un qui a super bien bossé à Castres parce que c'est un club qui lui ressemble, c'est un club qui est issu de la terre, c'est un club où les valeurs de la structure se transpirent dans chaque personne autour de Castres. Donc Christophe étant de juste à côté, où il a le château Pépus du Minervois, c'est quelqu'un qui est très attaché, qui était très attaché au club et qui a réussi au Castres Olympique.
4: À Clermont, le bilan au bout de près de 4 ans reste mitigé. Une seule phase finale de top 14 et un management qui aurait tendance à user ses propres joueurs.
5: Voilà, après il faut savoir comment les personnes réagissent, mais je sais qu'il m'a déjà attaqué frontalement, mais j'ai réfléchi, j'ai accepté, j'ai travaillé, j'ai pris en compte ce qu'il m'a dit pour essayer, tout ce qu'il a essayé de faire, c'est essayer de me tirer au plus haut niveau, quoi, essayer de chercher en moi la clé pour être le plus performant. Après, bien sûr que c'est quelqu'un qui va te regarder dans les yeux quand il va te parler, il va te dire ce qu'il pense, il va pas passer par 4 chemins, mais des fois, est-ce que c'est pas plus mal qu'un manager qui fait le serpent? Je pense pas.
4: Mais est-ce que c'est un management qui peut user?
5: Moi, s'il avait re-signé et que j'avais joué, ça m'aurait pas posé de soucis.
4: C'est toujours comme ça, de toute façon, bien sûr.
5: Ouais, bien sûr. Je pense que quand t'es dans une optique de jouer, que régulièrement, tu es mis sur le pré, c'est pas un problème que le manager, il reste. Je veux dire, nous, il a fait 4 ans. Sur les 4 ans, on a un titre de champion de France, régulièrement des phases finales. Moi, j'ai rien à reprocher à Christophe par rapport à tout ça, quoi.
3: Le reportage de Kevin Baudreau et toute l'interview est à retrouver dans le dernier épisode du podcast Ici, c'est l'ASM avec Thomas Combezou, donc, qui était l'invité de Kevin Baudreau. 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
0: 6h44.
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0: 6h45. Bonjour Pierre Fabin.
11: Bonjour Mathieu.
0: Alors on va s'intéresser, comme on le fait tous les matins, à nos animaux de compagnie et à un sujet qui, pour certains, est un cauchemar ce matin, la perte de poils des animaux. Par poignée en ce moment, il y en a partout à la maison. Est-ce que c'est normal, Pierre, cette grosse mue d'automne ?
11: Eh oui, déjà, il faut savoir qu'un chat d'appartement, ça peut perdre jusqu'à 1 million de poils par an, dont normalement une grosse partie au moment des mues, au printemps et à l'automne. La mue d'automne, c'est un mécanisme fascinant. Votre animal va perdre son pelage d'été, qui est fin et léger, pour fabriquer un sous-poil d'hiver beaucoup plus dense et imperméable, qui va le protéger du froid. C'est la baisse de lumière du jour qui va déclencher cette chute massive, bien plus qu'au final la baisse des températures. Mais c'est un phénomène de moins en moins marqué. Avec le chauffage de nos intérieurs et la lumière artificielle de nos salons, le cerveau de nos chiens et nos chats peut être trompé. Et résultat, beaucoup d'animaux d'appartement ne font plus de grosses mues deux fois par an, mais perdent leur poil un peu en continu tous les jours, du 1er janvier au 31 décembre.
0: Et pour affronter cette chute de poils et soulager nos aspirateurs, quelle est la technique de brossage la plus efficace ?
11: Alors globalement, vous allez oublier les vieux peignes en plastique et vous allez vous équiper correctement. L'outil miracle pour la mue, c'est la brosse à sous-poil ou laiterie métallique avec des dents très serrées. Ces outils vont aller chercher le sous-poil mort coincé à la racine pour l'extraire sans douleur. Alors la méthode est simple, vous brossez toujours dans le sens du poil, de la tête vers la queue. Mais faites ça à l'extérieur car les quantités retirées peuvent être impressionnantes. Et en ce moment, c'est 5 minutes de brossage tous les jours, pas moins. Pour les chats, c'est un énorme soulagement parce qu'en se léchant pendant leur toilette, vos chats avalent d'énormes quantités de poils qui forment des boules très dures dans leurs estomacs. Ça peut provoquer des vomissements sévères, voire des occlusions intestinales dramatiques.
0: Et est-ce qu'on peut agir directement sur l'alimentation pour limiter un petit peu cette chute de poils qui peut être spectaculaire, hein ?
11: Ben oui, le poil, il est composé à 95% de protéines. Si votre animal perd des touffes entières et que son poil restant est un peu terne ou pelliculeux, l'astuce de choc, c'est de lui faire des cures d'acides gras essentiels. Pendant un mois, vous achetez de l'huile de saumon pur ou de l'huile de colza et vous en versez une petite cuillère à café chaque jour directement sur son repas. Le résultat peut être bluffant en 3 semaines. La chute ralentit, la peau s'hydrate et le pelage devient ultra brillant. Vous pouvez aussi essayer la levure de bière en comprimé que les chats souvent adorent. C'est plein de vitamine B, le carburant indispensable pour la fabrication du poil.
0: Merci beaucoup Pierre Fabin et à demain 6h48. On est dans les temps, on est à l'heure quand on écoute le chant des cygnes. Vous savez pourquoi ? Parce que le cygne est dans les temps, toujours. Allez, bon réveil avec ici Pays d'Auvergne, on accueille Lucie Agostinho dans 3 minutes.

0: Le chant des signes avec Indochine à 6h51. Bonjour Lucie.
1: Bonjour Mathieu, bonjour à tous.
0: Lucie Agostinho qui est avec nous tous les matins jusqu'à 9h.
1: Oui, on va faire ça aujourd'hui, tous les jours d'ailleurs.
0: Pour les 3+, j'ai le petit papier que vous m'avez donné pour le menu, tout va bien. Alors ce matin au programme des 3 infos pratiques, locales, utiles et sympas, le bus numérique que vous conduisez, la sortie cinéma du jour puisque c'est mercredi, concerne Les Misérables, et puis une journée spéciale aidant. Voilà le programme.
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1: Oui, puisque que ce soit pour les impôts, la santé, la retraite ou des aides, aujourd'hui, tout passe par des démarches en ligne. On s'entend dire bien souvent, Mathieu, faites la démarche en ligne, créez votre compte, connectez-vous à votre espace personnel. C'est souvent un gain de temps, c'est vrai. On réduit aussi les papiers et les coûts, mais certains restent, comme on dit, sur le bas-côté, ne sachant comment faire, d'où la création du bus numérique. Dans l'Allier, c'est le Bourbonnette, le bus numérique du conseil départemental, qui assure des présences dans les villages bourbonnais. On vous aide dans vos démarches administratives ou à vous familiariser avec les outils numériques, un logiciel ou une plateforme par exemple. Vous trouverez le bus près de la mairie donc de Abré aujourd'hui, également à Fourille, à la maison Gabriel. Et pour plus d'informations, vous avez le site lebourbonnetteallier.com. Allez, je vous embarque au cinéma.
4: Ces gens qui sont obligés de quémander du pain, c'est insupportable. Des gens comme moi et mes amis se préparent à faire chuter cette monarchie.
5: Parce que la République, c'est vous !
1: Vous avez sans doute reconnu la nouvelle adaptation du chef-d'œuvre de Victor Hugo, Les Misérables, signé Fred Cavaillé, avec Vincent Lindon, avec Taher Rahim, avec Camille Cotin également dans cette nouvelle version. Ça arrive en avant-première ce dimanche à 14h45 au Pâté aux Bières, au CGR Val Arena et au CGR Le Paris. La projection sera suivie d'une retransmission en direct et d'un débat avec l'équipe du film. Et le film, lui, sort tout public le 14 octobre prochain. 12 millions, c'est le nombre d'aidants en France. Une personne sur 5 dans son quotidien aide une personne gratuitement, donc personne âgée, personne handicapée, personne malade, quitte à s'épuiser. Parce que quand il faut tenir debout et quand tout va si, c'est pas simple. C'est cette thématique qui nous intéresse aujourd'hui. Ne manquez pas une journée spéciale. C'est ce matin, enfin c'est à partir de 9h ce matin jusqu'à 16h30 cet après-midi. C'est à l'hôtel de région de Clermont-Ferrand. Il y aura des témoignages avec une grande table ronde, un dispositif de répit qui permet aux aidants de souffler, des ateliers participatifs et autres. L'entrée est gratuite, donc rendez-vous à l'hôtel de région de Clermont-Ferrand.
0: Merci Lucie. 6h54, rendez-vous avec les humoristes de Fred Ballard, l'humour en tube qui va nous apprendre aujourd'hui à voyager sans se ruiner. C'est possible, oui. Mais à quel prix? C'est ce que nous verrons dans moins de 4 minutes sur Ici Pays d'Auvergne. D'abord la musique et ce tube d'Alphaville, Big in Japan. Bon réveil, bon mercredi matin, 6h54.

0: et le gong.
1: Big in Japan, c'était Alphaville, 6h57.
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1: 6h58 dans l'humour en tube, on voyage sans se ruiner ce matin avec Fred Ballard.
9: Les Ouigo, déjà la couleur, c'est pour te rappeler que t'as pas payé cher. C'est moche, t'arrêtes, mais c'est moche. Et toi, tu crois que t'es beau avec ton SMIC?
10: Alors c'est vrai que ce mélange de rose moche et de bleu moche est assez déconcertant, mais ça partait sûrement d'un bon sentiment. C'est pas parce qu'on n'est pas riche qu'on n'a pas le droit de voir la vie en rose. En revanche, une fois assis, on se souvient très vite qu'on ne roule pas sur l'heure.
9: T'arrives dans le train, tu peux pas incliner ne serait-ce que de 10 degrés, quoi. Le train, c'est 90 degrés, il te maintient éveillé sur ta misère, quoi. Et là, je suis un peu fatigué, mais c'est vrai, je vais dormir dans le train. Non, non, non! Tu vas réfléchir à comment tu vas t'élever socialement et après tu feras des siestes.
10: Ah oui, le chemin est long jusqu'à la première classe en TGV Inouï. Haroun y arrivera-t-il? L'avenir nous le dira. En attendant, Ouigo dépanne bien ceux qui veulent voyager pour pas cher et travailler pendant le trajet.
11: Vous pouvez pas, il n'y a pas de tablette dans les Ouigo. Puis il n'y a pas de prise non plus, vous pouvez pas le brancher.
12: Je vais boire un café.
11: Vous pouvez pas, il n'y a pas de bar.
12: Vous rigolez, ils vont où ces gens depuis tout à l'heure?
11: Ah bah aux toilettes. C'est la seule activité du train.
10: Bah oui, mais au moins, comme les décaféinés, on redécouvre des petits plaisirs simples de la vie qu'on avait tendance à oublier. Un petit pipi dans un train à grande vitesse, ça n'a pas de prix. C'est arrosage de chaussures et fou rire garanti, tout ça pour 19 euros. Vive les Ouigo.
1: Merci Fred Ballard. Tout à l'heure, 9h, Guillaume Claveau s'intéresse à votre dossier du jour. Ici, c'est vous. Lucie, on parle de quoi ce matin?
13: De l'ouverture des réservations de train pour Noël. Voilà. Et oui, c'est parti. Le grand sprint pour rentrer voir la famille pour les fêtes a commencé. La billetterie a ouvert ce matin à 6h. Donc, que pensez-vous par exemple... Oui. Que pensez-vous par exemple de la tarification dynamique? Vous pouvez réagir si vous le souhaitez dès maintenant via WhatsApp 04 73 34 2000. Est-ce que vous attendez, vous, de pied ferme justement l'ouverture de cette billetterie pour avoir des billets un peu moins chers? Répondez-nous, rejoignez-nous donc ce matin, soit maintenant, soit tout à l'heure à partir de 9h.
1: Voilà, c'est le train-train habituel 04 73 34 2000 par téléphone ou sur WhatsApp.
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1: Bbonjour tout le monde, c'est mercredi 30 septembre aujourd'hui, il est 7h.
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1: Le journal Delphine Marianboul, bonjour.
15: Bonjour Mathieu, bonjour à tous.
1: On va revenir sur la journée de mobilisation hier en France, mais d'abord, une nuit très agitée sur Clermont-Ferrand.
15: Oui, dans un secteur bien défini, le quartier entre Jaude et la Banque de France, le secteur Blatin, entre minuit moins 10 et minuit 45, moins d'une heure donc, les pompiers ont dû faire face à de multiples incendies, souvent des cages d'escalier, mais aussi des feux de poubelle. Plusieurs occupants de logements se sont retrouvés bloqués chez eux, mais fort heureusement, il n'y a aucun blessé à déplorer. Une maison a été totalement détruite aussi dans le secteur. Au total, en moins d'une heure, c'est une cinquantaine de sapeurs-pompiers qui a été mobilisée, ainsi qu'une dizaine d'engins. Entre 2600 et 3000 personnes dans les rues de Clermont-Ferrand, des pompiers, mais aussi des soignants, des enseignants, des agents territoriaux. Ils ont répondu hier à l'appel de l'intersyndicale pour la grande journée de mobilisation sociale. Dans le viseur, les économies voulues par le gouvernement dans le prochain budget, 54 milliards d'euros au total. Et parmi les mesures prévues, encore une fois, le gel d'indice des salaires. Ça tombe au plus mal face à l'inflation et la flambée des prix des carburant. Marine Ruiz est assistante sociale à l'hôpital de Rion et déléguée syndicale à la CGT. Elle a fait ses comptes en 10 ans. Ce gel du point d'indice lui a fait perdre 20% de pouvoir d'achat.
0: C'est la précarité des agents, c'est le manque d'attractivité de nos métiers aussi, c'est-à-dire que les gens n'ont plus envie de venir faire du service public. On n'en vit plus. Aujourd'hui, d'être fonctionnaire, on n'en vit plus. On en survit, mais on n'en vit plus. Le problème, il est global et les services publics, c'est tout un chacun. Tout le monde en a besoin. Tout le monde a besoin de se faire soigner, tout le monde a besoin de mettre son gamin à l'école, tout le monde a besoin que sa sécurité soit assurée. Tout le monde a besoin d'être indemnisé en cas d'arrêt maladie, toutes ces choses-là, tout le monde est concerné. On en attend une prise en compte dans les débats qui vont s'ouvrir dans quelques jours sur le projet de loi de finances et on en attend à ce que nos problèmes soient mis aussi au centre des débats de la présidentielle.
15: Un témoignage recueilli dans le cortège clermontois. On a suivi cette manifestation, c'est à écouter dans l'Info d'ici, votre grand reportage à 7h30 en France. 300 000 personnes ont manifesté au total selon la CGT, un peu plus de 200 000 selon la police. L'autre colère en ce moment, c'est celle des lycéens avec des actions dans des lycées d'Île-de-France depuis une semaine et désormais des actions en région. Hier en France, 338 établissements ont vu leurs cours perturbés selon le ministère de l'Éducation nationale. C'était le cas du lycée Murat à Issoire où 200 à 300 élèves ont occupé le parvis. Colère sociale qui monte à plus de 6 mois de l'élection présidentielle. On va en parler avec notre invité ce matin. Frédéric Canguilhem, le secrétaire départemental de la CGT Éducation, sera avec nous à 8h moins le quart tout à l'heure. Le budget qui suscite tant de colère, lui, sera examiné à partir du 13 octobre à l'Assemblée. Donc, cet objectif, 54 milliards d'euros d'économie. Et ce nombre, ce matin, l'année prochaine, l'État va emprunter 340 milliards d'euros. Montant record dévoilé hier, alors que l'INSEE a annoncé de son côté que la dette publique française a atteint un record de 119%. C'est tout simplement du jamais vu depuis 1946. Rien que sur les intérêts, la dette coûte désormais 80 milliards d'euros.
1: C'est une petite bête qui peut vous faire vivre un enfer.
15: Et qui en fait vivre un, en tout cas depuis 4 ans, à des Clermontois, des habitants d'un immeuble du boulevard Paul Pochet-Lagaille. La quinzaine de logements sociaux est infestée par les punaises de lit. Malgré des traitements, la situation est invivable et les locataires dénoncent l'inaction du bailleur Thierry Maïs.
14: Sophie Juillet n'en peut plus. Elle passe son temps à chasser les punaises avec des produits chimiques.
16: Dans notre salle à manger, sur les rideaux, sur le canapé.
14: Mais aussi dans la chambre, c'est là qu'il y en a le plus. Son mari en a compté une vingtaine et ce ne sont pas les seuls concernés. Tout l'immeuble est envahi. Stéphanie Bréqui a pourtant suivi le protocole à la lettre.
17: Dès qu'on a vu les premières punaises, on a tout de suite jeté tout ce qui était couette, coussins, draps et matelas.
14: Et tout ça en vain, ces punaises pèsent sur le moral de ses locataires. Sophie n'a pas vu sa famille depuis 8 mois.
16: Ma mère, elle ne souhaite pas que j'aille chez elle en attendant que encore des punaises de lit chez nous, quoi. Je comprends, mais ça me blesse.
14: Des entreprises spécialisées pour éradiquer ces punaises sont pourtant intervenues.
18: Il y en a fallu 7 et depuis le mois de mai, ça recommence de pire en pire.
14: Les jambes de Frédéric sont pleines de boutons. La société Office qui gère ses logements sociaux en a bien conscience et assure que tout l'immeuble va être à nouveau désinfecté par une entreprise.
19: Ils vont commencer à faire leur premier traitement, ils repasseront dans 15 jours et ils repasseront ensuite dans 15 jours pour s'assurer que les produits utilisés sont efficaces.
14: Le dossier dure depuis 4 ans maintenant, les habitants sont à bout. Ils menacent aujourd'hui de saisir la justice si le dossier n'avance pas dans les prochains jours.
15: Et il faudra donc plusieurs mois selon le bailleur pour que l'immeuble soit totalement débarrassé de ses nuisibles.
1: La météo au beau fixe fait les beaux jours du tourisme chez nous.
15: Après un été caniculaire, on connaît un automne indien alors que la plupart d'entre nous a repris le chemin du travail. Il y a un mois, d'autres savourent des vacances sont décalées. Ils sont retraités, célibataires ou en couple sans enfants par exemple. Ils ont donc beaucoup plus de souplesse pour poser des congés et pour ces touristes rencontrés dans les rues de Clermont. Le mois de septembre, ça n'a que des avantages ou presque.
20: Un peu moins de monde et en plus on a un superbe temps. On a eu du soleil pendant les 10 jours passés. D'accord. Fantastique.
21: C'est beaucoup moins cher. Même les billets de train, d'avion, tout ça.
22: On voyage plus facilement, il y a moins de circulation, donc déjà ça c'est agréable. On est beaucoup mieux accueillis, aussi bien par les restaurateurs que les commerçants. Qui ont plus de temps à nous consacrer.
23: C'est moins chargé, c'est plus calme, plus tranquille, plus détente.
15: Et justement, quand on parle des vacances à la SNCF, c'est aujourd'hui l'ouverture de la billetterie pour les vacances de fin d'année, pour les TGV, mais aussi pour les intercités.
1: Il y a une vie après le rugby professionnel.
15: De rugbyman pro à éleveur, c'est la reconversion choisie par l'ancien clermontois Thomas Combezou. Formé à l'ASM, champion de France avec le Castres Olympique en 2018, le trois-quarts vit aujourd'hui loin des terrains du top 14. Depuis 2023, il s'occupe de l'exploitation familiale sur les plateaux de la Corrèze. Il raconte cette nouvelle vie au micro d'Ici c'est l'ASM, votre émission dédiée à l'actualité du club jaune et bleu. Voici un extrait.
2: Il y a eu des moments où c'était vraiment très dur être rugbyman professionnel en termes physiques. Mais aujourd'hui, par contre, je tiens à dire que je ne regrette pas du tout d'être agriculteur, parce que je fais ce qui me plaît, parce que moi, ça m'a toujours plu. J'aime être à l'extérieur, j'aime travailler, Après, il faut savoir, il faut pas compter son temps, quoi. Faut pas se dire, tiens, soir, je vais rentrer à 16h ou à 17h. Mmh. Ça se passe pas comme ça. Par le matin, il est 8h, entre le soir, il est 20h ou 21h.
4: Et tu t'es formé, du coup, entre le rugby et le retour à l'exploitation, t'as repris...
2: J'avais fait pas mal de formations. Moi, j'avais passé un bac pro agricole à distance quand je suis arrivé à Castres, ma première année. Après, moi, je suis issu d'une famille d'agriculteurs, donc déjà, la connaissance du métier, je l'avais. Mais bien sûr que je ne savais pas tout et j'en apprends tous les jours. Donc, c'est ça qui est génial.
15: L'ancien clermontois Thomas Combezou qui répondait à Kevin Baudreau, l'ASM d'ailleurs, dont l'entraînement est ouvert au public aujourd'hui. Ça se passe au Michelin à partir de 14h sur le terrain d'honneur.
1: 7h08. Et nous passons à la météo, Lucie. Ça va se gâter.
13: Oui, ça va se gâter. Alors, pour l'instant, on note une très, très grande douceur. En fait, le ciel est passé à l'automne, mais pas encore les températures. Nous avons du 20 degrés ce matin. Mais qu'est-ce donc, hein ?
1: C'est l'été indien.
13: Ah ben voilà, c'est ça, l'été indien. 20 degrés ce matin à Clermont-Ferrand. C'est assez fou, effectivement, comme température. Pour vous donner un ordre d'idée, c'est 22 à Marseille. Donc, vous imaginez le peu d'écart des températures. 19 à Chappes ce matin, 17 du côté de Brioude, 15 sur Saint-Flour, 18 sur Aurillac. Très grande douceur et chaleur à nouveau cet après-midi avant la dégradation attendue. 29 degrés attendus sur Clermont-Ferrand, sur Issoire, sur Thiers, de 23 à 26 en montagne. Baisse Mont-d'Or également. Côté ciel, pas mal de soleil ce matin, ouais. Mais ensuite, ça se gâte avec les nuages qui seront de plus en plus nombreux en cours d'après-midi, de plus en plus denses. On annonce quelques averses et ça va faire du bien à tout le monde. D'abord dans le Cézallier et l'est du Sancy, quelques gouttes à Clermont et en Limagne, ainsi que du côté de Thiers et d'Ambert. Elles se généralisent ensuite, ces averses, d'après Météo France.
1: La route maintenant.
13: La route va bien. Elle est au vert d'après nos écrans, donc ça veut dire que là, c'est fluide, hein, aucune difficulté à vous signaler si vous êtes sur l'A75, A71, A89. Je n'ai aucune difficulté, pas d'accident, pas de bouchon important, pas de chantier important à vous signaler. Bonne route à tous.
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1: Il est 7h10. Avec l'inflation, il paraît que Vanessa Paradis a sorti une nouvelle chanson, une version de cette chanson. Mmh. C'est Gilet jaune, mais on va écouter l'original. Marilyn et John, bien sûr. 7h10 dans Ici Matin. Merci de vous réveiller tranquillement avec nous ce mercredi 30 septembre.

0: Ben, je lui dis, j'étais plutôt content d'écouter Vanessa Paradis ce matin.
1: C'est sympa comme tout.
0: Vous mentez, on est tous partis aux toilettes ou faire un café.
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1: Oui, mais on entend la radio partout.
0: Ouais,
1: dans
0: c'est
1: cette
0: l'avantage,
1: maison.
0: Ça dure 5 minutes 30, donc chacun fait tout ce qu'il a à faire. 7h15 sur Ici Pays d'Auvergne, on va vous gâter avant 7h30. Qu'est-ce qu'on gagne ce matin, Lucie ?
1: Deux places pour l'aventure Michelin. Vous savez, ce musée qui n'en est pas un, parce que ça n'a rien d'un musée poussiéreux comme on peut l'entendre, mais dans lequel on découvre l'histoire de Michelin, bien sûr, avec des choses étonnantes à découvrir. Par exemple, vous savez, la fameuse DS 1000 pattes, un véhicule expérimental à 11 roues que vous pouvez voir là-bas, donc à l'aventure Michelin. On a deux places pour vous ce matin.
0: C'est à gagner dans quelques minutes. D'abord, on va accueillir David Ossiou, qui s'intéresse aujourd'hui à la disparition définitive du chausseur André, toute une époque. Il nous raconte ça dans une minute.
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0: Il est 7h17, David Ossiou, André, eh bien c'est vraiment terminé. Après 130 ans d'existence, l'enseigne de chaussures a été placée en liquidation judiciaire.
7: Mais comment une marque pareille peut-elle disparaître comme ça ? André a compté jusqu'à 500 magasins en France. Vous cherchez l'un des coupables ? Il est à vos pieds ce matin, mais regardez vos chaussures. La basket a tout avalé. Il y a 30 ans, elle servait surtout à faire du sport, à traîner le week-end. Aujourd'hui, elle se porte 7 jours sur 7. Avec un jean, bien sûr, mais aussi avec une robe, un pantalon de tailleur et même un costume. 109 millions de paires de baskets vendues l'an dernier en France. Et André, dans tout ça ? Ah, bien sûr, ses magasins en avaient en rayon. Mais quand la basket est devenue la chaussure de tous les jours, ça n'est pas chez André que les Français ont pris l'habitude d'aller les acheter. Pour une paire de Nike, d'Adidas, de New Balance, ils sont allés ailleurs, chez les marques elles-mêmes et dans les enseignes de sport, sur Internet bien sûr. André est resté dans les têtes, comme le magasin du mocassin, de l'escarpin, de la bottine, de la chaussure de ville donc. Et justement, la chaussure de ville, elle a perdu du terrain. Et puis André s'est pris un deuxième coup de pied aux fesses. Le déclin des centres-villes. Les clients sont partis vers les centres commerciaux et encore sur Internet. Les rues commerçantes se sont vidées. Certaines enseignes ont fermé, comme Bata. Vous vous souvenez de Bata en 2016, San Marina en 2023 et cette année encore, Minelli. André n'a pas tenu non plus. Pourtant, au sommet de sa puissance, en 1983, quand André donc comptait 500 magasins, l'enseigne choisit un nouveau slogan. André, tout va bien. Le pire, c'est qu'à partir de ces moments-là, tout est allé de plus en plus mal.
0: Merci beaucoup, David. 7h19. Il est grand temps de jeter un œil aux températures relevées par la communauté des auditeurs, dont vous pouvez faire partie d'ailleurs sur le Facebook Ici Pays d'Auvergne. C'est doux, hein ?
1: Bien sûr, l'incroyable douceur se confirme dans les messages que nous recevons, que nous avons reçus sur la page Facebook. Nous avons 22 degrés à 100% sur Sioule, nous dit Jojo, qui doit être insomniaque parce qu'elle nous précise également qu'à 3h du matin, elle avait 21.
0: Bonsoir.
1: Donc à 100% sur Sioule. Pierre est à Orsay, il a 18 degrés. Incroyable douceur également pour ce dernier jour de septembre, 20 sur Rion avec un ciel couvert. La pluie s'annonce et c'est tant mieux, nous dit Emeric. Nous avons Nadette également et c'est 21 degrés. Un ciel bien noir du côté de Vichy. Nous avons Joël également, 15 du côté de Gel ce matin, ce qui effectivement, ce qui prouve que ce sont des températures extrêmement douces ce matin, des températures chaudes annoncées pour cet après-midi.
0: 7h20 sur Ici Pays d'Auvergne. Allô ? C'est cadeau !
1: Allez, c'est parti avec deux places pour l'aventure Michelin. Si vous ne connaissez pas cet endroit, eh bien, précipitez-vous sur votre téléphone pour gagner ces deux places. C'est un musée, j'aime le dire comme ça, mais il est tellement loin de ce qu'on peut imaginer. On retrouve des choses extraordinaires et l'histoire, évidemment, de cette aventure, de cette entreprise Michelin, ce véhicule délirant, la DS 1000 pattes. Saviez-vous d'ailleurs que le premier pneu démontable Michelin date de 1891?
0: Ah ouais.
1: Et il aurait été mis au point dans la cour de la petite usine des Carmes. Voilà, c'est le genre de détails que vous allez apprendre en visitant cette aventure Michelin.
0: C'est passionnant, on vous offre deux billets pour aller profiter de la visite avant le 31 décembre sur place. Ça vous laisse le temps d'organiser ça tranquillement. Nous allons jouer ce matin au jeu du générique télé. Dans le nom de ce jeu, je vous fais écouter le générique d'une émission de télé actuelle ou disparue. Vous devez retrouver le titre de l'émission. Attention, nous avons déjà joué avec ce générique il y a quelques temps, il y a quelques mois. Vous n'aviez pas trouvé. Alors j'avais dit, je le mets dans ma poche et on le ressortira un jour. Eh bien, je crois que ce jour est arrivé. Je vais vous donner un petit indice. Il s'agit d'un jeu télé. Voilà, ça peut vous aider. Un jeu qui n'est plus diffusé aujourd'hui à l'antenne. Et le générique, ça commençait comme ça. Do be.

0: J'ai l'impression que vous avez passé des heures devant ce jeu télé.
1: J'ai beaucoup regardé ça. Alors, la case horaire est toujours occupée aujourd'hui par le même animateur, mais le jeu, lui, n'existe plus. Nous cherchons donc le titre du jeu. Est-ce que vous voulez un dernier indice? Allez.
0: Oui.
2: Mais attention, c'est la question que... la question est...
1: Très bonne pas l'imitation. Hein. Allez, bonne chance.
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1: Après tout, c'est vous les champions. Hein.

0: La belle idée d'avoir programmé Queen ce matin sur ICI Pays d'Auvergne. 7h25, bonjour Florian.
1: Bonjour Florian, qui nous appelle d'Aigueperse.
2: Bonjour.
0: Ça va, vous êtes en forme?
2: Oui.
0: Florian, on joue ce matin avec des souvenirs d'émissions télé disparues, d'un jeu télé particulièrement, dont le générique commençait comme ça. Et ça part. Avec des petits personnages. C'était quoi le nom de cette émission?
2: C'était Attention à la marche.
0: Eh oui. Bravo. Attention à la marche avec Jean-Luc Reichmann à midi, donc sur TF1. Jusqu'en quelle année d'ailleurs?
1: 2010. Et ensuite, c'est passé à.
0: Au 12 coups de midi.
1: Toujours à midi, bien sûr.
0: Vous regardiez un petit peu alors ça?
2: Oui. J'étais petit, mais je regardais.
0: C'était les petits potes, je crois, qui s'appelaient les personnages violets roses de Jean-Luc Reichmann, là, qui était dans l'émission. Florian, vous allez prendre la direction de l'Aventure Michelin.
1: Oui, qui se situe dans le quartier de Montferrand, là où se situe également le stade Marcel Michelin. Et vous allez donc découvrir cet univers Michelin à travers une scénographie immersive qui retrace plus d'un siècle d'innovation et de savoir-faire, bien sûr. Bravo, Florian.
2: Merci.
0: Amusez-vous bien là-bas et bonne journée à Aigueperse.
2: Super, à vous aussi.
0: À belle bientôt, journée, au revoir, Florian.
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0: Il est 7h26 dans l'écho d'ici ce matin. On revient sur le prix de l'innovation durable, un prix décerné à Manutière, une entreprise basée à Péchadoire, près de Thiers, pour sa serrure pour panneaux d'isolation modulaire. Son PDG, Jean-Marc Pironin, répond aux questions de Martial Portail.
5: Jean-Marc Pironin, vous dirigez l'entreprise Manutière à Péchadoire. Quel est votre cœur de métier exactement?
6: Alors nous sommes spécialisés dans l'injection des thermoplastiques. Nous sommes sous-traitants et nous travaillons à façon. Nous fabriquons de la pièce plastique injectée pour tous les secteurs d'activité nationale et internationale.
5: Ça peut sembler un petit peu mystérieux pour les auditeurs. Ça veut dire quoi l'injection plastique?
6: C'est produire des pièces en plastique que vous avez au quotidien chez vous. Ça va être votre gobelet en plastique, ça va être votre interrupteur plastique, ça va être votre manche de marteau en plastique. Pour tout secteur, des pièces médicales, agroalimentaires, électroniques, petite automobile, voilà. C'est très très diversifié, ce qui permet de connaître beaucoup de secteurs d'activité.
5: Le plastique, on en parle beaucoup dans notre société aujourd'hui. On utilise des matières recyclées par exemple?
6: Ah mais tout à fait. Nous transformons 30% de notre matière plastique achetée vient de matières recyclées. On a aussi des matières qui sont biosourcées, hein, style des PLA ou autres, qui ne comportent 0% de pétrole, tout simplement.
5: Vous venez d'obtenir le trophée

0: nécessite d'un savoir-faire particulier dans ces métiers-là ?
1: Alors, Manutière et le bassin ternois est très industriel. Donc, à travers ces métiers-là et ces produits, je dirais, durables, permettre d'accompagner très sereinement nos clients, parce qu'on fait une économie circulaire, si vous voulez, autour de tiers du bassin, avec beaucoup d'entreprises qui nous accompagnent dans ces développements.
0: Vous faites travailler beaucoup de monde ?
1: Sur Manutière par elle-même, on a à peu près 90 personnes. Et puis après, on a un gros réseau de sous-traitants national. Donc, ça peut aller vite sur des, par exemple, avec des ESAT ou autres, où on peut embaucher à l'année 30 à 40 personnes.
0: Est-ce qu'il y a des perspectives d'avenir pour votre entreprise, déjà des projets ? Est-ce que vous tournez vers le futur dès maintenant ?
1: Beaucoup de choses qui sont faites autour. On en parle beaucoup de l'IA, de l'intelligence artificielle. Donc, on est en train d'améliorer nos procédés de fabrication et de gestion à travers cet outil informatique.
0: Est-ce que l'IA, justement, va modifier beaucoup de choses dans votre façon de travailler ?
1: Va nous aider à travailler plus sereinement.
2: C'est sûr. Pour en savoir plus, vous allez sur le site manutière.com. Merci, Martial.
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2: Mathieu Mouebs. Il est 7h30, les infos, Delphine Marion.
7: Des départs de feu en série cette nuit dans le quartier Blatin à Clermont-Ferrand. Cage d'escalier, poubelle, pas de blessés, mais une maison détruite. Ça s'est produit en moins d'une heure. Une cinquantaine de pompiers a été mobilisée. Comme partout en France, les agents de la fonction publique ont manifesté hier en Auvergne, à Vichy, Aurillac, au Puy. À Clermont, ils étaient entre 2600 et 3000 dans le cortège. On y était, le reportage grand format. C'est votre info d'ici et c'est à écouter dans 2 minutes.
2: Tout de suite, l'actualité en France et dans le monde. 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
8: Écoles, collèges et lycées fermés toute la journée dans le Gard et dans une partie de l'Hérault. Les deux départements passent en vigilance rouge d'ici une demi-heure pour risque de pluie, inondation. Orange pour la Lozère, l'Ardèche et les Bouches-du-Rhône. Un épisode cévenol exceptionnel est en cours dans le sud. Des jets d'acide chlorhydrique sur des policiers, des profs frappés. Ça dégénère devant les lycées. 440 interpellations hier selon le ministre de l'Intérieur au cours de manifs et de blocages pour réclamer des conditions d'apprentissage décentes. Les menaces de Marine Le Pen sidèrent Mediapart. Le site d'investigation attribue au président du Rassemblement National tout un tas de messages antisémites. Et depuis, le RN riposte. Sa candidate à la présidentielle prévient notamment Mediapart d'enfiler son costard en Kevlar. Pour son refus de marier un homme algérien sous OQTF, une obligation de quitter le territoire, le maire de Béziers, Robert Ménard, est jugé cet après-midi à Montpellier. L'élu d'extrême droite risque jusqu'à 5 ans de prison et 75 000 euros d'amende. Chômage technique pour les salariés de Stellantis. Les usines du constructeur auto seront à l'arrêt de 5 à 15 jours à Sochaux, Rennes, Poissy et Mulhouse, faute de batteries pour équiper les voitures. Se chauffer cet hiver s'annonce difficile pour les Français comme pour les entreprises, avec des prix de carburant et de gaz potentiellement très élevés, prévient l'Union européenne. Le leasing social sur les pompes à chaleur tombe à pic. Il ouvre à partir de demain pour 55 000 dossiers.
7: Les agents de la fonction publique expriment leur colère et leurs inquiétudes. Ils étaient entre 2600 et 3000 à Clermont-Ferrand hier. Des rassemblements aussi au Puy, à Vichy, Moulins. Partout en France, les fonctionnaires inquiets à 15 jours de l'examen du futur budget. Le gouvernement veut faire 54 milliards d'euros d'économies. Les fonctionnaires dénoncent le gel du point d'indice de leur salaire et des services publics déjà à l'os, Joshua Métivier.
9: Pourtant, le statut de fonctionnaire, c'était un rêve pour Assia.
10: Fonction publique, on est bien, sécurité de l'emploi.
9: Mais après 20 ans à l'inspection du travail...
10: Le mythe s'effondre. Je suis à 1840 depuis 20 ans. Je bosse. La vie de tous les jours augmente, les courses, le loyer. On n'a pas trop l'occasion de se projeter. Devenir propriétaire, moi, pour moi, c'est pas possible. Voilà. Je suis seule avec 2 enfants, donc je peux pas, quoi. J'aime beaucoup travailler dans le service public, mais aujourd'hui, le service public,

0: est à la cour de coups. On manque de moyens.
1: Surtout des moyens humains, comme le déplore Natacha du syndicat Sud Travail et Affaires Sociales.
2: Pour donner un exemple, le ministère du Travail a pour objectif que chaque inspecteur du travail ait environ 10 000 salariés sur son secteur, et donc un nombre d'entreprises qui est vraiment trop important pour qu'on puisse les contrôler intégralement. Vu le nombre qu'on est, de toute façon, il y a beaucoup d'entreprises qui ne seront jamais contrôlées.
1: La première victime des manques d'effectifs, c'est donc la population générale, et en particulier les malades dans les hôpitaux.
3: On a une mauvaise prise en charge de nos résidents, de nos patients.
1: Nathalie Niort, infirmière et secrétaire générale CGT Santé Action Sociale dans le Puy-de-Dôme.
3: J'ai 25 ans de carrière, il y a 25 ans, c'était pas ça. J'avais le temps de m'asseoir auprès du patient et de l'accompagner jusqu'à sa mort. Aujourd'hui, j'ai plus le temps, en fait. Il va mourir tout seul parce que j'ai pas le temps de m'asseoir à côté de lui. Et ça, c'est juste pas pensable pour moi en tant que soignante.
1: Avec elle, une cinquantaine de soignants donnent de la voix malgré l'impression que les responsables politiques font les sourds.
3: Ils entendent, mais ils écoutent pas. Parce qu'effectivement, la loi de finances est loin d'être à la hauteur. Et moi, je le redis, hein, chaque citoyen doit s'en emparer parce que on a tous besoin du service public, que ce soit de la santé, mais que ce soit les impôts, l'éducation, etc. Il faut que tous les citoyens s'en emparent parce qu'on est tous amenés à s'en servir et que le jour où il n'y aura plus de fonction publique, ça va être très compliqué pour chacun de vivre, en fait, tout simplement.
1: Elle reste déterminée et prête à sortir de nouveau dans la rue au moment de l'examen du prochain budget dans 15 jours.
4: Et du côté national, la CGT revendique 300 000 manifestants partout en France, 206 000 manifestants selon le décompte mené par le ministère de l'Intérieur.
5: 7h35 dans Ici Matin, regardons en détail la météo, Lucie.
6: Et le ciel nous rappelle aujourd'hui que l'été est officiellement terminé. Le ciel, oui, mais pas les températures, puisque nous avons une grande douceur ce matin, jusqu'à 20, voire 21 degrés ce matin. C'est assez fou, des températures qui varient de 15 à 21, 15 du côté de Saint-Flour, 18 à Aurillac, 17 sur Brioux, de 19 à Chape, et puis Vichy, Montluçon ou Clermont-Ferrand affichent déjà un beau 20 degrés. Quelques averses sont attendus. Youpi, j'ai envie de dire. C'est vrai qu'on attend un peu d'eau depuis tellement de temps. Donc, quelques averses annoncées en cours d'après-midi. D'abord dans le Cézallier, l'Est du Sancy, Clermont, Limagne également. Et des températures qui restent très élevées cet après-midi, bien au-dessus des normales. 29 annoncées sur Clermont, sur Issoire et sur Thiers par exemple. Grosse baisse des températures annoncées pour demain. On aura l'occasion d'en reparler. Mais effectivement, demain, vous allez pouvoir vous munir d'une veste. Tandis qu'aujourd'hui, vous pouvez vous en passer sans problème.
5: Ça, c'est un bon conseil. Vous voyez, je sais comment m'habiller maintenant comme ça. La route
6: avec un véhicule en panne signalé sur l'A89. C'est à hauteur de Bromont-la-Motte. Il est en voie de droite. Il empiète a priori.
5: C'est le chat que vous avez dans la gorge.
6: C'est ça. J'arrive pas à le. Voilà. Il empiète a priori un petit peu sur les voies de circulation. Restez vigilants. A89, Bromont-la-Motte.
5: Merci beaucoup, Lucie.
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5: Vous êtes comme nous, c'est mercredi matin, c'est la fin du mois et vous avez peut-être un petit peu la flemme, alors on a choisi des tubes qui sont faciles à chanter. Il faut se contenter de faire hey, hey, hey.
6: Ça va.
5: Facile.
6: C'est facile. Fastoche.
5: S'embête pas ça comme passe. Ça. Le trio Fredericks, Goldman & Jones, 7h37 sur Ici Pays d'Auvergne. Et puis après, on retrouvera les petits bouliens en question. Ce sont les enfants de la région qui interrogent un spécialiste tous les matins. On est la tête dans les étoiles dans 4 minutes.

0: C'est bon ça, hein, c'est Fredericks, Goldman & Jones, bien sûr, à nos actes manqués, ici matin, 7h41.
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0: On prend le train, enfin vous allez peut-être prendre le train à l'occasion des vacances.
3: C'est l'ouverture.
0: On en parle aujourd'hui.
3: Mais oui, l'ouverture de la billetterie pour réserver votre train pour Noël. C'est le grand sprint. Alors non seulement effectivement il faut avoir la carte bancaire, mais aussi les réflexes. Il faut faire vite. La billetterie a ouvert depuis 6 heures. Alors vous, est-ce que vous attendez justement l'ouverture de la billetterie pour avoir des prix un peu plus accessibles? Vous pouvez nous le dire au 04 73 34 2000. Avez-vous déjà renoncé à passer Noël en famille à cause justement du prix du billet? Rejoignez-nous ce matin. On aime savoir ce que vous en pensez, voilà, ce que vous avez pu vivre. Vous pouvez nous appeler via WhatsApp également au 04 73 34 2000. On peut parler évidemment de la ligne Clermont-Paris qui en général fait beaucoup parler d'elle. Voilà, vous entendez le train qui est à l'heure a priori, semble-t-il. Aujourd'hui,
0: un vieux train. Hein.
3: Réagissez au 04 73 34 2000.
0: On vous attend bien sûr, vous êtes les bienvenus pour partager tout ça avec nous. On vous lira évidemment avant 9h où on vous écoutera si vous laissez un message vocal. Les petits bougnats sont là.
3: Et oui, les petits bougnats avec Nicolas Laporte. Il est astrophysicien, il est président de l'association clermontoise Infini Science et il répond à Léopold.
4: Bonjour, je m'appelle Léopold, j'ai 9 ans, j'habite à Charmeil. Je suis curieux de savoir si les astronautes vont aux toilettes.
5: Eh bien ça, Léopold, c'est une question que beaucoup de monde se pose parce que dans l'espace, aller aux toilettes est un tout petit peu plus compliqué que sur Terre. À la maison, quand tu vas aux toilettes, la gravité, elle fait tout tomber dans la cuvette. Mais dans la station spatiale, tout flotte. Et tu imagines bien qu'on ne veut surtout pas que le pipi et le caca des astronautes commencent à se promener dans la station. Alors les toilettes des astronautes fonctionnent un peu comme un aspirateur. Au lieu de compter sur la gravité, elles utilisent un courant d'air qui aspire tout dans la bonne direction. Pour la petite commission, les astronautes utilisent un petit tuyau avec un embout relié au système d'aspiration. Pour la grosse commission, ils utilisent une petite ouverture avec un récipient en dessous. Et comme ils pourraient eux aussi se mettre à flotter pendant qu'ils sont aux toilettes, eh bien ils peuvent utiliser des repose-pieds et des systèmes de maintien pour rester bien en place. Finalement, même aller aux toilettes demande un petit peu d'entraînement quand on devient astronaute.
4: Et qu'est-ce qu'on fait ensuite de leurs déchets?
5: Eh bien, Léopold, on ne fait pas la même chose avec ce qui est liquide et avec ce qui est solide. Une grande partie du pipi est recyclée. La station possède des machines capables d'en récupérer l'eau et de la purifier extrêmement bien. Cette eau peut ensuite être utilisée et même redevenir potable. Tu la boirais, toi, cette eau? Alors, ça peut sembler un peu dégoûtant, hein, mais l'eau obtenue, elle est parfaitement propre. Aussi propre que celle que tu bois au robinet. Pour le solide, c'est un peu différent. Il est placé dans des récipients avec les autres déchets de la station et régulièrement, ces déchets sont chargés dans un vaisseau cargo qui quitte la station et là, alors il ne redescend pas tranquillement jusqu'à une poubelle sur Terre. Hein. Le vaisseau, il est dirigé vers l'atmosphère terrestre et en rentrant à très grande vitesse dans l'atmosphère, il chauffe énormément et brûle avec les déchets qu'il transporte. En quelque sorte, l'atmosphère devient alors une gigantesque poubelle incinérateur pour la station spatiale. Eh ben tiens, tu y penseras la prochaine fois que tu verras une étoile filante.
4: Ça veut dire qu'elles boivent leur pipi alors? Ben moi, je veux plus être astronaute. Hein.
3: Pas vraiment. Il semblerait même que les apprentis astronautes doivent réussir le test du pipi caca avant d'aller dans l'espace.
0: Savoir viser, quoi.
3: C'est une... Exactement.
0: Ah, c'est mort pour
3: savoir
0: moi,
3: viser.
0: D'après ce que dit ma femme.
3: C'est une des conditions. Demain, nous serons avec Rudy. Rudy, il est à Vichy.
0: D'accord.
3: Et nous évoquerons les animaux qui sont partis dans l'espace, eux aussi, les chiens, les souris, grenouilles, abeilles, voilà.
0: On apprend un tas de trucs tous les matins avec les questions des petits bougnats, c'est ça qui est super, bien sûr. 7h45 sur Ici Pays d'Auvergne.
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0: Passez un bon mercredi avec nous, il est 7h45. Fonctionnaires, lycéens, ce matin on revient sur les mobilisations qui ont eu lieu hier avec l'invité d'ici matin, Delphine Marion.
6: Une mobilisation nationale pour défendre les services publics contre le budget austère à venir, avec des manifestations à Moulins, au Puy ou encore à Clermont-Ferrand. Mobilisation aussi dans les lycées depuis quelques jours et depuis hier en Auvergne, avec un lycée partiellement bloqué à Issoire. La colère gronde à 6 mois de l'élection présidentielle et on en parle avec le secrétaire départemental de la CGT Éducation, Frédéric Anguilhem, bonjour.
7: Bonjour.
6: 2600 à 3000 manifestants hier dans les rues de Clermont-Ferrand. Vous êtes satisfait, on imagine, de cette rentrée sociale?
7: Oui, tout à fait. C'est une bonne rentrée sociale avec des personnes mobilisées et puis une colère grandissante dans la population, notamment par rapport au salaire. Hier, c'était une des revendications phares.
6: Le point d'indice des fonctionnaires, de nouveau gelé notamment. Voilà.
7: Exactement, où on a du mal à vivre, quoi, clairement, avec ces salaires en berne. Et on a des collègues qui sont vraiment très mal payés, très déconsidérés dans tous les services publics. Et aussi, on dénonçait hier le budget de l'État et les services publics, où on donne 210 milliards d'euros aux entreprises sans contrepartie, alors qu'on gèle, comme vous l'avez dit, le point d'indice.
6: Et on l'entendait, une des manifestantes qui disait hier, ça faisait rêver d'être fonctionnaire. C'était le Graal, c'était le CDI, c'était le poste à vie et des conditions de travail décentes. Aujourd'hui, on survit quand on est fonctionnaire. Vous êtes d'accord avec ce qu'elle dit ?
7: Oui, je suis tout à fait d'accord. D'autant plus que là, on parle des enseignants qui sont les plus mal payés d'Europe. Enfin, parmi les plus mal payés d'Europe, on est en dessous de la moyenne des pays de l'OCDE, où on avait 1,4 SMIC en commençant dans les années 2000. 2,2, pardon, en commençant dans les années 2000. Et nous sommes à 1,4 aujourd'hui.
6: Aujourd'hui, un enseignant, il démarre à combien, par exemple ?
7: Il démarre aujourd'hui aux alentours de 1 800 euros. Enfin, 1 000. Attendez, je réfléchis deux secondes parce que ça fait longtemps que je suis
6: moins
7: plus.
6: Moins de 2 000 euros en tout cas, c'est ouais, ce que vous dites.
7: C'est moins de 1 000 euros, c'est aux alentours de 2 600 euros. C'est 1 300 euros, je crois, net, le démarrage d'un enseignant. Et donc, si vous voulez, il y a aussi des AESH dont on ne parle pas beaucoup, les catégories C, où là, vous êtes à 900 euros par mois.
6: Avec donc, des emplois du temps hyper fractionnés, peu de temps complet, pardon, aussi.
7: Exactement, où là vous avez donc une réforme qui a fait qu'on a augmenté encore leurs zones, donc les collègues se déplacent à leurs frais pour aller sur des zones de plus en plus étendues et elles gagnent 800 euros, 900 euros par mois. Elles en sont à un point où elles démissionnent, je dis elles parce que c'est 97% de femmes, où elles démissionnent parce qu'elles préfèrent être au chômage plutôt que de travailler aujourd'hui.
6: Parce qu'aujourd'hui elles en arrivent à payer pour pouvoir travailler en fait, avec un litre d'essence à plus de 2,20 euros par exemple.
7: Exactement, donc ça c'est des collègues très précaires et où on est en dessous du seuil de pauvreté, où on a même dû remonter et donner une prime pour pas être en dessous du SMIC. Donc voilà, on en est là dans la fonction publique aujourd'hui et c'est dramatique.
6: Et ce budget, 54 milliards d'euros d'économie, Sébastien Lecornu, le Premier ministre, dit ce n'est pas un plan d'austérité, mais pardon, ça en a tous les aspects. Bah, et on imagine votre crainte de vous dire, mais où va-t-on pouvoir encore économiser dans les services publics? On pense aux hôpitaux, aux écoles notamment.
7: Oui, on peut pas économiser. Enfin, je veux dire, la France.
6: Vous êtes à l'os aujourd'hui?
7: Oui, on est à l'os, tout à fait. Puis la France, c'est le plus mauvais élève d'Europe. On est champion d'Europe du nombre d'élèves par classe. C'est nous qui avons le plus d'élèves par classe en collège. Aujourd'hui, en école primaire, c'est pas mieux, quoi. On est dans le peloton dans le queue de peloton. Donc voilà, aujourd'hui, nos services publics sont à l'os. Comme l'a dit la collègue tout à l'heure qui parlait, elle peut pas accompagner aux hôpitaux quelqu'un qui est en train de mourir. Voilà. À l'école, on peut pas accompagner correctement les élèves. On peut pas suivre correctement les élèves. Que ce soit les élèves en situation de handicap ou les élèves valides. C'est très compliqué.
6: Ce que vous nous dites, au-delà du manque de moyens, finalement, c'est qu'il faudrait une réforme complète du financement des services publics, de leur organisation, au-delà même simplement d'ajouter des lignes ou de retirer des lignes dans un budget.
7: Oui, il faudrait un grand plan de création. On l'a vu pendant la canicule, nous l'avons subi. Il y aurait un grand plan d'investissement nécessaire, notamment sur les locaux, mais aussi sur le nombre de postes pour qu'on ait peu d'élèves par classe, hein, et pour qu'on puisse accueillir les élèves dans des conditions correctes. C'est vers ça qu'il faut aller, effectivement. Et là, aujourd'hui, je dois dire que j'écoutais donc les mouvements lycéens, et nous, je dois dire que nous, la CGT Éducation, nous soutenons ce mouvement lycéen. Parce qu'aujourd'hui, leurs revendications, c'est les nôtres, en fait. Et la jeunesse qui se mobilise aujourd'hui, qui lutte contre Parcoursup, qui lutte contre les suppressions de postes et pour de meilleures conditions de travail. Mais nous, la CGT, je veux que passer ce message aujourd'hui sur votre antenne, elle sera derrière eux et nous trouvons particulièrement irresponsable de la part du gouvernement, du ministre de l'Intérieur, d'orchestrer cela en disant qu'il s'agit de violence urbaine, alors que pas du tout, il s'agit d'une révolte légitime de la part de la jeunesse.
6: On entendait notamment ces jeunes à Issoire qui témoignaient d'être 35 par classe dans un lycée notamment. Est-ce qu'on doit s'attendre, justement, on parle des lycéens, eux ils ont démarré leurs actions la semaine dernière en Ile-de-France, ça s'étend là là on le voit, ça veut dire que ça va encore monter en puissance chez vous les fonctionnaires comme chez les lycéens, vous attendez à
7: ça? Oui, chez les lycéens on s'attend à ça, après moi je peux pas vous dire parce que les lycéens décident de leur propre mobilisation donc,
6: et c'est beaucoup moins encadré, beaucoup moins structuré que... Et
7: effectivement c'est le propre de la jeunesse, donc là ils sont mais ils subissent aussi énormément parce que vous avez parlé de certains débordements que nous condamnons, hein, mais aussi il faut parler des violences policières, parce que en région parisienne, il y a un jeune qui a eu quand même un tir de flashball ou de LBD en plein visage et qui aujourd'hui a la mâchoire fracturée et est encore aujourd'hui hospitalisé. On a des témoignages de la part des avocats, des personnes qui ont été arrêtées, où ils ont été traînés au sol, le visage en sang dans les commissariats. Donc, il y a eu des débordements, mais il y a aussi, surtout ces débordements ont été, je veux dire, il y a eu de la provocation policière à l'entrée des établissements, il y a eu du gazage qui a fait qu'on en arrive à cette situation avec des violences policières qui sont aujourd'hui intolérables.
6: Et des tensions extrêmes. Le temps nous manque, Frédéric Canguilhem. Merci beaucoup d'avoir été avec nous, secrétaire départemental de la CGT Éducation. Merci à vous et belle journée.
7: Au revoir.
8: 7h51. Il est grand temps d'écouter celui qui viendra nous voir au Prisme d'Aurillac le 9 décembre prochain. Il sera en concert à 20h, Christophe Maé sur Ici Pays d'Auvergne, qui est de retour avec une nouvelle chanson, très belle chanson. Il n'y a que de l'amour chez toi, ça commence merveilleusement bien. Vous allez voir, c'est un très chouette titre qu'on partage avec vous ce matin.

0: Et que de l'amour chez toi, c'est le nouveau Christophe Maé sur Ici Pays d'Auvergne. Est-ce que vous aimez Axel Red ?
1: Oui.
0: J'adore la voix d'Axel Red. Elle vient de sortir un tout nouveau titre. Il est sorti cette nuit. C'est peut-être la première fois que vous allez l'entendre. On le vous diffusera sur Ici Pays d'Auvergne avant 9h, dans moins d'une heure maintenant.
1: L'avant-première.
0: Trois quarts d'heure. Vous entendrez le tout nouveau Axel Red qui vient de sortir. Donc restez à l'écoute pour le découvrir avec nous, évidemment. En attendant, on découvre les températures ce matin. Ne vous couvrez pas trop.
1: Mais pas du tout, non. Faut pas exagérer non plus. Mais c'est vraiment cette extrême douceur qui frappe ce matin. Nous avons 19 degrés à Thiel sur Acolin. Merci à Julien. Nous avons Odette qui nous annonce 18 degrés à Issoire avec un ciel couvert. 18 à Singles également. Merci à Evelyne. Aurélia est à Visconti avec 18 degrés. 19 du côté de Mol. C'est Jocelyne qui nous envoie un petit message et la photo qui va bien. Donc une très grande douceur. 20 degrés déjà pour Clermont-Ferrand. Et de la chaleur attendue cet après-midi. 29, voire même un ressenti de 32-33 degrés. La bonne nouvelle, parce qu'on peut ranger ça dans les bonnes nouvelles, c'est que le ciel change et les averses sont attendues sur la journée. Un peu d'eau, donc en cours de journée, on aura l'occasion d'en reparler dans cette matinale.
0: Vous faites la météo avec nous sur le Facebook Ici Pays d'Auvergne d'ici 9h, bien sûr. Je suis sûr que vous avez chanté ça à vos enfants, Lucie. Allez, cro-cro-cro,
1: les crocodiles,
0: bien sûr. Eh bien, une histoire de crocodile dans Le Voyage dans le Temps de Stéphane Bern, c'est dans une petite minute.
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0: 7h57. Bonjour Stéphane Bern.
5: Bonjour à tous.
0: Alors ce matin, on va voyager avec vous au temps de l'Antiquité romaine.
5: À Nîmes, on croise un crocodile partout. Sur les armoiries, les fontaines, les pavés et même les bus. Un animal étonnant quand on habite à plus de 3000 km du Nil. Avant Jésus-Christ. Au large de la Grèce, la bataille d'Actium oppose Octave, futur empereur Auguste, à Marc-Antoine et Cléopâtre. La victoire d'Octave ouvre les portes de l'Égypte à Rome.
6: L'Égypte n'est plus qu'une province de Rome.
7: Une province ?
6: Ah oui.
5: Quelques années plus tard, des vétérans de cette campagne sont installés dans la colonie de Nemosus, l'actuelle Nîmes. Disons qu'à l'époque, Nemosus, c'est une sorte de pseudonyme. Pour célébrer leur victoire, des bonnets sont frappés. Les prisonniers ennemis aussi, mais ça c'est une autre histoire. Au revers de ces pièces figure un crocodile enchaîné à une palme.
8: Ça se mange les crocodiles, Astérix.
9: Obélix.
5: Le message est clair. Le crocodile symbolise l'Égypte vaincue, la chaîne sa soumission et la palme la victoire romaine. Avec le temps, cette palme deviendra même un palmier. L'histoire aurait pu s'arrêter là. Mais en 1535, lors d'une visite de François Ier, la découverte de ces pièces antiques pousse la ville à adopter officiellement le crocodile comme emblème en remplacement d'un ancien taureau. Depuis, impossible de lui échapper. Quatre véritables crocodiles naturalisés sont suspendus dans l'hôtel de ville et l'office de tourisme propose même des parcours pour chasser des centaines de crocodiles cachés dans le centre-ville.
10: Ah, le croc-croc-cro, le croc-croc-cro, le crocodile.
5: Comme quoi, bien avant les selfies de vacances, les Romains avaient déjà trouvé le moyen de rapporter un souvenir d'Égypte, un peu encombrant, mais sans supplément bagage.
0: Merci beaucoup Stéphane Bern. À demain bien sûr, à 8h20, vous jouez avec nous, vous gagnez ce matin deux billets pour aller visiter le musée de Gergovie avec une nouvelle exposition dont Lucie nous parlera d'ailleurs tout à l'heure. Vous jouez avec nous dans 20 minutes.
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0: Très bon mercredi 30 septembre aujourd'hui sur Ici Pays d'Auvergne, il est 8h.
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0: Voici vos infos avec Delphine Marion Boule.
9: Bonjour Mathieu, bonjour à tous.
0: 6 incendies dans un quartier cette nuit à Clermont-Ferrand et une enquête ouverte.
9: Et un secteur bien défini, le quartier Blatin, quelques rues à peine, et des départs de feu en série entre minuit moins 10 et minuit 45. 6 incendies au total, à chaque fois des feux dans des poubelles, mais aussi dans un hall d'escalier. Là, il a fallu carrément évacuer les 12 résidents par la fenêtre et la grande échelle. Il y a eu d'importants dégâts. Une maison a également été totalement détruite dans le même secteur. Elle était inoccupée, pas de blessés à déplorer. En moins d'une heure, c'est une cinquantaine de pompiers qui a été mobilisée, ainsi qu'une dizaine d'engins. La police soupçonne des départs de feu volontaires. Une enquête est donc ouverte.
0: La colère lycéenne gagne l'Auvergne.
9: Depuis une semaine, les lycéens se mobilisent en Ile-de-France et depuis lundi, la colère gagne le reste de la France. Hier, selon le ministère de l'Éducation nationale, 338 établissements ont été touchés par des actions, dont 40 bloqués, totalement ou partiellement. Au lycée Murat à Issoire, 200 à 300 élèves de la seconde à la terminale ont occupé le parvis du lycée. Meïs est l'un des initiateurs du mouvement sur les réseaux sociaux.
11: Tous les matins, je dois prendre le bus à 7h du matin pour venir à 8h au lycée. Et après, le soir, il y a beaucoup de temps de trajet, presque 1h20 parfois de temps de trajet. Donc au final, c'est même plus une question de 8h, 17h, parce que moi, je pars à 7h du matin et je rentre chez moi à 18h30. J'ai encore des devoirs à faire chez moi et j'ai aussi une vie à côté du lycée. C'est pas vivable. On ne dort pas suffisamment et on peut pas avoir une éducation adaptée si on n'est pas suffisamment reposé pour être concentré en cours.
12: Donc toi, tu veux revoir le calendrier scolaire, l'organisation des cours.
11: Entre autres, ça serait l'une des choses qu'on voudrait changer aussi. On a un manque de professeurs qui ne sont pas remplacés. On a un manque de budget. Hier, j'ai ma prof d'histoire qui nous parlait d'une sortie scolaire qui voulait qu'on utilise nos abonnements pour payer le train parce qu'on n'a pas assez d'argent pour payer les sorties scolaires. Et c'est vrai que c'est un point important de notre éducation aussi, de sortir du lycée et d'explorer un peu ce qui se passe.
9: Un reportage sur cette action des lycéens à Issoire, ça serait écouté en format long à 8h30 dans votre info d'ici. L'autre grosse colère, c'est celle des fonctionnaires qui se sont mobilisés partout en France. Hier, des rassemblements au Puy, à Vichy, Moulins, Aurillac, à Clermont-Ferrand. Entre 2600 et 3000 personnes ont défilé. Mobilisation à 15 jours de l'examen du budget à l'Assemblée et alors que le gouvernement vise les 54 milliards d'euros d'économie. Dans le cortège clermontois, justement, se trouvait la députée insoumise Marianne Maximi.
13: Je crois qu'aujourd'hui, on a toujours plus besoin de dire le travail qu'ils font, l'importance des services publics, l'importance des agents qui font vivre les services publics. Et à la veille d'un budget d'austérité, où d'ailleurs le seul remerciement du gouvernement, c'est de geler le point d'indice des fonctionnaires, je pense que c'est essentiel d'être présent à côté de celles et ceux qui font vivre le service public. Je suis chef de file d'ailleurs pour mon groupe, donc on travaille déjà beaucoup sur les amendements. On attend la copie du gouvernement qui n'est toujours pas sortie, mais les annonces, on les connaît déjà, c'est de l'austérité, des purges austéritaires dans beaucoup de services publics, sauf pour l'armée. Et donc nous, on va se battre pour montrer qu'un autre budget est possible et qu'il faut trouver de nouvelles recettes fiscales pour pouvoir engager des dépenses dont on a besoin, parce qu'il faut partir des besoins pour construire un budget.
9: Marianne Maximi, députée insoumise du Puy-de-Dôme, qui va commencer l'examen du budget avec ses collègues à l'Assemblée à partir du 13 octobre. 54 milliards d'euros d'économies, alors que l'État va emprunter l'année prochaine 340 milliards d'euros, montant record dévoilé hier. La dette publique française s'est envolée, elle a atteint un nouveau record de 119% selon l'INSEE, c'est du jamais vu depuis 1946.
0: Il est 8h et bientôt 4 minutes sur Ici Pays d'Auvergne, c'est le cauchemar de bon nombre d'entre nous.
9: Ça avait même donné lieu à une vraie psychose il y a quelques années. Les punaises de lits cauchemars devenues réalité à Clermont-Ferrand. Depuis 4 ans, dans un immeuble du boulevard Paul Pochet-Lagaille, une dizaine de logements sociaux sont infestés. Les occupants dénoncent l'inaction de leur bailleur. Parmi les locataires, il y a Frédéric Juillet.
14: On peut plus dormir dans la chambre où on dormait parce qu'elle est infectée. Et tous les jours, la semaine dernière, par exemple, il y en a une vingtaine. On a décidé de dormir dans la chambre d'amis, qui est moyennement infectée. On en a trouvé une la semaine dernière. Autrement, je dors sur le canapé, quoi. Je peux encore piquer aux jambes, et ça devient insupportable. Et même en voyant des mails pratiquement tous les deux jours à l'office, rien ne bouge.
9: La société Office, qui gère ses logements sociaux, indique de son côté qu'elle a bien conscience du problème.
15: On traitait au cas par cas chaque logement et on s'aperçoit que ce n'est pas satisfaisant. Nous avons actuellement identifié le logement qui est à l'origine de ces punaises de lit. Donc ça y est, on traite la problématique. On va passer à une étape supérieure. Donc on va traiter l'intégralité des cages d'escalier, les logements compris. Ça va se faire très rapidement. Là, on a déjà engagé le traitement dans les parties communes. Ils vont commencer à faire leur premier traitement. Ils repasseront dans 15 jours et ils repasseront ensuite dans 15 jours pour s'assurer que les produits utilisés sont efficaces.
9: Les habitants espèrent en tout cas que le dossier va enfin avancer. Ils menacent de saisir la justice s'il ne se passe rien dans les prochains jours.
0: L'été indien favorise le tourisme en Auvergne.
9: Alors qu'on a déjà repris le travail et retrouvé le chemin de l'école depuis un mois désormais, certains profitent maintenant de leur congé. Ils sont beaucoup plus libres pour les poser, soit parce qu'ils sont retraités, ils sont solo ou en couple sans enfants par exemple. Et ils ont misé sur le mois de septembre et son ambiance plus calme pour profiter de la région, Thierry Maïs.
16: Près de la cathédrale de Clermont-Ferrand, Francine est heureuse de profiter des rues pavées et tranquilles en ce mois de septembre.
17: Il y a beaucoup plus de personnes de notre âge. Il n'y a pas beaucoup de jeunes.
16: Être touriste en Auvergne au mois de septembre, c'est moins stressant. Christine, venue de région parisienne, a visité le parc Vulcania et les allées étaient quasiment vides.
18: Ça s'est fait dans des conditions idéales. On n'a jamais fait la queue, tout était tranquille. Voilà, les hôtesses d'accueil avaient le temps de nous parler, on pouvait échanger, on n'était pas bousculés. Donc on en profite pleinement.
16: Les températures sont aussi moins caniculaires qu'en juillet et en août. C'est ce qu'apprécie Lina, 22 ans.
19: Je m'attendais à ce qu'il fasse un tout petit peu plus froid, mais il fait pas trop chaud, il fait pas du tout froid, c'est génial. Avec un soleil comme ça, oui.
16: Un petit inconvénient quand même, il y a moins d'activités que pendant les deux mois d'été.
18: On a été très déçus, on voulait aller au Puy de Sancy. Malheureusement, le téléphérique est en arrêt momentané pour des travaux. Donc oui, ça on regrette. Si on était venu en juillet-août, le téléphérique aurait été en marche.
16: Les chemins de randonnée, eux, restent ouverts toute l'année pour les vacanciers les plus courageux, prêts à arpenter les pentes de nos volcans.
9: Le reportage de Thierry Maïs. Et d'ailleurs, si vous pensez aux vacances de Noël, sachez que c'est aujourd'hui que la SNCF ouvre la billetterie pour les vacances de fin d'année. Eux ne sont pas en vacances, ils se préparent à se déplacer à La Rochelle samedi. Les joueurs de l'ASM seront en entraînement ouvert au public aujourd'hui. Ça se passe au stade Michelin sur le terrain d'honneur à partir de 14h.
0: 8h07 dans Ici Matin. Tout de suite, la météo de Lucie.
1: Avec la matinée qui s'annonce lumineuse avant que les nuages deviennent plus nombreux et apportent quelques averses. Enfin, des averses. D'abord dans le Sazalier, l'Est Sancy, Clermont, Limagne, Thiers, Ambert. Elles se généralisent en fin d'après-midi, sauf peut-être sur le sud de la Haute-Loire où le temps restera au sec d'après les prévisions de Météo France. Côté température, cette douceur est plutôt folle ce matin, à nouveau 20 degrés sur Clermont-Ferrand, Vichy, Moulins, 18 à Aurillac, 17 du côté de Brioude, nous avons 15 à Saint-Flour, 17 à Courpierre également, 19 du côté de Saint-Bosire, et cet après-midi, elles vont flirter avec les 30 degrés à nouveau, 29, voire un ressenti de 32-33. C'est chaud, chaud à nouveau pour cet après-midi, donc pour cette dernière journée du mois de septembre.
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1: Côté route, nous avons un trafic qui s'écoule sans difficulté. Alors, bien souvent, à cette heure-ci, commencent à apparaître quelques couleurs sur nos écrans. Donc, nous avons du rouge, nous avons de l'orange. C'est le cas sur la 75, à hauteur des virages de coude. C'est le cas également quand vous approchez de la barrière de péage de Gerza sur la 71. Mais rassurez-vous, pas plus que ce trafic un petit peu chargé. Tout va bien.
0: Bonne route avec Ici Pays d'Auvergne, il est 8h09.
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0: Et Sophie qui est à l'accueil de la radio 04 73 34 2000 pour jouer avec nous, qui attend pour rentrer dans le studio depuis un petit moment, elle est devant la porte. Donc ça va, l'intro de Mylène Farmer est pas trop longue, encore 8 secondes. Voilà. Désenchantée, vous écoutez Mylène Farmer et comme ça Sophie va pouvoir rentrer. Les choses sont bien faites.

0: Avec Mylène Farmer à 8h13, on vous offre ce matin un déj en chantier. C'est quand vous prenez un petit déj et que vous n'avez pas débarrassé la table. C'est donc Mylène Farmer.
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0: Les gens en face de moi sont consternés.
3: C'est pas possible. C'est un festival.
4: Consternés, non, habitués, oui.
0: Oh, ça va. Allez, on vous offre maintenant une info.
4: Expresso.
0: Allons-y. Info qu'on se raconte le matin à la machine à café et qui vous emmène au Royaume-Uni aujourd'hui, où nous tentons de sauver les cabines téléphoniques. Alors, formidable histoire. En France, c'est que les cabines téléphoniques ont toutes disparu.
4: Il en reste une, je crois.
0: En Alsace, quelques vestiges de cabines qui ne sont plus en fonction par-ci, par-là, mais c'est fini. Hein, les
4: cabines téléphoniques. Souvent, elles servent de boîte à livres.
0: C'est vrai.
4: Et c'est très drôle.
0: Alors, au Royaume-Uni, il faut savoir qu'en 2022, c'est pas si loin, on passait encore 5 millions d'appels via les cabines téléphoniques. Ça décline et là, elles sont vraiment en danger puisque on réfléchit là-bas à les démonter, à les couper déjà dans un premier temps. Et donc, William Arnold, qui est un Britannique de 43 ans, a décidé de les sauver. Depuis août dernier, il s'est lancé dans un véritable périple. Il a eu le déclic un jour où son téléphone portable n'avait plus de batterie, il était coincé à la campagne. Il a vu une cabine téléphonique, il a dit « je suis sauvé, je vais téléphoner ». Et manque de bol, eh bien la cabine qui était en parfait état et qui n'était plus utilisée a été coupé, puisque son fonctionnement coûtait un petit peu cher, et donc il n'a pas pu passer son coup de fil. Il a été dans une immense colère, et il a dit, ce n'est pas possible. Pour ces zones rurales, où vraiment ça peut être compliqué quand on n'est pas relié à une cabine téléphonique, eh bien, je vais essayer de les sauver. Il faut savoir qu'il y a une petite loi, là-bas, au Royaume-Uni, qui dit que si, au bout d'un an, une cabine téléphonique n'a pas eu 50 appels émis, ben, en gros, on coupe la ligne. Donc, il fait une tournée des 9000 cabines téléphoniques du Royaume-Uni et il essaye de passer une cinquantaine d'appels à chaque fois qu'il va croiser une cabine. Il prend des photos ensuite, c'est rigolo, hein, sous forme un petit peu de Polaroid. Il poste ça sur un compte Instagram que je vous recommande qui s'appelle William Lawrence Arnold. William Lawrence Arnold. Et vous pouvez l'aider aussi dans une campagne de financement pour essayer de l'accompagner dans ce périple de 2700 km qu'il a entrepris donc depuis quelques mois et qui va lui permettre, on le souhaite, de sauver ses cabines téléphoniques qui sont mythiques. En France, c'était pas super joli une cabine téléphonique.
4: Au Royaume-Uni, elles sont magnifiques.
0: Elles sont rouges. Elles sont superbes. D'ailleurs, ça fait partie des objets qu'on ramène en souvenir. La petite cabine téléphonique tirelire.
4: Miniature, oui.
0: Ou les gâteaux dans la boîte de cabine téléphonique. Il faut sauver ça. Donc, William Lawrence Arnold, c'est son nom. Formidable initiative. 8h16, on déjoue des arnaques avec Audrazo après ceci.
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0: Il est 8h17, Aude Razo est avec nous en studio pour le rendez-vous quotidien C'est pas vrai, le rendez-vous anti-arnaque. Alors Aude, on va s'intéresser à une image particulièrement ce matin, une photo de coucher de soleil, mais alors sur la planète Mars.
6: Oui, c'est une très belle image, une image totalement fausse, je vous le dis tout de suite, mais une image qui tourne pas mal là depuis quelques jours sur nos réseaux sociaux, c'est pour ça que je vous en parle. Que voit-on ? On voit le sol de la planète rouge, le sol martien, poussiéreux, rocailleux. C'est de là que la photo a l'air d'être prise. Au loin, un magnifique point lumineux, bleuté, il irradie le ciel et il y a donc cette légende, vous êtes vivant pour assister à la toute première photo d'un coucher de soleil sur un autre monde. Ceci est une vraie photo du coucher de soleil sur Mars.
0: Ouais, et alors Aude, qu'est-ce qui vous permet de dire que cette image elle est truquée parce qu'à première vue ça pourrait sembler plutôt réel.
6: Mais quand je l'ai vue s'afficher sur mon écran, j'ai tiqué. Et j'ai tiqué pourquoi ? Parce qu'elle est superbe en fait. Les couleurs sont très nettes, le soleil est pile au milieu, parfaitement cadré, la lumière aussi est parfaite. Je me suis dit, ça m'a l'air un peu trop beau pour être vrai. Donc qu'est-ce que j'ai fait? Petite astuce que je vous donne, j'ai copié-collé la photo dans Google, dans la barre de recherche, oui vous pouvez le faire, et je suis tombée tout de suite sur 3 articles de presse, 1 en anglais et 2 en français, qui me disent que la photo est très probablement générée par IA, par intelligence artificielle. Et en fouillant dans ces articles, j'ai même trouvé l'interview d'un responsable de la NASA, il le dit clairement, cette photo est fabriquée. Point. Méfiez-vous sur Internet, des jolies photos de l'espace, beaucoup de comptes s'en servent pour faire du clic et ça marche. Et puis j'ai appris quelque chose en passant, la toute première photo de Mars pendant un coucher de soleil, elle ne date pas de cette année, c'était il y a 50 ans, en 1976, un robot de la NASA avait capturé l'instant.
0: Merci beaucoup Audrazo. 8h19, Lucie, la météo sur la planète Terre.
4: Je vous invite justement à aller voir les vraies photos sur la page Facebook de notre émission, des photos postées par nos auditeurs. Annie, par exemple, qui nous annonce 16 degrés à Pellières ce matin avec un ciel bien gris, mais qui a aussi quelques belles couleurs rosées. Nous avons Eliane avec 17 degrés du côté d'Aurillac, Béatrice qui est à la Courté, commune de Saint-Our-les-Roches avec 19 degrés, Catherine 20 degrés avec du vent de sud, c'est n'importe quoi, nous dit-elle. Nous avons également Marie-Josée, 20 degrés à Chabreloche. Le ciel est bien chargé et les averses sont annoncées pour la journée. On aime vous lire sur cette page Facebook. Rejoignez donc cette communauté, cette tribu de ceux qui postent des messages chaque jour sur notre page Facebook et on vous lira avec grand plaisir.
0: C'est vrai, 8h20, tout de suite, vous jouez, vous gagnez en écoutant ici Pays d'Auvergne, 2 billets pour aller visiter un musée qu'on aime beaucoup.
4: Bien sûr, le musée de Gergovie, dans lequel vous allez pouvoir retrouver les casques, les épées, les lances, les protections gauloises qui ont été retrouvées lors des fouilles. Mais vous pouvez également voir en ce moment une exposition temporaire, l'étoffe d'un Gaulois, costume et parure en gold. Donc 2 billets pour vous à gagner ce matin.
0: On joue à la voix connectée. Nous allons tout de suite établir la liaison. Voix connectée, bonjour, vous m'entendez?
7: Oui Mathieu, bonjour, je vous reçois.
0: Impeccable, le principe très simple. La voix connectée chante les paroles d'un titre de variété française. Vous devez reconnaître le titre et l'interprète, donc concentrez-vous bien sur les paroles. C'est pas évident, évident. Ça devrait vous mettre sur la piste donc, d'un artiste et de son titre. Il nous faut les deux pour gagner. On y va, c'est parti?
7: Allons-y. Écoutez comme je chante bien. 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Tant de fois j'ai pensé avoir franchi les limites, mais toujours une femme m'a remis en orbite. Tant de fois j'ai grimpé jusqu'au plus haut des cimes, que je me suis retrouvé seul au fond de l'abîme. Celui qui n'a jamais été seul.
0: Oh, il y a eu quand même un gros indice sur la fin. Vous l'avez, vous, Lucie?
4: Oui.
0: Bon, alors, le titre.
4: Vous devez dire oui.
0: L'interprète. Oui, parce qu'il y a une grosse voix comme ça.
4: C'est ça.
0: Faites bien la grosse voix. Hein. C'était pas mal. Allez, on joue pour aller au musée de Gergovie. 2 billets pour aller faire un tour là-bas. Et en attendant, c'est la BO de Footloose. Ça, c'est super le matin, la BO de Footloose. Hein. C'est Kenny Loggins sur ICI Pays d'Auvergne. 8h22. Bonne chance pour les sélections. On joue juste après. On vous attend.

0: Footloose, Kenny Loggins. Bonjour Annick.
1: Bonjour.
2: Bonjour Annick, de Condat en Combrailles. Tout va bien ce matin?
1: Oui, tout va très bien.
0: Annick, vous allez faire quoi de beau aujourd'hui?
1: Aujourd'hui, je vais faire une petite marche et puis voilà, je vais rester tranquille à la maison.
0: Alors ce matin pour la petite marche, ça va. Par contre, cet après-midi, armez-vous d'un parapluie, hein.
1: Oui, c'est pour ça que je vais peut-être y aller ce matin.
0: Oui, c'est plus prudent, je crois. Annick, vous avez écouté La Voix Connectée qui vous a brillamment interprété une chanson que vous avez sans doute reconnue, c'est...
1: C'est Garou.
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0: Seul, bien sûr.
2: Bravo Annick.
0: Oh, il est beau ce duo entre Garou et La Voix Connectée, c'était magnifique.
2: Ça donne des idées, tiens.
0: Annick, direction le musée de Gergovie.
1: Ah, bravo. Je ne connais pas.
2: Écoutez, vous allez découvrir la carte en relief interactive des reconstitutions numériques, le film 3D qui explique toute la stratégie entre la bataille, de la bataille entre Vercingétorix et César. Bravo, Annick. Excellente
1: merci
2: journée
1: beaucoup.
2: À vous.
0: À très bientôt.
1: Merci beaucoup.
0: Au revoir, Annick.
1: Au revoir.
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0: Et à 8h26, avec Marine Laurent, cette semaine dans le reportage Ici et Là, nous allons découvrir le domaine Libad à La Sauvetat.
6: Donc ici, on est au domaine Libad, avec Lionel et Gwenaël, qui sont vignerons viticulteurs et qui ont également une boutique. Et actuellement, là, il y a une cliente dans la boutique. Vous venez souvent, madame ?
7: Oui, régulièrement. Une fois par semaine ou une fois tous les 15 jours, ça dépend. Ou plusieurs fois par semaine.
6: Qu'est-ce que vous aimez à la boutique du domaine Libad ?
7: D'abord, les propriétaires. Bonjour Lionel.
8: Bonjour.
6: Bonjour Gwenaël.
9: Bonjour.
6: Vous vendez donc effectivement des produits du coin, mais vous êtes également vigneron viticulteur. Et on peut voir vos bouteilles au loin, on y va ?
8: On peut y aller.
6: Déjà, ça fait combien de temps que vous faites du vin, Lionel ?
8: Alors, ça va faire 3 ans qu'on a attaqué de racheter des vignes et on a sorti la première cuvée du domaine Libad sur une cuvée de 2024.
6: Où se trouvent vos parcelles ?
8: Alors, les principales parcelles se trouvent sur la commune de Néché, qui est entre Plauza et Champé.
6: Est-ce qu'on peut prendre une bouteille là, au hasard, qui vous tient à cœur et vous pouvez nous en parler un petit peu ? Ah, l'Opale. Ça, c'est sorti il n'y a pas longtemps.
8: Donc ça, c'est une bouteille de 100% chardonnay. Donc c'est une cuvée 2024. Ça me tient particulièrement à cœur parce que ça a été aussi la première étiquette qu'a fait ma femme.
6: Et oui, parce que c'est une affaire familiale ici.
8: Tout à fait. Et du coup, là, c'est un 100% chardonnay qui va être fruité minéral. Donc c'est une de nos meilleures ventes du domaine.
6: Qu'est-ce qui vous a inspiré sur cette étiquette, Gwenaël ?
9: Je me suis inspirée un petit peu au hasard sur le logiciel. Ça m'est venu comme ça. Et puis le design m'a plu. C'est pas du tout mon métier à la base. Mais
6: Donc vous savez faire beaucoup de choses puisque vous êtes infirmière dans la vie, vous tenez la boutique et vous faites du graphisme parfois.
9: On peut dire ça, oui. J'essaye de faire les étiquettes comme je peux. Je m'occupe un petit peu aussi de la com du magasin, de la mise en rayon.

0: beaux et bons produits de la région pour mettre en avant tout ce qu'on fait en Auvergne.
1: Donc ici, tout vient du coin ou de la région. Qu'est-ce qu'on peut trouver ?
0: Pas mal de choses, que ce soit sucré ou salé. D'ailleurs, le magasin est un petit peu articulé comme ça. On commence d'abord par la partie salée avec des pâtes, des farines, de l'huile, des lentilles, des conserves en tout genre, des terrines. Et puis après, sur la partie sucrée, on va avoir du miel, des confitures artisanales, des jus de pommes, des caramels.
2: Bonne fête de journée.
3: Merci, au revoir.
1: Ouais, au revoir, merci.
4: Le domaine Libad. Si vous voulez en savoir plus, rendez-vous à la Softa et rendez-vous sur ici.fr, rubrique ici et là, pour avoir les contacts qui vont bien.
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4: Il est 8h30. Les infos en Auvergne, Delphine Marion.
7: Des départs de feu en série la nuit dernière dans le centre de Clermont-Ferrand. 6 au total en moins d'une heure vers la Banque de France. Le palais de justice est derrière le centre Jaude. 12 personnes ont notamment dû être évacuées par la grande échelle. Pas de blessés, une enquête est ouverte. La piste criminelle est privilégiée. La colère des enseignants, soignants, pompiers, agents territoriaux. 2600 à 3000 personnes ont défilé dans les rues de Clermont hier. Et les lycéens ont bloqué notamment le lycée Murat à Issoire. On les entendra dans 2 minutes. C'est dans l'info d'ici. Les lycéens qui dénoncent des classes surchargées, un manque de moyens chroniques et qui s'inquiètent plus généralement pour leur avenir.
4: On passe à l'actu en français dans le monde. Le 90 secondes présenté ce matin par Valentine Letès.
8: L'équivalent de plusieurs mois de pluie en quelques heures. Vigilance rouge pour risque d'inondation dans le Gard et l'Hérault où la grande majorité des écoles n'ouvriront pas aujourd'hui. Un épisode cévenol exceptionnel est en cours. Prudence, surtout après plusieurs mois d'une sécheresse catastrophe. Plus de 80 000 Français dépendent même de bouteilles d'eau et de camions-citernes pour boire, cuisiner ou se laver. Dernier point de situation du gouvernement ce matin. Des poubelles et des vélos blancs. L'entrée du lycée Saint-Charles de Marseille. La mobilisation des lycéens reprend ce matin. Après une journée tendue hier, 440 interpellations en France, des profs frappés, de l'acide chlorhydrique aussi jeté sur des policiers à Belfort. Ce genre de menace me glisse dessus, réagit ce matin Fabrice Arfi, journaliste à Mediapart. Le site d'investigation attribue au président du Rassemblement National tout un tas de messages antisémites. Et depuis, le RN riposte. Marine Le Pen a notamment prévenu le média d'enfiler son costard en Kevlar. 4 usines Stellantis à l'arrêt à Rennes, Poissy, Mulhouse et Sochaux. Les salariés sont au chômage technique pour 5 à 15 jours en octobre, selon les sites du constructeur auto, faute d'avoir reçu en nombre suffisant les batteries pour équiper ces voitures. Et puis si vous voulez profiter des offres les moins chères, la vente de billets de train pour les fêtes de fin d'année est ouverte sur le site de la SNCF. Dépêchez-vous, l'année dernière plus d'1,5 million de billets ont été vendus sur la seule première journée.
7: La colère s'étend au lycée depuis le début de la semaine. En parallèle de la gronde dans la fonction publique, les lycéens expriment leur mécontentement partout en France. 338 établissements ont vu leurs cours perturbés hier en France, selon le ministère de l'Éducation nationale, dont 40 avec des blocages, blocages total ou partiel, comme au lycée Murat, à Issoire où vous étiez, Kevin Bodrouf.
9: Oui, entre 200 et 300 élèves de la seconde à la terminale ont refusé de se rendre en cours pour occuper les abords du lycée. L'initiative est partie d'Ethan et Meïs sur les réseaux sociaux.
10: On a entendu beaucoup de choses sur les réseaux sociaux et du coup on s'est dit pourquoi pas nous, parce que à chaque fois c'est toujours à Paris que ça se passe, dans les grandes villes, mais il faut aussi que ça se passe dans les petites villes comme Issoire pour que ça bouge.
11: Vous êtes surpris par la mobilisation ?
10: Pour le lycée Murat, je trouve ça assez étonnant parce que je m'attendais vraiment pas à une telle mobilisation et ça me fait plaisir de voir que même dans une ville de campagne comme Murat ici, les gens se battent pour leurs droits et surtout les étudiants, c'est leur futur.
9: Et les raisons de se mobiliser ne manquent pas. Nolan, élève de terminale.
12: Déjà, dans un premier temps, on manifeste pour le téléphone au lycée qui a été interdit, c'est une honte. Ensuite, on manifeste pour le budget de l'État face à l'éducation, c'est n'importe quoi, on est beaucoup trop dans les classes, on n'a pas assez de professeurs, les professeurs sont absents, ils n'ont pas d'excuses. Voilà, il nous faut plus de budget dans les lycées, exactement. Et moins de cours, on fait 8h, 18h tous les jours, c'est plus possible. On se réveille à 6h pour prendre le bus, trop de devoirs, on a trop de devoirs. On travaille plus que les adultes, c'est pas normal, on a trop de pression, Parcoursup, c'est n'importe quoi. On n'a pas les études qu'on veut alors qu'on travaille comme il faut.
13: Ça se concrétise comment en classe, le manque de moyens ? Vous manquez de quoi en fait ?
14: En classe, je pense que le plus important, ça serait de faire des classes réduites parce qu'on est quand même 35 par classe, c'est beaucoup trop.

0: a des profs qui sont absents et il y a aussi des profs qui sont pas qualitatifs, des profs de spé notamment qui sont pas forcément professionnels. Il faut que ça change, quoi. Il faut que ça évolue.
1: Car ce blocage à Issoire, c'est aussi un acte de solidarité avec d'autres lycéens moins bien lotis, explique Simon, un élève de première.
2: Imaginez dans les lycées en Seine-et-Marne, pour tous ceux qui vont sur les réseaux sociaux, regardez la tête des lycées là-bas, s'il vous plaît, par pitié. Enfin, faut améliorer ça, je vous jure, c'est pas possible. Et ils veulent en plus baisser le budget de l'éducation. C'est pour ça qu'on manifeste. En fait, on n'en peut plus au bout d'un moment. Si même les anciens, les adultes, etc. ne manifestent plus, c'est aux lycéens de le faire. Et ben, au bout d'un moment, nous, on en aura le cul et on va faire porter notre voix.
1: Et la mobilisation pourrait se poursuivre, selon les lycéens, jusqu'à la fin de la semaine.
3: Le reportage de Kevin Baudreau. Et en parallèle, hier, c'était la grosse journée de mobilisation sociale de la fonction publique. On va y revenir dans le journal de 9h.
4: Et on revient sur la météo maintenant avec vous, Lucie.
5: Dernier jour du mois de septembre, plutôt mitigé côté ciel.
4: Ouais.
5: Avec d'abord une belle luminosité ce matin, mais petit à petit, les nuages vont prendre le pouvoir en cours de journée jusqu'à lâcher quelques averses sur la région, essentiellement sur la partie Puy-de-Dôme, partie Cantal, partie Allier également. Peu d'eau, très peu d'eau, voire pas du tout sur la partie Haute-Loire, sur le sud de la Haute-Loire qui reste au sec. Côté température, nous avons ce matin de 15 à 22 degrés déjà ce matin à 8h35, 22 pour Clermont-Ferrand par exemple. Du côté de Vichy également, nous avons déjà un beau 19 degrés sur Aurillac. Et cet après-midi, ces températures vont flirter à nouveau avec les 30 degrés, sans doute pour la dernière fois. Demain, gros changement côté température avec... une perte de au moins 10 degrés pour demain. On aura l'occasion d'en reparler. Mais aujourd'hui, c'est du 29 annoncé.
4: Et j'ai l'impression que ça va bien tomber demain, côté pluie.
5: A priori.
4: Ouais.
5: D'après les prévisions, effectivement, beaucoup plus qu'aujourd'hui. Donc, ça va... enfin arroser nos jardins.
4: Remplir le récupérateur d'eau de pluie. Voilà. La
5: côté route, ouais, avec un chantier en place sur la 79. Soyez attentifs sur ce secteur. C'est à hauteur de Thiel-sur-Acolin en voie de gauche. Restez prudents, pas trop vite, pas trop près.
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4: 8h36, on continue ce mercredi matin avec la musique de Boney M.
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0: Cool, Bonne M à 8h40.
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0: On va rire avec vous, Lucie, dans la prochaine demi-heure.
3: Surtout avec Véronique Gallo.
0: Lucie Cossillot sera sur scène, mesdames et messieurs. Les billets sont en vente au guichet ici, Pays d'Auvergne.
3: Oui, billetterie en avant-première, n'est-ce pas? Comme pour les trains. Non, Véronique Gallo sera notre invitée. Elle est humoriste, comédienne et auteure belge. Elle a notamment créé la série Vie de mère sur YouTube.
0: Vie de mère. De mère.
3: Oui,
4: comme
3: oui.
4: Maman.
3: C'est ça, voilà. Vie de mère.
4: Et je pense que Mathieu a l'oreille qui...
3: Avec son sixième spectacle, La vraie vie, donc elle sera à la Comédie des Volcans, le 3 ce week-end, et puis on en parle avec elle tout à l'heure. Dans 10 minutes, écoutez un extrait.
5: Je suis tellement heureuse de vous retrouver. Il s'en est passé des choses depuis la dernière fois qu'on s'est vu. Je vais avoir 50 ans. Et ben peut-être que c'est l'âge pour oser faire tout ce que je n'ai jamais osé faire.
6: Tu voudrais qu'on saute en parachute ensemble?
5: Clochette, elle pense que je suis un chien truffier. Il est où le t-shirt? Il est où le t-shirt? Et moi, je voudrais trop du rétinol pour être plus glowy, parce que comme ça, au moins, je pourrais me faire saucer. Te faire saucer? Bah wesh, par tout le monde. Par tout le monde, en plus.
3: Elle sera à nos côtés tout à l'heure dans une dizaine de minutes. Et il y aura deux places à gagner pour son spectacle.
0: C'est parfait. Bah, vous restez avec nous. Tout ça se passe avant 9h, bien sûr. En attendant, place au sport. Avec Delphine Margot, une question qui alimente les discussions entre supporters de l'ASM.
4: Restera, restera pas, Christophe Furios sera-t-il toujours l'entraîneur de l'ASM la saison prochaine? Et pour cause, son contrat se termine en juin. De quoi alimenter effectivement les débats, les discussions sur son éventuelle prolongation. Côté supporters, il y a les pros et les anti-Furios. Et s'il y en a un qui a bien connu le manager des Jaunes et Bleus, c'est cet ancien joueur clermontois, Kevin Baudreau.
7: Oui, Thomas Combezou, formé à l'ASM au mi-temps des années 2000, barré par la concurrence, il a dû s'exiler à La Rochelle, Montpellier et Castres, où il a côtoyé Christophe Furios pendant 4 saisons, avec un titre de champion de France en 2018 à la clé.
8: Christophe, pour nous, à Castres, a vraiment été un super manager. Je ne dis pas que ça a toujours été facile, parce que ce n'est pas le cas. C'est quelqu'un qui cherche vraiment à te tirer vers le haut. Bien sûr, qui fait jouer aussi sur ton moral certaines fois pour essayer de trouver la clé pour que tu sois le plus performant. Mais c'est quelqu'un qui a super bien bossé à Castres parce que c'est un club qui lui ressemble, c'est un club qui est issu de la terre, c'est un club où les valeurs de la structure se transpirent dans chaque personne autour de Castres. Donc Christophe étant de juste à côté où il a le château Pépus du Minervois, c'est quelqu'un qui est très attaché, qui était très attaché au club et qui a réussi au Castres Olympique.
7: À Clermont, le bilan au bout de près de 4 ans reste mitigé. Une seule phase finale de top 14 et un management qui aurait tendance à user ses propres joueurs.
8: Voilà, après, il faut savoir comment les personnes réagissent. Mais je sais qu'on m'a déjà attaqué frontalement, mais j'ai réfléchi, j'ai accepté, j'ai travaillé, j'ai pris en compte ce qu'il m'a dit. Pour essayer, tout ce qu'il a essayé de faire, c'est essayer de me tirer au plus haut niveau, quoi. Essayer de chercher en moi la clé pour être le plus performant. Après, bien sûr que c'est quelqu'un qui va te regarder dans les yeux quand il va te parler, il va te dire ce qu'il pense, il va pas passer par quatre chemins. Mais des fois, est-ce que c'est pas plus mal qu'un manager qui fait le serpent? Je pense pas.
7: Mais est-ce que c'est un management qui peut user?
8: Moi, s'il avait re-signé et que j'avais joué, ça m'aurait pas posé de soucis.
7: C'est toujours comme ça, de toute façon. Bien sûr.
8: Je pense que quand t'es dans un optique de jouer, que régulièrement tu es mis sur le pré, c'est pas un problème que le manager il reste. Je veux dire, nous, il a fait 4 ans. Sur les 4 ans, on a un titre de champion de France, régulièrement des phases finales. Moi, j'ai rien à reprocher à Christophe par rapport à tout ça, quoi.
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0: 8h44.
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0: Et à 8h46, Marine Laurent pousse la porte d'un petit commerçant de notre région. C'est ce qu'on fait tous les matins. On va aller bouquiner aujourd'hui rue du Port.
17: Bonjour.
18: Bonjour.
17: Comment tu t'appelles ?
18: France.
17: France, tu ne vends que des BD d'Amérique ?
18: Oui, que des comics.
17: Qu'est-ce qui t'a donné envie d'ouvrir cette librairie ?
18: La passion et l'envie du contact, l'envie de partager ce que j'aimais, et de faire en sorte de vivre de ça en plus.
17: Est-ce que ça t'arrive d'avoir des personnes qui n'y connaissent rien en bande dessinée qui franchissent ta porte ?
18: Oui, c'est mes préférés.
17: Pourquoi ?
18: Parce que je peux tout leur raconter, leur faire découvrir plein de choses. Mes clients qui sont plutôt passionnés, eux, bah, c'est des discussions de détails. Alors qu'avec un néophyte, on est plus dans la découverte. Donc je peux lui montrer beaucoup de choses qui me tiennent à cœur.
17: Donc là déjà, on se parle, tu es derrière ton comptoir.
18: Mon comptoir ?
17: On est où ?
18: Donc c'est le poste de pilotage avec à droite, la VF, on va dire, la version française, à gauche la VO, les versions américaines, parce que je fais de l'import donc.
17: En ce moment, est-ce que vous avez un coup de cœur dont vous pourriez nous parler ?
18: Oui, alors si on se déplace ensemble, alors je vais avoir un coup de cœur en français, allez. Absolute Martian Manhunter, c'est le tome 1, le tome 2 sort cette semaine, je crois. Alors, qu'est-ce qui me plaît dans cette BD ? C'est complètement psychédélique. Toute la BD est en couleur primaire pratiquement.
17: Waouh !
18: Tu vois ?
17: Ah oui, c'est magnifique, c'est extrêmement coloré. Est-ce que pas de déprimer en lisant ça ?
18: Non, voilà. C'est un personnage connu de la Justice League, mais là qui est réinterprété d'une toute autre façon. Donc normalement, c'est un martien qui vient sur Terre. Là, on est dans une aventure policière. Pourquoi je dis psychédélique ? Parce que le policier a eu un accident et quand il se réveille de son coma, il arrive à voir les sentiments des gens à travers des couleurs. Et donc, on voit toutes ces façons artistiques de représenter toutes ces visions de sentiments dans les couleurs. Donc, les auteurs, c'est Dennis Camp et Javier Rodriguez au dessin.
17: Et alors, on va se balader. Je te rejoins de l'autre côté. Donc, au plafond, il y a un côté rétro-futuriste.
18: Alors,
17: cet aspect argenté.
18: Eh bien, écoute, c'est pas moi qui l'ai installé, parce que j'ai pris le local comme ça.
17: Il y a beaucoup de bois ici. Comment s'est fait le choix des étagères et de la déco ?
18: Donc, j'ai ouvert il y a... en 1998, ça ira mieux plutôt compter, un peu plus que 28 ans.
17: J'avais un an.
18: Eh oui, et j'avais peut-être ton âge. Voilà. Alors comment s'est fait le choix des étagères ? C'est pas dur, ma formation c'est menuiserie industrielle. Donc j'ai utilisé mes connaissances de l'époque, elles sont toujours d'actualité, c'était très solide.
17: Donc c'est une boutique sur mesure, faite main ?
18: Oui, on peut dire ça, mais j'ai quand même déménagé. Avant j'étais au 16, maintenant je suis au 15.
17: À un numéro de différence, il y a beaucoup de choses qui ont changé dans la boutique.
18: Oui, elle s'est rapetissée. D'accord. Je suis passé de 40 mètres carrés à 25.
17: Est-ce que c'est pas un comble pour quelqu'un qui s'appelle France de vendre de la bande dessinée plutôt anglophone ?
18: C'est pire que tu le penses parce qu'en fait c'est un diminutif d'un prénom belge.
17: Merci France pour ce voyage au pays des bulles. Comment s'appelle la boutique ?
18: Evil One Comics.
0: Rue du Port à Clermont-Ferrand. Merci beaucoup Marine Laurent. 8h49, et bien le moment est venu de découvrir le titre qui signe le grand retour d'Axel Red. J'en ai parlé tout à l'heure, ça fait 10 ans, hein, quasiment 10 ans qu'elle avait sorti son dernier album pop. La chanteuse belge annonce un nouveau disque l'année prochaine et en voici un premier extrait. Chanter pour elle. Axel Red, de retour, vous l'entendez pour la première fois sur Ici Pays d'Auvergne. Forcément, profitez.

0: c'était pour elle le retour d'Axel Red sur Ici Pays d'Auvergne. Ça vient tout juste de sortir.
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0: Avec Lucie, une artiste qui vient nous voir cette semaine à la Comédie des Volcans de Clermont.
3: C'est une très belle soirée qui vous est proposée donc ce samedi soir avec Véronique Gallo et son spectacle La Vraie Vie. Véronique Gallo qui est avec nous en direct de Belgique, de la Belgique. Bonjour Véronique Gallo.
4: Bonjour Lucie. Bienvenue. Bonjour. Merci de m'accueillir.
3: Bienvenue chez nous. Vous venez donc en Auvergne, dans notre capitale auvergnate, samedi soir avec votre sixième spectacle La Vraie Vie qui aborde des thèmes comme la mort, la maladie, et évidemment, vous nous faites rire avec ça. C'est un challenge. À quel moment vous vous êtes dit, tiens, mes galères vont enfin servir à quelque chose ?
4: Oh, j'ai toujours été une raconteuse d'histoires, c'est vrai, depuis le début de ma carrière. J'essaye de tendre un miroir aux gens sur leurs émotions, mais c'est vrai que j'ai réalisé très rapidement qu'en fait, on vivait tous la même chose. Quand j'ai créé la série Vive-mère, où je parlais vraiment de la maternité, en fait, j'avais pas pris conscience que ce que je vivais moi émotionnellement était exactement la même chose que ma voisine ou qu'une amie. Enfin, je veux dire, on traverse tous les mêmes étapes et c'est ça qui est intéressant. Moi, c'est ça qui m'intéresse dans mon travail. Et c'est vrai que la vraie vie, même si c'est des sujets, alors il y a des sujets drôles, hein, je vais pas vous mentir, il n'y a pas que des sujets horribles, mais c'est vrai que la vraie vie, on la vit tous. On a tous des difficultés, des moments de doute. Et on va en parler tous ensemble et on va en rire. Oui.
3: On se reconnaît effectivement dans votre spectacle. Vous parlez du quotidien, vous parlez de la famille, du couple, des enfants qui quittent la maison et le nid se vide, le silence s'installe. On se retrouve face à ça.
4: Ah ben c'est sûr qu'à un moment donné, je pense que ça, tous les parents s'y reconnaîtront. C'est vrai que le silence dans la maison, on l'attend souvent pendant des années. On se dit, mais vivement que voilà, tout prenne le grand vol, que j'arrête de courir dans tous les sens, que ça soit plus calme, etc. Et puis tout à coup, quand le silence se fait, justement dans le spectacle, j'explique que les deux grands prennent leur envol et que ma petite dernière clochette en fait devient ado, donc en fait elle s'enferme
3: des heures et des heures dans sa chambre.
4: Ah ben elle devient influenceuse si vous voulez à présent, forcément c'est un peu là où elle s'est endormie petite fille et puis un matin elle se réveille, elle est influenceuse, donc ça fait un peu ça.
3: Oui, en tant que parent, c'est pas ce qui s'est passé entre deux.
4: Oui, voilà, on ne le voit pas arriver en tout cas, encore moins chez les filles, je trouve que chez les garçons, mais c'est vrai que c'est tout un bouleversement. Et nous en tant que femmes, on est en plus dans une période de ma vie en pleine périménopause, en train de traverser toutes sortes de choses, le brouillard mental, les bouffées de chaleur, nos parents qui sont malades. Il se passe plein de choses, en fait. C'est vraiment une période comme ça, la fin de la quarantaine, le début de la cinquantaine, qui est quand même qui est un tournant, en fait, dans la vie.
3: Et la vraie vie, c'est aussi, vous l'avez dit, hein, Véronique, courir après le temps, jongler entre mille choses, essayer de garder son calme. Vous utilisez l'humour pour ça, et ça fonctionne. Est-ce que vous avez, malgré tout, une autre technique pour garder votre calme ?
4: C'est une très bonne question. Alors moi, j'avoue très sincèrement que la technique qui m'a le plus aidée, c'est la méditation. Ça fait vraiment très longtemps que j'ai appris à méditer, et ça m'a sorti vraiment de... Je vais pas vous mentir, j'étais une très grande anxieuse et quelqu'un qui avait souvent peur un peu de tout, ou qui me stressait très fort à l'avance. La méditation a vraiment changé ma vie. Donc c'est vrai que ça et l'humour, ça permet d'affronter quand même beaucoup de choses, je trouve. Donc voilà. Même si l'humour déjà en soi, c'est déjà vraiment une très bonne manière de... Attends, j'ai mon Joël, la vraie vie, ça c'est mon chat qui miaule à côté de moi.
3: C'est
4: la vraie vie. Voilà, tout à fait.
3: C'est l'heure de la gamelle peut-être.
4: Voilà, mais non, elle vient déjà d'avoir, mais je pense qu'elle est très gourmande.
3: Bon.
4: Donc voilà, mais voilà, ben oui.
3: On a hâte de vous voir, en tout cas, Véronique Gallo, donc sur scène, avec votre spectacle La Vraie Vie. C'est à la Comédie des Volcans ce samedi, donc 3.
4: Oui. Il reste quelques places, venez en famille, c'est pour tous les âges. Moi, j'adore les gens dans la salle, ils viennent avec leurs enfants. Les femmes
3: et c'est bien mieux que de rester devant la télé, évidemment. Merci beaucoup, Véronique. On vous souhaite une belle journée en Belgique. Et nous avons justement deux places à gagner tout de suite. 04 73 34 2000. Faites vite, deux places seulement pour vous, pour passer une excellente soirée. 04 73 34 2000.
0: Deux billets pour samedi soir et il n'y a pas de question. C'est vraiment, si ça vous fait plaisir d'y aller, on vous y invite avec un grand bonheur. Ne traînez pas trop, bonne chance. Pendant ce temps-là, on va écouter les conseils du docteur Kierzek qui on s'intéresse ce matin à ces petits ou ces gros mensonges qu'on raconte parfois à notre médecin. Bonjour docteur.
5: Bonjour à toutes et à tous. Rassurez-vous, je ne vais dénoncer personne. C'est un site américain WebMD qui a dressé la liste des 13 mensonges les plus courants qu'on a fait à son médecin. Donc j'imagine que j'en ai entendu beaucoup dans ma carrière et c'est assez savoureux. Le classique, docteur, je bois un verre de vin, mais juste de temps en temps. Un verre, oui, mais de quelle taille, combien de fois? Autre grand succès, non, je fume pas. Enfin, juste en soirée, où je mange très équilibré. Voici les grandes familles de petits arrangements avec la vérité. On l'a compris, l'alcool, on minimise. Le tabac, on le cache. L'alimentation, on embellit. L'activité physique, évidemment, on la surestime. Parce qu'un jour, on en a fait une promenade et ça devient une activité physique régulière. La vie intime aussi avec les partenaires, les infections sexuellement transmissibles ou les difficultés sexuelles, bah, c'est tabou, on en parle peu. Les drogues, cannabis compris, les compléments alimentaires et puis les médicaments. Alors, les médicaments sans ordonnance. Et enfin, le plus répandu, c'est l'observance. Vous savez, est-ce que vous prenez bien votre traitement ou pas? Environ un patient sur deux ne prend pas son traitement exactement comme prescrit. Et évidemment, on l'oublie, on l'arrête et on le dit pas. Alors, il y a plein de raisons, hein, parce que ça allait mieux ou on n'ose pas le dire, mais bref, ça fait partie de ces mensonges.
6: T'inquiète.
0: Pourquoi c'est grave?
5: On a une certaine expérience et nous, on n'est pas là pour juger. De toute façon, c'est important de le rappeler, ni pour donner des notes ou faire des leçons de morale. Mais devinez quoi? On ne peut pas tout deviner. Et quand l'information est fausse, c'est le diagnostic et le traitement qui peuvent en pâtir. Quelques exemples, l'alcool et le tabac peuvent modifier des résultats d'analyse, interférer avec des médicaments ou encore une plaie qui cicatrise mal. Si vous fumez, on sait que ben, c'est un facteur de risque de mauvaise cicatrisation. Si vous nous mentez en disant « je ne fume pas », on va chercher d'autres raisons. Les compléments alimentaires, même naturels, peuvent être actifs. Le millepertuis, par exemple, ça diminue l'efficacité de la pilule contraceptive ou de certains traitements. Donc, on voit bien que ça peut être grave. Et si vous arrêtez votre traitement contre le cholestérol sans le dire, votre médecin peut penser qu'il ne fonctionne pas, il va augmenter la dose ou changer de médicament. Et puis, petit rappel très important, tout ce qui est dit en consultation est protégé par le secret médical. Votre médecin n'en parle ni à votre employeur, ni à votre famille. Vous pouvez tout dire. Alors, mes conseils, c'est apporter la liste de tout ce que vous prenez, les ordonnances, les médicaments en vente libre, etc. Deuxièmement, dites franchement tout ce que vous avez arrêté, ce que vous avez oublié de prendre. Bref, troisièmement, on ment pas à son médecin. Allez, d'ici là, portez-vous bien.
0: Merci beaucoup, docteur. Après les infos de 9h, ici, c'est vous et Guillaume Clavaux avec vos réservations de train pour les fêtes de fin d'année, par exemple. On en parle, 04 73 34 2000. À demain.
6: À demain.
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6: Vous avez choisi la plus belle radio d'Auvergne. Merci à vous. Il est 9h01. Info avec Delphine Marion Boule. Bonjour Delphine Marion.
12: Bonjour Guillaume, bonjour à tous.
6: La piste criminelle privilégiée après une série d'incendies à Clermont-Ferrand cette nuit.
12: Et entre minuit moins 10 et minuit 45, les pompiers ont dû faire face à de multiples incendies, 6 au total dans le centre de Clermont-Ferrand. De quoi sursolliciter les pompiers et provoquer aussi de sacrées frayeurs aux habitants, Anne-Natacha Bouillon.
13: Le premier feu a éclaté rue Bonabo dans le secteur Blatin sur un conteneur proche d'un hall d'immeuble. Une dizaine de minutes plus tard, coup sur coup, deux incendies se déclarent rue Rameau, la rue voisine, mais aussi à deux pas de là, au 22 de l'avenue Jean Jaurès, tout près de la Banque de France. C'est une maison qui est en proie aux flammes. Elle est inoccupée. Elle a été totalement détruite, selon les pompiers. S'en suivent deux autres sinistres près du tribunal. D'abord, rue Saint-Adjutor, encore une poubelle. Puis, juste à côté, rue des Vieillards. C'est la rue qui fait le tour du tribunal, justement. Là, le feu a pris dans une cage d'escalier. Impossible d'évacuer les occupants de l'immeuble. Les 12 habitants ont été sortis par la fenêtre. Les pompiers ont déployé la grande échelle, indique la police. Enfin, un dernier feu a eu lieu rue d'Alagna. C'est derrière le centre jaune, vers la Garlée. Une poubelle, là encore, au total. En moins d'une heure, une cinquantaine de pompiers a été mobilisée. La piste criminelle est privilégiée. Une enquête est en cours.
12: Les précisions d'Anne-Natacha Bouillon à retrouver dès maintenant sur ici.fr.
6: Entre 2600 et 3000 personnes dans les rues de Clermont-Ferrand.
12: Des pompiers, tiens, justement, mais aussi des soignants, des enseignants, des agents territoriaux qui ont répondu à l'appel de l'intersyndicale pour la grande journée de mobilisation sociale hier. Dans le viseur, les économies voulues par le gouvernement dans le prochain budget, 54 milliards d'euros au total. Et parmi les mesures prévues, encore une fois, le gel d'indice des salaires, ça tombe au plus mal face à l'inflation, la flambée des prix des carburants aussi. Marine Ruiz est assistante sociale à l'hôpital de Rion et déléguée syndicale à la CGT. Elle a fait ses comptes en 10 ans. Ce gel du point d'indice des fonctionnaires lui a fait perdre 20% de son pouvoir d'achat.
8: C'est la précarité des agents, c'est le manque d'attractivité de nos métiers aussi, c'est-à-dire que les gens n'ont plus envie de venir faire du service public. On n'en vit plus. Aujourd'hui, d'être fonctionnaire, on n'en vit plus. On en survit, mais on n'en vit plus. Le problème, il est global et les services publics, c'est tout un chacun. Tout le monde en a besoin. Tout le monde a besoin de se faire soigner, tout le monde a besoin de mettre son gamin à l'école, tout le monde a besoin que sa sécurité soit assurée. Tout le monde a besoin d'être indemnisé en cas d'arrêt maladie, toutes ces choses-là, tout le monde est concerné. On en attend une prise en compte dans les débats qui vont s'ouvrir dans quelques jours sur le projet de loi de finances et on en attend à ce que nos problèmes soient mis aussi au centre des débats de la présidentielle.
12: Un témoignage recueilli dans le cortège clermontois. Il y a eu des manifestations également à Aurillac, au Puy, à Moulins, Vichy, Montluçon. En France, au total, 300 000 personnes ont manifesté selon la CGT, 200 000 selon la police. Des économies d'un côté, 54 milliards dans le futur budget et une dette qui flambe, 340 milliards d'euros. Voilà ce que l'État va emprunter l'année prochaine. Un montant record dévoilé hier. Alors que l'INSEE annonce de son côté que la dette publique française a atteint le niveau record de 119%. C'est du jamais vu depuis 1946, c'est le lendemain de la Seconde Guerre mondiale. Eux aussi s'inquiètent des économies, de leurs conditions d'apprentissage et plus généralement de leur avenir. En parallèle de la colère sociale chez les salariés et les fonctionnaires, une autre colère gronde, celle des lycéens. Depuis une semaine déjà, il y avait des actions dans des lycées d'Île-de-France. Désormais, c'est partout en France. Hier, 338 établissements ont vu leurs cours perturbés. Selon le ministère de l'Éducation nationale, c'est le cas du lycée Murat à Issoire où 200 à 300 élèves ont occupé le parvis.
6: La météo au beau fixe fait les beaux jours du tourisme chez nous.
12: Après un été caniculaire, on connaît un automne indien, un été indien comme on dit, alors que la plupart d'entre nous ont repris le chemin du travail il y a un mois. Il y a des petits chanceux qui savourent maintenant leurs vacances. Ils peuvent les prendre en décalé, soit parce qu'ils sont retraités, célibataires ou en couple sans enfants et donc ils ont plus de souplesse pour poser des congés. Et pour ces touristes rencontrés dans les rues de Clermont, le mois de septembre n'a que des avantages ou presque.
14: Un peu moins de monde et en plus on a un superbe temps. On a eu du soleil pendant les 10 jours passés. D'accord. Fantastique.
15: C'est beaucoup moins cher, même les billets de train, d'avion, tout ça.
16: On voyage plus facilement, il y a moins de circulation, donc déjà ça c'est agréable. On est beaucoup mieux accueillis, aussi bien par les restaurateurs que les commerçants. Qui ont plus de temps à nous consacrer.
17: C'est moins chargé, c'est plus calme, plus tranquille, plus détente.
12: Allez, les vacances, on va en parler dans votre émission, je crois, puisque la SNCF ouvre aujourd'hui la billetterie pour les vacances de fin d'année, pour prendre ses billets pour les Intercités, où les TGV, eux, prennent la direction de La Rochelle le week-end prochain, samedi. Séjour sur la côte atlantique, mais pas de vacances pour les rugbymen de la SM. Ils affrontent le Stade Rochelet. Avant ça, vous pouvez aller les soutenir cet après-midi. L'entraînement est ouvert au public. Ça se passe à 14h sur le terrain d'honneur du Stade Marcel Michelin. Il va faire encore chaud, mais des risques d'orage.
6: Oui, ça se couvre au fil de la journée. La pluie fait son apparition. Enfin, on peut dire un petit peu quand même hein, dans l'après-midi. Et pour toute l'Auvergne, on attend même des orages effectivement dans le nord du Bourbonnais. Il devrait pleuvoir toute la journée de demain encore, des pluies cependant faibles, annonce Météo France. Côté température, c'est encore excessif pour la saison. Dans le courant de la matinée, on attend 24 degrés dans l'Allier, 23 à Clermont et Brioude, 21 à Aurillac, 20 dans le Forez, 19 en Margeride. Pour cet après-midi, les maximales, 30 dans l'Allier, 29 à Clermont, 28 dans le Brivadois, 27 du côté de la Châtaigneraie, 26 à Amber et 24 à Saint-Flour. La tendance pour ce soir, toujours de la pluie, sauf pour le Cantal, 19 à 20 dans le nord Auvergne, 17 à 18 au sud. Un petit rappel sur la route Prudence, hein, si vous descendez vers le sud par la 75, l'épisode Cévenol qui sévit actuellement sur l'Ardèche et la Lozère remonte vers le sud du Cantal et la Haute-Loire, soyez donc prudents sur la route.
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6: C'est l'ouverture de la réservation des trains pour Noël. Alors ne restez pas sur le quai, vous le savez, ça va très vite. Les tarifs changent régulièrement. La réservation des TGV et des intercités aussi. Alors en Auvergne, faute de grande vitesse, on se contente de ce qu'on appelait jadis le corail. Encore faut-il qu'il ne fasse pas trop chaud ou pas trop froid. Bon, le TGV, on peut l'attraper à Lyon ou à Paris, encore faut-il y arriver. L'ouverture des réservations de trains pour Noël, on en parle jusqu'à 10h. Appelez-nous, vous avez évidemment des choses à dire sur la desserte ferroviaire auvergnate, 04 73 34 2000 via le standard ou par l'application WhatsApp. Avec nous pour en parler, le président de la FNOT 63, la FNOT c'est la Fédération Nationale des Associations d'Usagers des Transports, et la porte-parole du collectif Train Clermont-Paris. Précision, nous avions contacté la SNCF via son service de presse, j'attends encore leur réponse. Allez, un petit bon plan signé Valère Coréard qu'on retrouve en général pour ses économies.
18: Bonjour. Pour voyager à Noël au meilleur prix, il faut viser l'ouverture des ventes, pas attendre une promotion de dernière minute. Cette année, les billets TGV Inouï, Ouigo Grande Vitesse, Intercité pour les fêtes sont mis en vente ce mercredi 30 septembre. Alors sur les trains les plus demandés, les premiers tarifs peuvent partir très vite. Donc le bon réflexe que je vous recommande, préparez vos dates, vos horaires, puis réservez dès l'ouverture. Hein, généralement, ça se passe à 6h du matin. Enfin, tout au long de la journée de ce mercredi, ça vaut quand même le coup. Puis si vous pouvez, comparer le train précédent ou le suivant, voire un départ légèrement décalé d'une journée, parce que là aussi, la différence peut être importante.
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6: Ici Pays d'Auvergne, il est 9h10, appelez, réagissez, témoignez de vos expériences avec le rail et notamment les chemins de fer auvergnats, 04 73 34 2000. 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

0: Oui, vous l'avez reconnu, Richard Anthony. Alors, on n'entend plus trop siffler le train, mais on en parle aujourd'hui puisque c'est l'ouverture des réservations des trains pour Noël, alors les TGV et les Intercités. Appelez-nous pour témoigner et réagir, 04 73 34 2000. Avec nous, on va commencer par les dames, Stéphanie Picard du collectif Train Clermont-Paris. Bonjour Stéphanie.
1: Bonjour.
0: Et Pierre Pomarel, le président de la Fédération Nationale des Associations d'Usagers des Transports. Bonjour Pierre.
2: Bonjour.
0: Vous êtes à l'heure tous les deux, ça nous change un peu. Et pour commencer, qu'est-ce qui vous a incité à être dans cette fédération et dans ce collectif, vous-même, parce que vous êtes usager, j'imagine. Stéphanie.
1: Alors, oui, je suis usagère très régulière, puisque j'habite en Auvergne et mon emploi et site de travail est à Paris.
0: Oui.
1: Donc, je télétravaille, mais je dois me rendre à Paris toutes les semaines. Donc, et ça depuis à peu près 13 ans, donc à raison de 1 ou 2 allers-retours par semaine. J'ai très, très, très rapidement compris qu'il y avait un petit souci sur cette ligne, hein, quand je suis revenue en Auvergne et que j'ai commencé à faire ces trajets. Et nous étions 2 ou 3 et on s'est dit on peut pas ne rien faire, en fait. Et donc, on s'est dit on va monter une association. C'est très compliqué de monter une association. On n'avait pas le temps. On a des métiers très prenants.
0: Oui.
1: Et donc, on s'est dit on va ouvrir une page Facebook et puis enregistrer tous les désagréments de cette ligne. Et c'est comme ça qu'est né le collectif des usagers du train Clermont-Paris il y a 11 ans à peu près.
0: Vous, c'est de l'intercité que vous fréquentez, Stéphanie ?
1: Alors, Intercité et TER. J'habite, moi, en zone périurbaine de Clermont, donc je prends un TER pour aller jusqu'à chez moi ou pour venir prendre le train le matin à Clermont.
0: Bon, est-ce que parmi votre collectif, et après je donnerai la parole à Pierre Pomarel, il y a des usagers qui ne sont pas forcément réguliers, mais qui sont conscients des difficultés pour se rendre à la capitale des Gaules, qui est Lyon, ou celle de la France, qui est Paris, et puis, pourquoi pas, attraper un TGV?
1: Oui, tout à fait. En fait, nous, on a des usagers très réguliers, mais on a aussi des usagers occasionnels. En fait, notre page est devenue vraiment cette page Facebook, et puis on est sur X et sur LinkedIn. Mmh. C'est devenu, en fait, vraiment une page d'entraide. Quand il y a des problèmes, c'est tout de suite mis sur la page Facebook. Bon, et moi, je m'alimente, enfin, le collectif s'alimente beaucoup de ce qui est publié pour après discuter et échanger avec la SNCF, avec l'État, avec les élus locaux. Voilà.
0: D'accord. La SNCF que vous arrivez à contacter de temps en temps, moi j'ai pas eu cette chance. Pierre Pomarel, président de la FNOT 63, je rappelle la FNOT, après on oubliera, Fédération Nationale des Associations d'Usagers des Transports. Pierre, pareil, même question, usagers réguliers ou irréguliers?
2: Alors nous sommes une association généraliste, hein, donc une association, loi 1901, une vraie association,
0: oui,
2: créée en 1989, une association ancienne, qui s'intéresse à tous les transports en commun, hein, qu'ils soient donc intercités, donc c'est le cas de Clermont-Paris, qu'ils soient des TER, des transports urbains, on a vu le sujet récent avec Clermont-Ferrand,
0: oui,
2: les cars régions, etc. Donc nous sommes une association qui s'intéresse à l'ensemble de la chaîne de transport public.
0: Mais pour ce qui nous concerne aujourd'hui, c'est l'ouverture de la réservation des trains pour Noël, Intercité et TGV, je le précise. Hein. Est-ce que vous avez un point de vue sur cette ouverture anticipée et puis les prix qui sont pratiqués et qui varient en fonction du moment où on achète le billet ?
2: Alors ça, c'est pas une originalité donc ni locale ni même dans le temps, hein, puisqu'il y a longtemps qu'on a mis en place en France ce qu'on appelle le yield management.
0: Voilà, en bon
2: et
0: français.
2: C'est les prix qui sont variables. Voilà, ça veut dire que les prix sont variables en fonction de l'offre et de la demande.
0: Oui.
2: Alors sur notre ligne, on peut dire qu'ils sont relativement moins variables que sur d'autres, puisque sur des lignes sur lesquelles il y a des fortes tensions, les lignes TGV, on voit les prix qui varient dans des proportions considérables. Alors chez nous, ça varie aussi, mais ça varie dans des proportions qui sont moindres. Bon, il faut dire qu'aussi, on a un service qui est actuellement dégradé, hein, donc on peut pas nous imposer les mêmes contraintes qu'à des lignes plus favorisées.
0: Ouais, enfin, en tout cas, votre point de vue, il y a d'autres domaines où on se gêne pas. Le service est, je pense par exemple aux opérateurs téléphoniques, le service est dégradé, vous payez quand même. Mais bon, effectivement, et ces fréquences d'intercité, est-ce que on a une chance qu'elles soient renforcées ou sécurisées, Pierre Pomarel?
2: Alors oui, heureusement, donc là il y a actuellement donc beaucoup d'efforts qui sont réalisés à la fois par l'État, puis qui est l'autorité organisatrice de ce type de liaison. Les liaisons intercités sont sous l'autorité de l'État. Donc c'est lui qui commande l'offre qui est réalisée par le transporteur. Donc actuellement c'est la SNCF, mais prochainement donc il va y avoir une ouverture et donc on pourra avoir d'autres intervenants sur de différentes lignes. Voilà, donc cette offre elle est en cours d'amélioration puisqu'il est prévu que en fin d'année 2027 soit mis en place un nouveau service avec 9 allers-retours, donc une fréquence supplémentaire, et des temps de parcours qui sont réduits à 3h15 pour les trains avec les 5 arrêts et 3h06 pour le train qui ne s'arrête pas le matin.
0: Croisons les doigts. On parle de train jusqu'à 10h sur ICI Pays d'Auvergne. Appelez-nous pour témoigner ou réagir au 04 73 34 2000. Voici Vianney sur votre radio préférée. Ça s'appelle D'or et d'éteint.

0: Vianney, d'or et d'étain. 04 73 34 2000 pour parler de l'ouverture des réservations des trains pour Noël et évidemment de la desserte de l'Auvergne via Lyon ou via Paris. On vous attend au 04 73 34 2000 par le standard ou via l'application WhatsApp.
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0: On parle de l'ouverture des réservations des trains pour Noël, c'est à partir d'aujourd'hui, ça a commencé vers 7h du matin. Avec nous pour parler train, le président de la Fédération Nationale des Associations d'Usagers des Transports du Puy-de-Dôme, Pierre Pomarel, et Stéphanie Picard du collectif Train Clermont-Paris. Appelez-nous pour réagir ou témoigner au 04 73 34 2000. On va parler des tarifs. Écoutons d'abord ce message vocal de Loïc sur l'application WhatsApp.
11: Oui, bonjour Guillaume, bonjour à tous. Ben, écoutez, c'est très bien de nous donner l'occasion ce matin de réagir sur la SNCF et sur les trains. J'ai une anecdote de circonstance. Ce matin, mon fils qui est étudiant à Paris s'est levé à 6h15 du matin pour prendre ses billets justement pour la période de Noël. Il a obtenu un tarif Clermont-Paris pour un train des années 80 hein, à 40 euros aller plus 40 euros retour, c'est-à-dire 80 euros tarif étudiant. Voilà, donc en fait, la SNCF nous met en concurrence les uns les autres et quelque part, c'est du vol organisé. Comment voulez-vous qu'on prenne le train ?
0: Voilà le point de vue de Loïc. Une réaction, Pierre ou Stéphanie, ou les deux ?
12: Bon, je laisse Pierre sur les tarifs.
13: Pardon, vas-y. Bon, les tarifs, donc 40 euros, donc faut comparer donc les prix de la concurrence. Hein. Donc si vous faites un aller-retour en voiture, ça va vous coûter bien plus cher que 40 euros. Hein. Alors cela dit, effectivement, il y a un problème sur les périodes de pointe. Vous savez qu'actuellement, il y a une tension sur le matériel. Il n'y a pas suffisamment de voitures corail qui sont en état de marche. On est obligé de les réviser un petit peu en catastrophe puisqu'on a eu de retard sur la livraison des nouvelles rames oxygène qui doivent remplacer l'année prochaine ces rames corail.
0: Oui.
13: Et donc, il est nécessaire de les entretenir en ce moment. On a des trains qui sont actuellement avec des compositions qui sont réduites. Ceux qui utilisent les trains entre Clermont et Paris ont pu remarquer qu'on a des trains qui avaient simplement 5 voitures au lieu de 7. Donc on a des problèmes de capacité. Et donc pour gérer donc l'occupation de ces trains sans obtenir de surcharge dans les périodes de pointe, évidemment, on joue sur les tarifs. Voilà, donc c'est un problème voilà, qui est lié indirectement au problème de disponibilité du matériel.
0: Et c'est quand même assez dingue, si je peux me permettre, puisque enfin, le réseau Intercité et TGV est un réseau national, hein, les TER c'est géré par la région, et il n'y a pas de péréquation, c'est-à-dire que si le matériel ne fonctionne pas, bah, tant pis, les prix ils varient quand même.
13: Alors, c'est donc comme je l'expliquais, donc il y a des trains qui sont du ressort seul de la SNCF, les TGV, oui, donc oui. Sont assurés par la SNCF sans aucune subvention. Hein, donc, mm-hmm.

0: 2028, c'est-à-dire dans un peu plus d'un an.
1: Oui, vous les attendez, vous, Stéphanie, les rames oxygène ? Ils étaient prévus pour 2025, hein ?
2: Oui, alors avant les rames oxygène, moi je voudrais juste dire quand même que notre collectif se bat depuis des années pour le gel des tarifs sur cette ligne dont les prix sont franchement scandaleux par rapport au service, parce que là en fait on parle de ce qui est écrit en fait, oui. Voilà, il y a le yield management, il y a tout ça, mais enfin les défendre dans la pièce, c'est quand même la fiabilité de cette ligne et la qualité de faire service sur cette ligne, donc je pense qu'il faudrait qu'on en parle, hein. Donc on n'est pas
1: à 40 euros tarif étudiant, c'est pas donné quand même, hein.
2: Non mais c'est dingue, et donc nous on se bat pour le gel des tarifs depuis des années sur cette ligne. On l'a obtenu sporadiquement. Cette année, il y a eu le ministre Tabarot a accordé un gel pour 2026. Et bien évidemment, on redemande pour 2027. Mmh. On demande jusqu'à la fin de la livraison des rames oxygène.
1: Oui, et les rames oxygène, ça apportera peut-être un peu d'air parce que, si mes souvenirs sont bons, la clim, durant l'été, elle avait des soucis sur les intercités. Ne bougez pas. Appelez-nous 04 73 34 2000, on va se détendre un peu avec Dalida, Besame Mucho. On attend vos réactions et vos témoignages.

0: Ça rend joyeux, Dalida, ben ça m'aime mucho.
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0: Le Festival des Volcans et des Bulles fête sa 10e édition. Rendez-vous ce samedi et ce dimanche à Lezoux pour un week-end de dédicaces d'animation et de remise de prix. Rencontrez Christophe Cazeneuve et Philippe Larbier, auteurs des Petits Mythos. Une séance de dédicaces tout public est également proposée demain de 16h à 17h au musée de Lezoux et l'entrée est gratuite.
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0: Jean-Louis Murat, on pouvait difficilement passer à côté du régional de l'étape. Le train bleu, c'est la couleur des Ouigo, mais il n'y en a pas à Clermont-Ferrand. On

0: parle de train jusqu'à 10h, 04 73 34 2000, en compagnie de Pierre Pomarel, le président de la FNOT 63, et de Stéphanie Picard, du collectif Train Clermont-Paris. Stéphanie, il y a des gros soucis, en tout cas, que vous soulevez sur les temps de parcours entre Clermont et Paris.
1: Oui, il y a deux grands sujets. C'est l'allongement du temps de parcours au fil des années. Je rappelle qu'en 2008, on était 2h58 pour faire un Clermont-Paris, par le train sans arrêt. Actuellement, on est 3h20. Donc, on a rallongé de 22 minutes le temps de parcours. Mmh. Et après la livraison des rames oxygène et les travaux de régénération, on ne reviendra qu'à 3h06. Donc, on aura rallongé quand même en 20 ans de 8 minutes le temps de parcours. Donc, ça, c'est une réalité.
0: Et pour info, Perpignan-Nîmes en TGV, c'est 3 heures.
1: Voilà, exactement. Et donc, la non-fiabilité du temps de parcours, c'est-à-dire que quand on monte dans le train, parfois il part à l'heure, enfin c'est quand même la majorité des cas, mais on a quand même assez régulièrement des soucis tout au long de la ligne, des arrêts intempestifs pour cause de matériel, que ce soit le matériel roulant, que ce soit les signalisations, enfin les rames, enfin on a aussi des suppressions de trains. On a vu ça cet été, ça a été un été purement chaotique, en fait, des suppressions de trains, parce que les clims ne supportent pas, elles ne fonctionnent pas au-delà d'un certain niveau de température.
0: Oui, il faut rappeler que dans les corails d'antan, hein, puisqu'ils sont vieux...
1: Ils ont 50 ans.
0: Voilà.
1: Il y a 50 ans.
0: C'est ça, c'était erratique. Ouais.
1: Voilà, et donc, la SNCF supprime des voitures quand il y a de la canicule, supprime des trains, parce qu'elle ne veut pas gérer des gens, et puis la clim ne fonctionne pas, donc c'est quand même un service qui doit être avec une qualité minimum. Quand il y a des tempêtes, on supprime les trains, parce qu'on ne veut pas avoir des soucis avec des gens à gérer sur les lignes. Donc voilà, c'est ça en fait la réalité de cette ligne. Hein. Il faut quand même le dire. Nous, on calcule un indice qu'on appelle le taux de train perturbé, c'est-à-dire le taux de train qui arrive avec plus de 10 minutes de retard et les trains supprimés. En 2024, c'était 22%. En 2025, c'est 25%. 24%, pardon, des trains qui n'arrivent pas ou qui arrivent avec plus de 10 minutes de retard. C'est quasiment un quart. C'est énorme.
0: Et pardon, Stéphanie, on parle des résas des trains pour Noël, si d'aventure on veut pas passer le réveillon dans le train, faut faire gaffe.
1: Oui, alors je rappelle que le soir du réveillon de 2020, les trains, il y a eu des retards en cascade, dont le plus gros retard était de 5 heures. Les gens, pour beaucoup, ont passé le réveillon dans le train, parce que les trains sont arrivés à 23h, 22h, voilà. Mmh. Donc c'est quand même, on sait, quand on monte dans le train, il y a toujours ces soucis. Donc à ce titre-là, nous avons écrit une lettre au président Jean Castex cet été, enfin à la rentrée, pour faire le bilan de cet été et essayer de proposer quelques mesures, en fait, pour gérer ces crises qui, de toute façon, tant que les rames oxygène ne seront pas livrées, ces crises, elles vont être à répétition. Alors, il y a évidemment l'été prochain, mais il y a même déjà des Noëls, en fait, parce que on peut pas exclure qu'il y ait de nouvelles suppressions comme de trains. Comme le rappelait Pierre Pomarel, en ce moment, c'est pas 7 voitures par train, mais 5. Allez réserver des trains en ce moment chez La Croix et La Bannière pour avoir des places dans les trains. Là, tous les trains sont complets. Hein. C'est franchement compliqué d'obtenir des trains. Et donc, à Noël, il n'est pas exclu qu'il y ait un manque de matériel roulant et qu'ils soient obligés de supprimer des trains. Et on a eu ça pour le 14 juillet. Donc, la SNCF a mobilisé des bus, en fait, pour acheminer les gens. Nous, on va leur demander qu'ils anticipent et qu'ils aient à disposition cette possibilité-là de dégainer très rapidement en cas de problème de mobiliser des bus pour permettre aux gens d'aller à réveiller.
0: On va continuer à en parler, Stéphanie, bien entendu, Stéphanie du collectif Train Paris, Clermont-Paris, hein, ça marche aussi dans l'autre sens. On va continuer à en parler et vous nous appelez au 04 73 34 2000 pour témoigner ou réagir sur ce que nous disent nos invités. Parler éventuellement des réservations des trains pour Noël.
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0: Léa, c'est signé Louise Attaque.
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0: Ici Pays d'Auvergne, il est 10h20, on parle des trains et des réservations qui sont ouvertes à partir d'aujourd'hui pour Noël. On parle aussi des trains entre Clermont et la capitale, la capitale des Gaules, Lyon. Je suis en compagnie de Stéphanie Picard du collectif Train Clermont-Paris et du président de la FNOT 63, Fédération Nationale des Associations d'Usagers des Transports, Pierre Pomarel. Vous avez le droit de vous exprimer aussi, bien sûr, 04 73 34 2000. Stéphanie, vous avez écrit un courrier au président de la SNCF, Jean Castex. Est-ce qu'il vous a déjà répondu ?
3: Alors, il ne m'a pas répondu par écrit. En revanche, il y a eu la semaine dernière, il s'est déplacé dans l'Allier.
0: Oui.
3: Donc nous, notre collectif était représenté par un autre collectif d'usagers du train qui s'appelle Orail, mm-hmm. qui est plus sur les lignes fines de dessert du territoire.
0: Oui.
3: Et donc Jean Castex a mentionné notre courrier, disant qu'il l'avait bien reçu, que... Je cite, la plupart des mesures sont tout à fait pertinentes et qu'ils vont essayer de les mettre en place au maximum. Voilà, je pense qu'on devrait se voir très prochainement, puisqu'il y a ces réunions assez régulières à Clermont. On a souvent le ministre qui vient, on a souvent le top 3 de la SNCF qui vient aussi. Cette ligne, il faut quand même le dire, est dans le viseur de l'État et de la SNCF. C'est quand même un dossier qui est compliqué aussi pour eux à gérer. Moi, quand je leur dis vous pouvez pas faire de miracle avec le matériel dont vous disposez, ils me disent non, c'est différent. SNCF me dit on fait un miracle chaque jour, Madame Picard, c'est plutôt ça.
0: c'est pas une garantie de résultat, mais Jean Castex est un amoureux du train avant d'être président de la SNCF. Ça peut aider. Je me tourne vers Pierre Pomarel, le président de la Fédération des associations d'usagers des transports. Quel conseil, si vous en avez, vous pouvez donner sur cette histoire de réservation des trains pour Noël, Pierre ?
4: Alors, évidemment, ceux qui le peuvent doivent essayer d'anticiper, mais ça n'est pas toujours possible. La vie est compliquée. On a souvent des impératifs qu'on ne peut pas prévoir longtemps à l'avance.
0: Effectivement.
4: Donc, voilà, il faut au moins essayer d'être flexible sur les horaires si on n'est pas sur le jour.
0: Mmh.
4: Voilà. Voilà, mais tout ça, bien sûr, dépendra du nombre de rames qui seront disponibles. Et effectivement, la SNCF a bien prévu tout de même de prévoir pour les pointes de fin d'année de mettre un maximum de voitures corail en circulation. C'est pour ça qu'actuellement, où on est hors période de grand départ, c'est pour ça qu'on a ces réductions de composition actuellement.
0: Oui.
4: Donc voilà, on espère que ça se passera au mieux, mais c'est pas du tout une garantie. Hein. Et ce retard, il faut quand même bien remonter à l'origine. C'est pas du fait de la SNCF, hein. Donc je veux bien qu'on tire à boulet rouge sur la SNCF, mais là la responsabilité,
0: c'est l'autorité organisatrice, c'est le constructeur.
4: Ben oui. Et c'est pas que le constructeur, c'est l'État qui a trop tardé à passer cette commande pour mettre au point un matériel nouveau, ce qui est le cas des rames oxygène, qui est un matériel moderne et tout à fait innovant. Il faut 8 ans, hein. Donc il faut s'y prendre bien à l'avance pour avoir une livraison en temps et heure. Et là, l'État s'y est pris trop tard. Aussi bien pour les commandes de livraison de matériel nouveau que pour la rénovation de la voie. Hein. Donc, il faut bien remettre les responsabilités à chacun.
0: C'est
4: la SNCF, comme l'a dit Stéphanie, elle fait ce qu'elle peut aujourd'hui avec les moyens qu'elle a.
0: C'est rames oxygène, d'ailleurs, on mettra le lien dans le replay. On a un article qui les concerne et qui met tout ça en perspective, un article signé Emmanuel Moreau sur le site d'ici Pays d'Auvergne. On continue à parler d'ici quelques secondes de train d'ouverture des réservations pour Noël. Vous avez des réactions, vous avez des témoignages, 04 73 34 2000, nuit sauvage, c'est peut-être ce que une nuit comme ça qu'ont passé les passagers du train pour Noël en 2020, du train Paris-Clermont. On vous le souhaite pas, la nuit sauvage, ce sont les avions.

0: sauvage, ce sont les avions. Mais nous, on parle de train jusqu'à 10h. Il vous reste quelques secondes pour nous appeler et participer. 04 73 34 2000.
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0: Allez, dernière partie de cette émission consacrée au train, parce que nous, il faut qu'on arrive à l'heure et qu'on rende l'antenne à 10h avec Stéphanie Picard du collectif Train Clermont-Paris et Pierre Pomarel, le président de la Fédération Nationale des Associations d'Usagers des Transports. Manque à l'appel la SNCF que j'avais contacté, mais pour qui ne m'a pas donné de réponse. Je m'adresse à tous les deux. On est dans la diagonale du vide, c'est comme ça qu'on a appelle les régions transversales. Et bizarrement, dans cette diagonale du vide, il n'y a pas de TGV pour en prendre un. Il faut aller chercher des correspondances. Quel est votre point de vue et votre sentiment par rapport à ça, Stéphanie, peut-être ?
13: Alors, avoir un TGV...
0: Oui, c'est pas gagné, hein, mais il faut aller le chercher, c'est ça que je veux dire.
13: Voilà, c'est même pas ce qu'on demande, mais il faut aller chercher, effectivement, Paris, et donc ce train Clermont-Paris, c'est la porte vers beaucoup de choses, des loisirs, de la santé, de l'administratif, c'est aussi un métro pour une partie de gens qui sont des usagers réguliers,
0: bien
13: comme
0: sûr.
13: Moi d'ailleurs. Hein. Ouais. Donc on a besoin d'une grande fiabilité, d'un temps de parcours significativement réduit. Donc il y a des études actuellement en cours pour un nouveau programme d'investissement qui doivent viser et la fiabilité et la réduction significative du temps de parcours. On attend beaucoup de l'État et de l'ambition de l'État, en fait. Le TGV, ça paraît un peu illusoire à court terme. Je laisserai Pierre Pomarel s'exprimer sur ce point-là. Mais en fait, nous, ce qu'on veut, c'est vraiment un temps de parcours correct. Donc 2h30, ça nous paraît très très bien. Et puis une fiabilité. Quand
0: oui,
13: on
0: oui.
13: nous dit qu'on arrive à 9h du matin, on arrive à 9h du matin.
0: Oui. Non, mais effectivement, le TGV, c'est illusoire, en tout cas rapidement, hein, et dans un futur lointain, parce que ça prend énormément de temps de construire une ligne TGV. Mais Pierre Pomarel, pour attraper le TGV, alors on se tourne plus facilement vers Paris ou vers Lyon ?
14: Alors, il y a un gros sujet avec Lyon. Hein, donc, oui. Actuellement, les liaisons Clermont-Ferrand-Lyon prennent 2h25.
0: Hein, ah
14: donc
0: oui, c'est bien aussi.
14: C'est excessif. Donc là aussi, il y a un effort considérable qui devra être mené dans le futur pour réduire ces temps de parcours. Donc c'est un effort sur l'infrastructure, donc il va falloir moderniser, peut-être électrifier, avec du matériel qui soit plus performant. Et il faut aussi résoudre les problèmes de congestion du nœud ferroviaire lyonnais, qui pose aussi des problèmes de saturation, parce que les gens utilisent de plus en plus le train, et donc toute la région lyonnaise est actuellement saturée par le nombre de trains. Donc il y a des gros investissements à réaliser. On a pris beaucoup de retard sur le réseau ferré en France. Je rappelle quand même que la France est un des pays d'Europe qui investit le moins d'argent public par habitant. Par rapport à tous les autres pays d'Europe. Il faut bien l'avoir en tête.
0: Alors que, comme, l'éducation et la santé, on avait un des meilleurs réseaux, en tout cas. Eh ben, écoutez, on n'a pas fait le tour de la question, mais en 60 minutes, en une heure, on rentre pas plus de 60 minutes. En tout cas, Pierre Pomarel, président de la FNAUT 63, et Stéphanie Picard du collectif Train Clermont-Paris, merci beaucoup de votre présence. Bon courage pour la suite des événements et pour votre mobilisation. Merci à tous les deux.
13: Merci beaucoup, bonne journée.
0: Bonne journée.
14: Au revoir. Merci, bonne journée.
13: Au revoir.
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0: On termine cette heure en se bougeant un peu. On va faire des pas chassés. Michael Jackson, The Way You Make Me Feel. On peut faire aussi le moonwalk si on veut.

0: Michael Jackson, The Way You Make Me Feel. Comment ça va, Laurent Boucry?
1: Bien, bonjour. Vous-même.
0: Bah écoutez, pas trop mal.
1: Nous allons parler de Clermont Rose.
0: Je vous ai pas posé la question. De quoi va-t-on parler?
1: Ah, bah, il faut que vous me posiez la question.
2: C'est la question rituelle du matin.
0: J'aime bien.
1: Oh là là, mais
0: de quoi qu'on va-t-il parler?
1: Il est protocolaire, le gars. Rigide en plus. Nous allons parler de Clermont Rose. Rendez-vous le dimanche 11 octobre. Alors, bien entendu, les inscriptions sont closes, mais il y a toutes les animations qui sont autour et qui permettent, bien sûr, de soutenir la lutte contre le cancer du sein.
0: Voilà, pour ce faire plaisir à votre maman, faites au mieux.
1: Qu'on ne soit pas emmerdé, bien sûr. Et c'est surtout en salut Alain Shannon, le chanteur de bal mondialement connu à Clermont-Ferrand.
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1: Il est 10h, bonne fête au Jérôme en ce 30 septembre. C'est mercredi. 10h, ici Pays d'Auvergne. Les infos vous sont présentées par Delphine Marion Boule. Bonjour.
2: Bonjour Laurent, bonjour à tous.
1: Une série d'incendies à Clermont-Ferrand cette nuit.
2: 6 incendies en moins d'une heure. Quartier Blatin, près du tribunal aussi, rue d'Alagna, derrière le centre commercial Jode, vers la Garlée. Alors pas de blessés, mais une grosse frayeur notamment. Rue des Vieillards, c'est en face du tribunal. Une cage d'escalier a été ravagée par les flammes. Les 12 occupants de l'immeuble se sont retrouvés bloqués. Ils ont été évacués par une fenêtre avec la grande échelle, indique la police. Au total, une cinquantaine de pompiers a été mobilisée. La piste criminelle est privilégiée. Une enquête est ouverte. Une mobilisation au lycée hôtelier de Chamalières ce matin. Environ 300 personnes encadrées par la police. Au lendemain d'un précédent mouvement à Issoire au lycée Murat. Là aussi, 200 à 300 lycéens ont occupé le parvis du lycée. Le mouvement lycéen a démarré en région parisienne la semaine dernière et s'étend désormais à tout l'Hexagone. Des lycéens qui dénoncent le manque de moyens dans l'éducation, qui dénoncent aussi Parcoursup et l'inquiétude pour la suite de leurs études. Hier, 338 établissements ont été perturbés, indique le ministère de l'Éducation nationale. Hier, c'était aussi la grande journée de rentrée sociale partout en France. Appel à la mobilisation par l'intersyndicale, notamment pour la fonction publique. Plusieurs cortèges chez nous, à Vichy, Moulins, Aurillac, au Puy, à Clermont-Ferrand. 2600 à 3000 personnes ont manifesté. Au total, en France, 206 000 manifestants ont été comptés par la police, 300 000 selon la CGT. Des manifestants inquiets des économies annoncées par le gouvernement, notamment le gel du point d'indice une nouvelle fois pour le futur budget. Il sera examiné dans 15 jours par les députés. Le gouvernement entend faire 54 milliards d'euros d'économies. Des économies d'un côté, une dette qui flambe l'année prochaine, c'est un record. L'État va emprunter 340 milliards d'euros, alors que l'INSEE annonce dans le même temps que la dette publique française a atteint un niveau record de 119%. C'est du jamais vu depuis le lendemain de la Seconde Guerre mondiale et l'année 1946.
1: Si les faits sont avérés, c'est extrêmement grave.
2: La réaction de la présidente de l'Assemblée nationale, Yael Braun-Pivet, après les révélations de Mediapart sur des écrits antisémites attribués à Jordan Bardella, le président du Rassemblement national. Le parti et son président qui ont contre-attaqué hier, qui dénoncent les prémices d'une guerre totale menée par Mediapart et une tentative d'assassinat politique. Le parti annonce le dépôt de plusieurs plaintes contre le site d'investigation. On ne va pas se laisser faire, on va montrer qui est derrière cette manipulation, assure de son côté Marine Le Pen. Et puis c'est le moment d'aller supporter l'ASM avant son départ pour la côte atlantique. Pas de vacances hein, pour les rugbymen de l'ASM qui affrontent le Stade Rochelet. Avant ça, vous pouvez aller les soutenir cet après-midi. L'entraînement est ouvert au public, c'est à 14h sur le terrain d'honneur. Et puis le match, ce sera samedi après-midi.
1: La météo avec un soleil plus ou moins présent et qui va peu à peu disparaître. Les nuages vont devenir assez nombreux et des averses sont prévues en fin de journée et vont se généraliser pour la soirée. Les températures avant les pluies restent d'un bon niveau, 23 à 29 degrés. Pluie, c'est un mot que j'ai pas employé pendant la météo.
2: Ah, ça fait bien deux mois.
1: Ah ouais.
2: Facilement.
1: Averse, j'avais, mais alors pluie, j'avais pas. Hein. Je savais même pas si je pouvais le dire encore. La nuit prochaine, un ciel très nuageux à couvert, des pluies faibles encore qui vont devenir un peu plus fréquentes et continues. Et bah, ça va bien faire plaisir à tout le monde, je crois. Hein, on est d'accord. D'habitude, on n'aime pas la pluie, mais là, je sens que tout le monde va être bien content. soit les jardiniers, les agriculteurs ou tous ceux qui vont aller chercher les champignons, ça va faire du bien. 10 à 15 degrés au réveil et le premier jour du mois d'octobre va commencer avec un ciel gris toute la journée. Nuages qui donnent quelques averses, quelques pluies, tout jusqu'en début d'après-midi et les températures de 15 à 20 degrés pour l'après-midi. Pour vendredi, c'est le retour du soleil, 18 à 24 et pour samedi, il fait beau, 20 à 27 degrés, voilà quelques nuages. Et pour dimanche, un temps plutôt ensoleillé également et les températures de 18 à 23 degrés. Donc de la pluie pour cette fin de journée et pour jeudi. Et après, ça revient au beau.
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1: Projet, initiative des femmes et des hommes qui font bouger leur territoire, qui s'engagent avec bien sûr aujourd'hui un grand rendez-vous, une institution Clermont en Rose, initiative locale devenue un grand rendez-vous dimanche 11 octobre. Pour en parler plus amplement, nous allons recevoir les deux actrices de ce beau rendez-vous solidaire, sportif et également caritatif. Clermont en Rose sera l'invité d'Ici Pays d'Auvergne, un partenariat bien sûr dont on est fier et on en fait la promotion bien sûr avec plein d'animations. Certes, on peut plus s'inscrire pour courir ou pour marcher, mais les animations vous attendent et on va dérouler le programme dans un instant.
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1: Et musique, c'est France Gall. Belle journée à toutes et à tous et merci de nous avoir rejoints.

0: France Gall et musique, et elle connaît la musique, elles connaissent la musique, sont nos invités du jour pour Clermont en Rose.
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0: À 10h10 et 10 secondes, et nous avons le plaisir de parler d'une initiative locale devenue un grand rendez-vous. Ici ça marche, ici ça court également avec Clermont en Rose. Le 11 octobre prochain, rendez-vous désormais bien installé dans le paysage local. Pour en parler plus amplement, nous avons le plaisir de recevoir Laurie Fabrigoul, bonjour.
3: Bonjour Laurent.
0: Et Nathalie Thiers, bonjour.
4: Bonjour.
0: Mesdames, bienvenue, ravie de vous accueillir. Rendez-vous très populaire, la course, les animations. Clermont en Rose, c'est une fête locale, solidaire. Quelle est son identité encore aujourd'hui, Laurie, puisque vous avait lancé il y a 9 ans, c'est cela ?
3: Voilà, oui, là c'est la 9e édition, et donc on se rend compte d'année en année que ben voilà, Clermont en Rose est vraiment rentré dans la tête de tout le monde, puisqu'on affiche complet de plus en plus tôt.
0: Ouais.
3: Voilà, là cette année, le 4 septembre, on affichait complet à 10 000 dossards.
0: 10 000 dossards, voilà. Et tous les bénéfices sont reversés à la lutte contre le cancer du sein.
3: Alors ce ne sont pas les bénéfices, c'est l'intégralité, c'est-à-dire l'intégralité des inscriptions sont reversées, les dons bien sûr, la tombola, l'intégralité, et la seule chose pour laquelle on reverse les bénéfices, c'est la boutique, puisque chaque année, il faut réinvestir dans de nouveaux goodies.
0: Et bien sûr, l'objectif donc de soutenir des associations, des organismes locaux qui travaillent autour du cancer du sein, qui seront présents d'ailleurs le 11 octobre sur le village Place du 1er mai, Laurie.
3: Voilà, oui, il nous semble important que les associations qu'on soutient soient présentes, donc elles sont là, il y en a certaines le vendredi, le samedi, le dimanche, les trois jours ou qu'un jour, et c'est important justement de permettre aux gens de voir à quoi sert l'argent, et
0: oui,
3: puis voilà, dire j'ai donné 11 euros pour m'inscrire, et ben ça a servi à ça.
0: Ouais, c'est ça qui est intéressant. Alors on parle du 11 octobre parce que c'est la course, mais le village tient en lieu et place à partir du vendredi 9 octobre de 11h à 18h, place du 1er mai à Clermont-Ferrand, samedi 10 octobre 10h-19h, dimanche 11 octobre donc 8h-13h. Le village, c'est quoi donc, Nathalie Thiers ? C'est un rendez-vous de spécialistes, de festifs, également de médical ?
4: C'est un rendez-vous commun, solidaire, humain, entre le bien-être, le partage avec le public, la fête, les jeux, les animations, la musique, l'art, l'artisanat, un petit peu tout.
0: c'est un vrai festival que vous proposez avec Clermont en Rose, c'est ça qui est intéressant. Il y a aussi cette volonté, Laurie, de parler du dépistage, rappeler aussi l'importance de l'activité physique aussi, hein, c'est cela derrière. Hein.
3: Oui, bah, tout est important. Nous, on souhaite soutenir tout ce qui gravite autour du cancer du sein, donc la recherche bien sûr c'est important, et le dépistage, et notamment on essaie de sensibiliser peut-être un public plus jeune, parce qu'on se rend compte justement qu'il y a de plus en plus de jeunes femmes qui sont concernées par les cancers du sein. Mmh. Et donc on soutient des associations de jeunes femmes aussi pour sensibiliser, parce que voilà, il y a du dépistage organisé à partir de 50 ans, mais pas plus tôt, alors que voilà, on se rend compte que de plus en plus tôt il y a des personnes qui sont touchées.
0: On l'a dit que Clermont en Rose ne se résume pas au seul dimanche matin. Le rendez-vous commence dès le vendredi 9 octobre avec ce village installé place du 1er mai, ouvert vendredi donc 11h-18h, samedi 10h-19h. Qu'est-ce qu'on va trouver dans ce village, Nathalie Thiers ? Justement, vous l'avez dit, pas mal de festivités, mais spécifiquement, faites un petit tour des stands, s'il vous plaît.
4: Alors, les stands des associations, les stands des partenaires avec quelques animations. Le vendredi, en général, c'est plus le retrait des dossards assez calme, mais on est plus le vendredi sur l'ouverture officielle du village à partir de 19h, avec les partenaires, du spectacle pour eux, pour les remercier, et tous les bénévoles qui participent à l'animation.
0: Et nous, on peut venir en famille, entre amis, participer à ce rendez-vous et se balader dans le village, en fait.
4: Vous pouvez, et surtout et encore plus le samedi, puisque le samedi, à partir de 14h, ce sont des ateliers pour tout le monde, pour tous les goûts, et pour faire du bien aux gens, surtout.
0: On retrouve tout, bien sûr, sur votre site internet,
4: oui.
0: clermontenrose.fr. Alors, plus d'inscriptions, on est d'accord, c'est terminé. mais on peut les retirer, les dossards, un petit peu au préalable, j'ai cru comprendre aussi. On peut retirer les dossards un petit peu avant que le 9-10 octobre.
3: Oui, tout à fait. Alors, c'est quelque chose qu'on propose depuis 2018. Les groupes de 15 et plus, on peut leur préparer un carton avec leur dossard et leur t-shirt à partir du moment où ils en ont fait la demande. Donc,
0: ouais.
3: Depuis lundi et mardi, on était des bénévoles à préparer 3000 t-shirts, 3000 dossards. Et là, cet après-midi et vendredi après-midi, on distribue les cartons. Et comme ça désengorge un peu le village au niveau des retraits des dossards et des t-shirts.
0: Oui, parce que 10 000 personnes, c'est vrai que ça fait
3: énorme.
0: Plus tous les accompagnants, bien sûr. voilà, il y a tous ceux qui sont aussi en poussette, en petit vélo et tout ça, parce que c'est un rendez-vous très familial. Donc, vous retrouvez tout sur clermontrose.fr, retrait des dossards le 2 octobre à la Maison des Sports ou au Crédit Mutuel d'Aubière. Sinon, après, à partir du 9-10 octobre, c'est place du 1er mai selon les horaires d'ouverture du village. Vous restez en notre compagnie, Laurie et Nathalie. On se retrouve dans un instant.

0: Pierre Demar, je pense à vous, tout dernier single de l'artiste.
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0: Et l'émission n'a jamais aussi bien tenu son nom. Ici ça marche, ici ça court, puisque nous poursuivons notre échange avec Laurie Fabregou, les Natalitières autour de la 9e édition Clermont en Rose. La course évidemment le dimanche, la marche également puisque vous proposez cela aussi. Et il y a toute une vie autour de cette course avec pas mal d'animations, village très animé, différents rendez-vous, des partenaires et des animations pendant 3 jours. Ça veut dire que moi, si je cours pas, je peux venir participer apporter ma pierre à l'édifice avec des dons, des possibilités. Expliquez-moi comment ça se passe, Laurie.
11: Oui, bien sûr. Alors déjà, il y a la possibilité de faire des dons, de venir sur le village, ou même on peut faire des dons sur notre site via Elo Asso. On peut acheter des tickets de tombola, c'est 2 euros, on peut reverser. Puis cette année, on a une tombola exceptionnelle, où on avait eu un peintre-performeur, Reynald Zapata, qui était venu il y a 2 ans peindre pendant le concert de la team Goldman un portrait de Jean-Jacques Goldman. Donc on l'a fait tourner un peu chez nos partenaires et puis on a dit maintenant il est peut-être temps de le vendre et de le mettre à la tombola. Donc là c'est une tombola exceptionnelle, le tableau vaut 1 500 euros et le ticket est à 10 euros. Voilà, donc si quelqu'un veut gagner ce tableau, il est magnifique.
0: Tableau de Jean-Jacques fait par
11: Reynald Zapata, peintre performeur.
0: D'accord, parfait.
11: Et puis après on peut participer, venir se balader sur le village, il y a plein de stands, il y a des boîtes à dons, et puis venir nous voir. On termine le samedi après-midi avec un concert de James Blonde, donc voilà, il faut venir.
0: James Blonde ?
11: Oui.
0: Ah d'accord. Ah c'est bon ça, je connais pas l'artiste du coup.
11: Ah ben Nathalie peut en parler.
12: Oui, c'est un groupe, ils font de la reprise pop-rock.
0: D'accord.
12: Je trouve très original.
0: Ok.
12: Même leur visuel et tout ça, donc ça va. C'est pour terminer le samedi, c'est très bien pour faire chanter les gens.
0: Donnez-nous justement s'il y a des horaires un peu particuliers sur les animations que vous proposez.
12: Oui, alors les animations, très important cette année, le samedi à partir de 10h30, on a un fil rose avec Green Couture pour des fabrications en matériaux recyclables, fabrication de petites pochettes, donc ça c'est très bien jusqu'à midi. Et ensuite l'après-midi, 14h-17h, on a tous nos ateliers, floraux, lave émaillé, coaching sportif, massage sportif, bien-être, quiz, cinéma, enfin voilà, on a plein de choses. Et à 17h, le mini-concert de James Blonde.
0: D'accord, très bien. J'imagine qu'est-ce qu'il faut pour se restaurer, boire un coup aussi, sur le village, oui.
11: Oui, alors cette année, on a une association Hibiscus qui vient, qui sera à l'entrée du village et qui fera crêpes, barbe à papa, café, voilà. Et ils seront là également le dimanche matin pour des cafés, thé, voilà. Parfait. Donc c'est un peu la nouveauté aussi cette année parce qu'on on avait une demande.
0: Et j'imagine bien, c'est pour ça que je me permettais de vous le signaler. L'année prochaine, c'est les 10 ans, vous êtes déjà, j'imagine, même celle-là n'est pas passée, déjà en train de voir qu'est-ce qu'on fait pour les 10 ans pour fêter le Clermont-en-Rose, parce que vous étiez à l'initiative de Clermont-en-Rose il y a en 2008, 2018, c'est ça?
11: Oui. 2018, oui, je faisais partie de l'équipe de Troyes qui a créé l'association. Je suis la seule à être restée, mais il y en a beaucoup qui nous accompagnent depuis le début. Et alors on laisse passer la neuvième parce que c'est vrai que c'est énergivore. Et
0: Et vous êtes bénévole.
11: On est que des bénévoles, on est 11 bénévoles dans l'association à gérer l'événement, bien sûr. Hein. Et puis après, le jour J, on a à peu près 200 bénévoles qui viennent nous donner un coup de main, parce que sans eux, il n'y aurait pas de Clermont en rose non plus. Hein.
0: C'est là où je voulais venir, c'est les saluer quand même, votre travail à vous, à l'équipe, à le centre névralgique, bien entendu, et toutes celles et ceux qui sont là le jour même, durant les 9, 10 et 11 octobre pour vous aider.
12: On peut même remercier aussi toutes les animations, les prestataires, parce qu'ils viennent bénévoles.
0: Aussi, bien sûr, oui. Toutes les associations, toutes les entreprises, les mécènes, tous ceux qui sont là aussi.
12: Oui,
0: exactement.
12: Oui, tout à fait.
0: Vous avez tout à fait raison. On peut participer chacun à sa manière. Bien sûr, il y a la course, bien sûr, il y a la marche, et puis il y a les dons que vous pouvez faire durant toute la durée du village, les 9, 10 et 11 octobre. C'est place du 1er mai. Si toutefois on est trop loin de Clermont-Ferrand, qu'on peut pas venir, Laurie, comment est-ce qu'on fait? Est-ce qu'à distance on peut participer à Clermont-en-Rose? Parce que oui, y a pas que des Clermontois qui nous écoutent, il y a pas non plus que des gens aux alentours de Clermont. Si toutefois on est au fin fond du Cantal, de l'Allier ou du de la Haute-Loire ou du côté d'Ambert, on peut pas venir le 9 10 11 octobre. Comment on fait, Laurie?
11: Comme je disais, il y a possibilité de faire des dons via internet. Après, il y a des actions qui sont faites, par exemple à titre d'exemple, le restaurant Serge Viera qui est dans le Cantal.
0: Oui.
11: Depuis 3 ans, fait un repas femme de caractère.
0: Tout à fait.
11: Et nous reverse une partie des bénéfices. Voilà, et puis après il y a possibilité de participer pour la cause sans pour autant participer à Clermont-en-Rose. Il y a plein de courses roses à côté.
0: Oui, c'est vrai.
11: Et
0: j'ai reçu Verte et Rose, par exemple.
11: Il ne faut pas hésiter. Ouais. Il y a Issoire Rose. Là, ce week-end, il y a Cournon-en-Rose.
0: On peut participer du côté de chez soi.
11: Voilà.
0: Et sinon, si vous le souhaitez, mesdames et messieurs, vous pouvez faire un don ou en savoir plus en allant sur le site clermont-en-rose.fr. Laurie, merci beaucoup. Nathalie, merci beaucoup.
12: Merci.
0: Mes salutations à tous les bénévoles et à toutes celles et ceux qui vont faire que ce week-end soit merveilleux les 9, 10 et 11 octobre pour Clermont-en-Rose, avec le soutien, bien sûr, d'ici Pays d'Auvergne. À très bientôt.
11: Merci Laurent.
0: Merci.

0: Karma Caméléon et Culture Club. Clermont-en-Rose, les 9, 10 et 11 octobre, vous l'avez entendu. Pour en savoir plus et découvrir le programme complet de ce qui vous attend, clermont-en-rose.fr. Alors, plus question de s'inscrire, bien entendu, puisqu'ils sont à 10 000 participants et tout sera reversé, vous l'avez compris, à la lutte contre le cancer du sein avec des organismes présents que vous pourrez rencontrer, je rappelle, bien entendu, c'est place du 1er mai. Cette belle aventure Clermont-en-Rose commence dès le vendredi 9 octobre au village, place du 1er mai, entre 11h et 18h, samedi 10 octobre. Octobre 10h-19h, dimanche 11 octobre 8h-13h. Vous pourrez bien sûr récupérer votre dossard et votre t-shirt avant la course, avec pas mal d'animations présentées, des concerts, des rencontres. N'hésitez pas à aller faire un petit tour sur le site Clermont en Rose pour en savoir plus et participer, pourquoi pas, à une tombola et remporter de magnifiques cadeaux, et pourquoi pas aussi bien sûr faire un don si vous le souhaitez. Clermont-en-Rose.fr, avec le soutien bien sûr d'ICI Pays d'Auvergne, partenaire de cet événement.
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0: Avec ce rendez-vous que vous donne le pas.

0: dès samedi matin avec le baladeur Christophe Barbeau qui va faire un petit tour au PAL pour ce grand rendez-vous dimanche 4 octobre au PAL. C'est dans l'Allier à Saint-Pourçain-sur-Bèbre.
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0: L'Auvergne qui bouge, c'est de ceux qui ont une idée et qui décident de la faire vivre. Entreprise qui invente, agriculture qui change de ses pratiques, association qui crée du lien, village qui se mobilise. Toutes les initiatives ont un point commun et on en parle bien sûr, on en fait écho sur l'antenne d'Ici Pays d'Auvergne. L'écho d'ici dans un instant, un petit tour dans les initiatives locales avec le réseau local des radios ici. Et bien sûr, le petit commerçant avant 11h. Tout ça pour votre plus grand plaisir et je demande à Johnny Hallyday de venir avec Gabriel.
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0: Gabriel avec Johnny Hallyday, 10h34 minutes. Allons faire un petit tour du côté des entreprises.
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0: Avec ce reportage L'Écho d'ici, ce matin, nous nous intéressons au prix de l'innovation durable, un prix décerné à Manutière, entreprise basée à Péchadoire, près de Thiers, pour sa serrure pour panneaux d'isolation modulaire. Son PDG, Jean-Marc Pironin, répond aux questions de Martial Portail.
3: Jean-Marc Pironin, vous dirigez l'entreprise Manutière à Péchadoire. Quel est votre cœur de métier exactement?
4: Alors nous sommes spécialisés dans l'injection des thermoplastiques. Nous sommes sous-traitants et nous travaillons à façon, nous fabriquons de la pièce plastique injectée pour tous les secteurs d'activité. Nationale et internationale.
3: Ça peut sembler un petit peu mystérieux pour les auditeurs. Ça veut dire quoi l'injection plastique?
4: C'est produire des pièces en plastique que vous avez au quotidien chez vous. Ça va être votre gobelet en plastique, ça va être votre interrupteur plastique, ça va être votre manche de marteau en plastique. Pour tout secteur, des pièces médicales, agroalimentaires, électroniques, petites automobiles, voilà. C'est très très diversifié, ce qui permet de connaître beaucoup de secteurs d'activité.
3: Le plastique, on en parle beaucoup dans notre société aujourd'hui. On utilise des matières recyclées par exemple?
4: Ah mais tout à fait. Nous transformons 30% de notre matière plastique achetée vient de matières recyclées. On a aussi des matières qui sont biosourcées, hein, style des PLA ou autres, qui ne comportent 0% de pétrole, tout simplement.
3: Vous venez d'obtenir le trophée CEPEM au Salon des services, équipements, process et maintenance. C'est une reconnaissance importante pour vous?
4: Oui, écoutez, toutes nos équipes, que ce soit du bureau d'études, commerce, service,

0: services techniques mécaniques ont travaillé ce sujet en commun avec un client pour pouvoir adapter son produit justement à ces nouvelles matières, à ces nouvelles possibilités. Le fait qu'on soit reconnu à travers ce salon nous fait chaud dans le cœur et motive toutes les équipes encore plus.
1: Qu'est-ce que cela va changer pour votre entreprise?
0: Une reconnaissance dans le métier, dans d'autres donneurs d'ordre qui vont se dire si je cherche des gens capables de m'accompagner sur de tels sujets, je peux aller voir Manutière
1: et le bassin tiernois de manière plus générale profitent d'un savoir-faire particulier dans ces métiers-là.
0: Alors Manutière et le bassin tiernois est très industriel, donc à travers ces métiers-là et ces produits, je dirais, durables, permettre d'accompagner très sereinement nos clients, parce qu'on fait une économie circulaire, si vous voulez, autour de Thiers et du bassin, avec beaucoup d'entreprises qui nous accompagnent dans ces développements.
1: Vous faites travailler beaucoup de monde ?
0: Sur Manutière par elle-même, on a à peu près 90 personnes. Et puis après, on a un gros réseau de sous-traitants national, donc ça peut aller vite sur des... Par exemple, avec des ESAT ou autres, où on peut embaucher à l'année 30 à 40 personnes.
1: Est-ce qu'il y a des perspectives d'avenir pour votre entreprise, déjà des projets? Est-ce que vous tournez vers le futur dès maintenant?
0: Beaucoup de choses qui sont faites autour, on en parle beaucoup de l'IA, de l'intelligence artificielle, donc on est en train d'améliorer nos procédés de fabrication et de gestion à travers cet outil informatique.
1: Est-ce que l'IA, justement, va modifier beaucoup de choses dans votre façon de travailler?
0: Va nous aider à travailler plus sereinement.
2: 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Jean-Marc Pirolin était dans l'écho d'ici avec Martial Portail. Tracy Chapman, Talking About a Revolution. Et après Manutière, on va faire un petit tour en vélo avec les initiatives locales du côté de notre région.

0: Talking About a Revolution avec Tracy Chapman.
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0: C'est l'heure où nous nous baladons un petit peu en France à la rencontre d'initiatives locales avec le réseau Ici et les autres stations locales, bien sûr, de votre grande radio Ici. Et si vous vous lancez souvent des défis, des challenges, ou vous avez en tête un projet pour les prochaines semaines ou les prochains mois, l'homme que nous allons vous présenter va peut-être vous inspirer. Ça marche Ici, qu'en pensez-vous? Et dans le Grand Est, avec Romain Berdon en compagnie de Marc de Maxime Dillinger.
3: Pour tourner une page, un homme a parcouru 24 000 km à vélo.
4: Écoutez, je pense que c'est ressourçant.
3: Cet homme, c'est Thomas Billot et il s'est lancé un défi hors norme, passer à vélo devant tous les McDo de France sans jamais s'y arrêter. C'est ainsi qu'il a souhaité se servir de son passé pour avancer. Cet aventurier, conférencier et ancien obèse vient tout juste de boucler ce Tour de France pas comme les autres. Avec ses 24 000 km, il est forcément passé ici, dans notre département, des journées bien chargées qu'il raconte à Maxime Dillinger.
5: Une journée, ça ressemble à 4h15 debout, 5h20 sur le vélo, où je mets le casque, c'est un peu comme, ouais. Je dirais, comme la personne qui pointe au boulot. Et je roulais entre 10, 11, 12, 13h, 14h, suivant les journées, et 18h, 20h, j'enlève le casque et la journée est finie. Je mange, je me lave, je mange et au lit.
3: Alors, cette aventure, Thomas l'a imaginée après un changement de vie. Il cherchait un moyen de marquer ce nouveau départ. Alors ici, ça marche, ça roule même. Mais vous, quel regard portez-vous sur ce défi? Sophie, par exemple, trouve ça génial.
6: Ça permet justement de couper le quotidien, de se reconnecter à la nature, de méditer, de se retrouver soi, de faire une pause dans un monde où on n'a pas forcément le temps de faire des pauses. Et oui, c'est un bon challenge.
3: Et vous, tiens, est-ce que vous auriez pu le faire?
6: Non. Pourquoi? Parce que des petits challenges, oui, mais partir avec mon vélo, mon sac à dos comme ça, j'ai un petit côté trouillard de m'aventurer comme ça, non, voilà.
3: Bon, parcourir plus de 20 000 km à vélo, peut-être pas, mais se lancer régulièrement des défis, tiens, est-ce que c'est important?
6: Les projets, c'est des moteurs, hein. Que ça soit personnel, familiaux, entre amis, ou voilà, enfin, c'est vraiment un moteur qui permet d'avancer, de pas se ratatiner, de s'ouvrir au monde. Non, je trouve que c'est vraiment... ça, c'est indispensable.
3: Si vous voulez en savoir plus sur l'aventure de Thomas Billot, je vous conseille d'aller sur son compte Instagram Billot. Ça s'écrit B-I-2-L-O-T. Il a documenté dessus toute son aventure.
0: Merci beaucoup pour ces initiatives plus ou moins insolites que nous relate Romain Berneau. Dans un instant, on va aller faire un petit tour chez les commerçants du coin avec aujourd'hui un rendez-vous BD, bande dessinée.

0: Anne et ses chiens, et dans un instant, Marine et CBD.
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0: Et c'est le moment où on se balade un petit peu à la rencontre des petits commerçants. Marine Laurent a décidé de buller aujourd'hui.
9: Bonjour.
10: Bonjour.
9: Comment tu t'appelles ?
10: France.
9: France, tu ne vends que des BD d'Amérique ?
10: Oui, que des comics.
9: Qu'est-ce qui t'a donné envie d'ouvrir cette librairie ?
10: La passion et l'envie du contact, l'envie de partager ce que j'aimais, de faire en sorte de vivre de ça en plus.
9: Est-ce que ça t'arrive d'avoir des personnes qui n'y connaissent rien en bande dessinée qui franchissent ta porte ?
10: Oui, c'est mes préférés.
9: Pourquoi ?
10: Parce que je peux tout leur raconter, leur faire découvrir plein de choses. Mes clients qui sont plutôt passionnés, eux, c'est des discussions de détails. Alors qu'avec un néophyte, on est plus dans la découverte. Donc je peux lui montrer beaucoup de choses qui me tiennent à cœur.
9: Donc là déjà, on se parle, tu es derrière ton comptoir.
10: Mon comptoir ?
9: On est où ?
10: Donc c'est le poste de pilotage avec à droite, la VF, on va dire, la version française, à gauche la VO, les versions américaines, parce que je fais de l'import donc.
9: En ce moment, est-ce que vous avez un coup de cœur dont vous pourriez nous parler ?
10: Oui, alors si on se déplace ensemble, alors je vais avoir un coup de cœur en français, allez. Absolute Martian Manhunter, c'est le tome 1, le tome 2 sort cette semaine, je crois. Alors, qu'est-ce qui me plaît dans cette BD ? C'est complètement psychédélique. Toute la BD est en couleur primaire pratiquement.
9: Waouh !
10: Tu vois ?
9: Ah oui, c'est magnifique, c'est extrêmement coloré. Est-ce que pas de déprimer en lisant ça ?
10: Non, voilà. C'est un personnage connu de la Justice League, mais là qui est réinterprété d'une toute autre façon. Donc normalement, c'est un martien qui vient sur Terre. Là, on est dans une aventure policière. Pourquoi je dis psychédélique ? Parce que le policier a eu un accident et quand il se réveille de son coma, il arrive à voir les sentiments des gens à travers des couleurs. Et donc, on voit toutes ces façons artistiques de représenter toutes ces visions de sentiments dans les couleurs. Donc, les auteurs, c'est Dennis Camp et Javier Rodriguez au dessin.
9: Et alors, on va se balader. Je te rejoins de l'autre côté. Donc, au plafond, il y a un côté rétro-futuriste.
10: Alors,
9: cet aspect argenté.
10: Eh bien, écoute, c'est pas moi qui l'ai installé, parce que j'ai pris le local comme ça.
9: Il y a beaucoup de bois ici. Comment s'est fait le choix des étagères et de la déco ?
10: Donc, j'ai ouvert il y a... 28, en 1998, ça ira mieux plutôt compter, un peu plus que 28 ans.
9: J'avais un an.
10: Eh oui, et j'avais peut-être ton âge.
9: Voilà.
10: Alors comment s'est fait le choix des étagères ? C'est pas dur, ma formation c'est menuiserie industrielle. Donc j'ai utilisé mes connaissances de l'époque, elles sont toujours d'actualité, c'était très solide.
9: Donc c'est une boutique sur mesure, faite main ?
10: Oui, on peut dire ça, mais j'ai quand même déménagé. Avant j'étais au 16, maintenant je suis au 15.
9: Ah, un numéro de différence, il y a beaucoup de choses qui ont changé dans la boutique ?
10: Oui, elle s'est rapetissée. D'accord. Je suis passé de 40 mètres carrés à 25.
9: Est-ce que c'est pas un comble pour quelqu'un qui s'appelle France de vendre de la bande dessinée plutôt anglophone ?
10: C'est pire que tu le penses parce qu'en fait c'est un diminutif d'un prénom belge.
9: Merci France pour ce voyage au pays des bulles. Comment s'appelle la boutique ?
10: Evil One Comics.
0: Evil One Comics, voilà pour ce beau rendez-vous proposé par Marine Laurent du côté des petits commerçants. Et oui, on s'intéresse aussi aux libraires bien entendu dans un domaine particulier. The Cooker.

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0: c'est exactement ce que chante Pierre Bachelet avec Noémie. Voilà, exactement pareil, avec ma journaliste. Elle passe, elle me répond pas, je dis bonjour, elle m'ignore totalement. Vous voyez rien, je suis en train de lui parler, elle me parle pas du tout.
1: Et ben,
0: on va lancer le journal. Pierre Bachelet, bien sûr, pour notre plus grand plaisir.
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0: Mercredi 30 septembre, bonne fête Jérôme, 11h. Ici, Pays d'Auvergne, 2 minutes info vous est présenté par Noémie Guillotin. Bonjour.
1: Bonjour Laurent, bonjour à tous.
0: Une enquête ouverte à Clermont-Ferrand après une série d'incendies dans la nuit.
1: Il y en a eu 6 recensés en moins d'une heure, départs de feu dans des poubelles, notamment comme rue Bonnabot, rue des Vieillards à côté du tribunal. Là, les flammes ont ravagé une cage d'escalier. Les 12 habitants de l'immeuble ont dû être évacués par les fenêtres avec la grande échelle des pompiers. Heureusement, il n'y a pas de blessés. La piste criminelle est privilégiée. La mobilisation dans les lycées se poursuit un peu partout en France aujourd'hui pour réclamer notamment plus de moyens. Ce matin, il y a eu une action au lycée hôtelier de Chamalières avec plusieurs centaines de jeunes devant l'établissement. Le blocage vient de se terminer et ça pourrait continuer dans les jours qui viennent puisque l'Union étudiante et l'Union syndicale lycéenne appellent à de nouveaux blocages de lycées et d'universités demain et à une grande manifestation nationale le 6 octobre, donc mardi.
0: Le gouvernement va-t-il créer une nouvelle taxe sur les produits sucrés?
1: La mesure, en tout cas, est sur la table pour le prochain budget, selon le ministre du Commerce, Serge Papin. Le détail du prochain budget sera présenté demain. L'inflation grimpe à 3% sur un an en septembre, selon une estimation provisoire de l'INSEE publiée ce matin, contre une hausse de 2,4% en août. C'est lié au prix de l'énergie et des produits frais.
0: Vigilance maximale dans le Gard et l'Hérault face aux pluies et aux inondations.
1: La Météo France prévoit un épisode cévenol exceptionnel. Les deux départements sont donc en vigilance rouge. En Auvergne, attention aux orages aujourd'hui. Nos 4 départements sont en vigilance jaune cet après-midi. On fait le point, bien sûr, sur votre météo dans quelques instants. Et puis, le cauchemar d'habitants d'un immeuble HLM à Clermont-Ferrand. Cauchemar à cause des punaises de lit. Les locataires n'arrivent pas à s'en débarrasser et dénoncent une inaction de leur bailleur. La société Office, qui gère ces logements sociaux, indique qu'elle a bien conscience du problème et que les actions vont passer à l'étape supérieure. Vous entendrez les témoignages dans le journal de midi. La météo, Laurent, attention donc aux orages et à la pluie qui va sans doute tomber.
0: Vigilance jaune pour phénomène orage. Vous avez en effet raison, puisque les nuages arrivent et vont apporter quelques averses, voire des pluies. Et oui, c'est un mot que je n'avais pas employé depuis bien longtemps.
1: On en a bien besoin.
0: Exactement. Mais les températures sont encore d'un bon niveau cet après-midi. Il fait lourd, comme on dit. Qu'on fait de ceux, comme on est dans les campagnes. 23 à 29 degrés encore cet après-midi en Auvergne. La nuit prochaine, un temps assez nuageux, pluie plus ou moins faible ou soutenue selon les secteurs, mais on aura donc une nuit pluvieuse annoncée par Météo France et des températures de 13 à 15 degrés au réveil. Pour demain, jeudi 1er octobre, des pluies, des averses toute la journée, un ciel gris qui nous accompagnera et les températures qui vont culminer de 15 à 20 degrés pour demain après-midi.
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0: 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Enfin bref, vous pouvez le faire en une ou plusieurs fois, comme bon vous semble. Mais pour remporter ce chèque, il faut se qualifier pour la finale de vendredi. Et pour vous qualifier pour la finale de vendredi, un seul numéro, le 04 73 34 20 00. 4 candidats qui vont être soumis à des questions de culture générale. Une première manche avec 3 questions de culture générale, une question sur l'Auvergne. Vous répondez cash, vous avez 3 points. Vous avez besoin des propositions, vous me les demandez. Vous avez 1 point si c'est choisissez bien sûr la réponse exacte et une minute pour répondre aux quatre questions de la première manche. À l'issue de cette première manche, à vous de savoir si vous souhaitez éventuellement doubler ces points, à vos risques et périls, car si vous n'avez pas la bonne réponse sur l'ultime question, qui est forcément cash, eh bien malheureusement les points s'évanouissent. Donc soit vous quittez et vous mettez vos points au chaud en espérant que cela suffise, ou vous tentez de doubler pour devenir le super champion au 34-20-00. On joue dès à présent jusqu'à midi pour vous offrir 150 euros, un chèque cadeau pour aller vous régaler dans les restaurants Toc d'Auvergne.
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0: Inscrivez-vous, on s'amuse avec la culture générale.
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0: Une chanson bien sympathique, Bambou, en duo avec Marc Lavoine pour Dis-moi que l'amour ne serait
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0: Et nous accueillons Patrice de Saint-Amand-Talande. Bonjour Patrice.
3: Bonjour.
0: Bienvenue, ravi de vous accueillir. Comment ça va ce matin, Patrice?
3: Très bien, merci.
0: En repos, en...
3: En retraite.
0: Ouais, t'es sûr. Ça commence pareil. On a déjà joué ensemble, je m'en souviens, Patrice, mais rappelez-moi dans quoi vous étiez, parce que ça fait longtemps que je ne vous ai pas eu au bout du fil, je crois.
3: Au bout du fil, oui, mais sinon, on s'est vu à Issoir.
0: Oui.
3: Oui.
0: Ah, c'est vous, Patoche. D'accord.
3: Oui,
0: ah oui, mon Patrick Fort en sport.
3: Voilà.
0: Et oui, mais je vous ai pas oublié, voyez, c'est ça.
3: Ah, c'est gentil.
0: Et oui, mais j'avais pas votre nom, voyez, comprenez.
3: Voilà.
0: J'avais
3: voilà,
0: juste votre prénom quand on s'est vu avec soi, quand on a enregistré l'émission Ménagez-vous. Ah, et c'est vous étiez fort en sport. Alors, je sais pas si vous aurez des questions sport là.
3: Oui, mais on a partagé le gâteau, donc c'est déjà bien. Hein.
0: Super. Oui. Merci bien pour votre présence. C'était bien sympa en tout cas ce rendez-vous. Bon Patrice, c'est le même processus que vous connaissez par cœur, bien sûr, hein, avec quatre questions, trois points cash, un point avec les propositions. Et puis après, on va voir si toutefois, eh bien, il faut doubler ou pas. Ok.
3: Voilà. Tout à fait.
0: Bon.
3: Allez.
0: Allez, on est parti. Je lance votre questionnaire.
3: C'est parti.
0: Allez, bonne chance.
3: Merci.
0: Quel est le nom d'un polygone à 12 côtés?
3: Proposition.
0: Hexagone, octogone, décagone, dodécagone.
3: Dodécagone.
0: Dodécagone. Qui présentait l'émission La chance aux chansons de 84 à 2000 à la télévision?
3: Oh, il s'appelait comment, monsieur? Proposition.
0: Pascal Brunner, Jacques Martin, Pascal Sevran, Philippe Risoli.
3: Pascal Sevran.
0: Pascal Sevran. Dans la vie courante, quelle unité sert à définir une échelle d'intensité sonore? L'unité.
3: Décibel.
0: Hein, pardon?
3: Décibel.
0: Décibel, ok. Et puis question Auvergne, comment appelle-t-on à ces abris d'altitude du Forez où on fabriquait notamment la fourme?
3: Waouh, c'était les burons? Peut-être aussi. Burons.
0: C'est noté.
3: Pardon.
0: Le polygone à 12 côtés, oui, le dodécagone, bravo, félicitations. Un point, dodécagone, 12 côtés, décagone, 10, octo, 8, et bien sûr l'hexagone, 6. La chance aux chansons, la France a raison, et oui, hein, un tintin, on est bien. C'était Pascal Sevran, bravo, félicitations, 2 points. Dans la vie courante, l'unité qui sert à définir une échelle d'intensité sonore, oui, ce sont les décibels. Cash, ça vous fait donc 3 points. Bravo, bravo. Et ces habitations traditionnelles en pierre des Monts du Forez servant autrefois d'étables, d'habitations et de fromageries, c'est pas les burons. Non. Dans le département, enfin dans le livre de la Forez, ça s'appelle les jasseries.
3: Ah oui, effectivement. Oui.
0: Et ouais. Donc on reste à 5 points.
3: Très bien.
0: Que fait-on avec ces 5 points?
3: Eh ben, on va doubler.
0: Sûr?
3: Bien sûr.
0: Attention, hein, c'est soit 5, soit 0, hein, Patrice. Hein.
3: Tant pis pour lui, petite question de sport.
0: Ah. Je ne sais pas, ça se dévoile du moment où on active. Hein. Allez, bonne chance à vous, c'est parti.
3: Merci.
0: Patrice, combien de minutes compte-t-on dans une journée? Allez, je vous laisse calculer.
3: C'est 3600. Ça doit faire 72 000?
0: 72 000? Ah, ouais, vous avez des grosses journées, vous, hein, même à la retraite, hein, quand même. Hein. 60 minutes sur 24 heures, ça fait 1440 minutes.
3: Ah, minutes, j'étais dans les secondes.
0: Eh oui, j'ai dit minutes.
3: Oui, pardon.
0: Ah, ah Patrice!
3: Oui, ben allez, je vais aller me reposer.
0: Bah, c'est normal, avec ces journées que vous faites, avec ce nombre de minutes que vous avez dans une journée, c'est normal que ça soit crevant. Hein.
3: Voilà, merci Laurent.
0: Bon, bah, la semaine demain, si vous voulez, hein, si vous avez un peu de temps.
3: Oui, bien sûr.
0: D'accord?
3: Bonne journée à
0: toujours
3: tous.
0: Un plaisir, félicitations en tout cas pour ce beau parcours, Patrice.
3: Au revoir.
0: À très bientôt, au revoir. 30-80-00, on joue ensemble, bien sûr, avec la possibilité pour vous de remporter ce magnifique pass pour la finale de vendredi. Et si vous êtes le super champion, 150 euros pour aller vous restaurer dans les restaurants Toc d'Auvergne, notre partenaire cadeau de cette semaine, tocauvergne.fr.
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0: 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Abba et Mamma Mia et d'autres questions de culture générale qui vous attendent, bien sûr.

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0: Le braquage des sentiments, Florent Pagny en concert prochainement aux Zéniths d'Auvergne. 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
0: Et nous accueillons Martine de Montfermy. Bonjour Martine. Martine.
3: Bonjour tout le monde.
0: Comment allez-vous Martine?
3: Oui.
0: Ça va, tout va bien?
3: Oh, je vais très bien, pour nous ça dure.
0: Parfait. Qu'est-ce qu'on fait de beau dans la vie Martine?
3: La communication n'est pas très bonne, hein,
0: non.
3: Je vous avertis.
0: Ah oui, je vois ça, oui.
3: Pardon?
0: Oh là là, oui, ça va être compliqué. Ça va être compliqué. On va couper, oui. Puis on va essayer de rejoindre à nouveau. Alors, s'il vous plaît, parce que sinon, il y a beaucoup trop de délai entre mes questions et ses réponses, dans ce qui fait que malheureusement, elle va manger du temps. Elle aura peut-être pas l'occasion de répondre à toutes les quatre questions. Donc, on va rejoindre à nouveau Martine et passer par un autre canal, peut-être un truc satellite ou je sais pas, demander à Apollo 18 si toutefois il peut relayer la liaison téléphonique entre Clermont-Ferrand et Montfermy. Il faut peut-être, je sais pas, il y a des problèmes de fuseau horaire, sait-on jamais, ou peut-être prendre un passeport pour aller du côté de Montfermy, sait-on jamais non plus. 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Quatre candidats chaque jour, c'est bien sûr votre rendez-vous. Ménagez-vous avec des questions de culture générale. On s'amuse, bien entendu, avec pas mal de choses fort sympathiques pour rigoler ensemble. Ouhouhou. Est-ce qu'on a Martine on réessaye. Alors là, maintenant, on n'a même plus de communication avec Martine. Elle a décidé de tout débloquer. Alors, on va peut-être passer au télégraphe, si c'est possible, ou au pigeon voyageur. Ouh, vous êtes là, les pigeons. On va essayer de joindre Martine de Montfermy. Martine, re...
3: Oui, je suis là.
0: Très bien. Est-ce que vous m'entendez bien, Martine?
3: C'est mieux, là?
0: C'est pas joyeux, mais on va faire avec, hein.
3: Bon, d'accord.
0: Oui. Alors, vous avez un peu de délai, donc je vais tenir ça, bien entendu. Je vais en tenir compte, d'accord?
3: Oui.
0: Ouais, oh là là, c'est compliqué, là. C'est fou, ça, qu'au 21e siècle, il y ait autant de délais, comme si vous étiez parti à Tahiti, quoi, en fait.
3: Eh oui, pourtant, j'ai coupé le haut-parleur, j'ai tout coupé.
0: Ah non, mais c'est pas le haut-parleur, c'est simplement la liaison téléphonique qui met énormément de délais. J'ai l'impression de vous appeler, que vous êtes sur la Lune et que moi, je suis sur la Terre, ou inversement, quoi, en fait. Allez, je vous souhaite bonne chance.
3: Oui, je suis peut-être sur Mars, mais enfin, bon.
0: Allez, on est parti. Voilà. Bonne chance à vous. C'est parti.
3: Merci.
0: Autour de quel roi les chevaliers de la Table Ronde se réunissaient-ils?
3: Proposition.
0: Est-ce que c'est Louis XIV, Richard Cœur de Lion, Arthur ou Baudouin Ier?
3: Louis XIV.
0: Au billard américain, de quelle couleur est la bille de tir?
3: Alors là, j'ai pas compris du tout.
0: Oui. Au billard américain, vous voyez le billard?
3: Oui.
0: D'accord, il y a une bille, c'est la bille de tir. Elle est de quelle couleur, cette bille de tir?
3: Verte,
0: très bien. Quel nombre s'écrit LV en chiffre romain? En chiffre romain, LV, ça fait combien avec notre système numérique actuel?
3: 50.
0: Ok. Et puis, comment s'appelle la salle de spectacle à Blanza? Je ne sais pas si vous connaissez.
3: Proposition.
0: La capitainerie, la muscade, le caméléon, le Solaris.
3: Le caméléon.
0: Alors, les chevaliers de la Table Ronde se réunissaient autour du roi Arthur. Arthur est à la Table Ronde, désolé. Au billard américain, il y a une couleur qui sert pour la balle de tir, la bille de tir. Elle est blanche, en fait. Il y a une seule bille blanche, en fait, dans le billard américain.
3: Bon, j'ai hésité avec le rouge, alors.
0: Ah bah non, non plus. Il y a une noire, une blanche. Voilà.
3: D'accord.
0: Et le nombre qui s'écrit LV en chiffre romain, il vous en manque un peu? Parce que le L, c'est 50, nous sommes d'accord? Mais j'ai dit LV et il faut le 5 derrière, donc c'est 55, Martine. Désolé.
3: D'accord.
0: Et la salle de spectacle à Blanza...
3: Je voyais le rapport avec le 50.
0: La salle de spectacle à Blanza, c'est pas le caméléon. Le caméléon, c'est à Pont-du-Château. La muscade à blanze. C'est la muscade à blanze. Désolé.
3: Donc ça fait. Bon, que... ben, j'ai tout compris.
0: Ouais, je suis désolé, Martine.
3: Ben, je vous en prie.
0: Malheureusement, vous n'avez que zéro. Je suis navré. Ça n'a pas été un questionnaire qui vous a séduit.
3: Non, à la prochaine fois, j'essaierai de mettre le haut-parleur. Peut-être que ça serait mieux quand même.
0: Ben, je sais pas. En tout cas, je pense que c'est surtout la liaison téléphonique qui va pas.
3: Ben voilà, c'est ça. Mais bon, après, est-ce que c'est vraiment le téléphone ou le réseau?
0: Je sais pas.
3: Ouais. On a des gros soucis à ce niveau. Ouais.
0: Oui, ça, je comprends tout. D'accord. À fait. On en a la preuve ce matin sur l'antenne d'ICI Pays d'Auvergne. Martine, je vous souhaite une belle journée, bon courage et merci pour votre participation.
3: Merci.
0: À
3: bonne
0: très bientôt.
3: Journée.
0: Au revoir.
3: Au revoir.
0: 0413 180 00, vous comprenez, mesdames et messieurs, que vu la tonalité, vu la liaison téléphonique, je ne vais pas faire la question pour le plaisir, bien sûr, parce que c'est pas agréable pour personne. Donc je suis désolé pour Martine, qui malheureusement, la table ronde, ça ne lui a pas bien servi, malheureusement. Bon, eh ben, on continue de jouer? Allez, d'ici une dizaine de minutes, le troisième candidat, avec la possibilité de remporter son pass pour la finale de vendredi et ce magnifique cadeau, 150 euros de chèque TOC pour aller dans les restaurants TOC d'Auvergne.
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0: C'est you, c'est me, Lionel Richie. Juste après Johnny, Janmas. Et dans un instant, idée de sortie, bien sûr, du côté de chez vous avec Cinépark et la programmation de cinéma itinérant en livre de Forez.

0: Rendez-vous à la Chapelle à Nyon. Et le mardi 13 octobre à Saint-Denis d'Auvergne, séance à 20h pour voir l'Odyssée grâce à Cinéparc. Et puis ils ont également des cinémas jeunes publics, séance jeunes publics pour les vacances, bien entendu, qui se préparent de la Toussaint. Vous pourrez voir Tad, l'explorateur et la lampe magique, film d'animation d'aventure qui vous sera proposé le 17 octobre à Saint-Germain-l'Hermes, séance à 17h30, mardi 20 octobre à Tours-sur-Mémont, le jeudi 22 octobre à Saint-Amand-Roche-Savigne à 17h30, et puis le mercredi 21 octobre également à Vic-le-Comte, à la salle des fêtes. Pour de plus amples renseignements et découvrir toute la programmation de Cinéparc, cinéma itinérant en Livradois-Forez, n'hésitez pas à aller sur le site cinéparc.fr.
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0: Et bien entendu, une petite toile du côté de chez vous, grâce à Cinéparc. Johnny, Jeanne Mas, c'est dans un instant notre troisième candidat. Pour l'instant, Patrice avait 5 points, il a doublé, il a chuté, donc pas de points. Et Martine de Montfermy, malheureusement, n'a pas eu un questionnaire qui lui a bien plu. 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
2: Et Daniel de Sébaza qui nous rejoint. Bonjour Daniel, bienvenue.
3: Bonjour Laurent.
2: Ça va ce matin?
3: Ouais, ça va, oui.
2: Bon, il y a pas mal de beaux rendez-vous à Sébaza, je crois, sur la semaine du développement durable.
3: En plus. Ah oui, oui. Oui, hein? Il y en a presque tous les jours.
2: Il y a un atelier réparation vélo cet après-midi à 14h à 17h. La visite du Valtom le 2 octobre également. Et puis vous avez une soirée débat énergie le vendredi 2 octobre au domaine de la Prade à Sébaza dans le cadre de la semaine du développement durable. Et une balade samedi 3 octobre et également un jeu de piste le dimanche 4 octobre. Voilà, pour de plus amples renseignements, vous allez sur le site clermontmétropole.ue ou sur le site de la ville de Sébaza pour tout savoir. Voilà, j'ai tout bien fait. Vous avez vu Daniel?
3: Ah oui, vous avez tout dit là.
2: J'ai tout bien dit comme il faut. Hein, voilà, vous pourrez y dire, oh, monsieur le maire.
3: Oui, je dirais, ça vient, oui.
2: Bon, Daniel.
3: Oui.
2: Pour l'instant, ça va, hein, vous êtes tranquille.
3: Ouais, bah ça dépend des questions. Hein.
2: Oui, bah, quand même, tout à l'heure, vous, les chevets de leur, le chevalier oui. De. Vous l'aviez quand même, ça.
3: Ah oui, les premières questions, c'était top, là.
2: Chevet de la table ronde, billard américain, ça vous saviez, je pense.
3: Oui, en plus,
2: la salle de la muscade à Blanzal, c'est pas loin de chez vous, je pense que vous connaissiez aussi.
3: Ouais.
2: Mmh. Bon, là, forcément, c'est pas ce questionnaire, là, pour vous.
3: Ah bon?
2: Ah bah non, on a changé, c'est d'autres questions.
3: Bon. Allez, on y va.
2: Je vous le dis, comme vous êtes le troisième, voilà, faudra réfléchir avec vos points si toutefois vous souhaitez éventuellement, bien entendu, doubler, car si toutefois vous ne trouvez pas la bonne réponse, vous savez, vous retombez à zéro, et ce qui fait que le quatrième, avec un seul point, devient champion.
3: Ouais, comment faire d'en avoir un?
2: Allez, c'est parti. De quel état Jakarta était la capitale? Jakarta, capitale de quel état?
3: Proposition.
2: Java, Indonésie, Philippines, Tanzanie.
3: Indonésie.
2: De quel groupe de super-héros Tornade et Wolverine sont-ils membres?
3: X-Men.
2: Quelle était la nationalité du navigateur Vasco de Gama, sa nationalité?
3: Portugais.
2: Et dans quel lac d'Auvergne pratique-t-on traditionnellement la pêche au trou en hiver?
3: La Guéry.
2: Et voilà. Jakarta, c'est la capitale de l'Indonésie. Oui, bravo, un point, félicitations. Tornade, Wolverine, et oui, ce sont les super-héros, les X-Men, bravo, vous connaissez vos classiques et vos comics. Voilà, félicitations.
3: J'ai ma fille qui est pas loin.
2: Ah, votre fille qui s'appelle?
3: Sandrine,
2: elle est fan des super-héros?
3: Oui.
2: Oui, bah son super-héros, c'est papa.
3: Ouais, c'est Eric.
2: Ah, oula! Ah oui, d'accord, très bien. Bah, elle a deux super-héros. Voilà, il faut une team, ce sont vos Avengers. Les X-Men, c'est très bien, bravo, félicitations. 3 points de plus, vous êtes à 4. La nationalité du navigateur Vasco de Gama, vous n'avez Portugal, oui, bravo, félicitations. 3 points de plus. Et le lac d'Auvergne dans lequel on pratique la pêche au trou en hiver, oui, c'est le lac Guéry. Eh ben, c'est un sans faute et ça vous fait 10 points.
3: Bon.
2: Qu'est-ce qu'on fait, Daniel?
3: On va peut-être se calmer.
2: Je pense que c'est sage. Après, ouais. je sais pas quelle est la question double.
3: C'est ça, oui.
2: Soit ça peut faire 20, soit comme ça peut faire 0. Et à ce moment-là, là, vous mettez un peu la pression sur le quatrième pour qu'il au moins fasse 10 points. Quoi. C'est pas mal, Daniel. Hein.
3: Ouais, c'est ça. Bon, on verra. Hein.
2: Eh ben oui.
3: C'est un jeu. Hein.
2: Bah, exactement, tout à fait. Bah, on est là pour s'amuser, c'est ça le but, dans un premier temps. Bon, peut-être à tout de suite.
3: Eh ben, peut-être à tout à l'heure, oui.
2: Sinon, à tout bientôt, une prochaine fois, avec grand plaisir. La bise, Daniel.
3: Allez,
2: au revoir. C'est parti. Dernière possibilité pour vous de vous sélectionner, de devenir le champion du jour. Il faut dépasser donc les 10 points de Daniel, pour l'instant notre champion, au 04 73 34 20 00. Je vous attends, venez en découdre avec les questions de culture générale. Venez vous amuser, questions plus ou moins faciles bien sûr, avec la possibilité de remporter votre passe pour la finale de vendredi et ce chèque cadeau de 150€ à l'heure dans les restos Toc d'Auvergne, tocdauvergne.fr pour tout savoir. Super Trempe et Oshi au programme de votre radio ici Pays d'Auvergne.
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0: The Logical Song avec Supertramp. 11h48, Bernard nous attend.
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0: 10 points, c'est le score à battre ou à égaler avec Bernard de Choria qui nous rejoint. Daniel, pour l'instant, est sur la première marche du podium. Mais Bernard compte bien le dépasser et remporter son passe pour la finale de vendredi. Bonjour Bernard.
3: Bonjour Laurent.
0: Ça va ce matin ?
3: Ça va très bien, et vous ?
0: Oh ben ça va, tranquille, tranquille. Un petit peu de bricolage, un petit peu de jardinage ?
3: Un petit peu de jardinage, oui. Arracher l'herbe.
0: Ah oui, oh là là, oui. Oui, c'est rigolo. Il n'y a pas eu de pluie, il n'y a pas eu de machin, mais alors, qu'est-ce qu'il y a comme mauvaise herbe ? Enfin, de mauvaise herbe.
3: C'est horrible.
0: Ah là là, c'est, franchement, c'est terrible. C'est terrible, c'est terrible. Elles sont prolifiques en
3: ce
0: moment.
3: Elles sont résistantes.
0: Oui, tout à fait. Bon, j'espère que vous serez résistant, vous, mon cher Bernard, pour devenir le champion du jour. Vous avez la possibilité de devenir le champion, bien sûr, en répondant cash, 3 points, 1 point avec des propositions. Je vous souhaite bonne chance.
3: Merci.
0: Allez, c'est parti. Qui chante Les Murs de Poussière en 1977 ?
3: Proposition.
0: Joe Dassin, Frédéric François, Francis Cabrel, Michel Fugain.
3: Francis Cabrel.
0: Par quelle lettre est symbolisé le tungstène en chimie ? Question un peu difficile. Le tungstène en chimie, dans le tableau périodique des aliments en chimie, le tungstène. Est-ce que vous vous souvenez de vos cours de chimie ?
3: B.
0: Pardon ?
3: T comme Thérèse.
0: T comme Thérèse. Quel département porte le numéro 27 ?
3: L'heure.
0: L'heure, il est 11h50. Et puis,
3: non,
0: oui, j'ai bien compris, je vous taquine, Bernard. Et puis, question Auvergne, comment s'appelle la salle de spectacle à Aurillac ? Est-ce que vous en souvenez ? Est-ce que vous connaissez un petit
3: le
0: peu ?
3: Prisme.
0: Le Prisme. Les Murs de Poussière en 77, oui, c'est Francis.
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0: Bravo, un point, félicitations. La lettre qui symbolise le tungstène, c'est pas le T. Non, c'est pas le T, ça aurait été trop simple. C'est le W, le tungstène.
3: Ah ouais, ben alors là, j'aurais pas trouvé.
0: Et ouais, comme le mercure, c'est HG, il y a toujours des trucs un peu compliqués. Comme le sodium, c'est Na, vous voyez, c'est pas SS, ben voilà. Il y a des petits pièges comme ça, pas de points là-dessus. Le département qui porte le numéro 27, oui, bravo, c'est l'heure, félicitations. 3 points de plus, vous êtes à 4. Et la salle de spectacle à Aurillac, c'est le Prisme. Ouh, bravo, ça fait 3 points de plus. Vous êtes à 7 points, donc si vous doublez, et si vous avez la bonne réponse, vous dépassez Daniel.
3: Ben oui, on n'a pas le choix,
0: hein.
3: Faut y aller.
0: Ah bah là, faut y aller, il faut une bonne réponse, hein.
3: Ben oui, surtout ça, ouais.
0: Pour récupérer votre passe pour la finale de vendredi.
3: D'accord.
0: Bonne chance, Bernard.
3: Merci.
0: Dans le Pinocchio de Walt Disney, comment se prénomme le poisson ? Compliqué, hein.
3: Souvenez-vous. Nemo, mais c'est pas ça.
0: C'est pas Nemo.
3: Ouais, je m'en doute.
0: Ouais, Geppetto, c'est le papa, on est d'accord. Figaro, c'est le chat.
3: Ouais.
0: Et Cléo, c'est le poisson.
3: Oh, bah alors là, non.
0: Ah ! Le Pinocchio de Walt Disney, bah, va falloir le revoir du coup.
3: Ouais, il va falloir le revoir, il va falloir réaliser.
0: Bah, en tout cas, bravo Bernard, c'est un beau parcours, hein.
3: Bah oui, mais bon, c'est pas grave.
0: Eh bah, ben, vous retenterez votre chance.
3: On va essayer, oui, pourquoi pas.
0: Allez, félicitations pour ce beau parcours, hein.
3: Merci.
0: Bon jardinage, bon courage, à très bientôt. Au revoir.
3: Merci, au revoir, bientôt.
0: Bravo à Bernard, à Martine et à Patrice, les candidats du jour. Notre champion, c'est Daniel de Sébazard. Bravo Daniel.
5: Eh bien écoutez, on va être prêt pour vendredi, on va essayer de réviser.
0: Ah oui, réviser, hein. Est-ce que Sandrine sera là du coup ou pas ?
5: Eh non.
0: Ah.
5: Aïe. Alors, hein ?
0: Ouais, il va falloir un peu compter que sur vous-même, du coup, Daniel, ou vous serez secondé ?
5: Je serai avec Marie.
0: Eh bien, bien sûr, je savais bien qu'elle serait là, Marie. Indéfectible, Marie, tout à fait.
5: Ouais, Marie.
0: Bon, Daniel, on se donne rendez-vous vendredi aux alentours de 11h35 à peu près pour que vous puissiez devenir peut-être le champion du jour et le champion de la semaine et récupérer ainsi un petit resto bien sympathique, 150 €, voire 3 restos, voir ce que vous voulez. Bien entendu, c'est utilisable en une ou plusieurs fois. Chaque cadeau de 150 € offert par Ici Pays d'Auvergne et les Tocs d'Auvergne.
5: Bon, bah écoutez, on se dit à vendredi matin.
0: Allez, à vendredi matin. La bise, Daniel. Au revoir.
5: Allez, bonne journée. Au revoir.
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0: Et dans 10 minutes, elle nous rejoint, on vous doit bien ça, et Nora Malagré et toute son équipe, quel sera le sujet du jour? Bonjour Nora.
9: Bonjour à toutes et à tous, bienvenue dans ce nouveau rendez-vous quotidien qui s'appelle On vous doit bien ça sur ICI. Demain, dossier très important, on va parler des maisons fissurées, notamment à cause de la sécheresse. Appelez-nous 0810 055 056.
0: Merci beaucoup, d'ici 10 minutes, on vous doit bien ça avec Nora Malagré. Ce sera après le journal, ICI Pays d'Auvergne, et les mains d'or de Bernard Lavillier. Excellente matinée, très belle journée à l'écoute d'ICI Pays d'Auvergne.

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0: Bienvenue, il est midi, ravi de vous accueillir. L'édition de la mi-journée vous est présentée par Noémie Guillotin. Bonjour.
2: Bonjour Laurent, bonjour à tous.
0: La nuit a été agitée pour certains habitants de Clermont-Ferrand et Chamalières.
2: Il y a eu une série d'incendies vers minuit, 6 incendies en moins d'une heure. Feu de poubelle, cage d'escalier. Anne-Natacha Bouillon, bonjour.
3: Bonjour.
2: Alors heureusement, pas de blessés, mais les pompiers ont donc été bien sollicités.
3: Ah oui, une cinquantaine de soldats mobilisés. Le premier feu a éclaté rue Bonabo, un conteneur proche d'un hall d'immeuble. Une dizaine de minutes plus tard, deux incendies se déclarent dans le même secteur, rue Rameau. Presque simultanément, c'est au 22 rue Jean Jaurès à Chamalières, près de la Banque de France. Une maison inoccupée est la proie des flammes. Elle est réduite en cendres. S'en suivent deux autres sinistres près du tribunal. Rue Saint-Adjutor, encore une poubelle. Puis juste à côté, rue des Vieillards, c'est la rue qui fait le tour de la cité judiciaire. Là, le brasier sévit dans une cage d'escalier. Impossible d'évacuer les occupants de l'immeuble par les communs. Les 12 habitants sont extraits par la fenêtre via la grande échelle. Enfin, un dernier incendie prend rue d'Alania. C'est vers l'Hôtel Dieu, une poubelle s'embrase. Une enquête est ouverte. La piste criminelle est privilégiée.
2: Merci Anne-Natacha Bouillon et vous retrouvez ces infos sur ici.fr. En Haute-Loire, un jeune garçon de 12 ans, grièvement blessé dans un accident entre un cyclo et une voiture. C'était hier en fin de journée à Espaly-Saint-Marcel, à côté du Puy.
0: Le mouvement des lycées a gagné le lycée Hôtelier de Chamalières ce matin.
2: Ils étaient 200 à 300 au plus fort de la mobilisation. Le blocage a finalement été levé par la police vers 11h. À Issoire, la mobilisation des élèves du lycée Murat, débutée hier, continue aussi aujourd'hui. Des lycéens qui réclament notamment plus de moyens. Et les actions pourraient continuer ensuite. L'Union étudiante et l'Union syndicale lycéenne appellent à de nouveaux blocages de lycées et d'universités demain et à une grande manifestation nationale mardi. Attention aux orages cet après-midi en Auvergne. Nos 4 départements sont en vigilance jaune. On fait le point sur votre météo après journal. Dans l'Hérault et dans le Gard, c'est la vigilance rouge qui est activée. Météo France prévoit un épisode cévenol exceptionnel. Dans une heure, on sera à Montpellier où 2 mois de pluie sont tombés ces dernières heures.
0: C'est une petite bébête qu'on ne veut pas, mais alors pas du tout avoir chez soi.
2: Ah non, les punaises de lit. Les habitants d'un immeuble du sud de Clermont vivent un cauchemar à cause de cet insecte. Une dizaine de logements sociaux sont concernés. Ça fait 4 ans que ça dure. Les habitants dénoncent l'inaction de leur bailleur et ils en ont ras-le-bol, Thierry Maïs.
4: Sophie Juillet n'en peut plus. Elle passe son temps à chasser les punaises avec des produits chimiques.
5: Dans notre salle à manger, sur les rideaux, sur le canapé.
4: Mais aussi dans la chambre, c'est là qu'il y en a le plus. Son mari en a compté une 20aine. Et ce ne sont pas les seuls concernés. Tout l'immeuble est envahi. Stéphanie Bricky a pourtant suivi le protocole à la lettre.
6: Dès qu'on a vu les premières punaises, on a tout de suite jeté tout ce qui était couette, coussin, drap et matelas.
4: Et tout ça en vain. Ces punaises pèsent sur le moral de ses locataires. Sophie n'a pas vu sa famille depuis 8 mois.
5: Ma mère, elle ne souhaite pas que j'aille chez elle en attendant que encore des punaises de lit chez nous, quoi. Je comprends, mais ça me blesse.
4: Des entreprises spécialisées pour éradiquer ces punaises sont pourtant intervenues.
7: Il y en a fallu 7 et depuis le mois de mai, ça recommence de pire en pire.
4: Les jambes de Frédéric sont pleines de boutons. La société Office qui gère ces logements sociaux en a bien conscience et assure que tout l'immeuble va être à nouveau désinfecté par une entreprise.
8: Ils vont commencer à faire leur premier traitement, ils repasseront dans 15 jours et ils repasseront ensuite dans 15 jours pour s'assurer que les produits utilisés sont efficaces.
4: Le dossier dure depuis 4 ans maintenant, les habitants sont à bout. Ils menacent aujourd'hui de saisir la justice si le dossier n'avance pas dans les prochains jours.
2: Et témoignage à retrouver sur votre appli ici. L'entraînement du jour de l'ASM ouvert au public, c'est au Michelin à partir de 14h sur le terrain d'honneur. Les rugbymen clermontois qui se déplacent à La Rochelle samedi. Le temps, Laurent, on le disait, attention aux orages. orages.
0: Hein. Oui, vigilance jaune, donc on annonce quelques nuages qui vont donner cet après-midi des averses, voire des pluies. Des pluies prévues en Auvergne aujourd'hui. Les températures avant les pluies sont quand même encore et toujours estivales. Entre 23 à 26 degrés pour les altitudes, 27 à 29 au maximum en pleine cet après-midi avant les pluies. Ces pluies vont être un petit peu plus ou moins soutenues selon les secteurs et ça va durer durant toute cette nuit également avec des averses fréquentes et continues en seconde partie de nuit, nous dit le bulletin de Météo France. 10 à 15 degrés au réveil pour demain jeudi 1er octobre et la première journée du mois d'octobre avec un ciel gris prévu toute la journée. Averses et pluies tout au long de la journée aussi du 1er octobre et les températures de 15 à 18 degrés pour les altitudes, au maximum 20 degrés en pleine. Pluie pour jeudi et retour du beau temps pour vendredi, samedi et dimanche. 12h05, on vous doit bien ça. Bonjour Enora.
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10: Bonjour à tous, bienvenue dans votre nouveau rendez-vous quotidien sur Ici. Ça s'appelle On vous doit bien ça et ici on parle bon plan, vie quotidienne, arnaque à éviter, santé. On est là pour vous rendre service parce qu'on vous doit bien ça. Nous sommes ensemble jusqu'à 13h. Moi je m'appelle Enora Malagré et voici la bande qui m'accompagne tous les midis pour mon plus grand bonheur et le vôtre, je l'espère. Aude Razo, madame anti-arnaque. Bonjour ma Aude.
11: Bonjour, bonjour à tous.
10: Le docteur Gérald Kierzek. Bonjour docteur.
12: Bonjour à tout le monde.
10: J'aime bien quand je dis bonjour docteur.
12: Ouais. Moi aussi, j'aime bien qu'on me le dise, ça se perd d'ailleurs.
10: Ça se voit. Elsa Wolinski, notre éminente journaliste. Bonjour Elsa.
13: Bonjour à tout le monde.
10: Et Valère Coréard, monsieur Bonplan. Bonjour.
14: Salut
10: Valère.
14: Salut Nora, bonjour à toutes et tous.
10: Aujourd'hui, entre autres, bien sûr, grosse émission, gros dossier. On va ouvrir avec vraiment un gros dossier épineux sur les maisons fissurées. Alors si, malheureusement, vous avez des fissures dans votre maison, peut-être dues à la sécheresse, on va en parler dans un instant, appelez-nous, laissez-nous un message vocal au 0810 055 056, c'est votre antenne, nous sommes là pour vous. Et puis vous pouvez aussi nous laisser des messages vocaux comme l'a fait aujourd'hui Armel.
15: J'ai une question concernant le prix du gaz. Est-ce que vous avez des astuces pour moi afin de réduire le coût de ces dépenses?
10: On a toujours des astuces parce qu'on vous doit bien ça, n'est-ce pas? Ça sera pour vous Valère.
14: Gaz, électricité, on va parler chauffage et oui, il y a quelques astuces utiles qui peuvent vous aider.
10: On y répond dans une trentaine de minutes et puis le meilleur pour la fin, je booste toute l'année votre pouvoir d'achat, on vous doit bien ça. 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Et je vous l'ai dit, on ouvre l'émission avec un gros dossier qui peut-être vous concerne, en tout cas qui nous inquiète grandement, ce sont les maisons ou les appartements fissurés. Et pour parler de tout cela, Aude Razo a invité la vice-présidente de l'AUMF, l'association Urgence Maisons Fissurées, et c'est Dominique Goldstein qui nous fait l'honneur d'être là. Bonjour chère Dominique.
16: Bonjour, merci de nous donner la parole.
10: Merci d'avoir accepté l'invitation, parce que qui mieux que vous pour parler de ce phénomène qui prend de plus en plus d'ampleur. Aude Razo.
11: Et pour donner des conseils aussi aux gens qui sont touchés parce qu'ils sont parfois un peu perdus dans toutes les démarches qu'il faut effectuer. Vous allez nous éclairer là-dessus. Maison fissurée, vous nous disiez hors antenne, il y a des gens qui sont rentrés de vacances là et qui ne pouvaient même plus ouvrir la porte. C'est ça une maison fissurée?
16: Alors c'est pas que ça, mais c'est un des signes. Pour d'autres, ça a été déjà de voir des zébrures. Donc on a deux cas, c'est soit ça s'est aggravé, ils sont partis en vacances joyeux, ils sont revenus et ça avait empiré, soit des gens qui n'avaient jamais eu de fissure et qui en ont eu.
11: Et donc c'est une conséquence de la sécheresse notamment, ces sécheresses qu'on va vivre beaucoup ces prochaines années, on le sait, et donc ces problèmes vont s'aggraver. On a eu plein de témoignages sur notre radio ici, parce que les rédactions, les journalistes sont allés au contact des habitants, alors des gens disent « ma maison craque de partout, je vois à travers les murs ». Vous l'entendez beaucoup ça?
16: C'est énorme le nombre d'appels qu'on a eu. Juste pour vous donner une idée, généralement on avait une vingtaine d'appels par mois, en septembre on est au-dessus de 150.
12: Oh là là.
16: On a fait une réunion publique en Haute-Garonne, 5e circonscription, donc même pas toute la Haute-Garonne. On attendait 400 personnes. On avait cru un concert de Céline Dion. Les gens faisaient la queue dans la rue. Ouais. Et on était 550. Pour des raisons de sécurité, on a dû s'arrêter. Et je peux vous citer plein d'autres exemples.
11: Et vous avez peur que ça empire, du coup, au fil des années?
16: Alors, ce qu'il faut comprendre, c'est que ce n'est pas que la sécheresse, notre problème. L'argile, qui se trouve donc sous nos maisons, elle va réagir à la variation d'hydratation. C'est-à-dire que les sols réagissent comme des éponges. C'est-à-dire que la sécheresse, donc la chaleur, hein, les canicules, la sécheresse va faire rétrécir l'éponge, mais quand les pluies vont arriver, et elles vont arriver...
11: Et il pleut énormément dans le sud, hein, dans le Gard et dans l'Hérault, et on pense aux habitants là-bas.
16: Mais partout. Et c'est-à-dire que l'éponge va se regonfler, et comme nos maisons ne sont pas en caoutchouc, ben, c'est les variations qui les font bouger. Donc, l'argile, elle est là depuis des millénaires. Donc, c'est pas la faute de l'argile. Mmh. C'est bien une.
10: C'est la faute de la variation de température.
16: Ben, bien sûr. Parce qu'on a toujours eu des variations. Mais on avait quatre saisons. Voilà. Donc, ça bougeait légèrement. Mais d'un seul coup, ça s'est mis à bouger fortement parce que les variations sont énormes et très rapides.
13: Et ça veut dire que nos maisons sont pas conçues pour, c'est ça, il y a une mauvaise conception qui a pas anticipé. Après, c'était difficile il y a 40 ans, 50 ans, voire plus d'anticiper ce qui allait se passer.
16: Personne ne pouvait prévoir ce qui allait arriver. Je veux dire, je vais prendre mon propre exemple. Ma maison date de 1880. Les gars, ils les ont construits comme on construisait en 1880. Donc 30 cm de fondation, mais 65 cm d'épaisseur des murs. On construit gros, puissant, etc. Qui pouvait prévoir ce qui allait nous arriver? On l'a bien vu cette année. Donc en fait, c'est pas de la malfaçon. C'est maintenant, qu'est-ce qu'on fait pour réadapter les maisons?
10: Si vous avez des questions hein, pour Dominique Goldstein qui nous fait l'honneur d'être là aujourd'hui, 0810 055 056, on a déjà évidemment un témoignage, hein, c'est Marc qu'on va accueillir tout de suite, qui habite près de Saintes en Charente-Maritime, pardonnez-moi, j'embrasse très fort ici La Rochelle. Bonjour Marc, bienvenue.
17: Bonjour à vous, merci pour le... pour la parole.
10: Mais je vous en prie, oui. Vous êtes président de l'association Aide aux sinistrés climatiques de Pessines, hein, donc vous connaissez aussi bien le sujet, on vous écoute cher Marc.
17: Oui, aujourd'hui, moi j'ai monté cette petite association sur Pessines, parce qu'il y a quand même beaucoup de maisons qui ont été frappées, et puis donc après c'est juste une histoire de d'experts qui valident ou qui refusent les sinistrés. C'est ça, quoi.
11: Marc, racontez-nous déjà votre maison. Je suppose que si vous avez monté cette association, c'est pas un hasard. Votre maison est fissurée, ça ressemble à quoi?
17: Ça ressemble à... Alors, c'est pas la mienne, hein, heureusement et malheureusement. Non, c'est une petite mamie qui vit dedans. Elle a 17 étés pour tenir ses plafonds en attendant la prise en charge. Donc, aujourd'hui, c'est une maison qu'on suit beaucoup dans la mesure où s'il faut remettre des étés, enfin faire ce qu'il faut et éventuellement la faire partir de chez elle.
10: Dominique, comment on fait dans ces cas-là?
16: Alors déjà, je pense qu'il va falloir expliquer comment on est pris en charge. Parce que c'est pas parce qu'on a des fissures qu'on appelle son assureur et que d'un seul coup, il déboule et il vient, oh là là, bougez pas, je vous mets des étés, etc. C'est pas du tout ça et c'est là l'injustice. En fait, on est encadré par le régime de la catastrophe naturelle. C'est-à-dire qu'en 1982, il a été conçu un régime de la catastrophe naturelle, c'est-à-dire une solidarité nationale, de façon à prévenir des grands incidents, c'est-à-dire des inondations, des glissements de terrain. Et en 89, on s'est dit, oh là là, le RGA, tiens, où est-ce qu'on le fout? Boum! Dans la catastrophe naturelle. Donc, tant que la commune n'est pas reconnue en catastrophe naturelle, vous avez que vos yeux pour pleurer.
11: Donc ça veut dire qu'il y a certains qui ne seront jamais indemnisés, c'est ce que vous êtes en train de nous dire. S'il n'y a pas de reconnaissance d'état de catastrophe naturelle, il n'y aura pas d'indemnisation.
16: C'est le premier verrou. Juste pour vous donner un ordre d'idée, en 2024, il n'y a eu que 2% de communes reconnues.
14: Qui décide ça?
10: Mais oui,
16: c'est... Commission interministérielle.
10: Alors, oui, Dominique, sur...
16: Sur des critères, j'en donne un, il faut qu'il y ait 3% d'argile sur la commune, au moins 3%. Je dis pourquoi on n'a pas pris aussi le nombre de chats.
10: Oui, bien sûr.
16: Je veux dire, c'est aussi un critère qui en vaut un autre.
10: Hein. On continue de dérouler avec vous, cher Dominique Goldstein. Vous restez aussi avec nous, Marc, si vous avez des questions, si malheureusement vous avez subi des fissures dans votre maison ou dans votre appartement. On parlera aussi de quand vous êtes locataire, quand vous avez des appartements. Ça se passe au 0810 055 056. Mais pour l'heure, on va écouter un peu de musique. George Harrison, Got My Man Set on You, toujours ce merveilleux accent anglais qui est le mien. À tout de suite, hein, dans On vous doit bien ça.

0: George Harrison, Got My Mind Set On You. 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
0: Midi 16, en direct de votre nouveau rendez-vous quotidien, on vous doit bien ça. Un peu plus tard dans l'émission, le docteur Kirzek nous parlera microbiote et Elsa nous parlera précarité menstruelle, une émission très riche aujourd'hui. Mais pour l'heure, on est en train de parler des maisons fissurées, ça nous préoccupe énormément, des appartements aussi fissurés si vous en avez été victime. 0810 055 056, nous avons la chance d'avoir Dominique Goldstein aujourd'hui, qui est la vice-présidente de l'AUMF, l'association Urgence Maison Fissurée. Et voilà, il y a Marc qui est toujours avec nous en ligne, qui nous appelle de Sainte. Mais Audrazo, vous avez une question à poser évidemment à Dominique.
2: Oui, parce qu'on a commencé à dérouler, vous avez commencé à en parler, Dominique Goldstein, mais on rentre de vacances, là on est rentré de vacances, on voit une fissure sur la maison, plutôt grosse, plutôt pas grosse, on ne sait pas. Qu'est-ce qu'on fait exactement? C'est quoi la procédure?
3: En général, il n'y a pas de quoi s'affoler. C'est-à-dire, la maison, elle va pas vous tomber sur le nez. J'ai jamais entendu. Ça veut pas dire qu'il n'y a pas des maisons qui s'écroulent, mais pas en 24 heures.
2: Mais Marc disait, par exemple, il y avait beaucoup d'été sur une maison.
3: Ça n'a pas dû arriver en une semaine.
2: D'accord.
3: Voilà. Donc, là, ce matin, j'étais avec Alexandra, une de nos adhérentes, qui disait, j'ai calculé, ça s'est fait en 4 ans. Ça commence, mais par contre, ça commence toujours par une petite fissure. Et c'est cette petite fissure qui va devenir éventuellement très grande, éventuellement très dangereuse, jusqu'à mettre des étais. Deux témoignages, nous on a à peu près 1000 témoignages, la majorité des maisons ne sont pas avec des étais.
2: Mmh. Et qu'est-ce qu'on fait? Alors, petite fissure, grosse fissure, c'est quoi la procédure exacte?
3: Il faut aller voir, il faut demander à un expert en fissure, j'allais dire, donc quelqu'un qui est lié au bâtiment. Il ne faut pas appeler un maçon. C'est pas un problème de maçonnerie, on vient pas reboucher les fissures. Il faut regarder déjà pour se rassurer de la dangerosité. Parce que une première fissure, ça veut dire des choses, c'est un symptôme. Par exemple, si c'est un angle de la maison, si c'est au bord des fenêtres, si c'est au bord de la porte.
4: J'ai pas compris à qui il fallait demander.
3: Ce sont des
5: sont des experts indépendants. J'appelle pas mon assureur parce que moi le premier réflexe que j'aurais, ça serait d'appeler l'assureur.
3: Eh ben non, c'est le piège dans lequel il faut absolument pas tomber parce qu'en fait.
0: Ah, écoutez bien là, donc ça, il faut pas appeler son assurance.
3: En fait. Vous vous rappelez, je vous ai dit qu'on était encadré par la catastrophe naturelle. Oui. Catastrophe naturelle, c'est quelque chose d'imprévisible, soudain, genre une rivière qui sort de son lit. C'est daté, on sait quand est-ce qu'elle est sortie, on sait quand est-ce qu'elle est rentrée. Mais une fissure, c'est quoi? À quel moment une fissure commence? À quel moment on déclare que c'est une fissure liée au ce qu'on appelle RGA, retrait gonflement des argiles? Donc si vous déclarez trop tôt, c'est-à-dire avant la reconnaissance de catastrophe naturelle de votre commune, qu'est-ce qui va arriver? Vous pouvez avoir un assureur qui va se servir de ses preuves, toutes vos jolies photos et vos déclarations, pour vous dire, mais attendez, vos fissures, elles datent de, j'en sais rien moi, 2025, vous êtes déclaré en 2026, donc, eh ben voilà, vous êtes sorti du système. Donc vraiment, l'assureur ne fera rien si ce n'est faire quelque chose contre vous.
0: On va prendre Marc, Marc, vous êtes d'accord avec ça?
6: Après, on peut apporter d'autres événements. Là, je vous parlais de cette maison, donc avec ses étais, c'est sur le sinistre, la catastrophe naturelle de 2022, donc reconnaissance 2023. Ouais. Donc maintenant, c'est qu'une suite de détérioration de la maison qui se produit en attendant la remise en état.
2: Et vous Marc, vous avez beaucoup de maisons qui sont concernées dans votre secteur. Vous avez fait cette procédure d'aller en mairie d'abord, etc., pour l'état de catastrophe naturelle?
6: Alors, on dépose un dossier en mairie, surtout pas de photos. Voilà, et puis après, c'est la mairie envoie la préfecture. Ça c'est la démarche logique des maires.
2: Et est-ce que vous avez déjà des indemnisations qui sont tombées ou pas du tout? Ça prend un temps fou.
6: Oui. Non, alors j'en ai qui, bon, c'est tombé assez rapidement. On est toujours sur 2022. Là, j'ai deux maisons qui sont en train de se faire. J'en ai encore 6 qui à venir, quoi.
0: Elsa Wolanski.
7: Marc et Aude, vous dites il faut aller en mairie. Dominique, c'est ça?
3: Oui, en fait, il faut se déclarer à la mairie, puisque c'est la seule instance qui peut demander, ça se passe en 10 minutes, ce qu'on appelle ICATNAT, de faire une déclaration, une demande de reconnaissance.
7: Donc, quand on a une fissure,
2: d'état de catastrophe naturelle.
7: Ah oui, pardon. Donc, on regarde la fissure, on va directement en mairie. C'est comme ça qu'il faut faire?
3: Oui, et là, on est face à soit la mairie dit oui, je vais faire la demande de reconnaissance, soit elle dit, non, je ne veux pas la faire. Le maire a toute la possibilité de le faire ou de ne pas faire. Quand il ne le fait pas, il est en train de priver ses administrés d'une possibilité d'être indemnisés. Alors, pourquoi des maires refusent ? Ça sert à rien, on ne l'aura jamais. Il faut dire quand même qu'en 2024, il n'y a eu que 2% de reconnaissance, et en 2025, 20%.
2: Une prise de conscience quand même.
3: En tout cas, il y a des maires qui refusent, voilà. Ça peut être aussi parce qu'ils ont peur que la commune perde de sa valeur parce qu'elle est déclarée en catastrophe naturelle. Or, un bien
5: quand il y a des fissures... ça va permettre de reconstruire, de refaire et d'embellir et de sécuriser. Moi, j'ai une question un peu bête, je suis nul en bricolage, mais je vois une fissure. Je prends ma spatule, je rebouche, je vais au magasin de bricolage du coin. Qu'est-ce qu'il faut faire ? Ça sert à rien.
3: Ça sert absolument à rien puisque la cause, c'est ce qui s'est passé sous votre maison.
5: C'est structurel.
3: Voilà. Alors, on peut quand même reboucher si, par exemple, c'est très ouvert et qu'il y a de l'humidité qui va rentrer. Je veux dire, c'est quand même pas. Mais on ne peut pas dire qu'on va réparer. D'ailleurs, aucun maçon ne va engager sa décennale en venant vous refaire du crépi, parce que la cause, elle est toujours là.
0: On continue de parler des maisons fissurées, des appartements fissurés. Posez-nous des questions, on a les réponses, 0810 055 056. Je sais que Valère aura une question aussi pour notre experte Dominique Goldstein. Pour l'heure, on va écouter un peu de Zazie, ça s'appelle Peu importe. On est ensemble jusqu'à 13h sur votre radio ici.

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1: Midi 26, c'est votre nouveau rendez-vous sur ici, ça s'appelle On vous doit bien ça. Dans un instant, le docteur Kirzek parlera microbiote, Elsa Wolinski nous parlera de la précarité menstruelle, une émission très riche comme tous les midis, mais pour l'heure, nous sommes en plein cœur du dossier maison et appartement fissuré avec notre ami ben voilà, on vous dévoile les coulisses, notre ami Dominique Goldstein hein, qui est vice-présidente de l'AUMF, l'association Urgence Maison Fissurée. Et nous avons Daniel qui nous appelle de Corrèze. Bonjour Daniel.
4: Oui, bonjour. Je vous appelle de Noailles en Corrèze.
1: Oui.
4: Et j'ai ma maison qui a été construite en 81. Et j'ai aperçu que j'avais des fissures qui étaient de plus en plus importantes. Alors ma commune a été déclarée, comme vous dites, sinistré,
1: ouais.
4: J'ai beaucoup de problèmes avec mon assurance, la Massif, parce que j'ai l'impression qu'ils font tout pour se défausser de me payer mes réparations.
1: C'est et exactement alors, ce que Dominique nous décrivait. Hein.
4: Tout d'abord, il y a eu un expert qui est venu de leur part, qui a essayé de me convaincre. Il a passé son temps à me convaincre que c'était la maison qui était mal bâtie, patati patata. Alors, j'ai une voisine qui est à 100 mètres de chez moi et qui a été reconnue sinistrée, et beaucoup de voisins autour de moi. Mais la Massif résiste. Après, la Massif, moi, j'ai fait venir un contre-expert qui a à nouveau reconnu que c'était une défaillance des sols. Mmh. Donc, la Massif a fait venir fait percer mes sols, tout ça. Et puis, bon, ils ont fait passer un monsieur qui, après, sondé mes tuyauteries d'eau. D'eau pluviale. Et alors, ils m'ont dit, bon, mais non, c'est vos eaux pluviales qui sont mal dégagées autour de votre maison, donc pour l'instant, on ne peut pas s'occuper de votre dossier, c'est pas possible.
1: Daniel, alors comment on peut aider Daniel, Dominique? Merci beaucoup, Daniel, et faites comme Daniel, hein, 0810 055 056, c'est votre antenne. Hein. On est là pour vous rendre service, on vous doit bien ça.
5: Donc, ce qu'il faut savoir, c'est qu'une fois qu'on a réussi déjà à ce que la commune soit reconnue, bingo, faut pas croire que ça y est, on est sauvé, pas du tout. Il va y avoir le deuxième passage, à savoir l'expert de l'assurance. Donc l'expert de l'assurance n'est pas votre ami. C'est ce qu'on vient d'entendre. Hein. Ouais. Il vient pour essayer de trouver comment ne pas nous indemniser. Donc, pour être indemnisé, il faut que le retrait gonflement des argiles soit la cause déclenchante.
1: D'accord.
5: Donc ils vont chercher toutes les causes pour vous dire qui d'un arbre, qui des eaux pluviales, etc. Or, ce sont des causes aggravantes. C'est sûr que d'avoir un arbre près, c'est sûr que si on a un problème dans sa canalisation, ça va aggraver. Mais au départ, c'est l'argile. Et c'est une bataille énorme, puisque seulement, c'est ce que déclarent les assureurs, 50% des cas dans des communes reconnues ont été pris en charge. Ça veut dire que quelques dossiers passent, ça veut dire aussi qu'on a toujours un recours. Donc, demander à un expert d'assurer, et pas d'assurance, hein, de venir faire une expertise, et après, il y a la voie judiciaire, et on peut attaquer sa compagnie d'assurance.
1: Merci, cher Dominique Goldstein. On va continuer à en parler encore un tout petit peu, hein, juste après l'actualité dans toutes vos régions, grâce aux 44 locales de votre radio ici. À tout de suite, les amis. 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

0: le festival de danse On va tout fêter se poursuit ce week-end avec une programmation consacrée à la création chorégraphique. Enfin, à Thiers, les médiathèques proposent samedi un étonnant micro-festival avec perce-plafond, un ciné-concert horizontal et improvisé. Connectez-vous sur les sites internet des organisateurs pour les renseignements.
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3: Midi 32, en plein cœur de votre nouveau rendez-vous quotidien qui s'appelle On vous doit bien ça. Moi, je m'appelle Enora Malagré, je suis avec Aude Razo, Gérald Kierzek, Elsa Wolinski, Valère Coréard. Et aujourd'hui, nous a rejoint Dominique Goldstein, qui est la vice-présidente de l'asso Urgence Maison Fissurée, parce qu'on parle des maisons et des appartements fissurés. Avant de redérouler cette problématique, on va juste accueillir, pour avoir un peu de gaieté quand même dans l'émission, le gagnant du jeu. Parce que vous le savez, vous pouvez vous inscrire sur ici.fr. Je booste tout au long de l'année votre pouvoir d'achat et c'est 200 euros. Avec lesquels vous repartez à dépenser dans une grande enseigne. Bonjour.
4: Bonjour.
3: Alors, oula, quel est votre prénom?
4: David.
3: Bonjour David, bienvenue, vous nous appelez d'où?
4: J'appelle d'Aubagne, en région de Provence-Alpes-Côte d'Azur.
3: Oh là là, quelle belle région. Bien, cher Daniel, cher David, pardon, je David. Suis blonde. Oui, le cerveau est très petit me concernant. Cher David, c'est gagné.
5: Bravo.
4: Ouais, super.
3: Ah voilà. C'est tout simple. On s'inscrit sur ici.fr et on repart avec de quoi aider votre pouvoir d'achat. On vous embrasse très fort, David. Prenez soin de vous.
4: Moi aussi, et je suis content. Merci pour tout.
3: Mais de rien, ça nous fait plaisir. On vous doit bien ça quand même, chers amis. Alors, on était en train de parler des maisons et des appartements fissurés. Alors, moi, j'ai aussi une petite question très rapide, cher Dominique. Rapidement, moi, je suis locataire. J'ai découvert, et c'est vrai, en rentrant de vacances, que j'avais mon petit plafond dans ma chambre qui était un peu fissuré. Je fais comment? J'appelle le proprio, comment ça se passe?
6: Oui, c'est le propriétaire.
3: Ça, c'est le propriétaire qui, ouais, qui trinque. Très bien. Eh bien, écoutez, si vous m'écoutez, déjà. Alexandre, je vous appelle dans l'après-midi. Valère Coréard.
7: Une question, Dominique, pour revenir sur le cas concret. Donc, je rentre chez moi où j'ai vu, en rentrant de vacances, qu'il y avait une fissure. Ça peut être une fissure liée à un problème d'hydratation et sécheresse des sols. Donc là, c'est l'affaire catastrophe naturelle, la mairie, tout ça, on a compris. Mais ça peut aussi être une malfaçon, un glissement de terrain ou je ne sais quoi. Comment savoir si c'est l'un ou l'autre? On fait appel à un expert en bâtiment, vous nous l'avez expliqué. Ça coûte entre 500 et 800 euros. Qui paye?
6: Malheureusement, le sinistré.
3: Oh là là.
6: Mais quand il va devoir se battre... Ah ben, si vous parlez des normes, moi j'en suis à 20 000 euros aujourd'hui, puisque j'ai attaqué ma compagnie d'assurance. D'accord. Entre les experts, l'avocat, etc. Ouais, mais je refuse...
3: Le PIB d'un pays, quoi, cette histoire.
6: Non, mais je refuse qu'on n'ait pas accepté que l'argile soit la cause déterminante... Et voilà, j'ai mis l'argent qu'il fallait. Mais tout le monde ne peut pas le faire.
8: Juste par expérience personnelle, ça vaut effectivement entre 500 et 800 euros, mais c'est un investissement qui en vaut la chandelle, parce que ça permet de fixer les choses, de faire constater, et puis d'avoir vraiment un avis d'expert qui va vous dire pourquoi. Bien sûr, mais ça vaut vraiment le coup de faire cet effort-là. Et par contre, ça ne vaut pas le coup, parce qu'on m'a proposé d'autres experts avec des prix, experts judiciaires ou je ne sais quoi, sans mandat judiciaire, hein, 5 000, 6 000, 7 000 euros avec des négociations possibles. Ça, c'est hors de question. Donc franchement, à moins de 1000 euros, même si c'est beaucoup d'argent, ça vaut le coup à un moment donné parce que ça va être aussi un guide dans la procédure.
6: Absolument. C'est rassurant aussi pour les gens parce que vivre en entendant sa maison craquer, puisque c'est ça, on entend des.
3: Mais c'est ça.
6: Absolument. Et de savoir que.
3: Elsa Wolinski.
9: Oui, mais alors du coup, Dominique, donc si on n'a pas cet argent-là, on reste avec sa maison qui craque?
6: C'est épouvantable. C'est toute l'injustice et c'est pour ça que nous, à la UMF, on milite pour créer un autre système, un fonds vraiment dédié aux maisons fissurées. À toutes ces maisons, on parle, je pense, de centaines de milliers de maisons, plus celles qui sont à venir.
3: Vous nous l'avez dit hors antenne, c'est 12 millions de personnes qui sont concernées.
6: 12 millions de maisons.
3: De maisons, pardon, pas de personnes, pardonnez-moi, mais 12 millions de maisons qui sont concernées.
6: Potentiellement fissurables.
3: C'est plus de personnes, c'est d'autant plus de personnes. C'est pour ça
6: que les 12 millions... espérons, ne vont pas se fissurer. Mais elles sont sur des terrains reconnus comme sensibles à l'argile.
3: Vous militez pour un autre système.
6: Absolument.
3: On vous soutient grandement. Merci beaucoup, cher Dominique. Prenez soin de vous et merci pour ce que vous faites. On va continuer l'émission avec le docteur Kierzek qui nous parlera microbiote. Elsa Wolinski, précarité menstruelle. On va écouter Téléphone New York avec toi. New York avec toi, Elsa Wolinski, aujourd'hui. Je vous le dis. On est ensemble jusqu'à 13h, chers amis. C'est votre émission, 0810 05.

0: ou à pardon pour le woo. J'étais complètement dans ce titre, téléphone évidemment. Je ne sais plus. Oh là là, je ne sais plus comment je m'appelle. New York avec toi, bien sûr.
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0: Oh non mais pardon, mais j'aime trop ce titre. J'étais emportée par la merveilleuse playlist d'ici. On est ensemble jusqu'à 13h, les amis.
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0: 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Vous l'avez compris, on est en direct, midi 39. Merci pour toutes vos réactions au 0810 055 056, c'est votre antenne. On est là pour vous rendre service et on va parler, parce qu'il y en a un qui rend quand même aussi beaucoup service, c'est notre docteur Gérard Kirzek, qui nous fait l'honneur d'être dans la bande depuis la rentrée, qui va nous parler microbiote.
1: Microbiote, c'est le mot un peu à la mode, on l'entend partout, oui, le microbiote.
0: J'ai appelé mon fils comme ça. Non,
1: prenez soin de votre microbiote, c'est mignon. Attention, il faut manger ça, c'est bon pour le microbiote. Ouais, le microbiote, le deuxième cerveau, c'est peut-être même le premier. En fait, c'est quoi le microbiote? C'est ce qu'on appelait la flore intestinale. Ça parle tout de suite
0: Peu
1: plus. Mais nous, on a toujours des mots un peu compliqués. 10 000 milliards de bactéries. Vous entendez bien? 10 000 milliards de bactéries. Si vous étiez bon en maths, c'est 10 exposant 13.
0: Dis donc, ouais.
1: 10 exposant 13. Bon, ça fait beaucoup de zéros quand même. Et ben, c'est le nombre de bactéries. Ouais. Plus de 1000 espèces différentes. Alors, il y a quand même un tronc commun. On a tous et toutes les mêmes bactéries communes. Il y en a 15-20 qui sont à peu près communes. Mais le reste, 1000 autres, c'est différent. Et c'est différent en fonction de quoi? En fonction de comment on se nourrit, évidemment, en fonction de comment on est né. Si vous êtes né par césarienne, par exemple, ou si vous êtes né par voie naturelle lors de l'accouchement, ça change le microbiote des bébés. Bah oui, parce que la voie naturelle, le bébé va se contaminer par les bactéries de la filière génitale, vaginale de la maman.
0: Donc on a un meilleur microbiote quand on a un bébé qui vient
1: plus fourni et vous ferez moins d'allergies.
0: Ou non?
1: Oui, vous avez non, c'est le contraire. C'est stérile la césarienne, puisque c'est chirurgical, on va ouvrir le ventre de la maman, l'utérus, on va sortir le bébé, donc c'est totalement stérile de manière chirurgicale, donc l'enfant ne se contamine pas avec les bactéries. Mais comme il ne se contamine pas avec les bactéries, il ne fournit pas, il n'habitue pas son microbiote, et donc du coup il va avoir un système immunitaire qui est un peu plus faiblard,
0: qui fait plus d'allergies. Ne culpabilisez pas si vous faites des césariennes, attention.
1: C'est pas, histoire de culpabilité ou pas culpabiliser, mais il faut savoir que les enfants nés par césarienne font plus d'allergies, par exemple, que des enfants nés par voie naturelle. Voilà pourquoi que la nature est bien faite finalement. Donc ça, c'est le panorama de nos bactéries à l'intérieur. On n'est pas tout seul. C'est pour ça que je dis souvent, les bactéries, elles font partie de la vie. Les virus, ça fait partie de la vie. N'essayez pas de tout aseptiser. On peut pas vivre aseptisé. Et c'est important d'avoir ces bactéries parce qu'elles participent à tout. Les hormones du cerveau, la sérotonine, l'hormone du bonheur. C'est pour ça quand on dit le microbiote ou l'intestin, c'est le deuxième cerveau. C'est pas le deuxième,
0: c'est le premier
1: cerveau. 95% de la sérotonine, c'est-à-dire cette hormone un peu qui nous rend de bonne humeur, qui fait que quand on a une baisse de sérotonine, on est un peu plus anxieux ou dépressif, elle est sécrétée dans le tube digestif. Donc on voit bien que c'est hyper important, ce microbiote du tube digestif, et c'est hyper important comme un jardin de bien le cultiver.
0: Elsa Wolinski.
3: Mais alors justement, comment bien le cultiver, ce jardin?
0: Est-ce que ça sert à quelque chose? Par exemple, je rebondis sur Elsa, enfin pardon, très bizarre ce que je viens de dire, je rebondis sur vous,
3: en prie,
0: cher ami.
1: Vous faites pas mal.
0: Mais si on prend par exemple des yaourts bifidus, patins couffins,
1: Les prêts
0: ou c'est
1: les probiotiques,
0: du marketing pur.
1: Il y a une manière de flinguer son microbiote et c'est la faute des docteurs, c'est les antibiotiques.
3: On prend des antibiotiques. Dit que moi j'avais ma flore intestinale flinguée à part des antibiotiques.
1: Exactement, à cause des antibiotiques et puis deux, et là c'est pas que les docteurs, c'est la malbouffe. Dès qu'on va mal manger, et on parlait de comment bien se nourrir, les jambons lundi, etc., le fait de bien se nourrir ou de mal se nourrir a un impact direct sur le jardin qu'on cultive ou qu'on cultive mal. Et si on donne des antibiotiques, ça va détruire les mauvaises bactéries, celles pour lesquelles on va vous donner l'antibiotique, mais aussi les bonnes bactéries. D'où les yaourts, d'où les pré- ou les probiotiques. Les prébiotiques, c'est ce qui va permettre d'alimenter les bonnes bactéries. Et les probiotiques, on vous donne des bactéries toutes faites. Donc ça peut être pas mal, une cure de pré- ou de probiotiques en parallèle ou après votre traitement antibiotique.
0: Mais
1: les yaourts, c'est très bien.
0: Ça, c'est
1: sinon,
0: bien. Et les autres aliments qui sont bons?
1: Alimentation non transformés. Les fruits, les légumes, les fibres, c'est fondamental de manger des fibres. Et tout ce qui est malbouffe, ultra transformé, gras, tout ça, c'est mauvais pour les bactéries. En fait, il faut vraiment imaginer notre microbiote comme un jardin qu'on va arroser, à qui on va donner de la bonne nourriture, des produits, alors bio ou pas bio, mais en tout cas, les 5 fruits et légumes, ça en fait partie. Alors, on a chacun un microbiote unique, parce qu'en fonction de notre vie, de ce qu'on a mangé, tout ça, c'est très différent. Il y a des gens qui ont une sensibilité particulière aussi. C'est là où votre médecin, un nutritionniste, pourquoi pas. Des nutrithérapeutes aussi peuvent vous aider, des naturopathes peuvent vous aider également, sur conseil de votre médecin. Mais parfois, la médecine classique n'est pas un recours et il faut rééquilibrer la nature et c'est le microbiote. Et c'est là où on va pouvoir vous aider avec justement parfois des compléments alimentaires en cure courte, parfois pour rebooster ce microbiote. Mais en tout cas, les dysbioses, c'est comme ça que ça s'appelle, c'est responsable de maux de ventre, de diarrhée, ça peut être
0: un vrai
1: problème.
0: Très rapidement, Valère, on est complètement...
4: Pour ne pas faire de dépenses inutiles, ça marche les tests là pour voir si on a un bon microbiote?
1: Non, ça ne marche pas très bien.
4: Voilà,
1: c'est pas la peine d'aller acheter ça.
0: Question courte, réponse courte, on adore. Merci docteur Kerzek. On continue cette émission avec vous, on est en direct, il est midi 44. Oh mon Dieu, Francis Cabrel, qui débarque dans nos oreilles. C'est pas beau ça. L'encre de tes yeux, oui Odrazo, l'encre de tes yeux. Allez, à tout de suite, on est ensemble jusqu'à 13h, chers amis.

0: Dieu que c'est beau. Mon Dieu qu'on ne s'en lasse pas. Francis Cabrel, l'encre de tes yeux sur ici.
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0: On vous doit bien ça. D'humeur musicale. Vous avez vu aujourd'hui,
2: oui,
0: je suis complètement portée par la playlist de ici. Je suis navrée, c'est peut-être saoulant chez vous. Pardonnez-moi, chers amis. Alors, vous le savez, vous pouvez aussi nous laisser des messages vocaux. C'est votre antenne 0 810 055 0 56, comme l'a fait aujourd'hui Armel.
3: Bonjour à toute l'équipe, on vous doit bien ça. Et ce message est pour Valère. J'ai une question concernant le prix du gaz qui est en constante augmentation. Et est-ce que vous avez des astuces pour moi afin de réduire le coût de ces dépenses? Merci beaucoup.
0: C'est votre épouse qui a appelé Valère alors?
4: Non, pas du tout, elle ne s'appelle pas Armel.
0: Elle s'appelle Armel, donc évidemment Valère est là pour vous répondre, cher Armel.
4: Oui, ça vaut pour le gaz, mais aussi l'électricité. On va rentrer dans la période chauffage, donc c'est là que le gros de la consommation annuelle va se faire. Et effectivement, il y a quelques gestes simples que vous pouvez faire, qui vont à la fois être bons pour votre porte-monnaie, mais aussi d'un point de vue écologique, parce que ça va souvent ensemble. La première chose à faire, c'est de régler la bonne température. Alors, il y a des recommandations où on vous dit 19 degrés, c'est bien. Moi, je dis non, ça dépend de son ressenti. La température, c'est individuel.
5: Moi, 19, c'est froid.
4: Oui, non, mais...
0: Oh, on est trop mignonne.
4: Non, mais vraiment...
0: Moi, je suis bretonne, 19, c'est l'été.
4: Je ne juge pas ça. La question, c'est de se sentir bien, d'être dans le confort. Mais surtout pas de surchauffer.
0: D'accord.
4: Parce que Gérald Kierzek, qui fait tout à fait autre chose, il ne m'écoute jamais. Mais vous direz que vivre dans un environnement surchauffé, c'est
6: mauvais pour la santé.
4: Voilà.
6: 17-19 degrés la chambre, ça améliore le sommeil.
4: Donc, chaque degré que vous allez baisser, c'est 7% d'économie sur votre chauffage.
0: D'accord.
4: Vous voyez, 1 degré, 7%. Deuxième astuce rapidement, ce sont les chambres, les pièces dites inoccupées toute la journée. Éteignez le chauffage, c'est pas la peine de le laisser. Ça sent dormir, on l'avait déjà dit, à 16-17-18 degrés, c'est très bien.
6: Prenez une couette.
4: Voilà, vous prenez une bonne couette et là, vous allez faire des économies. Et enfin, et ça c'est un point qui est hyper intéressant, c'est que lorsque vous vous absentez toute la journée, on dit il faut pas laisser redescendre la température, ça coûte plus cher de remonter. C'est totalement faux. La question c'est que ça descende pas à 0 degré. Donc mettez le thermostat à 16 degrés et puis vous remontez un petit peu en rentrant. Encore une fois, c'est une maison qui est inoccupée, ça sert à rien de la surchauffer. Et puis faites jouer la concurrence. Il y a des comparateurs, celui du médiateur national de l'énergie. C'est le côté positif du capitalisme en fait. C'est qu'il y a une libre concurrence, il faut en profiter. Et là, vous pouvez aller gratter 10-15% sur la partie consommation de votre facture. Changer de crèmerie, c'est indolore. C'est le nouveau qui s'occupe des papiers. Et surtout, il n'y a pas de coupure.
0: Merci Valère Correa. Vous voyez, vous avez des questions, on a les réponses. Ça se passe au 0810 055 056. C'est votre émission. On vous doit bien ça. Dans un très court instant, Elsa va nous parler précarité menstruelle. A tout de suite.
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0: Que ça passe vite en votre charmante compagnie, chers amis. On est ensemble encore pour quelques minutes, jusqu'à 13h, dont on vous doit bien ça. Et ma chère amie Elsa Wolinski, notre grande journaliste, va nous parler précarité menstruelle. Elsa.
2: Tout à fait. Alors, il y a des dépenses qu'on choisit, puis il y a celles qu'on ne choisit pas. Celles qui reviennent tous les mois, qu'on ait de l'argent ou pas, qu'on soit étudiante, au chômage, à découvert, ou simplement à quelques jours de la fin du mois. Je vous parle évidemment des règles. Et en France, près de 4 millions de femmes sont aujourd'hui confrontées à ce qu'on appelle s'appelle la précarité menstruelle. Mais concrètement, qu'est-ce que ça veut dire ? Tout simplement, ne pas avoir suffisamment d'argent pour acheter chaque mois des protections dont on a besoin, des serviettes hygiéniques, des tampons, des protège-slips ou encore des protections réutilisables comme les culottes menstruelles ou les cups. Et quand on n'a pas les moyens, on fait durer, et oui, on fait durer une serviette ou un tampon plus longtemps qu'on devrait, on improvise. Alors évidemment, Gérald Kirzek dit tout de suite, non, il ne faut pas le faire. Effectivement, il ne faut pas le faire, mais quand on n'a pas les moyens, figurez-vous, c'est ce que font les femmes. Quand on n'a pas assez d'argent, on renonce parfois même à aller en cours, au travail ou simplement à sortir de chez soi. Et je voudrais préciser une chose pour les personnes qui nous écoutent. La précarité menstruelle ne concerne pas uniquement les étudiantes ou les adolescentes, pas du tout. Elle touche aussi des jeunes actives, des jeunes femmes actives, des mères de famille, des familles monoparentales, des femmes qui travaillent et qui chaque mois doivent arbitrer entre plusieurs dépenses essentielles, parce que les règles, ça peut commencer à 12 ans, parfois même avant, et nous accompagner jusqu'à la ménopause autour de la cinquantaine. Ça fait 40 ans, parfois davantage, à devoir acheter des protections. Et chez les 18-24 ans, le chiffre est vertigineux. 44% sont confrontés à la précarité menstruelle. Presque une jeune femme sur deux. Parce que les règles, elles ne regardent pas notre compte en banque. Mais à partir du 1er octobre, c'est-à-dire demain, il y a quand même une avancée importante, une petite, mais je tiens quand même à en parler. Les moins de 26 ans et les bénéficiaires de la complémentarité, santé solidaire vont pouvoir se faire rembourser certaines protections menstruelles réutilisables. Les culottes menstruelles et les cups. Ça fait deux fois que je dis ce mot-là. Pour les personnes qui ne connaissent pas les cups, est-ce que vous pouvez nous expliquer, Gérald, très vite?
6: C'est une petite coupe en plastique qui se plie, qui s'insère dans le vagin, qui permet de recueillir. C'est une coupe, en fait, qui reçoit le sang des règles, qui est lavable, donc réutilisable, qu'il faut stériliser et qu'il ne faut pas laisser en place plus de 6 à 8 heures. C'est comme les tampons, parce que le risque majeur, c'est le choc infectieux. Si vous laissez un tampon trop longtemps ou une cup menstruelle trop longtemps, eh bien, il y a des toxines qui se libèrent et ça peut être dramatique. Il y a des morts chaque année.
2: Et donc, on n'a pas besoin d'ordonnance pour les cups. Les protections devront être achetées en pharmacie et faire partie des produits référencés. Là, je vous parle de ce qui va être remboursé. Mais attention, la prise en charge est limitée à deux protections par an. Donc j'étais en train de vous dire que c'est une avancée, mais enfin c'est que deux protections par an.
0: Un petit
2: c'est
0: pas.
2: C'est vraiment un mini petit pas. Là, je vous avoue que je me suis quand même posé la question. Effectivement, deux protections pour toute une année, c'est pas vraiment énorme. L'assurance maladie explique que ces protections sont réutilisables et donc conçues pour durer. Alors d'accord, mais quand on parle justement de personnes qui peuvent ne pas avoir les moyens de compléter elles-mêmes, on peut quand même se demander pourquoi s'arrêter à deux. Cette nouvelle mesure fait aussi le choix du réutilisable, une culotte menstruelle ou une cup qu'on garde, qu'on lave et qu'on réutilise. Donc c'est aussi un choix écologique. Alors oui, on l'a dit, c'est un premier pas, un mini premier pas, un premier pas important quand même, mais on peut espérer qu'il soit suivi de quelques autres. Ça, c'est vraiment important. Et attention, ça ne veut pas dire que toutes les protections menstruelles deviennent gratuites. Les serviettes et les tampons jetables, par exemple, ne sont pas concernés. On peut attendre les soldes pour acheter un pantalon, Valère. On peut renoncer à un resto, Gérald. Mais on ne peut pas dire à ses règles, désolé, je suis à découvert, revenez le mois prochain. Ben non. Pendant très longtemps, les règles devaient rester discrètes, presque invisibles. Aujourd'hui, heureusement, grâce aux associations comme Règles élémentaires ou Bon sang ou Agir pour la santé des femmes, grâce à des militantes, mais aussi aux réseaux sociaux, les règles ont pris leur place dans la conversation. On parle des règles, du sang, des douleurs et aussi de ce que ça coûte. Parce qu'on ne peut pas combattre une précarité qu'on refuse de regarder. Et surtout, cette mesure reconnaît enfin quelque chose qui aurait dû être évident depuis longtemps. Se protéger quand on a ses règles, ce n'est pas un luxe, c'est un besoin essentiel qui touche à la santé, à la dignité tout simplement, à l'égalité. Les règles sont intimes, la précarité menstruelle, c'est une affaire collective.
0: Bravo, immense bravo Elsa Wolinski pour ce billet plus que nécessaire. Et puis on encourage, hein, pardonnez-moi, c'est un sujet qui me touche beaucoup aussi, les entreprises à faire aussi un peu des efforts. Petite anecdote que je vous raconte, vous savez, les petits lavabos aussi dans certaines entreprises, ça serait pas mal d'en mettre dans les toilettes des femmes, parce que quand on retire sa cup, par exemple, dont parlait le docteur Kirzek, c'est pas très agréable d'avoir les mains pleines de sang et qu'on aille dans les lavabos collectifs. Donc il y aura aussi beaucoup à faire, beaucoup de choses encore à mettre en place. Ça avance, mais un peu lentement.
2: Un peu lentement.
0: À notre goût, en tout cas. Merci Elsa Wolinski. 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Nous accueillons Roselyne. Bonjour Roselyne.
9: Bonjour à toute l'équipe.
4: Bonjour.
9: Vous faites une ravie, effectivement, d'avoir été sélectionnée.
0: J'ai l'impression que vous le méritez. Vous m'avez l'air sympa, Roselyne.
9: Je vous remercie.
0: Alors, Roselyne, vous êtes effectivement inscrite sur le site ici.fr. C'est gagné ! Bravo !
9: Je suis super contente.
0: Génial. Vous nous appelez d'où, chère Roselyne, d'ailleurs?
9: Alors moi, je vous appelle d'une terre, quelque part, mais peut-être une heureuse, parce que je suis d'un ouvrier, fille d'ouvrier vraiment plus que modeste. Hein,
0: d'accord.
9: Mes parents, mon père a travaillé pour la plus grosse fortune de France, une des plus grosses fortunes de France. Hein.
0: Je vous voulais dire Gérald Kierzek.
4: Franchement.
0: Pardon. Je faisais une plaisanterie.
4: Elle se moquait de moi, Roselyne.
0: Je faisais une plaisanterie sur le docteur Kierzek, qui fait partie évidemment des plus grandes fortunes de France.
4: On aimerait
0: Je plaisante.
9: Ah oui. Non, une plus grosse fortune d'accord. de France. D'ailleurs, Frédéric Dard avait dit que son pinard, en gros, son nectar était l'orgasme du palais.
0: Bon, moi, déjà,
9: parce que ça coûte un bras. Il y en a qui qu'aiment, je dirais. Ah, c'est un jeu de mots. Certains, ils
0: t'aiment. Ok, bon, alors on est très en forme, Roselyne. Bon, en tout cas, on l'a compris. C'est le bienvenu, en tout cas, ce petit coup de pouce chez vous. On vous embrasse très, très fort, chère Roselyne. Prenez grand soin de vous. Vous l'avez compris, vous êtes ici chez vous. C'est votre antenne, les amis. Demain, nous allons parler, puisque c'est la journée des personnes âgées. Donc, nous leur donnerons toute notre attention et toute notre tendresse. Pour préparer cette émission, je remercie Céline à la réalisation, Kinane à la technique, chère Gwenaëlle à la préparation et Marian au standard. Merci à ma précieuse équipe d'amour. Et quant à moi, je vous dis à demain, chers amis. Dans un instant, c'est le trésor de nos régions et je ne sais pas pourquoi j'ai pris cette voix avec Marine Le Génie.
10: Oui,
0: bonjour ma chère Marine.
10: Bonjour, on ira dans l'Hérault et dans le Gard, placé en vigilance rouge aujourd'hui. On sera à vos côtés.
0: Très bien.
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0: Merci d'écouter la radio ici. Il est 13h. Les informations, Marine Le Génie.
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0: Marine Le Génie.
10: Bonjour à toutes et à tous, bienvenue dans le 13h de nos régions, direction l'Hérault et le Gard. Pour commencer, deux départements placés en vigilance rouge à cause d'un épisode méditerranéen qualifié d'exceptionnel. Les premières inondations ont commencé, nos reporters ici sont évidemment sur place à vos côtés. Parallèlement à ces épisodes de pluie intense, la sécheresse continue, nous irons dans l'agglomération de Saint-Malo où dans certaines communes, c'est un filet d'eau qui coule du robinet. Les révélations de Mediapart sur les propos antisémites attribués à Jordan Bardella continue de faire réagir aujourd'hui du côté des électeurs RN. On n'y croit pas.
12: C'est pas Bardella ça, mais non, voyons. C'est complètement faux, faut surtout pas y croire. On lui met des bâtons dans les roues forcément.
10: Reportage complet à la Seyne-sur-Mer à suivre. Au programme également, la mobilisation se poursuit dans les lycées. L'association e-enfance alerte sur une explosion des signalements sur le réseau social Discord. L'inflation bondit et l'avenir de deux clubs de foot historiques, Nantes et Bordeaux, se joue en ce moment. Voilà pour le menu du 13h de nos régions. On est ensemble jusqu'à 13h30. Tous les habitants de l'Hérault et du Gard ont donc reçu ce message ce matin sur leur téléphone. Alerte extrêmement grave, vigilance rouge, pluie, inondation en raison, je vous le disais, d'un épisode méditerranéen exceptionnel. Les images qui nous parviennent, notamment sur ici.fr, sont impressionnantes. On part tout de suite dans l'Hérault avec vous, Sébastien Berriot. Bonjour.
13: Oui, bonjour.
10: Vous êtes à Montpellier, on l'entend derrière vous, hein, les précipitations sont très intenses et on se prépare au pire, hein, pour cet après-midi.
14: Alors, vous avez entendu cette alerte SMS reçue effectivement ce matin par tous les habitants du département de l'Hérault avec ce message alerte extrême. Les précipitations les plus fortes et les plus intenses ont démarré en début de matinée sur les contreforts des Cévennes, toute la partie nord-est de l'Hérault, donc avec des pluies parfois très violentes. Dans certains secteurs, il est tombé jusqu'à 250 mm, c'est-à-dire en moins de 24 heures, la moitié des précipitations qu'on recense en temps normal en une année. On signale pour le moment quelques habitations inondées, des routes coupées, mais ce n'est que le début. Hein. Le gros du phénomène est attendu pour les prochaines heures. La préfecture de l'Hérault prévoit jusqu'à 300 mm d'eau supplémentaire. Et l'inquiétude dans ce contexte, c'est le ruissellement des eaux et le niveau des rivières qui risque de monter, notamment le fleuve Hérault. Alors, en ce qui concerne l'agglomération de Montpellier, la pluie a repris il y a quelques minutes et les transports sont totalement paralysés. Il n'y a plus de train à la gare Saint-Roch. Les voyageurs ont été surpris ce matin.
15: Les trains sont à Montpellier, sud de France. Il n'y a plus de taxi, il n'y a plus de tram, il n'y a plus rien. Donc on est bloqué, quoi. Et c'est pas prêt de changer, apparemment.
14: Et effectivement, donc tous les tramways ont été renvoyés au dépôt ce matin à Montpellier.
10: Merci beaucoup Sébastien Berru, envoyé spécial d'ici à Montpellier avec les moyens techniques d'Alexandre Abergel. Dans le Gard à présent, les écoles, collèges, lycées sont fermés, pas de transport scolaire, plus de train non plus entre Nîmes et Clermont. 6 ponts et une route sont fermés. Bonjour Tony Cellier.
16: Bonjour.
10: Vous êtes rédacteur en chef d'ici Gard-Lozère. Les cours d'eau dans le Gard commencent à déborder et le pic est attendu, Tony.
16: Bah exactement, on attend ce qu'on pourrait appeler maintenant la deuxième vague de pluie, un petit peu comme dans l'Hérault, hein. Déjà de fortes précipitations cette nuit, mais pour être précis, en fait, on est déjà à 10 ponts submersibles fermés, 8 routes coupées à Quissac, par exemple, qui est traversée par le Vidourle. C'est entre le Gard et quasiment l'Hérault, justement, une rivière des Cévennes, donc le Vidourle. Eh bien, la montée des eaux est spectaculaire. 5,65 m ce midi, c'est à 1 mètre du record de 2022 et ça monte encore. Juste à côté, vous avez la commune de Sauve, c'est celle du maire, Olivier Gaillard.
17: La situation n'est plus que sérieuse. J'ai plusieurs routes qui sont actuellement coupées en raison des inondations et puis j'ai également déjà 4 administrés qui sont isolés dans certains hameaux et qui se sont réfugiés à l'étage avant une éventuelle évacuation.
16: Voilà, le maire de Sauve, mais s'il fallait retenir un chiffre ce midi dans le Gard, c'est celui-ci. Déjà, au moins 328 mm d'eau recensée à Saint-Hippolyte-du-Fort dans les Cévennes. C'est plus du quart de ce qui peut d'habitude tomber normalement. Donc en une année, le maire Stéphane Berthaud a ouvert la salle des fêtes.
18: Pour faire un point chaud aussi, pour que les gens puissent boire un petit café. Je vous cache pas que suite aux appels que j'ai avec Météo France, ils m'annoncent qu'il y a plusieurs épisodes qui vont encore arriver sur la journée, donc ça tombe au pire.
16: Voilà, c'est compliqué à la liaison téléphonique, compliqué aussi de se rendre jusqu'à Saint-Hippolyte-du-Fort. Beaucoup d'eau dans ce secteur, mais c'est maintenant que tout va se jouer chez nous dans le Gard. Des pluies encore dans les plaines cet après-midi avec un fort risque de ruissellement sur des terres jusqu'ici très sèches. On surveille en particulier l'axe entre Montpellier et Nîmes.
10: Merci beaucoup Tony Cellier, rédacteur en chef d'ici Gard-Lozère. Le Gard, l'Hérault en vigilance rouge inondation, la Lozère, l'Ardèche et les Bouches-du-Rhône en vigilance orange. J'accueille Alix Roumaniac qui va nous éclairer sur la suite de cet épisode. Bonjour.
19: Bonjour.
10: Vous êtes prévisionniste chez Predict Service, filiale risque de Météo France. Première question, Alix Roumaniac, on l'a entendu avec nos directs. En quoi cet épisode est remarquable, voire exceptionnel sur le Gard et l'Hérault ?
19: Oui, effectivement, il est remarquable et exceptionnel et on craignait effectivement cela parce que la Méditerranée est très très chaude et ces derniers jours, quand ces événements ont eu lieu, que ce soit en Catalogne, en Espagne ou en Italie, on savait que la Méditerranée pouvait avoir beaucoup de potentiel et ça c'est en train de se confirmer. Vous l'avez évoqué, la première partie de l'événement a eu lieu cette nuit sur les reliefs, les piémonts des Cévennes où effectivement il est tombé près de 300 mm hein, sur une zone qui est autour de Quissac, de Ganges, le Vigan, l'amont des bassins versants de l'Hérault et du Vidourle. Et au moment où on parle, en fait, et c'est ce qui était prévu le modèle, ces pluies les plus intenses sont en train de descendre sur la plaine. Et au moment où on parle, effectivement, on a des pluies très intenses depuis l'agglomération de Montpellier, en gros, jusqu'à l'agglomération de Nîmes. Et c'est là où on a des intensités qui sont de plusieurs, presque quasiment 100 mm hein, de manière instantanée. Et et ça provoque des gros ruissellements. Donc là, les messages à faire passer aux gens qui nous écoutent, c'est vraiment stopper toute circulation dans cette zone. Hein. On a fait le point avec la SNCF, effectivement, avec Vinci, avec toutes les communes qui ont engagé leur plan communal de sauvegarde. Et on est vraiment là au moment de l'épicentre un peu du phénomène, la partie la plus intense en plaine. Donc là, une très très grande vigilance dans les heures à venir.
10: Alex Roumaniac, grande vigilance donc pour les heures à venir. La sécheresse des sols aussi, ça joue dans cet épisode exceptionnel?
19: Alors, ça joue en partie, alors à plusieurs niveaux. Les cours d'eau dont on parle, l'Hérault, le Vidour, étaient très bas. Donc, ils avaient besoin d'eau. Donc, cette pluie, au départ, était assez attendue de manière positive dans ces régions-là. Et on voit que, cependant, malgré leur niveau très bas, leur réaction est très, très rapide. Et avec ces intensités-là, effectivement, on peut avoir des ruissellements, des cours d'eau qui réagissent très, très vite. Mmh. Et c'est ce qui est en train de se passer. Dans cette grande triangle en gros hein, entre Montpellier, Nîmes et Alès, et avec dans les heures à venir des possibilités de ruissellement, de passage à gué qui soit submergé, et donc tous les messages que l'on fait passer, notamment avec les départements en question, avec les communes, c'est vraiment d'éviter de circuler, de fermer les passages à gué, et surtout de ne pas essayer de passer sur des routes qui sont inondées.
10: L'inquiétude donc pour cet après-midi qui va concerner aussi la Lozère, l'Ardèche, les Bouches-du-Rhône en vigilance orange. Merci beaucoup Alix Roumaniac, prévisionniste chez Predict Service, de nous avoir accordé quelques minutes. On apprend qu'une jeune fille est blessée dans l'Hérault. 8 personnes mises en sécurité dans le Gard. Ici, vous accompagne avec une situation à suivre en direct. Transport, événements annulés, cumul de pluie et recommandations de la préfecture. Tout cela est sur ici.fr. Des pluies intenses qui ne règlent en rien le problème grandissant de la sécheresse en France. Ce chiffre frappant et inquiétant du ministère de la Transition écologique aujourd'hui. 81 300 habitants et habitantes dépendent d'un approvisionnement en camion-citerne ou en bouteilles d'eau pour boire, se laver ou cuisiner. À Saint-Malo, on n'en est pas encore là, mais après 4 mois de sécheresse, l'agglomération n'a plus qu'une soixantaine de jours d'eau potable devant elle si la pluie ne tombe pas. Alors comment faire pour ne pas couper totalement l'eau au robinet? L'un des syndicats mixtes de gestion de l'eau potable du secteur, celui des Eaux de Beaufort, est en train d'adapter le réseau en dégradant volontairement la pression. Béatrice Duguay, vous l'avez constaté dans cette commune d'Ille-et-Vilaine, à 10 km de Saint-Malo.
20: La ville est nonnaise.
21: Venez dans la cuisine, on verra mieux.
20: Dans la maison de Patricia et Robert en ce moment, un filet d'eau de l'épaisseur d'un doigt au robinet. Mode camping.
21: Pas plus. Pendant 3 jours. Un calvaire, parce qu'on ne va pas pouvoir se doucher.
20: Petite toilette de chat, peut-être.
21: C'est ça. On la frotte le sol, le linge.
20: La pression est volontairement dégradée par le syndicat des Eaux de Beaufort, qui implante et teste un système unique en France pour s'adapter au manque d'eau qui s'annonce. Les grosses conduites d'eau sont dérivées vers des boîtiers de réducteurs de pression.
22: Alors là, on est descendu à 1,80 bars.
23: Voilà. Au lieu de 5 bars sur cet espace.
22: L'objectif, c'est de descendre ici à 1 bar 100.
20: Dol de Bretagne, Châteauneuf d'Ille-et-Vilaine, la ville est nonnaise. L'installation progresse bien chez des administrés qui touchent du doigt la crise de l'eau.
21: Oui.
24: Malheureusement, quoi. Mais
21: on peut pas dire que nous, on gaspille l'eau non plus, quoi.
24: On attend toujours d'avoir mal avant de se soigner, quoi.
21: Ouais, ça fait peur.
20: Réduire la pression permet de gagner du temps sur la pénurie, de conserver de l'eau courante malgré tout, en attendant la pluie, donc de maintenir une activité économique, ajoute Séverine Bourserie, directrice des Eaux de Beaufort.
23: Notre système, il nous permet, par exemple, dans un centre-bourg, de maintenir une activité type coiffeur. C'est-à-dire, la coiffeuse, elle est en mode camping, donc elle a pu prévenir ses clients. Ils ont lavé leurs cheveux chez eux, donc ils sont arrivés avec des cheveux propres. Elle a juste mouillé, elle a fait sa coupe, elle a maintenu son activité économique.
20: Les éleveurs peuvent aussi abreuver leurs bêtes, c'est capital. Et le syndicat des eaux, maintenir la salubrité du réseau.
10: Reportage signé Béatrice Duguay à Saint-Malo pour ICI.
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10: Je vous le disais en titre, les lycéens restent mobilisés aujourd'hui, notamment à Dijon, Marseille, Aix-en-Provence, Grenoble ou encore Amiens. Mouvement qui a débuté depuis une semaine en Ile-de-France pour protester contre la surcharge des classes, l'absence de professeurs, mouvement qui s'est étendu donc à d'autres régions. Bonjour Coralie Moreau.
1: Bonjour.
10: Journaliste police-justice pour ICI. Laurent Nunez, le ministre de l'Intérieur, annonce ce matin 440 interpellations lors des blocages de lycées.
1: Oui, et toujours selon le ministre de l'Intérieur, près de 300 des jeunes interpellés ont fini en garde à vue. Laurent Nunez qui dénonce des blocages et des manifestations et qui virent trop souvent aux violences.
3: Dans certaines situations, les choses se sont bien passées. Dans d'autres cas, ça s'est plutôt très mal passé, avec des personnes qui étaient cagoulées, vêtues de noir, munies de projectiles, de mortiers, parfois d'ailleurs de bouteilles d'acide chlorhydrique également.
1: Violence condamnée également par le ministre de l'Éducation nationale, qui indique que depuis le début du mouvement, près de 100 personnes ont été blessées dans les établissements, soit des élèves, soit des personnels. Les manifestants dénoncent quant à eux des violences policières. C'est le cas ce matin à Tours, selon nos confrères d'ICI Touraine. Un lycéen a été grièvement blessé au visage par un tir de LBD, une arme de la police. La préfecture ne confirme pas, mais indique que les images des caméras piétons des forces de l'ordre vont être analysées. Des violences donc, des face-à-face parfois tendues, mais s'il condamne, Édouard Geffray reconnaît aussi que certaines revendications sont légitimes. Professeur non remplacé, locaux vétustes, classe surchargée, la colère semble forte car le mouvement ne cesse de prendre de l'ampleur. Lundi, une trentaine d'établissements étaient perturbés en Île-de-France, il y en avait trois fois plus hier et le mouvement fait tache d'huile partout en France avec de nouveaux appels au blocage demain.
10: Coralie Moreau, journaliste police-justice pour ICI, merci. L'Union syndicale lycéenne de son côté, tenait une conférence de presse ce matin sur la suite du mouvement. Riyad Rani et son président, il s'attend à ce qu'il y ait demain plus de lycées mobilisés.
5: Moi, je pense que ça sera beaucoup plus important que mardi. On voit là, notamment avec les étudiants, qu'on a une jeunesse qui est révoltée, qui a des revendications, et que face à ces revendications-là, il n'y a pas de réponse de la part de notre gouvernement, à part la répression et le mépris.
10: Riyad Rani, président donc de l'Union syndicale lycéenne, qui avec l'Union étudiante appelle à une grande manifestation nationale le 6 octobre. L'affaire Mediapart Jordan Bardella à présent, la suite après les révélations du site d'investigation sur des propos antisémites attribués au président du parti d'extrême droite, propos datant de 2013. Jordan Bardella annonce porter plainte, notamment pour diffamation. Il martèle qu'il s'agit d'une tentative d'assassinat politique pour, je cite, tuer sa carrière. Alors qu'en pensent les électeurs du Rassemblement national ? Eh bien, ils sont plutôt convaincus par cette défense, comme ici à la Seyne-sur-Mer, dans le Var, Mathilde Vinceneux, une ville qui a basculé RN aux dernières municipales.
7: Sur le port de la Seyne-sur-Mer, Vidal, retraité et électeur RN, se dit sceptique quant au sérieux de l'enquête de Mediapart. Il n'y a pas de quoi le faire douter dans l'isoloir, assure-t-il.
8: À moins qu'il amène des preuves authentiques, audio ou visuelles, ce qui n'est pas le cas pour l'instant, ça ne me fera pas douter. Non. À 6 mois des élections, les coups bas vont pleuvoir de partout et surtout sur le Rassemblement national, vu qu'il est dans les sondages en tête et donc ça fait peur.
25: Alors on lui met des bâtons dans les roues, forcément.
7: Mylène, électrice du parti à la flamme depuis toujours, dit-elle. En lisant l'article de Mediapart, elle lève les yeux au ciel. Les banques sont toutes détenues par des juifs, aurait notamment écrit Jordan Bardella.
25: C'est pas Bardella, ça. Mais non, voyons. C'est complètement faux. Faut surtout pas y croire.
7: Dans son salon de toilette Ashkenaz, Valérie, elle ne remet pas en cause le travail de Mediapart, elle évoque plutôt une erreur de jeunesse de Jordan Bardella.
26: Je pense qu'à 17 ans, on a droit de dire des bêtises, on l'a tous fait. Je pense que depuis le temps, il a prouvé qu'il n'était pas antisémite.
7: Alors bien sûr, il y a eu le négationnisme. De Jean-Marie Le Pen, rappelle Valérie, mais depuis que Marine Le Pen a repris les rênes, les choses ont changé, plaide-t-elle.
26: Au contraire, je pense qu'elle est même assez proche. Depuis le temps, il a prouvé qu'il n'était pas antisémite.
7: Alors bien sûr, il y a eu le négationnisme
26: assez proche de la communauté juive.
7: La stratégie de dédiabolisation semble avoir convaincu cette électrice, de même que les discours des cadres du parti d'extrême droite qui présentent le RN comme le bouclier des juifs.
10: Mathilde Vinceneux à la Seyne-sur-Mer dans le Var pour ICI, où les électeurs Rassemblement National ne lâchent pas leur parti. De son côté, Mediapart dénonce une violence sidérante de la part du Rassemblement National, après donc ces révélations. Marine Le Pen parle de costard en Kevlar, le patron du parti évoque les prémices d'une guerre totale. Bref, les troupes serrent les rangs, mais la polémique tombe au pire moment pour Jordan Bardella, étant déjà fragilisé en interne, Victoria Coussa.
0: Si les figures du parti font bloc autour de Jordan Bardella contre Mediapart, en coulisses, le patron du parti est présenté comme affaibli, et notamment au Parlement européen. Un adversaire sans délecte, avant le 7 juillet, il mettait en scène son aura, présidé en bout de table le déjeuner de tous ses députés au restaurant du Parlement. Une démonstration de force. Maintenant, lui mange avec ses deux seuls soutiens et ses oreilles sifflent. Une ambiance délétère au sein du groupe avec un certain Philippe Olivier, proche conseiller de Marine Le Pen, qui ne se gênerait plus de le critiquer dans les couloirs sur le thème « Le prince de Monaco assure un eurodéputé ».

0: buté. Jordan Bardella n'a pas de fief, pas de ligne et quasiment pas d'équipe, tacle un ancien cadre du RN qui connaît bien la candidate, persuadé qu'elle ne veut plus en faire son premier ministre. Dans l'entourage du numéro 1 du parti, ce récit des divisions agace. Pourtant, un proche insiste, il y a deux candidats. Jordan Bardella a la même exposition médiatique que la députée chef sur le terrain. Autant de presse pour l'un que pour l'autre. Avec un livre bientôt publié sur la façon de gouverner, c'est exactement ce qui va envenimer les choses, s'amuse d'avance un ancien lepéniste.
1: Explication signée Victoria Coussa pour ICI. C'est un procès sous haute tension qui se tient cet après-midi devant le tribunal correctionnel de Montpellier. Le maire de Béziers, Robert Ménard, est jugé pour avoir refusé de célébrer un mariage il y a 3 ans, le marié algérien ayant une obligation de quitter le territoire. Situation qualifiée d'ubuesque par Emmanuel Macron à l'époque et procès très politique. Robert Ménard fait notamment citer comme témoin Bruno Retailleau, l'ancien ministre de l'Intérieur, candidat à la présidentielle. En face, seule la femme du couple sera présente, Yannick Falt.
2: Eva et Mustapha sont désormais mariés depuis cet été, unis en Algérie où il a été expulsé. Une cérémonie, ironie de l'histoire, le 14 juillet. Depuis leur mariage refusé par Robert Ménard, la trentenaire, qui a 3 enfants d'une précédente union, sera en Algérie quasiment toutes les vacances. Son avocate Vanessa Edberg l'a décrit épuisée psychologiquement.
3: Eva est à bout. Ça fait 3 ans qu'on lui a enlevé son mari. Ça fait 3 ans qu'elle se bat. Ça fait 3 ans qu'elle se fait harceler matin, midi et soir sur les réseaux sociaux. On l'a rendu le symbole de quelque chose qu'elle n'a jamais voulu être. Robert Ménard, il n'en avait absolument rien à faire de gâcher la vie de cette famille. Tout ce qu'il voulait, c'était s'accorder une tribune.
2: Robert Ménard, de son côté, dit attendre son procès avec inquiétude, tout en assumant d'avoir bravé la loi.
4: J'attends de la justice qu'elle fasse preuve d'un peu de bon sens. Je n'ai rien fait de malhonnête. Il n'y a pas de détournement d'argent, il n'y a rien. Que l'État ne soit pas foutu de mettre en œuvre ses obligations de quitter le territoire et me mettre dans la situation où je suis obligé de marier quelqu'un qui doit être expulsé, ça me paraît invraisemblable.
2: Le maire de Béziers risque théoriquement jusqu'à 5 ans de prison, 75 000 euros d'amende et surtout une peine d'inéligibilité qu'il redoute. En cas d'exécution provisoire, il perdrait son mandat.
1: Yannick Falt, de nouvelles fouilles sont menées depuis ce matin dans le Tarn, dans une zone où Cédric Jubilard a indiqué avoir enfoui le corps de son ex-épouse Delphine, zone qui n'avait pas encore fait l'objet de vérification. Des fouilles avant une nouvelle reconstitution du meurtre dans 2 jours pour préparer le procès en appel du peintre plaquiste condamné à 30 ans de réclusion en première instance.
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1: À suivre, cette alerte dit en France après une recrudescence de signalements sur la plateforme Discord. Un rapport édifiant sur le piratage du site des impôts de cet été, l'inflation qui bondit et qui surprend même les économistes, et puis la menace de fermeture d'un bureau de poste dans une petite ville d'Alsace. Beaucoup moins connu que TikTok, mais tout aussi, voire plus dangereux pour la santé mentale et physique des mineurs. Le réseau social Discord, prisé des ados, en particulier de celles et ceux qui jouent aux jeux vidéo, n'est pas sans risque. L'association e-enfance alerte sur une explosion des cas de violence faites aux enfants sur cette plateforme où l'on discute sur des forums. Valentine Joubin pour l'agence de vérification de Radio France. Vous avez eu accès à certains de ces enregistrements, des voix d'enfants que nous avons modifiées pour préserver leur anonymat grâce à un outil d'intelligence artificielle.
7: Ces filles et ces garçons racontent à peu près la même histoire. Une rencontre sur un forum Discord avec une personne qui prétend être mineure, une complicité qui se noue autour des jeux vidéo, parfois même une relation sentimentale, et assez vite, une emprise.
8: Il a commencé à me dire maintenant, t'es à moi, tu parles plus à personne, et dès que je te demande un truc, tu le fais.
7: Ces enfants, dont certains ont moins de 13 ans, sont contraints de se dénuder sous la menace que leurs coordonnées soient divulguées.
8: Il avait le numéro de mes parents, et il disait qu'il allait les diffuser sur un serveur. Il m'a dit, envoie tes papiers et tout, sinon je vais divulguer ton adresse, ton prénom, tout ce qu'il y a sur toi.
7: Une autre victime, lycéenne, confie sa honte d'avoir cédé. Attention, l'extrait qui va suivre est difficile.
8: Par exemple, s'il me demande de faire une vidéo.
9: Tu te demandes de faire quoi?
8: Où en fait, je montre mes fesses et je les écarte et voilà.
7: Le 30-18 reçoit aussi de plus en plus d'appels d'enfants forcés à se faire du mal à eux-mêmes. Véronique Véronique Béchu, directrice de l'Observatoire e-Enfance.
9: Plus ça va, plus les faits qui nous sont dénoncés sont plutôt des violences extrêmes, de type automutilation, filmées et partagées.
7: En tant que grande plateforme numérique, Discord a l'obligation légale de protéger les mineurs, rappelle e-Enfance. Or, seulement un tiers des contenus signalés par le 3018 sont supprimés.
1: Au premier semestre 2026, le nombre de signalements a été multiplié par 3 par rapport à l'année dernière, des adolescents qui appellent le 3018 pour raconter notamment des faits de harcèlement et d'extorsion sexuelle. On en sait plus sur le piratage du site des impôts à la mi-août. Un rapport officiel détaille les failles qui ont permis le vol des données de centaines de milliers de Français, 700 000 au total. Et ce qui interpelle, c'est que ce piratage n'a rien de sophistiqué, contrairement à ce que laissait entendre la directrice générale des finances, Aurélien Tirard.
10: Cette cyberattaque n'est pas l'œuvre d'un génie du mal du dark web. À en croire l'agence cyber française, l'ANSSI, ce piratage est le résultat d'une accumulation de protections insuffisantes. Ainsi, des semaines durant, le cybercriminel a pu naviguer tranquillement dans les applications du fisc pour entrer dans le réseau et il n'a eu en quelque sorte qu'à ouvrir la porte avec les clés. Pour cela, il a récupéré des identifiants, des mots de passe de plusieurs dizaines d'agents des impôts. Il a ensuite pénétré différentes infrastructures connectés les unes aux autres. Ce pirate est ainsi passé par celle de l'éducation nationale pour viser celle du fisc et dérober de gigantesques masses de données confidentielles. Ce que montre l'ANSSI, c'est que cette attaque aurait pu être facilement évitée si certains services n'avaient pas été accessibles avec un simple mot de passe. C'est pourquoi l'agence recommande de vérifier désormais chaque fois les accès des comptes des agents du fisc de deux manières différentes.
1: Aurélien Tirard, l'inflation franchit la barre symbolique des 3% sur un an, des chiffres supérieurs aux prévisions du gouvernement, une hausse qui a surpris aussi les économistes comme Mathieu Plane de l'Institut français de l'économie.
11: C'est plus rapide que prévu, c'est pas une bonne nouvelle, c'est clair. Oui, ce pic, on l'attendait plutôt sur la fin de l'année. Ça montre que le choc, en tout cas, est plus rapide et plus violent que prévu parce que, il faut le rappeler, il reste quand même très concentré sur deux composantes qui sont l'énergie et les produits frais, c'est-à-dire tout ce qui est issu des récoltes, donc légumes et fruits, qui sont aussi dépendants des effets saisonniers liés à la canicule. Donc ça montre que ces deux phénomènes-là sont extrêmement puissants et se déroulent très vite. Et donc ça va marquer assez rapidement, en fait, le quotidien des Français. Hein. Le choc énergie est plus fort et en fait la répercussion de la hausse des prix du pétrole, hein, va très vite sur les prix du carburant et même peut-être au-delà de simple augmentation des prix du pétrole, parce qu'on voit qu'on a des problèmes avec les raffineries, avec les approvisionnements en diesel, etc., les marges de distributeurs. Donc tout ça fait qu'on a des prix à la pompe qui explosent, quoi.
1: Plus 3% des prix à la consommation donc par rapport au mois de septembre 2025. Les détails de cette étude de l'INSEE sur ici.fr. Autre coup dur pour le portefeuille des ouvriers de l'usine Stellantis à Sochaux. Le site va se mettre à l'arrêt complet pendant une semaine. La production va s'arrêter du 23 au 30 octobre. C'est la direction qui l'a annoncé hier. En cause, une pénurie de batteries pour les modèles électriques qui paralyse la production. Jérôme Boussard est délégué CGT sur le site de Sochaux. C'est encore les petits ouvriers qui vont trinquer pour lui.
12: Encore une fois, la direction nous place au chômage. Ça va être encore de la perte de salaire, de la perte du pouvoir d'achat dans la période pour les salariés. Le fournisseur aussi subit les cadences infernales de la direction Stellantis. Et nous, on pense que d'autres solutions sont possibles pour maintenir l'activité et pas mettre les gens en chômage. Produisons d'autres types de véhicules, hein, intelligemment, moins vite, avec d'autres modèles, avec d'autres motorisations. Et nous, comme ça, on conservera nos salaires intégrales, puisque dans la période, encore une fois, le pouvoir d'achat est en berne, les fruits et légumes augmentent, l'essence augmente. Donc, au bout d'un moment, c'est toujours ça. De payer l'addition et nous CGT, on en a marre de ça, quoi.
1: Jérôme Boussard, délégué CGT sur le site de Sochaux, à l'arrêt complet donc du 23 au 30 octobre.
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1: Le pouvoir d'achat, principal sujet d'inquiétude pour vous, vous nous le dites dans les isoloirs ici, mais parfois il y a des témoignages plus optimistes, comme celui de Pierre qui habite Saint-Malo. Il nous a fait part de ses espoirs pour l'avenir, à plus de 6 mois de l'élection présidentielle. Et pour lui, il faut mettre l'accent sur deux priorités, l'éducation et la défense.
13: Quels sont les sujets les plus importants pour vous en ce moment ? Que ce soit en positif ou en négatif.
14: Pour moi, les sujets les plus importants, l'éducation, les sujets de défense aussi pour notre sécurité, qui peuvent tout à fait être liés à des sujets plus humains, parce que ça compte énormément, je pense, de pouvoir relier ces deux grandes thématiques, qui sont la défense et l'éducation. Parce que souvent, on a tendance à les relier trop à des partis politiques.
13: Quand vous pensez à l'avenir, Qu'est-ce qui vous rend optimiste?
14: C'est notre capacité à créer. L'existence aussi d'une jeunesse qui a toujours envie d'aller de l'avant, envie d'innover, qui a envie de concret, qui a envie de sens dans son travail. Et c'est pour ça que ça me rend optimiste, parce qu'il y aura toujours des gens pour changer les choses et faire en sorte qu'elles bougent.
1: Voilà, Pierre, dans l'isoloir de votre radio ici Armorique à Saint-Malo, chaque jour de la semaine dans le trésor de nos régions, fait remonter vos espoirs, vos craintes. 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
1: L'avenir de deux clubs historiques du championnat de France de foot se joue en ce moment. Le FC Nantes, actuel pensionnaire de Ligue 2, est sur le point d'être racheté. À Bordeaux, où les Girondins sont descendus au niveau régional, le club a officiellement annoncé cette nuit qu'il changeait de main. Un fonds d'investissement britannique va reprendre les Girondins, alors que le club était menacé de liquidation judiciaire. Jean-Pierre Blimaud.
2: Un accord de cession a été officialisé après une descente aux enfers de 4 ans. Les Girondins, encore en Ligue 1 en 2022, ont été relégués cette année au niveau régional. Symbole de la déchéance d'un club 6 fois champion de France, l'homme d'affaires Gérard Lopez, contraint de vendre pour 1 euro symbolique. Le tribunal de commerce doit tout de même valider le nouveau plan de continuation car les dettes restent importantes. La Ligue de football de Nouvelle-Aquitaine doit aussi autoriser les Girondins à débuter leur saison. À Nantes, la survie du club n'est pas en jeu, mais une page de 19 ans est sur le point de se tourner. L'homme d'affaires Valdemar Quita serait sur le point de céder le club à un pool d'investisseurs emmené par Paolo Tavares, un entrepreneur et conseiller sportif qui réunit des investisseurs français, portugais et luxembourgeois. Ici, pas question de brader le club 8 fois champion de France. Même si le FC Nantes vient d'être relégué en Ligue 2, on parle d'une transaction de 100 millions d'euros dans un club où les dirigeants sont régulièrement raillés et où 24 entraîneurs se sont succédés depuis le début de l'ère Quita.
1: Jean-Pierre Blimaud, si vous connaissez déjà votre programme pour les fêtes de fin d'année, la billetterie pour les trains TGV, Inouï, Ouigo et Intercité est ouverte. Ça y est, depuis ce matin, la SNCF va aussi renforcer son offre vers les stations de ski des Alpes en cette fin d'année. Et 36 000 places seront ajoutées par semaine pendant un mois sur les TGV pour se rendre au marché de Noël de Strasbourg et de Colmar. C'est la fin du trésor de nos régions. Je vous retrouve demain à la même heure et au même endroit. L'après-midi se poursuit en musique sur ICI.
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17: Connaissez-vous la commune de Salède? C'est au sud du Puy-de-Dôme. Un joli cadre naturel préservé et authentique. Jolies collines et paysages du Livradois aux portes de la forêt de la Comté. Ça fait très conte d'Andersen. Tout ça pour vous dire qu'une balade est prévue sur ce secteur dimanche à 9h du château de la Chaux-Montgros, édifice de caractère classé monument historique avec beaucoup de charme. Balade organisée dans le cadre des 30 ans, des balades remarquables. Un bon plan étudiant, la carte Cité Jeune, mise en place gratuitement par la ville de Clermont-Ferrand. Elle permet des avantages comme 8 ou 4 euros de réduction à la Copée, un tarif de 6 euros sur certains opéras, des places de l'ASM à gagner et bien d'autres choses encore. Elle est gratuite, nominative et valable sur l'année en cours. La demande est à faire en ligne. Carte Cité Jeune à condition d'avoir moins de 27 ans.
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0: Vous venez d'écouter Cock Robin, Just Around the Corner.
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0: Le programmateur d'Ici Pays d'Auvergne vous a choisi les plus belles chansons de notre playlist. Dans un instant, Jennifer et son audacieuse reprise de la grande Dalida, Mourir sur scène. Puis, deux salles, deux ambiances, les Bee Gees avec Too Much Heaven. Vous êtes bien en compagnie de la plus belle radio d'Auvergne. Dans moins de 10 minutes, Marine Laurent nous emmène en balade. Ici et là, c'est notre rendez-vous quotidien avec elle et aujourd'hui, elle prend de la bouteille.

0: Bee Gees avec Too Much Heaven à l'instant. Allez, on emboîte le pas de Marine Laurent. Il est l'heure de vérifier si ici et là. Et je crois bien que oui, Marine nous cause 20 aujourd'hui, avec modération bien sûr.
1: Donc ici on est au domaine Libad avec Lionel et Gwenaël, qui sont vignerons viticulteurs et qui ont également une boutique. Et actuellement, là, il y a une cliente dans la boutique. Vous venez souvent, madame ?
2: Oui, régulièrement. Une fois par semaine ou une fois tous les 15 jours, ça dépend. Ou plusieurs fois par semaine.
1: Qu'est-ce que vous aimez à la boutique du domaine Libad ?
2: D'abord, les propriétaires.
1: Bonjour Lionel.
3: Bonjour.
1: Bonjour Gwenaël.
4: Bonjour.
1: Vous vendez donc effectivement des produits du coin, mais vous êtes également vigneron viticulteur. Et on peut voir vos bouteilles au loin. On y va ?
3: On peut y aller.
1: Déjà, ça fait combien de temps que vous faites du vin, Lionel ?
3: Alors, ça va faire 3 ans qu'on a attaqué de racheter des vignes. Et on a sorti la première cuvée du domaine Libad sur une cuvée de 2024.
1: Où se trouvent vos parcelles ?
3: Alors, les principales parcelles se trouvent sur la commune de Néché, qui est entre Plauza et Champé.
1: Est-ce qu'on peut prendre une bouteille, là, au hasard, qui vous tient à cœur ? Et vous pouvez nous en parler un petit peu. Ah, l'Opale. Ça, c'est sorti il n'y a pas longtemps.
3: Donc ça, c'est une bouteille de 100% chardonnay. Donc c'est une cuvée 2024. Ça me tient particulièrement à cœur parce que ça a été aussi la première étiquette qu'a fait ma femme.
1: Et oui, parce que c'est une affaire familiale ici.
3: Tout à fait. Et du coup, là, c'est un 100% chardonnay qui va être fruité minéral. Donc c'est une de nos meilleures ventes du domaine.
1: Qu'est-ce qui vous a inspiré sur cette étiquette, Gwenaël ?
4: Je me suis inspirée un petit peu au hasard sur le logiciel. Ça m'est venu comme ça. Et puis le design m'a plu. C'est pas du tout mon métier à la base, mais
1: Donc vous savez faire beaucoup de choses puisque vous êtes infirmière dans la vie, vous tenez la boutique et vous faites du graphisme parfois.
4: On peut dire ça, oui, j'essaye de faire les étiquettes comme je peux. Je m'occupe un petit peu aussi de la com du magasin, de la mise en rayon, des commandes et puis de gérer tout ce qui est facturation, fournisseur.
1: Pourquoi vous avez fait le choix d'ouvrir cette boutique ?
4: Mon mari a commencé à me dire on va acheter des vignes. J'étais pas forcément très partante au début puisqu'on était quand même dans des situations assez stable et on approchait la quarantaine, on était tranquille. Donc là, on est reparti pour une vraie aventure. Et puis, au bout de quelques mois après l'achat de ces vignes, il m'a dit ça serait bien qu'on ouvre un magasin pour vendre notre vin. L'idée a fait son chemin et pour étoffer un petit peu le magasin, on a rajouté la partie produits régionaux et c'est là que moi j'ai trouvé mon plaisir à moi d'aller démarcher les producteurs du coin, d'avoir des beaux et bons produits de la région pour mettre en avant tout ce qu'on fait en Auvergne.
1: Donc ici, tout vient du coin ou de la région. Qu'est-ce qu'on peut trouver ?
4: Pas mal de choses, que ce soit sucré ou salé. D'ailleurs, le magasin est un petit peu articulé comme ça. On commence d'abord par la partie salée, avec des pâtes, des farines, de l'huile, des lentilles, des conserves en tout genre, des terrines. Et puis après, sur la partie sucrée, on va avoir du miel, des confitures artisanales, des jus de pomme, des caramels...
5: Bonne fête journée.
6: Merci, au revoir.
1: Ouais, au revoir, merci.
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0: l'ancien chéri de Vanessa Paradis à l'instant. Oui, vous avez reconnu Lenny Kravitz. It ain't over till it's over. Dans quelques petites secondes, on poursuit l'après-midi en musique avec Dansons. C'est chanté par Céline Dion. Puis Ebony and Ivory de ces deux grands que sont Paul McCartney et Stevie Wonder. Et dans moins d'une dizaine de minutes, c'est le retour de l'info sur Ici Pays d'Auvergne.
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0: Ivory, un Ivory, Paul McCartney et Stevie Wonder, excusez du peu.
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0: Vous avez choisi la plus belle radio d'Auvergne. Merci à vous. Il est tout pile 14h. Les infos, c'est avec Marine Logénie.
2: Le Gard et l'Hérault sont placés en vigilance rouge inondation par Météo France. Nîmes a activé son plan de sauvegarde, sa cellule de crise. L'événement est devant nous, selon la préfète du département du Gard. La SNCF a interrompu la circulation de l'ensemble des trains entre Marseille, Avignon, Sète, Clermont-Ferrand, la Lozère, l'Ardèche et les Bouches-du-Rhône sont en vigilance orange. Une jeune fille est légèrement blessée dans l'Hérault par les impacts de la foudre. 8 personnes mises en sécurité dans le Gard. Situation à suivre en direct sur ici.fr. L'IGPN, la police des polices, saisie pour enquêter sur des soupçons de tir de LBD au visage d'un lycéen en marge d'un blocage d'un lycée à Tours. Des blocages qui vont se poursuivre et s'amplifier, prévient le président de l'Union syndicale lycéenne. Une grande manifestation nationale est prévue le 6 octobre. Les prix à la consommation ont augmenté de 3% sur un an en septembre. C'est le plus haut niveau depuis 2 ans. Inflation portée par les prix de l'énergie et des produits frais. Après les sodas, peut-être les bonbons, les gâteaux ou encore les pâtes à tartiner, le ministre du Commerce Serge Papin confirme en tout cas l'hypothèse d'une nouvelle taxe sur les produits sucrés. Elle pourrait figurer dans le projet de loi de financement de la sécurité sociale présenté demain au Conseil des ministres. Et puis un incident grave à bord d'un avion de ligne ce matin. L'appareil de la compagnie Fly Dubai, relié Dubaï à Tel Aviv, des passagers indiquent que l'un des pilotes a tenté de poignarder son copilote. Le signal de détresse a été activé. L'avion détourné vers l'Arabie Saoudite. Un ministre israélien parle d'une tentative d'attentat.
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0: La pluie fait son apparition durant cet après-midi et pour toute l'Auvergne. Des orages attendus dans le nord du Bourbonnais. Des pluies cependant faibles, annonce Météo France. Pour cet après-midi, les maximales, 30 dans l'Allier, 29 à Clermont, 28 dans le Brivadois, 27 du côté de la Châtaigneraie, 26 à Ambert et 24 à Saint-Flour. La tendance pour ce soir, toujours de la pluie, sauf pour le Cantal, 19 à 20 dans le nord Auvergne, 17 à 18 au sud.
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0: C'est bon ça, Locked Out of Heaven, signé Bruno Mars.
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0: Vous êtes bien avec ici Pays d'Auvergne et vos chansons préférées. Dans 10 minutes à peine, quelques idées de sortie signées de votre radio préférée. Mais d'abord, et dans seulement quelques petites secondes, trois chansons françaises à la suite, dans l'ordre. Daniel Balavoine, Sauver l'amour. Adèle Castillon, Été avec toi. Et Joe Dassin avec Il était une fois, nous deux.
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0: Une fois nous deux, quelle belle chanson d'amour signée Joe Dassin. Vos chansons préférées reviennent dans une minute, mais d'abord des idées de sortie signées Ici Pays d'Auvergne.
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0: Le Festival des Volcans et des Bulles fête sa 10e édition. Rendez-vous ce samedi et ce dimanche à Le Zoo pour un week-end de dédicaces, d'animation et de remise de prix. Rencontrez Christophe Cazenov et Philippe Larbier, auteur des Petits Mythos. Une séance de dédicaces tout public est également proposée demain de 16h à 17h au musée, entrée gratuite. Samedi 10 octobre, direction le théâtre Hélios à Mérinchal, entre Puy-de-Dôme et Creuse, pour le Piaf Noir. À 18h30, revivez la rencontre imaginaire entre Édith Piaf et Barbara dans un cabaret parisien des années 50. Théâtre musical, chansons et poèmes de Prévert. 90 minutes d'émotion pure. Tarif 15€, 13€ le tarif réduit. Réservation conseillée. Place limitée à 119. C'est un spectacle intime.
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0: À l'instant, Volare est interprété, vous les avez reconnus par les Gypsy Kings. À suivre, toute la musique que vous aimez, évidemment. Richard Cocciante avec son coup de soleil, Boulevard Désert et Carbone avec C'est pas si facile, et Eurythmics, Here Comes the Rain Again. Tout ça pour vous, juste avant le retour de l'info sur ICI Pays d'Auvergne.
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0: Annie Lennox et Dave Stewart, bien sûr, le duo Eurythmics, Here Comes the Rain Again. On le souhaite, le retour de la pluie.
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0: Merci à vous d'avoir choisi la plus belle radio d'Auvergne en ce début d'après-midi. Il est 15h. Les infos, c'est avec Marine Legénie.
2: La colère ne justifie pas la violence et les responsables politiques ne doivent pas la légitimer. Voilà la réaction d'Emmanuel Macron cet après-midi au blocage de lycées qui se poursuivent et s'amplifient parfois accompagnés de violences. La police des polices est saisie pour enquêter sur des soupçons de tirs de LBD au visage d'un lycéen en marge d'un blocage à Tours. La vigilance orange, pluie, inondation et orage est levée pour la Lozère et l'Ardèche. En revanche, les Bouches-du-Rhône restent en orange, l'Hérault et le Gard restent en rouge. Une jeune fille est légèrement blessée par des impacts de foudre. Ça, c'est près de Montpellier. La circulation des trains est totalement interrompue entre Marseille, Avignon 7 et Clermont-Ferrand. La vitesse est limitée à 90 km/h sur les autoroutes de l'Hérault. Situation à suivre en direct sur ici.fr. De nouvelles fouilles sont menées depuis ce matin dans le Tarn, dans une zone où Cédric Jubilard a indiqué avoir enfoui le corps de son épouse Delphine, zone qui n'avait pas encore fait l'objet de vérifications. Des fouilles avant une nouvelle reconstitution du meurtre dans deux jours pour préparer le procès en appel du peintre plaquiste condamné, je vous le rappelle, à 30 ans de réclusion en première instance. Procès très médiatique aujourd'hui à Montpellier. Le maire de Béziers, Robert Ménard, est jugé pour avoir refusé de célébrer un mariage il y a 3 ans, le marié algérien ayant une obligation de quitter le territoire. C'est le moment d'acheter vos billets pour les fêtes de fin d'année. La billetterie pour les trains TGV Inouï, Ouigo et Intercité est ouverte depuis ce matin à la SNCF. Détails sur ici.fr.
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0: La pluie fait son apparition durant cet après-midi et pour toute l'Auvergne. Des orages attendus dans le nord du Bourbonnais. Des pluies cependant faibles, annonce Météo France. Pour cet après-midi, les maximales, 30 dans l'Allier, 29 à Clermont, 28 dans le Brivadois, 27 du côté de la Châtaigneraie, 26 à Ambert et 24 à Saint-Flour. La tendance pour ce soir, toujours de la pluie, sauf pour le Cantal, 19 à 20 dans le nord Auvergne, 17 à 18 au sud.
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0: chansons préférées sont sur votre radio préférée et ici, Pays d'Auvergne vous a offert ce fabuleux titre de Phil Collins, l'ancien batteur de Genesis, Against All Odds.
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0: Avec votre radio préférée jusqu'à 17h, à Charmey, Jussac ou Pardines, vous êtes bien avec Ici Pays d'Auvergne, qui vous propose maintenant trois chansons françaises à la suite. Mon chouchou, Alain Souchon, Bidon, puis Jérémy Frérot qui chante Frérot, et Mécano, une femme avec une femme.
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0: Merci.
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0: Vous avez reconnu Mécano qui interprétait Une femme avec une femme. Votre radio préférée vous propose maintenant quelques idées de sortie.
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0: Dans le Puy-de-Dôme ce week-end, on remonte le temps. Direction Fournols où les médiévales s'installent ce samedi et ce dimanche. Pendant deux jours, cette fête historique et familiale fait revivre le Moyen-Âge avec des camps, des artisans, des spectacles et différentes animations. Une sortie qui permet de découvrir le patrimoine autrement, dans une ambiance festive et conviviale entre démonstrations, costumes et évocations de la vie médiévale. Et si vous préférez une ambiance plus contemporaine, autre rendez-vous à noter, à Clermont-Ferrand, le festival de danse On va tout fêter se poursuit ce week-end avec une programmation consacrée à la création chorégraphique. Enfin, à Thiers, les médiathèques proposent samedi un étonnant micro-festival avec perce-plafond, un ciné-concert horizontal et improvisé. Connectez-vous sur les sites internet des organisateurs pour les renseignements.

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0: Vous avez adoré, j'en suis sûr, Finzi Contini, cha-cha-cha. L'info arrive dans un peu plus de 10 minutes, mais d'abord, profitez de Florent Pagny, Tue-moi, Dracula, de Tame Impala et Jenny, mais aussi de Renaud, dès que le vent soufflera.
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1: Tatatin, c'était Renaud, dès que le vent soufflera à l'instant.
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1: Merci à vous d'avoir choisi la plus belle radio d'Auvergne. Il est 16h. Les infos avec Marine Logénie.
3: Le Gard et l'Hérault, toujours en vigilance rouge, pluie, inondation. La ville de Nîmes a activé son plan de sauvegarde et sa cellule de crise. La SNCF a interrompu la circulation de l'ensemble des trains entre Marseille, Avignon, Sète et Clermont-Ferrand. Les Bouches-du-Rhône sont en vigilance orange. Près de Montpellier, une jeune fille a été légèrement blessée par les impacts de la foudre. Situation à suivre en direct sur notre site ici.fr. L'IGPN, la police des polices, est saisie pour enquêter sur des soupçons de tir de LBD au visage d'un lycéen en marge d'un blocage de lycée à Tours. Des blocages qui vont se poursuivre et s'amplifier, prévient le président de l'Union syndicale lycéenne. Une grande manifestation nationale est prévu le 6 octobre. Un incident grave à bord d'un avion de ligne ce matin. L'appareil de la compagnie Fly Dubai, qui reliait Dubaï à Tel Aviv en Israël, a dû atterrir en urgence. Selon les premiers éléments, il y a eu une altercation entre les deux pilotes. Selon le Premier ministre israélien Benjamin Netanyahou, l'un des pilotes a tenté de faire s'écraser l'appareil. Les prix à la consommation ont augmenté de 3% sur un an en septembre. C'est le plus haut niveau depuis 2 ans. Inflation portée par les prix de l'énergie et les produits frais. Et puis après les sodas, peut-être les bonbons, les gâteaux ou encore les pâtes à tartiner, le ministre du Commerce, Serge Papin, confirme l'hypothèse d'une nouvelle taxe sur les produits sucrés. Elle pourrait figurer dans le projet de loi de financement de la Sécurité sociale qui sera présenté demain en Conseil des ministres.
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1: La pluie fait son apparition durant cet après-midi et pour toute l'Auvergne. Des orages attendus dans le nord du Bourbonnais. Des pluies cependant faibles, annonce Météo France. Pour cet après-midi, les maximales, 30 dans l'Allier, 29 à Clermont, 28 dans le Brivadois, 27 du côté de la Châtaigneraie, 26 à Ambert et 24 à Saint-Flour. La tendance pour ce soir, toujours de la pluie, sauf pour le Cantal, 19 à 20 dans le nord Auvergne, 17 à 18 au sud.
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1: Le duo Marc Lavoine et Patrick Fiori nous chantaient Occupé.
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1: Jusqu'à 17h, ce sont vos plus belles chansons avec Ici Pays d'Auvergne, mais aussi la mise en avant de vos commerçants de proximité. Et Marine Laurent est allée buller aujourd'hui. Oui, on parle BD.
4: Bonjour.
5: Bonjour.
4: Comment tu t'appelles ?
5: France.
4: France, tu ne vends que des BD d'Amérique ?
5: Oui, que des comics.
4: Qu'est-ce qui t'a donné envie d'ouvrir cette librairie ?
5: La passion et l'envie du contact, l'envie de partager ce que j'aimais, de faire en sorte de vivre de ça en plus.
4: Est-ce que ça t'arrive d'avoir des personnes qui n'y connaissent rien en bande dessinée qui franchissent ta porte ?
5: Oui, c'est mes préférés.
4: Pourquoi ?
5: Parce que je peux tout leur raconter, leur faire découvrir plein de choses. Mes clients qui sont plutôt passionnés, eux, bah, c'est des discussions de détails. Alors qu'avec un néophyte, on est plus dans la découverte. Donc je peux lui montrer beaucoup de choses qui me tiennent à cœur.
4: Donc là déjà, on se parle, tu es derrière ton comptoir.
5: Mon comptoir ?
4: On est où ?
5: Donc c'est le poste de pilotage avec à droite, la VF, on va dire, la version française, à gauche la VO, les versions américaines, parce que je fais de l'import donc.
4: En ce moment, est-ce que vous avez un coup de cœur dont vous pourriez nous parler ?
5: Oui, alors si on se déplace ensemble, alors je vais avoir un coup de cœur en français, allez. Absolute Martian Manhunter, c'est le tome 1, le tome 2 sort cette semaine, je crois. Alors, qu'est-ce qui me plaît dans cette BD ? C'est complètement psychédélique. Toute la BD est en couleur primaire pratiquement.
4: Waouh !
5: Tu vois ?
4: Ah oui, c'est magnifique, c'est extrêmement coloré. Est-ce que pas de déprimer en lisant ça ?
5: Non, voilà. C'est un personnage connu de la Justice League, mais là qui est réinterprété d'une toute autre façon. Donc normalement, c'est un martien qui vient sur Terre. Là, on est dans une aventure policière. Pourquoi je dis psychédélique ? Parce que le policier a eu un accident et quand il se réveille de son coma, il arrive à voir les sentiments des gens à travers des couleurs. Et donc, on voit toutes ces façons artistiques de représenter toutes ces visions de sentiments dans les couleurs. Donc, les auteurs, c'est Denis Camp et Javier Rodriguez au dessin.
4: Et alors, on va se balader. Je te rejoins de l'autre côté. Donc, au plafond, il y a un côté rétro-futuriste.
5: Alors,
4: cet aspect argenté.
5: Eh bien, écoute, c'est pas moi qui l'ai installé, parce que j'ai pris le local comme ça.
4: Il y a beaucoup de bois ici. Comment s'est fait le choix des étagères et de la déco ?
5: Donc, j'ai ouvert il y a... en 1998, ça ira mieux plutôt que compter, un peu plus que 28 ans.
4: J'avais un an.
5: Eh oui, et j'avais peut-être ton âge.
4: Voilà.
5: Alors comment s'est fait le choix des étagères ? C'est pas dur, ma formation c'est menuiserie industrielle. Donc j'ai utilisé mes connaissances de l'époque, elles sont toujours d'actualité, c'était très solide.
4: Donc c'est une boutique sur mesure, faites main ?
5: Oui, on peut dire ça, mais j'ai quand même déménagé. Avant j'étais au 16, maintenant je suis au 15.
4: À un numéro de différence, il y a beaucoup de choses qui ont changé dans les boutiques.
5: Oui, elle s'est rapetissée. D'accord. Je suis passé de 40 mètres carrés à 25.
4: Est-ce que c'est pas un comble pour quelqu'un qui s'appelle France de vendre de la bande dessinée plutôt anglophone ?
5: C'est pire que tu le penses parce qu'en fait c'est un diminutif d'un prénom belge.
4: Merci France pour ce voyage au pays des bulles. Comment s'appelle la boutique ?
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0: The Road to Hell, c'est signé Chris Rea, évidemment, et c'est cool. La musique avec ici Pays d'Auvergne, c'est toutes les heures, trois chansons françaises à la suite. Dans 1 minute 30, rendez-vous avec Étienne Dao, Duel au soleil, Christophe Maé, Il y a que de l'amour chez toi, et Maxime Le Forestier, Né quelque part.
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0: très bel hymne à la tolérance signé Maxime Le Forestier, né quelque part à l'instant. Allez, pour vous maintenant, les idées de sortie de votre radio préférée.
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0: Connaissez-vous la commune de Salède? C'est au sud du Puy-de-Dôme. Un joli cadre naturel préservé et authentique. Jolies collines et paysages du Livradois aux portes de la forêt de la Comté. Ça fait très conte d'Andersen. Tout ça pour vous dire qu'une balade est prévue sur ce secteur dimanche à 9h du château de la Chaux, Montgros, édifice de caractère classé monument historique avec beaucoup de charme. Balade organisée dans le cadre des 30 ans. Des balades remarquables. Un bon plan étudiant. La carte Cité Jeune, mise en place gratuitement par la ville de Clermont-Ferrand. Elle permet des avantages comme 8 ou 4 euros de réduction à la Copée, un tarif de 6 euros sur certains opéras, des places de l'ASM à gagner et bien d'autres choses encore. Elle est gratuite, nominative et valable sur l'année en cours. La demande est à faire en ligne. Carte Cité Jeune à condition d'avoir moins de 27 ans.
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0: Feels Like I'm Falling in Love, la très belle chanson de Coldplay sur ICI Pays d'Auvergne. Mais voici que s'annoncent nos petits bougnats au micro de Lucie Agostinho. Leurs questions, les réponses de notre expert Nicolas Laporte, astrophysicien. On va voir comment les astronautes vont aux toilettes.
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2: Bonjour, je m'appelle Léopold, j'ai 9 ans, j'habite à Charmeil. Je suis curieux de savoir si les astronautes vont aux toilettes.
3: Eh ben ça, Léopold, c'est une question que beaucoup de monde se pose, parce que dans l'espace, aller aux toilettes est un tout petit peu plus compliqué que sur Terre. À la maison, quand tu vas aux toilettes, la gravité, elle fait tout tomber dans la cuvette. Mais dans la station spatiale, tout flotte. Et tu imagines bien qu'on ne veut surtout pas que le pipi et le caca des astronautes commencent à se promener dans la station. Alors les toilettes des astronautes fonctionnent un peu comme un aspirateur. Au lieu de compter sur la gravité, elles utilisent un courant d'air qui aspire tout dans la bonne direction. Pour la petite commission, les astronautes utilisent un petit tuyau avec un embout relié au système d'aspiration. Pour la grosse commission, ils utilisent une petite ouverture avec un récipient en dessous. Et comme ils pourraient eux aussi se mettre à flotter pendant qu'ils sont aux toilettes, eh bien ils peuvent utiliser des repose-pieds et des systèmes de maintien pour rester bien en place. Finalement, même aller aux toilettes demande un petit peu d'entraînement quand on devient astronaute.
2: Et qu'est-ce qu'on fait ensuite de leurs déchets ?
3: Eh bien, Léopold, on ne fait pas la même chose avec ce qui est liquide et avec ce qui est solide. Une grande partie du pipi est recyclée. La station possède des machines capables d'en récupérer l'eau et de la purifier extrêmement bien. Cette eau peut ensuite être utilisée et même redevenir potable. Tu la boirais, toi, cette eau ? Alors, ça peut sembler un peu dégoûtant, hein, mais l'eau obtenue, elle est parfaitement propre. Aussi propre que celle que tu bois au robinet. Pour le solide, c'est un peu différent. Il est placé dans des récipients avec les autres déchets de la station et régulièrement, ces déchets sont chargés dans un vaisseau cargo qui quitte la station et là, alors il ne redescend pas tranquillement jusqu'à une poubelle sur Terre. Hein. Le vaisseau, il est dirigé vers l'atmosphère terrestre et en rentrant à très grande vitesse dans l'atmosphère, il chauffe énormément et brûle avec les déchets qu'il transporte. En quelque sorte, l'atmosphère devient alors une gigantesque poubelle incinérateur pour la station spatiale. Eh ben tiens, tu y penseras la prochaine fois que tu verras une étoile filante.
2: Ça veut dire qu'ils boivent leur pipi alors ? Ben moi, je peux être astronaute, hein.
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0: histoire, c'est signé Gérard Blanc sur votre radio préférée. L'info revient dans près de 7 minutes. Et juste après, vous retrouvez Martial Portail pour la fin de votre après-midi. Mais avant cela, arrive très vite Pierre Demar avec « Je pense à vous ». Puis la formidable Gloria Gaynor et ce titre « Never say goodbye ». Quant à moi, je vous dis à demain pour vos chansons préférées entre 13h30 et 17h.
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1: Et à l'écoute d'Ici Pays d'Auvergne, il est tout juste 17h. Voici les infos présentées par Noémie Guillotin. Bonsoir Noémie.
2: Bonsoir Martial, bonsoir à tous.
1: Une nouvelle journée de mobilisation dans les lycées.
2: Au lycée Murat, hier soir, les lycéens ont poursuivi le mouvement débuté hier. Et puis ce matin, des élèves du lycée hôtelier de Chamalières sont entrés dans la danse. Ils étaient 200 à 300 au plus fort de la mobilisation. Le blocage a finalement été levé par la police vers 11h. Ce n'est peut-être que le début. En Auvergne, en tout cas, des appels à poursuivre le mouvement sont lancés pour demain au niveau national. L'Union syndicale lycéenne appelle à une convergence des luttes avec les étudiants. Mobilisation émaillée par des violences dans certains lycées en France. Violences condamnées par le président de la République, Emmanuel Macron. Jean-Luc Mélenchon, de son côté, écrit sur le réseau social X que les insoumis appellent à la non-violence des méthodes de lutte. Dans le Puy-de-Dôme, de nouvelles mesures entrent en vigueur demain pour faire face à la hausse des comportements à risque sur les routes. Le bilan est particulièrement noir dans le département. 37 morts depuis le début de l'année. C'est 11 de plus que l'an dernier. Si vous êtes contrôlé avec votre téléphone au volant, ce sera 2 mois de suspension de permis, même si c'est la première fois. Pour ceux qui roulent en trottinette électrique, c'est casque obligatoire aussi à partir de demain. On reviendra en détail sur ces mesures à 18h sur Ici Pays d'Auvergne.
1: Des trombes d'eau sur l'Hérault et le Gard.
2: Les deux départements sont en vigilance rouge aujourd'hui en raison de cet épisode cévenol qualifié d'exceptionnel par Météo France. Une maison a été frappée par la foudre et une adolescente de 16 ans légèrement blessée près de Montpellier. Près de Montpellier toujours, 65 maisons ont été évacuées à Lattes. Les établissements scolaires sont fermés dans les deux départements. En Auvergne, c'est une vigilance jaune aux orages qui est en cours en ce moment. Ça concerne nos 4 départements. Météo complète à la fin de ces infos. Série d'incendies la nuit dernière à Clermont-Ferrand. 6 incendies ont lieu en moins d'une heure vers minuit. Départ de feu dans des poubelles. Près du tribunal, les flammes ont aussi ravagé une cage d'escalier. 12 habitants ont été évacués par une fenêtre. 4 d'entre eux doivent être relogés. Il y a aussi eu un incendie dans une maison inoccupée à Chamalières. Une enquête est ouverte et la piste criminelle est privilégiée. Aider les plus modestes à s'équiper de pompes à chaleur, le gouvernement a dévoilé aujourd'hui un nouveau dispositif de leasing. L'objectif, c'est de permettre à 55 000 ménages de remplacer leur chaudière à gaz ou au fioul. Les premières installations sont attendues dès novembre. Le temps martial, attention donc à la pluie et peut-être aux orages.
1: Peut-être aux orages, effectivement, qui risquent de rejoindre notre région, puisque les nuages sont déjà présents, ils le seront également en soirée. Ils amèneront peu à peu des averses. Celles-ci vont s'installer d'abord à Clermont et en Limagne, ainsi que sur les montagnes à l'ouest de notre région, puis se généraliseront en seconde partie de nuit sur l'ensemble de la région. On attend au maximum jusqu'à 20 mm de pluie dans l'Artense et l'ouest Sancy. Demain, jeudi, la journée commencera sous les nuages et quelques averses encore. Le temps s'améliorera peu à peu en cours de journée. Les averses seront encore possibles par endroits dans le Cézallier et l'est du Sancy, ainsi que dans le Livradois-Forez en début d'après-midi. Il faudra attendre la fin de journée où le ciel sera changeant et où le temps redeviendra sec. Côté température, les minimales pour demain seront comprises entre 15 et 16 degrés en plaine, 10 à 13 en montagne. Les maximales, légèrement à la baisse, seront de l'ordre de 19 à 20 degrés en plaine, 15 à 18 en montagne.
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1: Voilà, le retour de la pluie qui fait quand même du bien parce qu'on l'attendait depuis longtemps, cette pluie. On a besoin d'eau, la nature a besoin d'eau. Eh bien, elle est peut-être là cette nuit. Donc voilà, ce sera le moment de mettre tous vos seaux et tout ce qui peut ramasser de l'eau partout pour arroser votre jardin, par exemple, ou pour faire des petites réserves. Voilà, qui va nous faire du bien. Merci d'être à l'écoute d'Ici Pays d'Auvergne, votre radio qui vous accompagne toute cette fin d'après-midi avec un beau programme qu'on va détailler dans quelques instants après Indochine. Et ce titre, J'ai demandé à la Lune, figurez-vous que c'est un titre qui a déjà 24 ans. Eh oui.

0: J'ai demandé à la Lune, c'était Indochine sur Ici Pays d'Auvergne.
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0: Et ce soir, encore une émission très riche. Nous allons partir au théâtre dans quelques instants. Nous aurons Michel Simès avec nous en direct pour Secret Médical, une pièce qui sera présentée vendredi 9 octobre à la Maison de la Culture de Clermont-Ferrand. Nous en parlerons avec Michel Simès en direct dans quelques minutes. Et puis nous retrouverons bien sûr notre magazine de l'actualité musicale avec Émilie Mazoyer ensuite. Et puis notre deuxième invité, ce sera Jean-Luc Perronnet qui va nous parler de la foire à la pomme de terre qui va se dérouler le 10 octobre à Biolay. À 18h10, une autre invitée, Anne-Éléonore Gagnon, directrice artistique de la Biennale internationale de photographie Nice Effort Plus, qui va bientôt ouvrir ses portes à Clermont-Ferrand, et durant laquelle nous allons fêter les 200 ans de l'invention de la photographie. Et puis en fin d'émission, nous retrouverons bien sûr Christophe Noiseux, qui nous emmènera sur le chemin des planètes. Il n'est pas si loin que ça, ce chemin des planètes, il est dans le Cantal, tout simplement. Allez, dans quelques instants, nous partons au théâtre, c'est juste après Marine Tricheur.

0: C'était Tricheur Marine sur Ici Pays d'Auvergne.
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0: Et nous allons nous intéresser à un spectacle qui va bientôt être joué à la Maison de la Culture de Clermont-Ferrand, le vendredi 9 octobre à 20h30. Il s'agit de Secret Médical. Et pour nous en parler, eh bien, nous allons accueillir Michel Simès. Bonsoir Michel.
3: Bonsoir.
0: Michel Simès, que l'on connaît bien, évidemment, bien sûr, puisqu'on vous a vu depuis très longtemps à la télévision, pour parler santé, bien sûr, dans un premier temps. Et puis cette fois-ci, ça y est, vous vous essayez au théâtre, c'est la première fois.
3: Oui, c'est la première fois. Enfin, on a joué pendant 160 représentations à Paris au Théâtre Saint-Georges jusqu'au mois de mai dernier. Et là, on commence ce soir d'ailleurs la tournée. Là, on est en Suisse et on vient à Clermont effectivement vendredi prochain. Ouais.
0: Alors, malgré tout, vous restez autour du monde médical puisque ça va être le thème de cette comédie qui tourne autour du secret médical. La rencontre de quatre médecins qui va devenir explosive, c'est ça?
3: Oui, en fait, moi je joue le rôle d'un restaurateur. Alors il y a quatre médecins, un restaurateur, et on m'a dit non, tu joueras pas un médecin, donc je joue le restaurateur qui reçoit quatre potes médecins qui connaît depuis toujours parce que le resto est à côté de la faculté de médecine et de l'hôpital. Et parmi ces médecins, il y a un psychiatre qui a dans sa clientèle un leader politique dont on apprend ce soir là qu'il va se présenter à la présidentielle et pour le bien du pays, vaudrait mieux qu'il soit pas président. Mais nous avons nous médecins à respecter le secret médical. Donc ses copains lui disent mais tu vas pas laisser faire et lui répond qu'est-ce que vous voulez que je fasse secret médical.
0: Eh bien oui, bien sûr le secret médical, le sacro-saint secret médical. Est-ce que dans votre profession vous êtes trouvé des fois confronté à ce cas de figure où le secret médical, des fois il pourrait être utile de dire.
3: Non, mais il est certain que bon, comme vous l'avez dit, je fais pas mal de télé. J'ai eu beaucoup de gens célèbres qui sont venus me voir à l'hôpital. Pour moi, le secret médical est la base de toute médecine. Sinon, les patients ne peuvent pas nous faire confiance.
0: Bien sûr.
3: Et moi, je suis une vraie tombe pour ça. Donc, je respecte le secret médical. Après, il y a des règles de déontologie qui font que si quelqu'un est en danger ou qu'un enfant est en danger et que vous le constatez qu'il a pu avoir été maltraité, évidemment, là, on peut violer le secret médical dans certaines conditions.
0: Et alors, de le tourner en dérision pour en faire une pièce de théâtre, est-ce que c'est quelque chose de facile ?
3: Alors c'est pas de la dérision. Je suis co-auteur, on est trois, voire quatre à avoir écrit la pièce. Vous verrez, c'est une pièce où il y a du fond, où on rit beaucoup parce que c'est une comédie, vous l'avez dit, mais il y a quand même du fond autour de cette histoire de secret médical. Que peut faire un médecin? Est-ce qu'il peut sauver le pays en violant le secret médical ou est-ce qu'il va sauver sa carrière en ne violant pas le secret médical? Et il y a une vraie problématique de fond à laquelle probablement des médecins ont été confrontés. Et puis, je vais vous dire, c'est quand même assez fou parce qu'on a commencé à écrire cette pièce il y a 7 ans maintenant, et qu'on se retrouve à quelques mois d'élections présidentielles dans un monde qui est quand même gouverné par deux psychopathes. Donc, si vous voulez, on est quand même, on est au cœur du problème.
0: Là. Exactement, c'est une pièce d'actualité, on peut le dire comme ça. Oui,
3: absolument, oui.
0: Cette expérience du théâtre, Michel Simès, qu'est-ce que ça dit pour vous? Est-ce que c'est quelque chose où vous découvrez une nouvelle facette de votre savoir?
3: C'est quelque chose d'incroyable, quoi. Enfin, je veux dire, on a écrit ça avec des copains alors qu'on n'est pas du tout du monde du théâtre et on a eu 160 représentations, 40 000 spectateurs. La tournée, on a 53 villes à faire en Suisse, en Belgique, en France, et c'est complet partout. Franchement, je me pince à chaque fois pour y croire. Et puis, c'est une expérience de se retrouver sur scène face à du public, contrairement au téléfilm, contrairement à plein de choses que j'ai pu faire. Je peux vous dire que la première et celle qu'on suivit, j'étais plus que traqueur, j'étais au bord du malaise. Donc c'est une aventure incroyable.
0: Quoi. Et alors justement, parce que par rapport à des fictions que vous pouvez tourner pour la télévision, là, le fait d'avoir le public en face de vous qui réagit en temps réel, ça change tout.
3: Ça change tout et c'est un shoot, c'est incroyable quoi. Quand vous avez à Saint-Georges à Paris, on avait 500 personnes. Là, on va avoir, je sais pas combien. Je crois qu'elle est très grande votre salle à Clermont.
0: Oui.
3: On va avoir des salles de 2000 places. Et quand vous avez des gens, autant de monde qui rit, c'est un shoot extraordinaire. Enfin, je comprends l'addiction des acteurs au théâtre. Et je comprends aussi qu'il y en ait qui veulent pas en faire parce que c'est trop flippant.
0: Mmh, mais c'est sûr que c'est une expérience extraordinaire. Michel Simès, en tout cas, merci de nous avoir accordé ces quelques minutes pour parler de votre spectacle. Donc, je rappelle que c'est vendredi 9 octobre à la Maison de la Culture de Clermont-Ferrand. À 20h30, vous êtes déjà venu à Clermont-Ferrand, vous connaissez la ville.
3: Oui, puis on a tourné quand même beaucoup en Auvergne pour la Doc Helvéto, donc je connais bien quoi maintenant.
0: Bon, eh bien écoutez, soyez le bienvenu une nouvelle fois en Auvergne. Merci à vous, et puis à vendredi 9 octobre à la Maison de la Culture, alors. Merci à vous.
3: Merci beaucoup, à bientôt.
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0: Les débuts de Mylène Farmer et une grande réussite en 1987 pour ce titre Tristana qui a été également un très très beau clip. Un clip tourné comme un film par Laurent Boutonnat. C'est un clip de 12 minutes. Et imaginez, à l'époque, c'était extraordinaire. Et on s'en souvient encore.
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0: Alex Warren avec Fever Dream sur Ici Pays d'Auvergne.
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0: Et nous retrouvons Émilie Mazoyer pour notre magazine de l'actualité musicale, comme chaque jour, un magazine qui commence aujourd'hui par l'anniversaire d'une voix québécoise célèbre. Salut Émilie.
3: Salut tout le monde. Émilie, au rapport pour votre dose quotidienne d'actualité musicale. C'est l'anniversaire d'une grande voix du Québec, arrivée chez nous bien avant Céline Dion.
4: Aujourd'hui,
3: la délicieuse Diane Dufresne a 82 ans aujourd'hui et la retraite, très peu pour elle. Je la cite l'été dernier dans la presse canadienne. On demande beaucoup aux artistes aînés de chanter des trucs du passé, des vieilles chansons, mais les vieux ont encore des choses à dire. Fin de citation et bon anniversaire, Diane Dufresne. Lionel Richie opéré du cœur et il va mieux. Après des malaises à répétition tout cet été, alors qu'il était en tournée, on s'inquiétait pour sa santé, Lionel Richie a finalement été diagnostiqué. Fibrillation auriculaire et opéré du cœur. Donc tout s'est bien passé selon son manager et maintenant il ne lui reste plus qu'à se reposer. Chanter contre les violences sexuelles faites aux enfants, c'est le projet de Mon Petit Loup. Un premier livre-disque était sorti en 2024 avec les voix et les textes de Didier Vampas, Cynthia Emilia, Zebda et la regrettée Catherine Ringer. Au mois de novembre, un deuxième volume de Mon Petit Loup va sortir et on a déjà le premier extrait.
5: Dis-le.

C'est Gizmo de Trio qui porte cette chanson de prévention à destination des tout-petits. Dis-le pour leur donner le courage de dénoncer si des adultes leur font du mal. Vous entendrez aussi Renaud, Cali, Olivia Ruiz, Matmata et Suzanne sur Mon Petit Loup volume 2. Et si vous l'achetez le 6 novembre prochain, vous ferez une bonne action. L'association Mon Petit Loup sensibilise les enfants dans les écoles et c'est un travail crucial. Très attendu, le documentaire sur l'histoire des Pretenders a été présenté au Festival de Toronto. Tour de force du réalisateur Josh Crowley qui a dû négocier 3 ans avec Chrissy Hynde pour obtenir son accord. Elle ne participe qu'à quelques minutes du film, elle ne le regardera jamais, mais waouh, il existe. Alors vivement la sortie au ciné.

Merci beaucoup Émilie, et ce soir à 19h dans Décibels, nous recevrons Axel Red qui nous présentera son tout nouveau titre, Chanter pour elle, dédié aux femmes afghanes, en attendant la sortie d'un nouvel album qui devrait arriver en 2027. À suivre Céline Dion, rien que pour vous, en attendant ses pas.

0: La belle Céline Dion et sa belle voix avec en attendant ses pas sur Ici Pays d'Auvergne.
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0: Samedi 3 octobre, vous allez pouvoir faire la fête de la science à Paléopolis, puisque là, il y aura une journée particulière avec le Paléo Menu. Et oui, qui mange quoi depuis 10 millions d'années? Quand on voit les dinosaures, on se dit, attends, lequel mange des feuilles, lequel mange de la viande? Et ils ont tous des grandes dents, donc c'est difficile de savoir. Et bien justement, vous le saurez en allant à Paléopolis, à la colline aux dinosaures, le samedi 3 octobre de 10h à 18h, pour aller déguster ce Paléo Menu. Et puis on fait la fête également ce week-end à Sardon avec de nombreuses animations qui vous attendent samedi 3 et dimanche 4 octobre. Sardon, eh bien, c'est entre Aigueperse et Rion. Vous aurez le samedi un marché d'artisans et de producteurs locaux, une exposition des pompiers par exemple, et puis il y aura de la restauration sur place, animation musicale avec l'harmonie d'Aigueperse. Et puis le dimanche, il y a une marche, une balade gourmande de 5 ou 8 km. Vous pourrez également profiter du défilé dans les rues du village du Char des Jeunes et d'une exposition de vieux tracteurs. Il y aura même un concours de tarte aux pommes. Et

0: mercredi de 9h30 à 17h30. Alors les étudiants, allez-y, ça se termine le 3 octobre, cette belle opération à moins 50%.
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0: Merci d'avoir choisi ici Pays d'Auvergne pour vous accompagner en cette fin d'après-midi et pour continuer dans la convivialité et la bonne humeur. Voici Jimmy Cliff, We All Are One.

Ce soir à 19h, vous retrouverez Axel Red qui sera l'invité d'Émilie Mazoyer dans Décibel. Et je vous propose de découvrir tout de suite son tout dernier titre. C'est la première fois que nous le passons sur ICI Pays d'Auvergne. Voici la toute dernière chanson.

0: Le tout dernier titre d'Axel Red, chanté pour elle. Axel Red que vous retrouverez donc ce soir à partir de 19h dans Décibel avec Émilie Mazoyer et Axel Red qui annonce la sortie d'un nouvel album en 2027.
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0: Et nous allons parler d'une fête qui va vous intéresser si vous aimez les bonnes choses et une fête qui existe depuis très longtemps. Il s'agit de la foire à la pomme de terre qui va se dérouler samedi 10 octobre à Biolay. Et pour nous en parler, nous accueillons Jean-Luc Perronnet. Bonsoir Jean-Luc.
2: Oui.
0: Allô, allô Jean-Luc.
2: Oui.
0: Oui, on vous entend, mais tout doucement.
2: D'accord, vous m'entendez mieux?
0: Oui. Ah là, on vous entend mieux, oui, effectivement.
2: Et bonsoir Martial et bonsoir les auditeurs de... Ici, Pays d'Auvergne.
0: Bravo, bingo, dès la première fois, c'est bien dit. Bon, cher Jean-Luc, nous parlons de cette foire à la pomme de terre à Biolay. C'est une tradition à Biolay, hein.
2: Oui, c'est une tradition parce que c'est la 38e foire. Alors, je ne vais pas vous parler des premières parce que je n'étais pas dans l'équipe, malheureusement. Mais oui, c'est une grande tradition et c'est des plus grosses foires à thème des Combrailles, voilà.
0: Alors, on va situer pour les auditeurs qui auraient du mal à voir où est Biolay. Vous êtes à quel endroit ?
2: Alors, Biolay, je vais dire qu'on est à l'ouest du département, après Pont-au-Mur, quand on vient de Clermont, et à côté, entre Saint-Gervais d'Auvergne, Charence, on est proche de la Creuse, mais on est encore dans le Puy-de-Dôme.
0: D'accord. Voilà,
2: on est à 50 minutes de Clermont.
0: Et oui, voilà. C'est pas très très loin, hein, en voiture.
2: Non.
0: En plus, c'est un coin charmant, plein de nature, donc il faut aller à Biolay. Pourquoi cette foire de la pomme de terre ? Pourquoi ?
2: Ah, parce que Biolay, c'est quand même un territoire de culture. Alors on a des bovins, mais on a aussi pas mal de, on a encore des agriculteurs qui font des pommes de terre. Donc ben, on en a profité à l'époque pour mettre ça en avant et puis arriver à les écouler. Mais maintenant c'est vraiment plus un problème. Voilà. Donc cette fois il y aura de la pomme de terre, mais il y a aussi plein d'autres choses. Hein. J'imagine que vous voulez connaître un peu le menu.
0: Exactement. Dites-nous ce qu'il y a au programme.
2: Alors au programme, à 7h du matin, puisqu'on est dans les Combrailles, on aura une traditionnelle trip, c'est un petit peu, fait partie du programme. Et puis ensuite, on aura un marché de produits régionaux avec plein de commerçants qui vont vendre des produits, des bijoux, un certain nombre de choses. Donc ils peuvent encore réserver leur place, il reste quelques emplacements.
0: D'accord.
2: Voilà, donc ça va se dérouler tout le matin. À 11h, on aura une séance dédicace parce qu'on a une mascotte qui s'appelle Patatix. Elle sera présente pour des dédicaces. Voilà. Et puis à midi, on a un apéro qui est offert par notre municipalité assez dynamique. Et cet apéro, il sera animé par une super banda. On attend 25 musiciens, la banda Follet.
0: Waouh.
2: Autant vous dire que devrait y avoir une ambiance assez proche des tribunes d'un stade pas très loin de chez vous.
0: J'imagine.
2: Voilà. Et à 13h, 12h30, 13h, un repas, donc une truffade géante. Pour la petite histoire, on attend jusqu'à 800 personnes sur ce repas.
0: Ah oui.
2: Donc voilà, s'il y a des gens qui veulent nous venir nous aider, plus chez les pommes de terre, on est preneurs.
0: C'est sûr, là ça fait du boulot, effectivement.
2: Et puis sur le coup des 16h, on continue la fête avec un spectacle musical, un orchestre, Jérôme Farge, qui nous vient du Cantal, un accordéoniste avec quelques accessoires autour et des collègues qui est très dynamique, qui va revisiter un certain nombre de répertoires, c'est assez festif. Et puis on va terminer par un after-foire à 18h avec une disco mobile des Combrailles qui s'appelle CS by Moon. Voilà.
0: Super, et ben c'est un beau programme. Vous savez à peu près combien de personnes vous accueillez chaque année pour cette foire à la pomme de terre ?
2: Alors ouais, globalement, on pense qu'on est... Donc on fait 800 repas à peu près, et on pense qu'on a à peu près 2000 visiteurs sur la journée, globalement. Voilà, et ça se passe surtout le matin jusqu'au milieu d'après-midi.
0: Super, voilà. Et ben c'est un beau succès. Hein.
2: Ouais, je précise que le repas donne accès à toutes les animations.
0: Bien sûr.
2: Il n'y a pas de surcoût.
0: Et il est encore temps de s'inscrire pour le repas ?
2: C'est ça, tout à fait. Il reste quelques places. Et puis d'ailleurs, je crois que vous allez en avoir deux bientôt.
0: Oui, juste après vous, on va faire gagner deux places, effectivement.
2: Voilà, il reste quelques places, voilà. Donc vous regardez, il y a l'affiche qui est sur le site de la mairie, avec les numéros pour réserver. Mais il faut effectivement réserver parce qu'il n'y en aura pas pour tout le monde. Et j'ai peur qu'il n'y ait pas de rab.
0: Eh bien écoutez, réservez vite votre place pour cette foire à la pomme de terre. Ça se passe à Biolay, donc c'est le 10 octobre, hein.
2: C'est le samedi 10, ouais. Trompez-vous pas, parce que le dimanche, on range tout, et souvent, on a des visiteurs qui viennent Ils sont un petit peu déçus, voilà. Bon, on essaie de les embaucher, mais ça marche pas toujours.
0: Bon, mais écoutez, c'est facile à retenir. Le 10 octobre, une date ronde pour cette foire à la pomme de terre à Biolay. Merci beaucoup, Jean-Luc, de nous avoir parlé de cette belle fête, de ce beau rendez-vous annuel. Et puis, vous souhaite une belle foire à la pomme de terre.
2: Ouais, je salue tous nos bénévoles qui vont être à l'ouvrage dès ce week-end pour préparer tout ça. Donc, merci à eux et merci à ICI Pays d'Auvergne de nous soutenir.
0: Mais c'est tout à fait normal, c'est notre rôle. Merci Jean-Luc.
2: Merci.
0: À bientôt. Et justement, dans quelques instants, après David Bowie, vous aurez peut-être la chance de gagner deux invitations pour aller manger des pommes de terre à Biolay.

Toujours aussi magique, David Bowie, Life on Mars. Nous vous l'avions promis, à gagner deux repas pour la foire à la pomme de terre de Biolay le samedi 10 octobre. Et pour gagner ces deux repas à la foire à la pomme de terre de Biolay, je vous pose une question qui est toute simple. Vous allez voir. Qui a introduit la pomme de terre dans l'alimentation des Français au XVIIIe siècle? S'agit-il de Brillat Savarin, d'Antoine Augustin Parmentier ou de Charles-Henri Patate? À vous de nous dire qui a introduit la pomme de terre dans l'alimentation des Français au XVIIIe siècle. Je précise bien, Brillat Savarin, Antoine Augustin Parmentier ou bien Charles-Henri Patate. Vous avez la réponse, 04 73 34 2000 et ces deux places pour aller déguster cette truffade aux pommes de terre à Biolay le 10 octobre seront à vous. Et pendant que vous nous appelez, voici un grand succès des années 80, James Ingram et Michael McDonald, Yamo Bitzer.

0: Yamo Bizer, c'était James Ingram. Et nous accueillons Marie-Paul qui nous appelle de Chapbeaufort. Bonsoir Marie-Paul.
1: Bonsoir.
0: Que faites-vous dans la vie Marie-Paul?
1: Je suis jeune retraitée.
0: Eh bien bravo, c'est un beau métier ça.
1: C'est pas mal.
0: Marie-Paul, pour gagner ces deux repas à la foire à la pomme de terre de Biolay, qui a introduit la pomme de terre dans l'alimentation des Français au XVIIIe siècle?
1: Antoine Parmentier.
0: Eh oui, vous avez raison, c'est Antoine Augustin Parmentier bien sûr.
1: Ah, j'ai oublié Augustin.
0: Oui, il avait un double prénom. Et alors, avec une petite astuce, parce que c'était sous le régime de Louis XVI, et comme la pomme de terre en France, on donnait ça plutôt aux animaux, on la mangeait pas. Et pour que les Français l'adoptent, eh bien, Louis XVI avait fait planter des champs de pommes de terre, et c'est Parmentier qui s'en est occupé. Il faisait garder les champs la journée, et la nuit, on enlevait les gardes, comme ça, les habitants allaient voler des pommes de terre, et c'est comme ça que c'est devenu un produit populaire. Voilà, vous savez tout. Eh bien, bravo, ma chère Marie-Paul, vous irez donc à Biolay déguster des pommes de terre.
1: Tout à fait.
0: Merci à vous.
1: Je fais comment pour récupérer?
0: Ne quittez pas, je vous repasse. Tatiana va tout vous expliquer. Bonne soirée.
1: Oui, très bien, merci beaucoup.
0: Au revoir.
1: Au revoir.
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0: Et il est tout juste 18h. Voici les infos présentées par Noémie Guillotin. Et tout d'abord, quelques perturbations aujourd'hui dans des lycées du Puy-de-Dôme, et ce sera le cas sans doute aussi demain.
16: Puisque l'appel à manifester se poursuit pour demander notamment plus de moyens. Ce matin, 200 à 300 élèves se sont rassemblés au lycée hôtelier de Chamalières. Le blocage a été levé à 11h par la police, et puis mobilisation aussi dans la matinée des lycéens d'Issoire. Mouvement commencé la veille. Tout s'est passé dans le calme. Ce n'est pas le cas partout. À Tours, la police des polices est saisie après un soupçon de tir de LBD au visage d'un lycéen. Le ministre de l'Intérieur, Laurent Nunez, appelle les forces de l'ordre au discernement avec un usage de la force strictement proportionné. La région Auvergne-Rhône-Alpes annonce, elle, ce soir, des mesures en cas de dégradation. La collectivité fera payer la facture à ceux qui cassent et portera plainte, dit-elle, systématiquement. Par ailleurs, demain, les étudiants sont aussi appelés à se mobiliser.
0: À Clermont, 12 habitants évacués par une fenêtre avec la grande échelle des pompiers la nuit dernière.
16: Parce qu'un incendie a ravagé la cage d'escalier de leur immeuble, rue des Vieillards, près du tribunal. C'était l'un des 6 feux qui se sont produits en moins d'une heure dans le centre de Clermont et à Chamalières. Des feux de poubelle essentiellement pour les autres. Heureusement, pas de blessés, mais les riverains, forcément, sont chamboulés, Lauriane Navarre.
17: Thibault a vu l'incendie de l'immeuble rue des Vieillards. Il tient le restaurant Le Comptoir de l'autre côté de la place.
18: Les pompiers, les gens ont été évacués par la grande échelle, là, c'est impressionnant.
2: impressionnant. Ouais. Ils ont bloqué tout le quartier, puis ça brûlait bien, ça sentait bien le cramé dans le quartier. Ouais.
16: Et Isabelle est venue voir pour constater les dégâts, mais la porte d'entrée du bâtiment est désormais condamnée. Elle a un local de stockage dans l'immeuble.
6: Je viens de recevoir un mail du syndic de Copro qui nous a juste indiqué qu'il y avait eu un incendie, mais j'ai aucune info. Et du coup, j'ai appelé la police, mais on ne sait pas pour l'instant.
7: Est-ce que c'est quelqu'un de... Non, je pense pas. J'en sais rien, je réponds quand même.
6: Oui, allô ?
7: Oui.
6: Ok, super. Bon, merci beaucoup. Donc moi, il me dit que mon local n'est pas touché, donc voilà.
16: Fin de l'histoire donc pour Isabelle, mais pour la pizzeria qui jouxte l'immeuble, pas de service pendant quelques jours.
6: Et non plus d'électricité, donc c'est compliqué. Moi, je suis leur voisine, je suis la gérante du salon de thé La Fée Carabos. On essaye de s'entraider entre voisins, quoi. Je vais leur stocker des choses au frigo, au congèle. Et j'ai pu, en accédant par la cour, voir le hall de l'immeuble, il est détruit. Hein. C'est pas un petit feu, c'est détruit. Si c'est arrivé chez eux, ça peut arriver chez n'importe qui.
16: Une bonne frayeur pour ces commerçants et les habitants du quartier. C'est la piste criminelle qui est privilégiée par les enquêteurs. Et 4 habitants de l'immeuble sont relogés, les autres ont pu regagner leur domicile. 2 hectares de forêt et d'herbes sèches brûlées à Thiers à la mi-journée. L'incendie s'est produit en bordure d'une voie SNCF. À la suite de travaux de déforestation, 28 pompiers ont été mobilisés.
0: Le Gard et l'Hérault touchés par des pluies diluviennes.
16: Les deux départements sont en vigilance rouge en raison d'un épisode cévenol qualifié d'exceptionnel par Météo France. Des campings et des maisons ont été évacués dans le secteur de Montpellier. On fera le point sur place à 19h. En Auvergne, ce sont les possibles orages qui ont conduit Météo France à placer nos 4 départements en vigilance jaune. Météo complète à la fin de ces infos. L'antenne de Moulins de la Banque Alimentaire Auvergne va avoir un nouveau bâtiment. Les travaux viennent de commencer à Yzeure, un site qui permettra de répondre à l'augmentation de l'activité. L'an dernier, l'antenne a distribué 400 tonnes de denrées. Dans l'info d'ici ce soir, on vous décrypte les changements en matière de sécurité routière dans le Puy-de-Dôme, puisque les règles et les sanctions se durcissent à partir de demain, par exemple en cas d'utilisation du téléphone au volant. Casque obligatoire aussi si vous circulez en trottinette électrique. Bonsoir Emmanuel Moreau.
18: Bonsoir.
16: Alors c'est un gros serrage de vis de la part de la préfète du Puy-de-Dôme.
18: Oui, mais c'est pas vraiment une surprise. Ça se pratique déjà de plus en plus dans d'autres départements. Exemple, la Haute-Loire, où une amende de 135 € en cas d'utilisation du téléphone au volant est en vigueur déjà depuis le 1er août. Et puis ça n'est pas une surprise parce que les statistiques de la sécurité routière sont dramatiques. 37 morts sur les routes du Puy-de-Dôme depuis le début de l'année, alors qu'il y en avait 26 sur toute l'année 2025. Ce sont des chiffres, des statistiques sans âme, mais derrière, ce sont autant de drames humains et de familles endeuillées. Et puis, dernier chiffre, la surreprésentation des jeunes parmi les victimes. 18% des tués ont entre 18 et 24 ans, alors qu'ils ne représentent que 9% de la population puy-dômoise.
16: La principale mesure, donc, c'est la suspension du permis de conduire en cas de téléphone au volant.
18: Suspension automatique pour 2 mois, ça n'était pas systématique jusqu'à présent. La suspension pour téléphone au volant n'était possible que s'il y avait au moins une autre infraction qui était commise en même temps, un excès de vitesse ou une conduite sous stupéfiant. Là aussi, le barème est renforcé. 6 mois de suspension en cas de grand excès de vitesse de plus de 50 km/h. 5 mois pour un excès de plus de 40 km/h. 12 mois de suspension en cas de consommation cumulée d'alcool et de stupéfiants. Quelques-unes des mesures qui sont prises par la préfète du Puy-de-Dôme. Il y en a d'autres qui sont aggravées également pour tout un tas d'infractions.
16: Donc ça, c'est pour les automobilistes, Emmanuel, mais il y a aussi le casque obligatoire pour les trottinettes électriques.
18: Et ça, ça va faire parler parce que le port du casque concernera les engins personnels de déplacement motorisés. Alors évidemment, ce sont essentiellement les trottinettes électriques, mais aussi des engins comme les gyropodes, ainsi que les vélos à assistance électrique. Alors pas tous, pas les plus utilisés, mais ceux qui sont très puissants, qui ont une puissance supérieure à 250 watts, avec également obligation de porter un gilet réfléchissant la nuit. Alors j'ai observé les utilisateurs de trottinettes électriques pendant une bonne heure tout à l'heure, place de Jaude. Ils sont environ un tiers quand même à avoir un casque, ce qui m'a agréablement surpris, je vous avoue. Pour les autres, ce sera peut-être un peu plus compliqué à appliquer. La préfète promet d'augmenter les contrôles, on verra ce que ça donne. Et puis, précision importante, ces mesures concernent tout le département du Puy-de-Dôme, pas seulement la ville ou l'agglomération de Clermont, même si évidemment, c'est là que les trottinettes sont les plus nombreuses.
16: Merci Emmanuel Moreau, et vous retrouvez tout le détail de ces mesures sur ici.fr. La météo, Martial, peut-être de la pluie qui va continuer à tomber.
0: Oui, de la pluie qui arrive, elle nous avait été annoncée par Météo France. Et bien justement, les nuages sont déjà là, ils seront de nouveau présents en soirée, ils vont amener peu à peu des averses. Celles-ci vont s'installer d'abord à Clermont et en Limagne, ainsi que sur les montagnes à l'ouest, puis vont se généraliser en seconde partie de nuit sur l'ensemble de la région. On attend au maximum jusqu'à 20 mm de pluie dans l'Artense et l'ouest Sancy. Demain jeudi, la journée va commencer sous les nuages et quelques averses. Le temps s'améliorera peu à peu en cours de journée. Les averses seront encore possibles par endroits dans le Cézallier et l'est du Sancy, ainsi que dans le Livre-de-la-Forêt en début d'après-midi. Et puis en fin de journée, demain, le ciel sera changeant, le temps redeviendra sec. Côté température, demain au lever du jour, les minimales seront comprises entre 15 et 16 degrés en pleine, 10 à 13 en montagne, et pour les maximales, légèrement à la baisse à cause de la pluie, elles seront de l'ordre de 19 à 20 degrés en pleine, 15 à 18 en montagne.
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0: Merci beaucoup d'être fidèle à votre radio ici Pays d'Auvergne. Et juste après avoir parlé de la pluie, un petit coup de soleil avec Laurent Voulzy. Le soleil donne.

0: Laurent Voulzy avec Le Soleil Donne.
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0: Merci d'être avec nous en cette fin d'après-midi. Dans quelques instants, nous allons parler de photographie avec la 18e Biennale internationale de photographie Nicéphore Plus qui se déroule du 3 au 24 octobre à Clermont-Ferrand. Nous allons en parler avec Anne et Léonore Gagnon. Et puis, nous partirons en balade, bien sûr, comme chaque jour, aux environs de 18h40 avec Christophe Noiseux qui, cette semaine, nous emmène sur le chemin des planètes. Un chemin des planètes qui n'est pas forcément si loin de nous puisqu'il est dans le Cantal. Et c'est un chemin passionnant où justement on parle de nature et de planète. Et bien rendez-vous à 18h40 pour découvrir tout ça.

0: Vanessa Paradis, elle a rendez-vous.
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0: Et ce soir dans notre émission, nous allons nous intéresser à la photographie avec une biennale internationale de photographie, 18e du nom, qui s'appelle Nice Effort Plus et qui se déroule à Clermont-Ferrand du 3 au 24 octobre. Et pour nous en parler, nous avons sa directrice artistique, c'est Anne-Éléonore Gagnon. Bonsoir Anne-Éléonore.
3: Bonsoir, merci beaucoup de nous accueillir.
0: Eh bien c'est tout à fait normal et puis on est curieux de savoir ce qui va se passer dans cette biennale qui existe donc 18e édition, près de 20 ans d'existence pour cette biennale. C'est un grand rendez-vous photographique.
3: Oui, c'est un beau rendez-vous photographique. Et puis l'idée, c'est que voilà, on est à la fois des expositions, mais aussi d'autres événements qui sont prévus tout au cours des 3 semaines du festival, puisqu'on a la chance de pouvoir investir Clermont-Ferrand pendant 3 semaines dans 9 lieux différents de la ville, effectivement.
0: Ça va prendre quelle forme? Beaucoup d'expositions, j'imagine?
3: Alors, essentiellement des expositions, évidemment. On a 11 artistes français et internationaux qui sont invités, qui ont été invités à montrer leur travail pour cette biennale.
0: Oui, donc 11 artistes donc, qui viennent de tous les pays, c'est ça?
3: On a Gordon Matta-Clark des US, Agnès Gintalaïté, lituanienne. Donc oui, on a un beau recrutement. L'idée aussi de la biennale, en fait, c'est de pouvoir offrir aux festivaliers un champ de découverte de la photographie contemporaine, de ce qui se fait en photographie et de ses champs de recherche, en fait.
0: Voilà. Bien sûr. Alors moi, j'ai une question, parce qu'aujourd'hui, la photographie, et puis on le voit sur les réseaux sociaux, eh ben, elle est beaucoup envahie par des créations avec l'intelligence artificielle. On entend beaucoup parler en ce moment. La photographie traditionnelle et artistique a toujours sa place?
3: Évidemment, elle a toujours sa place, je ne pourrais pas vous dire le contraire. Et justement, ici, dans la Biennale Nice Effort Plus, l'idée, c'est de... Il y a une forme de manifeste aussi, pour dire que la photographie est vivante, poreuse, que, évidemment, c'est un médium qui n'a de cesse de nous étonner, qui doit encore l'être, et qu'on a énormément de choses à découvrir. C'est une des lignes de la programmation de cette Biennale, en fait.
0: Et en plus, cette Biennale, elle s'appelle Nice Effort, du nom de l'inventeur de la photographie, Nice Effort Niépce, bien sûr.
3: Bien sûr, il y a un petit clin d'œil. Et puis, on est quand même dans une période très particulière, puisque a été inauguré au début du mois de septembre le bicentenaire de la photographie, donc oui. Grande année de célébration des 200 ans de la photographie. Donc, évidemment, cette biennale fait forcément écho à ce phénomène-là. D'ailleurs, on aura plusieurs événements qui vont être liés à ce bicentenaire, notamment parce que Nice Effort Plus fait partie du réseau Lux, qui est le premier réseau de foires et festivals dédiés à la photographie en France. Et avec nos 33 collègues du réseau Lux, nous avons aussi monté 3 projets dans le cadre du bicentenaire de la photographie. Et nous, à Nice Effort Plus, nous allons en accueillir notamment un, qui est la caravane, le Lux Tour, en fait. Mais on en parlera peut-être plus tard. L'idée, c'est au-delà des expositions et des découvertes à travers les expositions, qu'il y ait aussi quelque chose de plus palpable pour les festivaliers et qu'ils puissent vraiment vivre des expériences photographiques. Donc, il y a un labo photo qui va être monté au Jardin Lecoq les 10 et 11 octobre et dans lequel, grâce à un collectif qui s'appelle le collectif Trigone, les gens pourront venir participer à un projet qui s'appelle À l'origine du cœur.
0: Alors là, bien sûr, on va rencontrer des grands artistes du monde de la photographie. Est-ce que la photographie, pour tout un chacun, aujourd'hui, ça reste un support? Parce qu'on le sait, quand on a un appareil numérique, les téléphones portables qui font des photos, on fait beaucoup de photos, puis bien souvent, on ne les regarde pas. Est-ce qu'aujourd'hui, on a une approche différente du monde de la photo?
3: Je pense effectivement que ça vient jouer dans notre manière, nous, en tant qu'individu, de venir capter nos souvenirs, etc. Mais là, justement, une des lignes de construction de cette biennale révélation, c'est vraiment de... En fait, autour de Révélation, la question centrale, parce qu'une programmation, ça se construit toujours avec plusieurs lignes, c'est vraiment de venir ouvrir cette question de comment des récits intimes, des expériences personnelles, des expériences sensibles vont justement, à travers l'utilisation du médium photographique, devenir des éléments partageable, commun, et venir construire ce socle commun, en fait. D'accord. Comment l'histoire familiale, comment un photographe qui travaille sur l'histoire familiale, grâce au médium photographique, va être en capacité de faire résonner cet élément-là chez le spectateur qui va venir découvrir son travail.
0: Et ça, ce sera sans doute justement l'occasion de dire, bah, tiens, les photos de la maison, je vais les regarder différemment aujourd'hui, parce qu'il y a peut-être un trésor dans le tiroir donc à regarder.
3: Aussi.
0: On va se retrouver, Anne et Léonore, dans quelques instants pour continuer à parler de cette 18e Biennale internationale de la photographie Nice Effort Plus qui se déroule à Clermont-Ferrand du 3 au 24 octobre. On se retrouve après Dépêche Mode et ce grand succès Just Can't Get Enough.

0: Dépêche Mode sur ici Pays d'Auvergne avec Just Can't Get Enough.
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0: Et ce soir, sur ICI Pays d'Auvergne, nous accueillons Anne et Léonore Gagnon, directrice artistique de la 18e Biennale internationale de photographie Nice Effort Plus, qui se déroule du 3 au 24 octobre à Clermont-Ferrand, dans des lieux divers et variés. Il y a plusieurs endroits où on va voir de belles expos.
4: Oui, alors on a la chance d'avoir plusieurs lieux. Il y a évidemment le centre Fonfrède, le centre photographique, oui. Rue des Gras. L'idée, c'est d'être vraiment aussi sur le centre-ville, afin que les festivaliers puissent aller voir l'ensemble des expositions et retourner. Donc on a le centre Fonfrède, la salle Gaillard, l'ancienne chapelle de l'hôpital général, près du palais de justice, qui est un très beau lieu également, le centre Camille Claudel. Et puis on accueille aussi un projet avec les élèves du lycée Lafayette à Assemblia, près de la place du 1er mai.
0: D'accord. Voilà.
4: On a un projet un peu spécifique aussi dans notre au bureau du festival, donc rue de la Treille, puisque là on a un partenariat avec le musée Nice Effort Niépce sur un projet plus événementiel. C'est une invitation qui est lancée aux habitants pour pouvoir, en fait, on va leur offrir la possibilité d'adopter une œuvre d'art.
0: D'accord.
4: Donc sur le même principe qu'une adoption à la SPA, mais il s'agira d'une œuvre du fonds photographique du musée Nice Effort Niépce, et pour pouvoir la garder avec eux, s'engager à
0: en prendre soin,
4: à la diffuser, à en parler à leurs proches.
0: Très bien, bah voilà une initiative originale. Cette 18e biennale cette année a un nom de thème qui s'appelle Révélation. Révélation qui est un terme d'ailleurs qui vient du monde de la photographie. On se souvient des photos argentiques. Il y avait un moment où la photo se révélait dans le bac. Ça vient de là, ce nom ?
4: Oui, aussi. Évidemment, ça faisait partie des raisons pour lesquelles ce terme a émergé, puisqu'il y avait ce clin d'œil avec ce qui se passe au labo, dans le labo photographique. Après, ce qui était important aussi, c'est tout le champ de possible qu'il ouvre, ce terme, par rapport à la notion de récit intime dont je parlais tout à l'heure, ce qu'on va venir dire, ce qui va émerger, ce qui va venir à la lumière, et l'ensemble de la programmation, en fait, elle résonne avec cette idée-là, puisque c'est vraiment ce qui va se passer au plus intime de nous, et la manière dont, une fois partagé, en fait, ça va venir construire un socle commun. Quand on a un artiste qui travaille sur l'histoire familiale, bah forcément, ça va venir créer de la résonance, en fait, chez le regardeur. C'était des choses comme ça, en fait.
0: C'est ce qui est intéressant, bien sûr, dans la photographie, mais on le retrouve dans les autres arts, comme la peinture ou d'autres choses. Une œuvre d'art, et c'est là où l'art est indispensable, c'est qu'il crée une émotion, il crée quelque chose dans celui qui est spectateur. Donc là, c'est l'occasion, et d'autant plus la photographie, on le sait, nous amène beaucoup d'émotions. Donc c'est une biennale qu'il faut absolument découvrir. Est-ce que ce sera aussi l'occasion de rencontrer les artistes ?
4: Alors, on a l'immense bonheur que l'ensemble des artistes soient présents ce week-end, ce premier week-end d'inauguration. Donc ils seront sur leurs différents lieux d'exposition tout le samedi après-midi, afin que le public puisse venir les rencontrer.
0: Ça c'est génial, parce qu'en plus ça peut-être déclencher des vocations.
4: Des vocations, exactement.
0: Il y a des gens des fois qui reviennent vers vous en vous disant: mais je suis venu à la Biennale il y a 2-3 ans et oui, je me suis mis à la photographie.
4: Très souvent, et puis c'est vrai que aussi avec le projet, avec les élèves du lycée Lafayette qui sont en bac pro, on a la chance qu'ils reviennent avec nous sur certains événements, sur certaines manifestations. Donc on sent bien qu'il y a cette prise en fait qui est
0: faite. Ça du coup ça fait plaisir, parce que quand on organise un tel événement, le fait qu'il y ait une suite et que ça crée quelque chose au-delà de l'émotion artistique, là vous vous sentez utile pour le coup.
4: Bien sûr, et puis de toute façon là je suis persuadée que c'est quelque chose d'essentiel, et que l'ouverture que ça nous offre, ces champs de réflexion en fait, c'est quelque chose dont on a profondément besoin.
0: Bien sûr, complètement, surtout en ces périodes un petit peu bizarres que l'on vit en ce moment. Donc allons nous évader, allons découvrir cette belle exposition, cette belle biennale. Pour tout savoir, tous les détails, comment on
4: alors,
0: s'y prend ?
4: Alors, l'ensemble des informations concernant l'événementiel, la programmation, les horaires peuvent être retrouvés sur le site internet de Sténopée ou sur les réseaux sociaux.
0: D'accord, tout simplement. Il suffit de taper Nice Effort Plus, Clermont-Ferrand, et on trouve forcément le site internet pour tout savoir. Exactement. Eh bien, Anne-Éléonore, merci beaucoup d'être venue nous présenter cette belle édition, 18e Biennale Internationale de Photographie Nice Effort Plus, jusqu'au 24 octobre, à ne pas manquer, parce que là, vous allez voir des choses extraordinaires, et puis c'est l'occasion de souffler un coup, d'aller vers quelque chose de meilleur. Merci beaucoup, Anne-Éléonore.
4: Merci à vous.
0: Et bonne soirée. Bonne Biennale à vous.
4: Merci.

0: Zazie, peu importe, sur Ici Pays d'Auvergne.
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0: Et des idées de sorties, notamment dans la châtaigneraie cantalienne, où il se déroule pas mal de choses. Samedi 3 et dimanche 4 octobre, il y aura par exemple à Boissé, la fête du Sarrasin, avec sur place randonnée, folklore à la salle polyvalente, vide-grenier bien sûr, et puis démonstration de battage à l'ancienne et vente de produits à base de sarrasin.

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1: 18h36 à l'écoute d'ici Pays d'Auvergne. Merci d'être avec nous en cette fin d'après-midi. Je vous emmène dans les étoiles avec Elton John, Rocketman.

0: Elton John, Sir Elton John avec Rocketman.
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0: Merci. Non, mais ça, c'est Benoît qui réalise cette émission, ce qui explique aussi cela. Merci Benoît. Il est l'heure de retrouver Patrice Gascoigne avec ses coulisses télé aujourd'hui. Patrice,

0: Vous nous parlez d'une série de France 2 où la comédienne Lola Devers interprète deux personnages. Cette série s'appelle Sœurs.
1: Et si l'on pouvait changer de vie le temps d'une soirée, c'est le point de départ de ce thriller haletant qui commence comme ça.
2: Votre sœur est décédée.
3: On a vraiment des raisons de penser que votre sœur a été assassinée.
4: C'est forcément le même assassin que celui de ma sœur, non?
3: On explore toutes les pistes pour le moment.
4: Les filles ne vont pas me lâcher. Je dois découvrir la vérité avant eux.
1: Voilà pour vous mettre dans l'ambiance de Sœurs qui débute ce soir sur France 2. L'histoire de sœurs jumelles, Élodie et Elisabeth, toutes deux jouées par une seule et même comédienne, Lola Devers. Des sœurs jumelles qui mènent des vies diamétralement opposées. Un jour, lassées de leur quotidien respectif, elles reprennent le jeu de leur enfance et changent leur vie juste pour quelques heures. Et c'est parti pour une soirée dans la peau de l'autre. Sauf que Élodie, alors dans la peau d'Elisabeth, se fait assassiner. Rongée par la culpabilité, la survivante Elisabeth décide de rester incognito dans la vie de sa sœur pour enquêter sur les raisons de sa disparition. Alors, vous vous en doutez, il y a donc des scènes où les deux sœurs se font face, parlent, jouent ensemble, sachant qu'elles sont jouées par une seule et même comédienne, Lola Devers. Comment ont-elles été tournées? Entrons dans le secret de ce tournage avec la réalisatrice de Sœurs, Julie Roar.
5: Donc c'était évidemment le challenge de la série, puisque ça demande une précision à la technique, mais aussi en termes de jeu. Donc concrètement, comment ça se passe? On tourne toute une première partie de la scène avec Lola donc dans la peau d'une sœur, face à une doublure comédienne qui va lui donner la réplique, les regards, et qui va capter la personnalité que Lola avait préparée pour chacune des sœurs. Donc là, on fait la séquence avec les déplacements qu'on a envie de jouer, si à un moment donné, elle boit un verre, elle mange quelque chose, etc. Et ensuite, une fois qu'on est content, qu'on a tous nos plans, Lola va se changer, nous on bloque tous les accessoires partout, Lola revient, et là, paf, on change de côté, et on refait la scène dans l'autre sens. Et c'est là où il faut être très précis, il faut que les regards soient pareils, le rythme, les silences, etc. Et pour ça aussi, on a travaillé avec une équipe VFX qui était présente sur le plateau. Eux, ils m'ont permis d'avoir sur un moniteur, en fait, les deux Lola.
1: Les secrets de tournage de ces scènes où Lola Devers joue deux personnages par la réalisatrice Julie Roar. Sœurs à voir ce soir sur France 2.
0: Eh bien voilà un programme à ne pas manquer. Voici Janet Jackson pour continuer en musique avec Whoops No. Et ensuite, c'est la balade H2O.

0: Oups, oui, ça rigole les filles, hein. C'était Janet Jackson avec Whips Now. Et oui, il est l'heure de retrouver notre balade H2O avec l'épisode du jour, Christophe Noiseux, qui nous emmène sur le chemin des planètes, quelque part dans le Cantal.
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2: Notre balade H2O est à la fois sur Terre, mais aussi dans le système solaire grâce au chemin des planètes qui a été mis en place sur la commune de Saint-Amandin dans le Cantal par Raymond Piccoli du laboratoire de recherche sur la foudre. On rappelle le principe, la distance qui existe entre chaque panneau est à l'échelle 1 milliard, la distance qui existe réellement au système solaire, c'est ça?
3: Tout à fait, c'est un rapport de 1 milliard. Ça veut dire que là, ce que nous venons de parcourir, environ quoi? 70 pas?
2: Oui, dans ces zones-là.
3: Ensemble,
2: oui.
3: Hein, dans ces zones-là. Eh bien, en fait, au lieu de faire 58 millions de kilomètres en réel dans le système solaire, on a parcouru 58 mètres.
2: Et on découvre à quel point Mercure est proche du Soleil aussi. Hein, parce qu'on voit le panneau Soleil de l'endroit où on se trouve à côté du panneau de Mercure. Hein. Et Mercure, si nous on était à sa place, la vie serait pas possible sur Terre quand même. Hein.
3: Absolument pas, quand on voit les températures déjà qui y règnent. Alors, elle a un très faible champ magnétique, hein, Mercure, mais les températures, c'est au-delà de 400 degrés, on est sur 430 degrés. Et puis, on a une partie aussi dans le noir quand même, hein, parce que la planète a un côté qui est non allumé par le Soleil. Et côté nuit, c'est le grand chaud et froid là-bas, et c'est très mauvais pour les bronches. 430 le jour, moins 180 la nuit.
2: Ah oui.
3: C'est un très grand écart thermique et vous savez qu'on s'habitue très mal. On ne parle plus de canicule.
2: Alors Raymond, nous avons à nos côtés Guy Delanoir. Guy, vous représentez une association qui œuvre ici dans le secteur. Je vous laisse le soin de nous dire comment s'appelle votre association.
4: Alors l'association s'appelle le GERAM, le groupe d'éveil et de rencontres pour la météorologie et l'astronomie.
2: Je suppose que quand Raymond Piccoli a évoqué l'installation du chemin des planètes ici, sur le chemin de randonnée du Suc de Vesoul, ça a dû sacrément vous motiver là.
4: Ah, tout à fait, tout à fait. Quoi qu'on connaissait déjà le chemin des planètes qui était installé à Champs.
2: Alors j'imagine que ce chemin des planètes, pour vous, c'est un support pédagogique idéal pour faire comprendre en fait de quoi est composé le système solaire.
4: Tout à fait, et en même temps, si vous voulez, lors de nos permanences qui, disons une fois par mois ici, donc un Saint-Amandin, régulièrement, nous parlons du système solaire, comment il s'est créé, tout ce qui se passe autour. Disons également, on détaille le fonctionnement de chaque planète, ce qui est vraiment, et c'est vraiment un support très intéressant. Et d'ailleurs, à terme, nous envisageons de faire des randonnées pour expliquer en plus sur place, sur le terrain, comment ça se fait.
2: Ouais.
4: Voilà.
2: Et là, effectivement, ça imprime encore mieux puisqu'on a cette fameuse échelle qui nous permet d'avoir une idée des distances qui séparent le Soleil des différentes planètes et de quoi est composé notre fameux système solaire. Qu'est-ce qui vous plaît le plus d'ailleurs? Est-ce que vous avez une planète fétiche dans le système solaire qui vous passionne particulièrement plus qu'une autre?
4: La Terre, bien sûr.
2: Oui.
4: C'est notre vaisseau spatial. Mais il y a une planète quand même qui attire l'œil, c'est Saturne. Saturne, c'est vraiment une planète magnifique avec ses anneaux et tout. Et c'est vrai, quand j'ai eu l'occasion de la voir en vrai, à travers un télescope, c'est vrai que c'est... On en prend plein les yeux, quoi. C'est fabuleux. Mais bon, la Terre, bien sûr, c'est notre Terre, on y vit et tout. Et ça, c'est ce qu'il y a de plus important.
2: Raymond Piccoli, donc nous sommes à côté du panneau Mercure. On a évoqué rapidement ce qu'est Mercure et à quoi elle ressemble en fait dans le système solaire. Qu'est-ce qui a présidé au choix de l'installation de ce chemin à thématique chemin des planètes ici sur le chemin de randonnée du Suc de Vesoul à Saint-Amandin?
3: Alors, d'une part, on avait pensé à ce chemin et puis il a surtout été favorablement accueilli. C'est sans doute, je vais peut-être en faire râler, hein, mais c'est sans doute l'un des plus beau chemin de randonnée accessible à tous du département.
2: C'est un chemin de petite randonnée.
3: C'est une petite randonnée, ouais. C'est 7 km. Donc en soi, si on s'en réfère à des personnes qui parcourent ça en regardant leurs pieds avec des bâtons et qui vont à fond, ça leur apportera pas grand-chose. Mais en tout cas, pour des gens qui veulent passer un très bon moment, et encore, j'insiste sur le mot balade, c'est-à-dire une découverte. On en prend dans les yeux, on en prend dans les oreilles avec les bruits de la forêt. Et on en prend aussi, ça il faut le remettre au goût du jour, dans les ambiances. Chaque virage, on va avoir une ambiance qui va changer. Et on va arriver au point culminant qui est le suc de Vesol, où là, on va avoir un 360 degrés de vision sur tous les monts du Cantal et tout le Sancy. On voit tout.
2: Vous concentrez sur ces 7 km, le plaisir, la découverte, l'agréable, ouais, c'est un tout en un, quoi.
3: Sur 7 km, on redécouvre le monde dans lequel on habite, avec ce qu'il y a de plus beau.
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0: Et vous pourrez retrouver l'intégralité de ce reportage H2O samedi matin à partir de 10h sur ICI Pays d'Auvergne et sur le site internet de votre radio ICI.fr. N'oubliez pas, ce soir à 19h dans Décibels, eh bien, nous avons rendez-vous avec Axel Red. Axel Red qui nous présentera son tout nouveau titre, Chanté pour elle, que l'on a écouté en avant-première cet après-midi sur ICI Pays d'Auvergne. Un titre dédié aux femmes afghanes. Et puis elle nous annonce, Axel Red, la sortie d'un nouvel album qui devrait arriver en 2027. À retrouver ce soir à 19h.
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0: même, avec Losing My Religion sur ICI Pays d'Auvergne. Dans quelques instants, c'est notre amie Émilie Mazoyer qui vous accompagne.
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0: Et il est tout juste 19h. Voici le journal.
2: L'Hérault et le Gard sous des pluies torrentielles ce soir. Les départements sont toujours placés en vigilance rouge avec un épisode méditerranéen exceptionnel en cours. Conséquence des évacuations et des routes envahies par l'eau, comme ici au nord de Montpellier où il a fallu secourir des conducteurs cet après-midi. Sébastien Berriot.
3: Oui, au centre de secours de Saint-Mathieu-de-Trévières, les interventions s'enchaînent depuis ce matin. Un camion de pompiers s'apprête encore à partir, explique le lieutenant Amicucci.
4: Et bien là, ils partent en renfort sur la commune de Prades afin d'aller chercher des gens qui sont bloqués dans une voiture, qui se sont engagés dans un passage à gué. Ils vont en renfort, nous avons déjà des sauveteurs en eau qui sont partis, donc ils vont en renfort les rejoindre.
3: Au nord de Montpellier, ce sont les petits cours d'eau qui débordent, rendant la circulation très dangereuse. Et quand les pompiers ne peuvent pas intervenir, ce sont les maires qui se déplacent. Daniel Foutard, maire de Combaillou.
5: On est dans le cas typique d'une voiture abandonnée au milieu de la route qui a complètement inondé, puisque vous voyez, je viens d'ouvrir la porte, elle a de l'eau jusqu'au siège. Donc on va reculer. On va reculer parce que l'eau va passer par-dessus le pont. Vous voyez, le ruisseau, il passe. Dans quelques minutes, il ne passera plus. Donc l'eau va envahir tout ça et l'eau va monter à peu près au rétroviseur de la voiture, là.
3: Les pompiers qui sont aussi intervenus à de nombreuses reprises pour évacuer de manière préventive des habitants dont les maisons se situent très proches des cours d'eau.
2: Sébastien Berriot, envoyé spécial d'ici dans l'Hérault avec les moyens techniques d'Alexandra Bergel, toujours près de Montpellier. Environ 60 maisons ont été évacuées à Latte. Une jeune fille, elle, était légèrement blessée par la foudre. Dans le Gard, une vingtaine d'interventions des pompiers, notamment à Vauvert et Saint-Hippolyte-du-Fort. Et votre radio, ici Gard-Lozère, inondée. Cet après-midi, elle a dû être évacuée. C'est l'antenne d'ICI Hérault qui prend le relais pour vous informer. Enfin, les écoles vont rouvrir demain dans l'Hérault et le Gard et les transports scolaires devraient également reprendre. Il faut rester prudent ce soir, selon la préfecture, éviter de rouler cette nuit et attendre demain matin. J'ajoute que les Bouches-du-Rhône restent en vigilance orange. Situation à suivre en direct sur ici.fr. Les blocages dans les lycées avec un dernier bilan donné ce soir par le ministre de l'Intérieur et le ministre de l'Éducation. 356 établissements concernés, 625 interpellations, 119 élèves et personnels blessés, 83 côté force de l'ordre, avec parfois des zones d'ombre. Que s'est-il passé près du lycée Balzac ce matin à Tours? Sur les réseaux sociaux circule une vidéo d'un jeune blessé au visage, près de l'œil. Il aurait, selon les témoins sur place, été visé par un tir de LBD d'un CRS. Le parquet a saisi l'IGPN, la police des policiers, Vakling.
6: Alors que le gaz lacrymogène flotte encore dans l'air, des dizaines de jeunes restent près du lycée Balzac.
7: On était en train de discuter, on était 5, on n'avait rien du tout, on n'était même pas cagoulés, juste on parlait tranquille, et là d'un seul coup on entend un bam. Et là on se voit, notre pote il s'écroule et on voit il y a du sang partout, on a tous couru.
6: Des LBD sont tirés, des lycéens affirment qu'un des leurs a été délibérément visé à la tête. Il est d'abord secouru par Célia, une élève de Balzac, avant de partir aux urgences.
8: Il y avait le gaz qui commençait à se rapprocher, donc je dis aux gens, levez-le, on essaie de faire quelque chose, je vois qu'il y a une dame à sa fenêtre. Je dis, madame, s'il vous plaît, aidez-nous, est-ce qu'on peut rentrer? On rentre à l'intérieur et donc au début, il a encore le chiffon, donc je vois pas la blessure. Il nous dit, ouais, j'ai trop mal, j'arrive pas à appuyer, donc je prends le chiffon. Je regarde son œil et en fait, bon, c'est pas vraiment l'œil qui a été touché, c'est vraiment l'arcade, mais c'est vraiment ouvert.
6: Une blessure dont les circonstances restent floues. Le parquet assure que les images des caméras piétons des policiers sont en cours d'analyse, tandis que le maire de Tours demande à ce que toute la lumière soit faite et s'interroge sur les stratégies du maintien de l'ordre. Ça questionne aussi Léa, élève de première.
9: Ils abusent énormément du pouvoir qu'ils ont sur nous. Et en fait, le problème, c'est qu'ils ne se rendent pas compte des conséquences qu'il y a derrière pour nous. Puis ça pourrait être leurs enfants à la place de ce garçon. Puis c'est pas la première fois que ça se passe.
6: L'année dernière, pendant le mouvement Bloquons Tout du 10 septembre, des lycéens avaient été délogés d'un blocus à coups de matraque.
2: Les Vakling ici de Touraine, la police des polices est saisie de 3 enquêtes au total. En réponse à cette colère lycéenne, le gouvernement répond ce soir qu'il va ouvrir une plateforme de concertation. Laurent Nunez et Édouard Geffray demandent au président de région et aux maires qui accueillent des lycéens lycées de travailler à la sécurisation des établissements. Une catastrophe évitée de peu ce matin, un vol qui devait relier Dubaï à Tel Aviv a dû atterrir en urgence en Arabie Saoudite. Les passagers sont sains et saufs. D'après le premier ministre israélien, Benjamin Netanyahou, l'un des deux pilotes aurait poignardé le deuxième avant de tenter de faire s'écraser l'appareil. Après les sodas, peut-être les bonbons, les gâteaux ou encore les pâtes à tartiner, le ministre du Commerce confirme en tout cas l'hypothèse d'une nouvelle taxe sur les produits sucrés. Elle pourrait figurer dans le projet de loi de financement de la sécurité sociale présenté demain en Conseil des ministres. Et puis c'est le moment d'acheter vos billets pour les fêtes de fin d'année. La billetterie pour les trains TGV, Inouï, Ouigo et Intercité est ouverte depuis ce matin. La SNCF va aussi renforcer son offre vers les stations de ski des Alpes en cette fin d'année.
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0: Les nuages déjà présents en soirée amènent peu à peu des averses. Celles-ci s'installent sur Clermont et la Limagne et vont se généraliser ensuite à l'ensemble de la région. On attend au maximum jusqu'à 20 mm de pluie dans l'Artense et l'Ouest Sancy. Demain jeudi, la journée commence sous les nuages et quelques averses. Le temps s'améliorera en cours de journée. En fin de journée, le ciel sera changeant et le temps redeviendra sec. Les températures pour les minimales 15 à 16 en plaine demain, les maximales 19 à 20 en plaine, 15 à 18 en montagne.
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2: Salut à toutes, salut à tous et bienvenue dans Décibel. C'est parti pour une heure en direct, ensemble, autour de la musique. On croisera la Canadienne, Diane Dufresne, un petit Bill Withers, parce que ça ne fait jamais de mal d'écouter de la belle soul américaine. Puis au rayon soul, elle en connaît un rayon, elle aussi. Axel Red est notre invité ce soir. Ciao.

découverte avec cette chanson que ma fille appelle un banger. Oui, ma fille est jeune, mais bon, on a compris, énorme tube évidemment de 1993, Sensualité. Depuis, elle en a eu un paquet de tubes, Axel Red. C'est donc une très très bonne nouvelle qu'une nouvelle chanson soit sortie aujourd'hui. On va la découvrir ensemble, et aussi qu'Axel Red commence à annoncer des dates de concert pour l'année prochaine. Elle est notre invitée ce soir, et puis on va jouer au blind test, hein, ça on n'oublie jamais, tous les soirs. Là, c'est Alexandra qui vous attend au standard. Vous pouvez appeler dès maintenant pour vous inscrire, pour jouer avec nous tout à l'heure. 0810 055 056, c'est notre numéro. 0810 055 056. Et allez, on commence avec les héritiers de Prince, qui font en ce moment absolument n'importe quoi, et heureusement des journalistes américains s'en sont rendus compte. En gros, comme cette année on célébrait la mémoire de Prince pour les 10 ans de sa mort, est sorti un album qui s'appelle Timeless, où on nous disait, voilà, ce sont des enregistrements studio inédits de Prince. Alors bon, il les a pas sortis, mais c'est 100% son travail, etc. Donc évidemment, les fans ont acheté. Et en fait, les journalistes américains se sont rendus compte que tout avait été traficoté en studio, genre cette année et l'année dernière, par des producteurs qui ont rajouté des pistes, qui ont embauché des musiciens pour faire des sessions et tout. Bref, que des choses qui, évidemment, n'ont pas été validées par Prince, puisqu'il est mort, je vous le rappelle, mort et enterré depuis 10 ans. Bref, c'est un scandale. Et en plus, le livret est pas bien fait. Toujours grâce au même journaliste américain, on s'est rendu compte qu'il y avait des erreurs de date, des noms mal écrits, des co-auteurs de chansons pas déclarés. Bref, ce que je vous propose, c'est qu'on s'en tienne plutôt au classique. Genre Kiss, aucune mauvaise nouvelle avec cette chanson de Prince.

0: Kiss.
1: Oh là là, ces guitares. Oui, souvent, on se souvient de la voix de Prince, de ses talents d'auteur-compositeur, et puis de ce charisme de fou, puis ce torse poilu, incroyable, espèce de mini torse poilu. On n'a jamais vu ça dans le rock, ni avant ni après. Mais voilà, on parle pas souvent de ses talents de guitariste. Et là, on entend très très bien dans Kiss. C'est une chanson qui date de 1986, et on fait évidemment une dédicace à celles et ceux qui ont aimé dans Pretty Woman la scène du bain où Julia Roberts chante très fort et très faux. Cette chanson, grand moment de cinéma de 1990.
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1: C'est l'heure du coup de cœur. Vous savez qu'on met en avant les labels indépendants, labels français qui aiment le rock, Backdoor Records, qui nous offre le groupe Bandit Bandit. C'est un duo rock. Vous connaissez leur album Cavalcade, on en a parlé ici dans Décibel. Eh bien, sachez qu'ils vont sortir un petit album enregistré à Paris au studio Ferber, un album live. Le premier extrait vient de sortir. Je suis ravie de vous le faire découvrir. C'est une chanson sur un thème pas facile, l'avortement. La chanteuse dit à contre-cœur, pas contre toi, en s'adressant à ce bébé qui ne verra pas le jour. Opaline, c'est Bandit Bandit.

0: Queen, version live enregistrée au studio Ferber. C'est le nouveau single de Bandi Bandi. Et le live à Ferber dans son intégralité sera disponible le 5 novembre prochain. Si vous voulez voir Bandi Bandi sur scène, c'est possible. À Paris, au Trianon, le 5 novembre prochain. Et puis en tournée à Orchy, à Toulon, à Mulhouse, Béthune, Roubaix, Saint-Agathon ou encore Montpellier au Rockstore. Ce sera le 9 décembre.
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0: Vous écoutez Sierra Marios avec Mort à la guerre, chanson co-signée avec Serge Lama.

0: Gira Mario, c'est un artiste complet qui collabore régulièrement avec Fabienne Thibault, Pierre Billon, Gérard Lenormand ou Didier Barbelivien. Et qui partage sa vie entre le soleil d'Ardèche, Marseille, sa ville natale, et Paris. Guerre, premier extrait de l'album Auteur de France de Sierra Marios. Un coup de cœur ici de Romardèche.
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3: Et on a de la chance aujourd'hui, l'actu musicale, c'est Axel Red. Bonsoir Axel.
4: Bonsoir.
3: Bienvenue dans Décibel. Oh merci, bah, nous aussi, on est ravis de vous accueillir. Cher Axel Red, avec une toute nouvelle chanson sortie aujourd'hui. Alors ça nous fait plaisir, on va la découvrir. Elle s'appelle Chanter pour elle. Et on peut dire que c'est une suite pas très heureuse et une extrapolation d'une chanson que vous connaissez bien, les amis.

0: Axelrad avec Renaud, 2003, victoire de la musique de la chanson originale de l'année pour Manhattan Kaboul et la petite fille afghane. Et Axel, cette petite fille afghane, vous vous êtes dit que vous alliez pas la laisser tomber et que vous alliez vous intéresser à son cas en 2026.
1: Ouais, c'est exactement. En fait, quand on se... pendant 20 ans, en fait, cette petite fille et toute sa génération, elles ont pu faire toutes les études où, en tout cas, elles pouvaient réaliser leurs rêves jusqu'à se trouver dans le Parlement.
0: Et, oui, parlementaire, et, vous dites médecin, ingénieur, voilà.
1: Ou institutrice, ou couturière. Ouais. Bah, je veux dire, en fait, tout était possible. Et ben, le jour où les Américains, ils ont quitté le sol, bah, ils ont en fait enlevé toutes les chances, toutes les libertés de ces filles et femmes. Et donc, je trouve que, voilà, pour moi, ne pas avoir des droits, c'est très cruel, mais d'avoir connu une vie comme nous ici, je dirais normale, avec l'idée d'avoir toutes ces possibilités, bien qu'il y a aussi des gens chez nous qui, on est d'accord, qui n'ont pas toutes leurs possibilités, mais c'est juste, il n'y a rien de plus cruel. Et puis, en fait, moi, j'aime bien, en fait, j'aime beaucoup les contes de fées, j'aime la mythologie, et quand il y a quelque chose qui m'enrage ou que je ne comprends pas, j'essaye de le placer dans le temps et oui, dans l'espace pour me dire, est-ce que c'est nouveau? Et comment est-ce que c'était dans le temps ailleurs et tout ça? Et tu te rends compte qu'en fait, c'est juste un comportement humain qui se répète, et on aimerait bien que ça s'arrête de cette répétition. Et c'est juste que, c'est pour ça que j'ai chaque mot, en fait, il est vraiment choisi. Cette idée que quelqu'un, en fait, il veut te cacher, en fait. Ouais. Il veut t'enlever. Il a peur de toi parce que il pense que t'es plus puissante. Tu pourrais être plus puissante que lui. Et donc, il veut juste te cacher. Il veut t'enlever toutes les chances. Et c'est ce qui se passe.
0: Les Américains ont quitté l'Afghanistan en 2021, donc ça fait 5 ans. Et c'est vrai que depuis 5 ans, de temps en temps, on entend comme ça, à la radio, aux infos, tiens, il y a une nouvelle loi en Afghanistan, les femmes n'ont plus le droit de se mettre à la fenêtre.
1: Non, plus le droit de chanter.
0: Plus le droit de chanter.
1: Et il y avait un enterrement récemment dans une partie de l'Afghanistan, et ils n'ont pas pu sauver les femmes parce qu'on ne peut pas les toucher.
0: Ouais.
1: Non, mais c'est en fait, il y a je voyais cet été, pourtant bon, moi j'ai déjà beaucoup écrit sur cet âme, je veux dire, oui, 10-15 ans avant MeToo, c'était tout cet âme, Sisters and Empathy, et même l'album Un cœur comme le mien, où oui, ça paraît de sororité.
0: On en parlera tout à l'heure de ces albums là
1: donc, ouais. Je veux dire, c'est les thèmes que j'ai déjà abordés, je dirais dans tous les sens, parce que j'aime bien placer les choses et largement vraiment comprendre et avant de m'exprimer. Et puis en fait, c'est en écrivant justement que je cherche, je me pose des questions. Et puis pourquoi est-ce que je dis ça?
0: Parce qu'on parlait, voilà, du fait que depuis 5 ans, on en parle finalement de temps en temps du, oui, sort de ces femmes afghanes. On voit que c'est de pire en pire, mais on voit que rien ne se fait.
1: Exactement.
0: On se sent impuissant, oui, et on a l'impression que ceux qui ont la puissance, c'est pas leur priorité. Donc,
1: Non. En fait, je suis très gênée de le dire, mais en Belgique récemment, on a accueilli, les politiciens, ils ont accueilli les talibans pour discuter. Je sais pas de quoi, mais
0: sûrement dire, pas des droits des femmes.
1: Voilà. Donc ouais, c'est juste, voilà. En fait, c'est pour ça que je parlais de ces droits des femmes. Je me dis, c'est quand même impensable. À nos 2026, je veux dire, je pense qu'on avance quand même, on progresse quand même par rapport aux droits féminins.
0: Ouais.
1: Et de voir qu'en fait, il y a un retour en arrière, mais vraiment retour au Moyen-Âge, ouais, de Stone et l'âge de pierre, c'est juste insensé. Mais en fait, voilà, chaque mot est vraiment, j'ai vraiment longtemps réfléchi à chaque mot, parce que je voulais d'abord que tout le monde se sente inclus et se dit, tiens, en fait, ça pourrait m'arriver, comme The Handmaid's Tale, vous voyez, sur Netflix.
0: Ah, la Servante écarlate.
1: Mais voilà, tu, ouais, te dis, mais à fond,
0: il suffit d'un coup d'État et de trois lois
1: une dystopie, oui, demain, ouais, le matin, tu descends et tu dis, maman, je suis en retard à l'école. La maman qui dit, c'est pas la peine, il n'y aura plus jamais d'école. Plus tu peux aller dormir le temps que tu veux. Et tu dis, waouh. Et donc,
0: on la découvre, cette chanson, Axel.
1: Et oui, juste.
0: Avant
1: toute petite
0: l'écoute.
1: Dernière chose, ouais, oui, c'est que j'ai pas voulu, parce que je trouve qu'aujourd'hui, avec tout mon respect que j'ai pour les gens qui sont victimes, des gens qui ont des traumatismes, mais Il y a une chose que je remarque depuis le temps que je sais pas, quand je vais au Soudan du Sud ou quand je vais à Sierra Leone, des pays où on vit des choses atroces et donc forcément beaucoup de victimes, mais quelque chose qu'elles ont tous, ou eux, des garçons ou des hommes aussi, ce qu'ils ont très souvent en commun, c'est que j'entends, ils se plaignent pas en fait, ils ont plein de gratitude de la main qui leur est tendue, et ils se disent non mais on va du coup sauver les autres, et j'ai envie de qu'on voit pas ces filles comme, ou ces femmes comme ces pauvres femmes en fait, on se dit simplement mais si on leur donne des droits normaux, tout ce qu'elles méritent, en fait ces femmes et ces filles sont capables de faire de jouer leur rôle. Voilà, voilà.
0: On va chanter pour elle. C'est la nouvelle chanson d'Axel Red. Attention, il y a un invité, vous allez le reconnaître vers la fin de la chanson. Chanter pour elle, c'est tout nouveau. Ça vient de sortir. Axel Red est dans Décibels.

0: pour elle, Axel Red et Renaud qui vient faire coucou à la fin de la chanson.
1: C'est trop émouvant en fait. Je suis très contente pour des différentes raisons. C'est que en fait qu'il aille bien.
2: Oui.
1: Et donc c'est pour ça qu'il a pu être
2: venir
1: présent.
2: En studio. Ouais.
1: Exact. En fait j'étais chez lui. Il y avait Lolita aussi. Je trouve c'est une femme incroyable, sa fille. D'ailleurs aussi avec une fille très forte.
2: Ouais.
1: J'ai dit fille parce que pour moi c'est le genre de fille pas comme toi. On n'a pas d'âge, voilà.
0: C'est ça. On a que de l'énergie et de l'amour.
1: Exactement. Et donc mais Renaud aussi pour moi, ouais, c'est quelqu'un sans âge. Je le vois, en fait je vois le gamin dans ses yeux, je vois le gamin. Et c'est vrai qu'il y a juste le feu qui parfois peut être éteint, mais on voit en fait même à ces moments les pires, tu vois parfois cette petite flamme qui se rallume. Et ça m'a fort touchée parce que quand j'ai fait écouter le titre, j'ai vu la petite flamme et je veux dire, évidemment, il pouvait pas rester insensible à ce sujet parce que voilà, je veux dire, il n'a pas écrit Matin Kaboul par hasard, donc c'était
2: ça le touche.
1: Oui, évidemment. Et donc c'était vraiment un moment assez, franchement, j'oublierai jamais ce moment. C'est ce moment où je lui fais écouter la chanson et qu'il a été touché et qu'il a dit dis-moi où tu veux que je mette ma voix et je pose ma voix et voilà. Donc mais moi je trouve qu'il va bien. On a fait le concert ensemble, il a surtout fait son concert à lui et il continue, il poursuit son chemin, ça fait trop plaisir. Voilà, donc je suis très contente et de repartager un petit bout de cette histoire. Je serais encore plus contente si effectivement cette chanson fasse ses effets.
0: Ouais. Alors justement, vous, Axel, vous êtes ambassadrice de l'UNICEF depuis 1997. Vous luttez, on l'a dit, activement contre les violences faites aux femmes, l'exploitation des jeunes, filles et garçons, la prostitution. Enfin, tout ça, voilà, c'est quelque chose qui vous anime. Est-ce que justement via l'UNICEF ou d'autres associations internationales, oui, vous pensez que votre chanson, elle peut arriver jusqu'aux oreilles des Afghanes?
1: En fait, oui, que ce soit sans ou avec UNICEF. En fait, mon engagement, il est, à vrai dire, il est au-delà des organisations.
0: Oui, c'est vraiment personnel.
1: Oui, c'est franchement juste le mien. Je suis aussi ambassadrice de Handicap International, mais je me suis engagée pour des différentes causes. Mais c'est vrai que la cause des femmes, c'était quand même quelque chose que, en fait, même quand UNICEF n'avait pas ça comme thème,
2: oui.
1: Je veux dire, c'est moi qui était intéressée par ça et qui me révoltait. Je me souviens la toute première fois on allait vacciner les bébés, mais c'était ça la campagne et c'est là où je me suis dit la première fois, mais c'est pas possible. Je veux dire, à quoi ça sert de vacciner un bébé s'il faut le marier à 8 ans? J'ai fait la version en anglais aussi de cette chanson et donc j'ai encore plein de petites idées peut-être pour voir ce que je peux faire comme en plus. Et donc il y a encore plein de petites idées qui vont arriver. En français, il y avait quand même aussi le petit clin d'œil que je n'ai pas fait en anglais, puisqu'on ne le connaît pas en anglais, mais c'était une réponse aussi à Michel Berger. Je trouvais ça beau j'ai eu cette première idée quand je pensais à faire une chanson pour elle.
2: Ouais.
1: J'ai pensé à cette chanson chantée pour ceux
0: qui sont loin de chez eux.
1: Oui, et ouais. Moi-même aussi, j'ai écrit sur ce thème dans Exil et Rouge Ardent, mais je me disais, waouh, il y en a qui doivent quitter leur maison, ouais, et il y en a qui doivent rester à la maison.
0: Chanteuse engagée, Axel Red, et ce soir dans Décibel, on reparle de Chanter pour elle dans moins d'une minute. À tout de suite.
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4: Guillaume Claveau.
5: Le Festival des Volcans et des Bulles fête sa 10e édition. Rendez-vous ce samedi et ce dimanche à Le Zoo pour un week-end de dédicaces, d'animation et de remise de prix. Rencontrez Christophe Cazenove et Philippe Larbier, auteur des Petits Mythos. Une séance de dédicaces tout public est également proposée demain de 16h à 17h au musée, entrée gratuite. Samedi 10 octobre, direction le théâtre Hélios à Mérinchal, entre Puy-de-Dôme et Creuse, pour le Piaf Noir. À 18h30, revivez la rencontre imaginaire entre Édith Piaf et Barbara dans un cabaret parisien des années 50. Théâtre musical, chansons et poèmes de Prévert. 90 minutes d'émotion pure. Tarif 15€, 13€ le tarif réduit. Réservation conseillée. Place limitée à 119. C'est un spectacle intime.
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0: Décibel, avec la seule, l'unique Axel Red avec nous ce soir. On célèbre la sortie de sa nouvelle chanson, Chanter pour elle. 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

0: des choix et maintenant elles doivent rester chez elles. Chanson qui parle donc du sort des femmes en Afghanistan. Axel, quand on se replonge dans votre discographie, on se rend compte, oui, que c'est un sujet qui vous a toujours touché. Vous avez toujours écrit des chansons engagées, mais vous n'avez pas finalement été étiquetée comme chanteuse forcément politique. En tout cas, c'est pas forcément ce que le public a retenu. Je pense notamment à un diptyque d'album en 2009, Sisters and Empathy, et en 2011, Un cœur comme le mien. En 2009, vous chantiez une fille dans la rue, prostituée.
1: Enfantée, papier.
2: Ah, vous avez cherché ça.
0: Mais oui.
1: L'éternel prostitue.
0: En dessous de zéro, écoutez.
1: Proposite, le marginal sexuel, dit ruelle.
0: En dessous de zéro. En dessous de zéro. En 2011, Un cœur comme le mien et la claque.

0: Et en fait, quand on réalise toute cette partie de votre travail, on se dit que c'est peut-être le côté soul, lumineux des musiques qui font que parfois on est passé à côté des paroles. Vous croyez que c'est ça? Ou est-ce que c'est juste qu'on veut pas entendre quand ça parle de sujets durs et...
1: Non, mais il y a aussi quand même le fait, tout simplement, que quand j'ai écrit l'album Sisters and Empathy, c'était 24 chansons donc sur les violences sexuelles en 24 chansons, on a quand même la place pour l'aborder vraiment très très largement. La maison 10 n'a pas été intéressée pour le sortir. Et donc, parce qu'ils avaient trop peur. Aujourd'hui, en fait, tout le monde demande, est-ce que tu vas encore faire des chansons? Je dis, mais écoute, ça se fait avec un cœur. C'est pas quelque chose qu'on fait parce que c'est à la mode.
0: Mais vous l'avez fait quand même. Votre maison de disque n'était pas intéressée.
1: Non,
0: je l'ai sorti
1: par moi-même. Ouais. Et, par la suite, ils ont voulu sortir l'album, je pense que c'était une autre maison de disque,
0: Un cœur comme le mien.
1: Mais qui s'appelait Sérénité. Ah. Qui était pour moi un jeu de mots pour sororité, et donc sœur et sororité, et puis d'ailleurs je crois que je vais faire comme Goldman. J'ai vu qu'il a rechangé des titres, oui. J'avais changé dans le passé parce que la maison disque aussi avait trop cassé les pieds. Et donc, non mais vraiment, alors ils m'ont dit, ouais mais sérénité, les gens vont avoir peur. Alors je dis ok, je fais une chose, je change le titre. Et comme il y avait beaucoup de références à Baudelaire, j'ai

0: Tout allait bien, j'avais ma carrière, j'avais ma famille, j'avais trois petites filles, j'étais heureuse. J'étais mal. En fait, j'avais un syndrome post-traumatique parce que j'avais tellement vu et été cherchée, même parce que, comme je vous dis, c'est des choses que je cherche. Quand je viens dans un camp de réfugiés, c'est moi qui demande, même si c'est pas le but, est-ce que je peux parler aux femmes? Alors, je leur posais des questions, mais comment ça se passe ici? Est-ce que vous vous sentez en sécurité? Et donc, c'était vraiment, je sais pas d'où ça vient, c'est en moi. Donc, après, il fallait que je place tout ça. Et
1: c'est dans ces albums-là.
0: Et donc, c'est dans ces albums-là. Donc, j'ai été chantée plus bas, comme en fait, par exemple, les Noirs américains, les Negro Spirituals. En fait, quand t'as mal, tu fais. Tu sais,
1: ça part du ventre.
0: Voilà. Et donc, le son de Sister Lamb Petit est bien plutôt blues soul. Et puis, le son de Un cœur comme le mien était plus Americana, mais très très très bizarre aussi. Non, pas bizarre, c'est pas un hasard. J'ai aussi invité des hommes sur cet album parce que il y avait Florent Marché, il y avait Gérard Manset, il y avait Stéphane Echer, ouais. Il y avait Miossec. Parce que je me dis, si j'ai, il y avait Ben Mazué d'ailleurs, bien à fond qu'il soit,
1: il a décollé, mais ouais,
0: voilà. Et donc je me dis, si j'invite ces hommes sur mon album, pour les gens ce sera comme une évidence. D'ailleurs, c'est ce qu'ils ont fait par la suite avec Me Too. C'était quand même le fils de Mia Farrow qui a en fait déclenché ce phénomène de Me Too, que tout à coup, ouais, en fait, le féminisme n'était plus vu comme quelque chose qui faisait peur aux gens, ouais. Et donc le son de Un cœur comme le mien, c'est ça, là, parce que excuse-moi, je parle beaucoup.
1: Ah, mais c'est intéressant. Mais
0: un journaliste m'avait dit, c'est drôle, cet album, il a vraiment un yang, il a vraiment une énergie masculine. Et c'est parce que j'en avais marre que les gens, disaient simplement, ouais, mais t'es une sale féministe. Mais je dis, non, c'est de l'humanisme. C'est juste, je sers juste justice. Et donc, je pense qu'il y a des différentes manières de faire des chansons engagées. D'ailleurs, moi, j'ai écouté de tout. Hein. Je suis très très fort inspirée par quand ça parle de côté plutôt spirituel, comme on voit dans les églises dans le sud des États-Unis, ou comme un Bill Withers, il va le faire, où c'est plus le côté spirituel, où c'est, et d'ailleurs ici dans cette chanson aussi, où je me dis, mais il faut qu'on restaure quelque chose. C'est bien de qu'on soit en colère et que mais on veut pas continuer quand même à accuser, parce que ça va de nouveau de créer deux groupes. On va éternellement avoir deux groupes, un des abusés et l'autre les abusifs. C'est juste qu'ils changent de visage et de nom. On va arriver nulle part. Il faut à un moment donné qu'on restaure une confiance, que et on vient à ce mot qui paraît toujours un peu bête, mais ça revient à l'amour, en fait. Ouais. Et donc ça, c'est une façon beaucoup plus spirituelle d'aborder ou de mon engagement. Et puis, j'ai aussi beaucoup lu les paroles, et d'ailleurs, c'est vraiment des grandes influences sur ces albums. C'est le côté Blaxploitation, où vraiment, c'était noir américain, non, mais où ils allaient vraiment, ouais, sur le front. Et puis, il y a de l'autre côté, il y a Bob Dylan, il y a et puis il y a les Français.
1: Les chansons politiques, les,
0: voilà,
1: chansons.
0: Oui, oui, et puis il y a les Français, parce que j'ai commencé avec l'anglais, parce que je me disais, je sais pas, j'étais plus à l'aise d'écrire d'abord en anglais tous ces thèmes-là. Mais ensuite, je me suis dit, j'ai envie de le faire aussi maintenant, quand même, pour mon public ici en France. Et donc, j'ai terminé avec Présidente, En dessous de zéro. Et puis, évidemment, du coup, il y a même des gens, il y a des gens, évidemment, comme un Renaud, ou comme, ouais, tous ceux qui ont fait des chansons. Allez, il y avait Colette Mani, j'ai fait, ouais, une reprise de
1: Mélocotone.
0: De Mélocotone. Ouais. Et puis,
1: il y a le style Axel Red aussi, maintenant.
0: Et puis,
1: mais. Ah oui, pour de vrai.
0: Exact. Je veux dire, parce que là, exactement. Je veux dire, moi, ce qui m'intéresse, c'est à un moment donné, je vais piocher dans tout ça pour en faire ma propre sauce. Même musicalement, c'est pareil. J'ai beau aller à Memphis, mais j'amène des musiciens d'ici pour. On parlait de Studio Ferber justement tout à l'heure.
1: Ouais.
0: Et ben pareil, en fait, il y a des musiciens qui viennent de Memphis, qui étaient le guitariste et le clavieriste de Isaac Hayes, qui ont joué sur plein d'albums à moi. Mais je mélange ça avec Renaud Le Temps,
1: un producteur français.
0: Voilà, et ouais, du coup, ça fait, j'arrive à avoir quelque chose qui me ressemble juste uniquement à moi.
1: Et il faut qu'elle voyage, cette chanson.
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Axel Red, on apprend que vous serez le 21 novembre 2027 à l'Olympia, donc c'est dans un an et des poussières. Et alors Axel Red sur scène, si vous ne l'avez jamais vu, vous pouvez déjà vous habituer en écoutant l'album live.

0: réjouissez de retrouver le public?
1: Absolument.
0: Dans un
1: absolument.
0: An et des poussières.
1: Ouais. Mais en fait, j'ai jamais vraiment arrêté de faire des concerts. On est neuf sur scène. On a neuf musiciens sur scène. Il y a des cuivres. On se régale. Voilà. Et j'ai, d'ailleurs, la petite tournée que j'ai fait, parce que maintenant on parle de la France et je suis ravie de retrouver le public français parce que ça m'a vraiment manqué. On a juste fait un concert, c'était à Toulouse. Mais j'avais fait une petite tournée club au début de l'année. C'était en Belgique. Et on était neuf sur scène, mais vraiment, c'était des petits clubs. Et j'avais appelé la tournée Fuck AI parce que je dis
0: intelligence artificielle va te faire voir,
1: voilà, parce que en fait, et j'ai dit tout ce qu'on entend sur scène, parce qu'il y avait aussi des claviers plutôt et des, donc c'était pas juste, comment dire, un vieux son, parce que j'aime bien avoir quand même un mélange,
0: mais ça peut être sophistiqué tout en étant réel.
1: Exactement. Mais j'ai dit au public, tout ce que vous entendez, c'est réellement joué, et les musiciens sont ravis parce qu'on joue pas avec un clic. Je sais pas, le public le ressent, et nous on s'amuse comme des fous, voilà.
2: Ah, c'est génial. On se souhaite évidemment une tournée française comme il se doit, ma chère Axelle. Bon, pour le moment c'est l'Olympia en novembre 27.
1: Il y a plein de dates qui vont se rajouter. Là je suis revenue quand même après 8 ans.
2: Ouais.
1: Mais j'ai vraiment pas envie de partir rapidement là.
2: Et on peut espérer un petit album pour l'année prochaine.
1: Ouais, au mois de mars. Mais juste petite chose, parce que j'ai pas envie que tout le monde va se dire, mais attends, mais il va être plein de choses quand même un peu lourd. Ceci dit, je trouve que chanter pour elle, c'est pas lourd. Non, en fait, voilà, j'ai vraiment attendu pour que toutes mes colères se transforment en quelque chose de positif. Et franchement, ma maman a carrément, pour moi, c'était le plus beau compliment. Elle a dit, ton album me donne envie de vivre. Et c'est tout ce que j'ai essayé de faire, c'est de. En fait, j'aime bien quand il y a des différentes lectures. Quand tu écoutes une chanson, et d'ailleurs, les chansons sont très, à vrai dire, très, très. Groovy,
2: ouais. Mais qui disent des choses,
1: mais c'est en fait c'est comme les contes de fées, en fait c'est pour les adultes, c'est pour les petits, mais t'as pas l'impression que si le conte de fées commençait, écoute, je vais te donner la leçon, ben y a personne qui va l'écouter.
2: Non.
1: Et donc moi j'aime bien attirer les gens avec de la musique ou avec des beaux mots, avec des métaphores. Et après il y a des différentes lectures. Et en fait c'est parfois même en écoutant au bout de certains temps que tu dis, mais ah ouais, mais c'est ça que je vois là-dedans. Malheureusement, on est à une époque où il y a beaucoup beaucoup de musique qui sort, et les gens, comme il y a plus de physique, on n'a plus l'album en main ou on prend le temps. Mais moi, je fais toujours une musique en espérant que on va l'écouter longtemps et que on va voir que en fait une chanson elle évolue. Par exemple, je prends juste un exemple. Après, je vais me taire. Mais par exemple, Sensualité, c'est un bon exemple. Je veux dire, aujourd'hui, les jeunes se rendent compte que en fait c'était une chanson presque, on peut dire, pré-MeToo. Parce que je veux dire, la maman, elle est cool, elle dit, écoute, ma fille, tu verras bien si c'est le désir ou l'amour, c'est quand même qu'elle est ouverte d'esprit.
2: Ouais.
1: Et la fille, elle est bienveillante, mais elle est surtout très consciente. Et je pense que c'est là où on est aujourd'hui avec ce manque de confiance, que tout ce qu'on peut être dans cette, comment dire, quand on est dans l'acte ou à deux personnes, on va pas quand même re-signer un contrat tous les 10 minutes, mais de rester simplement très conscient, et donc conscient de dire, écoute, je pense que là, stop, tu vois, et sensualité, en fait, c'était une réponse à la chanson un petit peu machiste quand même de Sexual Healing, et donc voilà, nouvelle lecture.
2: Réécoutez-la. Merci beaucoup, Axelle.
1: Merci à toi.
2: Et bon concert par avance au mois de novembre 27, et l'album en mars, on a très très hâte. Chanter pour elle est disponible dès aujourd'hui. À bientôt, Axelle.
1: À très bientôt.
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0: Saint-Honoré.
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2: On joue au blind test maintenant avec Romain et avec Caroline. Bonsoir à tous les deux.
3: Bonsoir Émilie, bonsoir Caroline.
2: Bonsoir. Alors, le thème du blind test de ce soir, c'est l'année 1977. Pourquoi ? Eh bien parce que ça me faisait plaisir. Voilà, je ne vais pas vous mentir, il y a des fois je me dis, dis donc, il n'y a pas assez de 70s dans cette émission. Allez, bim, un bon blind test 77. Et tout est résolu. Romain et Caroline a gagné ce soir. C'est un joli cadeau à vous offrir, un bouquin de la bibliothèque de Décibel, parce qu'on a plein de bouquins de musique. Donc voilà, on choisira selon vos goûts, évidemment. Et puis, je crois qu'on est en train de négocier aussi des petits autographes d'Axel Red. Donc ça peut être très sympa. Romain.
3: Pas mal.
2: Bah oui, ça fait plaisir. Romain et Caroline.
3: Bah ouais.
2: Comment ça va? Vous, comment s'est passée la journée? Tiens, chez Caroline, par exemple. Ça va, Caroline?
3: Tranquille.
2: J'aime bien quand c'est tranquille. Et chez Romain?
4: Ben, c'était la pluie qui n'était pas trop agréable aujourd'hui par rapport à hier, quoi.
2: Mais oui, d'ailleurs, on envoie plein de bisous à celles et ceux qui sont carrément touchés par des intempéries, parce que bon, la pluie relou qui défait les brushings, c'est une chose, mais là, il y a carrément des villes et des villages qui sont complètement inondés. Courage à vous, courage les amis. Mais oui, c'est vrai, Romain, que c'était pas top la météo aujourd'hui. Là, on va se réchauffer donc avec de la musique de l'année 1977. On cherche le nom des interprètes des chansons. Et vous n'oubliez pas de donner votre prénom avant de donner la réponse.
3: Ah non.
2: D'accord. Caroline et Romain, c'est parti pour un premier tube de 77. Dites-moi, qui chantait ça ?

qui va fêter ses 50 ans très bientôt et on en reparlera dans Décibel. On prépare une petite boum d'anniversaire. Romain et Caroline ont trouvé en même temps téléphone, après le gros indice Jean-Louis Aubert, effectivement. Et on continue. L'année 77, c'était aussi...

0: surtout vous êtes très synchro, vous trouvez tout en même temps. On ne peut pas vous départager, mais c'est pas grave, puisque dans ce blind test, tout le monde gagne. C'est un gros avantage. Caroline et Romain, dernier tube de 77, on rentre en France. Oui, musique. Bravo, bravo, Romain et Caroline. Vous avez tous les deux très bien joué, j'avoue. C'était une bonne année, 77, non? On est d'accord?
1: J'étais pas née, mais ça va, j'ai su trouver quand même.
0: Bah oui, après, voilà, on connaît. Et Romain, t'es né en quelle année?
1: 82.
0: Ah, comme ma petite sœur.
2: 82.
0: Et moi, on me demande pas. Caro, non, mais Caro a 22 ans pour toujours. Non. Comme moi. N'est-ce pas, Caro?
2: Non.
0: Non?
2: Okay. Non.
0: Dis-nous.
2: Non. Je suis une 75.
0: 75? Ah, ça va. Ça va. Ça va. Ça va. Ça va. Eh bien, avec tous ces petits jeunes avec nous dans Décibel, je les remercie, je les embrasse, Caroline et Romain. On vous envoie un bouquin de la bibliothèque magique et musicale de Décibel. Et on écoute une autre chanson de cette année-là, 1977, pour faire plaisir à notre invité de ce soir, Axel Red, qui adore ce genre de voix, ce genre d'ambiance, parce qu'on l'écoute pas assez à la radio. Voici

0: 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Des gens se sont évanouis, plus un gramme d'air dans les poumons. Lovely Day, sublime chanson, c'était Bill Withers.
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0: Et on finit l'émission à Montréal, ouais, rien que ça, les amis, pour l'anniversaire de la grande Diane Dufresne, chanteuse extraordinaire, un peu excentrique aussi, on aime beaucoup ça. Elle a rencontré l'homme de sa vie, elle chantait ça, et nous on aimait beaucoup. Joyeux anniversaire à Diane Dufresne, 82 ans.

0: Quel délice. Diane Dufresne, 82 ans aujourd'hui, et pas à la retraite. Hein. Elle a dit dans la presse canadienne l'été dernier, on demande beaucoup aux artistes aînés de chanter des trucs du passé, mais les vieux ont encore des choses à dire. C'est noté, Diane, le comeback, donc quand elle veut. Merci à l'équipe de Décibel qui était là ce soir. Alexandra Sackberg au standard, Kinane Lageli à la technique, Iris Guitoni à la réalisation, Thierry Boffa et Thomas Demol pour la délégation musique, Mélodie Chaïb et Géraldine Mayer pour la programmation des invités. Demain, on sera avec un tout nouveau groupe de rock que vous allez adorer. Il s'appelle les Dynamite Shakers.
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0: 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Éric Bastien arrive.
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4: Bonsoir à tous, bienvenue ce soir sur le réseau des 44 stations. Ici, je suis très heureux de vous retrouver, comme on le fait chaque soir, d'ailleurs à 20h, c'est une heure de voyage, une heure de balade, parce que vous l'avez entendu, il n'y a pas que Paris dans la vie, une heure dans notre pays à la rencontre des initiatives positives. Ce soir, on parlera d'un centre de soins pour animaux, coup de projecteur à Pau sur l'opération, un mois sans ma voiture. Enfin, nous irons dans l'Hérault, où l'on recycle les filets de pêche en bobines de fil, parce que c'est aussi ça la France. Mais cette émission, c'est avant tout un invité, un parcours de vie à travers les lieux qui ont marqué son existence et qui ont façonné son parcours. Ce soir, mon invité a créé M6 aux côtés de Jean Drucker en 1987. Il a dirigé cette chaîne jusqu'en 2024, directeur général du groupe RMC BFM, directeur de LFP, la Ligue de foot professionnel, il y a encore peu de temps, homme d'affaires, chef d'entreprise, est aujourd'hui président du conseil d'administration du Stade Rennais. Il publie chez la réédition avec Alexandre Desina la télé comme jamais, lui qui a été au cœur de tous les grands changements de l'audiovisuel, qui les a parfois aussi provoqués. Je reçois Nicolas de Taverneau. Bonsoir Nicolas Taverneau.
5: Bonsoir.
4: Les confidences du parrain du PAF, c'est à ce point-là la télé, l'univers du parrain?
5: Le parrain, je ne sais pas, mais enfin ça c'est un titre d'édition, mais en tous les cas c'est un univers où on doit se battre.
4: Oui, on parlera bien sûr de ce livre avant 21h, mais je vous invite ce soir dans une espèce de machine à remonter le temps. Je ne sais pas si Nicolas Taverneau, vous aimez ça d'ailleurs. Est-ce que vous êtes du genre à feuilleter un peu les albums photos, à regarder dans le rétro ou pas?
5: Moi, je pense que le passé dit beaucoup de choses de l'avenir. Hein. Ouais. Donc c'est toujours intéressant de regarder. Et puis, ça fait partie de la culture aussi, hein, de regarder les choses. Et voilà. Et puis, y a des retours. J'ai vécu à Bordeaux, par exemple, j'ai fait mes études à Bordeaux. Ouais. Et j'y suis revenu avec les Girondins pendant 19 ans. Et puis Rennes, là actuellement, c'est une ville que je connaissais pas, par contre que je découvre, mais j'y ai pas beaucoup d'amis, voilà. Donc moi je suis pas un Parisien, donc c'est pour ça que je suis content d'être dans votre émission.
4: Alors vous venez d'évoquer des lieux qu'on va forcément traverser parce qu'ils comptent. Je vais d'abord parler de Villefranche-sur-Saône. C'est le Rhône, c'est là où vous êtes né, c'est là en tous les cas où vous allez passer les premières années de votre vie, Nicolas Taverneau.
5: Absolument. Alors d'abord c'était toujours une question au jeu des 1000 francs, des 1000 euros. C'est comment s'habite, s'appelle les habitants de Villefranche-sur-Saône.
4: Alors là, vous me posez une colle.
5: Ce sont les Caladois. Caladois, parce qu'il y a une rivière qui s'appelle, une petite rivière. D'accord. Qui s'appelle la Caladre, qui traverse Villefranche-sur-Saône. Donc c'est effectivement ma ville de naissance.
4: Pourquoi c'est votre ville de naissance? Je veux dire, vos parents étaient de là-bas ou pas du tout?
5: Toute ma famille, du côté de mon père, est originaire de cette région. Et donc nous avons une maison de famille qui est dans l'Ain, c'est-à-dire en face de Villefranche-sur-Saône, une quinzaine de kilomètres. Et donc nous sommes de cette région. Et donc après, par les hasards professionnels, si j'ose dire, nous avons voyagé, soit avec mes parents, soit moi-même. Mais je suis très attaché à cette région parce que j'y ai toujours ma maison de famille.
4: Ouais.
5: Et on y reviendra peut-être, j'y fais de l'agriculture, etc. Et donc c'est l'endroit où je suis le mieux. C'est l'endroit où je suis le mieux et je suis le plus heureux avec ma famille.
4: Vous êtes Nicolas Taverneau, né juste après la Seconde Guerre mondiale. Votre papa était d'ailleurs résistant pendant cette guerre-là. Vous êtes tout jeune, au début des années 50. Quel souvenir vous avez de cette enfance? Est-ce que c'était une France un peu insouciante qui se reconstruisait à ce moment-là? Vous gardez quel souvenir de ces premières années?
5: Moi, je garde de bons souvenirs, mais c'était assez une éducation assez stricte parce que j'étais pensionnaire dans le Puy-de-Dôme, à Rion, dans le Puy-de-Dôme. D'ailleurs, mes parents s'était trompé en me déposant. Ils m'ont déposé à la prison au lieu de me déposer au collège, parce qu'il y a une prison et un collège dans l'artère de Riom.
4: Alors là, c'est les Riomois et les Riomoises, je le sais.
5: Les Riomois et les Riomoises.
4: Beaucoup, je suis auvergnat, donc voilà, ça c'est facile pour moi.
5: À côté de Clermont-Ferrand, donc c'était pas extrêmement marrant. Et puis après, j'ai le souvenir de mes années de fac à Bordeaux. Ça, c'était formidable. C'était une ambiance formidable, assez insouciante. On a d'ailleurs, c'est pour ça que mes parents m'ont rapatrié un peu sur Paris pour continuer mes études.
4: Ouais.
5: Mais voilà, je garde un très très bon souvenir et beaucoup d'amis de jeunesse. Et à l'époque, si vous voulez, par exemple, si je prends le Cap Ferret, aujourd'hui, c'est un peu un ghetto de riches. Hein. Autrefois, pas du tout. C'était très populaire. C'était d'abord très peu construit. Hein. C'était très sauvage et très populaire. Et donc, on se retrouvait au Cap Ferret. Là, j'ai vu les incendies du Porche. Vous voyez, le Porche, c'est en fait la plage la plus proche de Bordeaux. Hein, c'est celle qui est la plus proche de Bordeaux sur l'océan. Bon, le Porche, on y allait pour la journée. Hein, c'était quand même une vie quand même très heureuse.
4: Bah, c'est une période où vous allez vous intéresser à la voile. Mais là, vous avez fait un bond dans le temps. Je me permets de revenir un peu en arrière, parce que dans vos premiers souvenirs plus jeunes, c'est les vendanges, c'est les moissons. Parce que vous venez aussi de ce milieu-là agricole. Vos souvenirs gamins, c'est de jouer à la ferme dans une vraie ferme.
5: Si vous voulez, on voyageait beaucoup moins à l'époque. Hein. Il n'y avait pas les EasyJet ou autres, hein. Donc on voyageait moins.
4: Ouais.
5: Et donc les vacances, c'était soit au bord de la mer pendant un mois, et puis généralement à la campagne pendant le reste du temps. Et les vacances scolaires étaient longues, hein. Elles duraient près de 3 mois. Et donc moi, j'étais dans un milieu, le Lin, qui était un milieu agricole. On avait des vignes, on allait donc on allait faire les vendanges. On s'amusait bien d'ailleurs. Et donc il y avait un écosystème, si j'ose dire, rural. Qui était très très satisfaisant et avec lequel j'ai appris la nature quand même pendant tout jeune à partager la nature. Alors il y avait des plus et des moins d'ailleurs parce qu'il y a eu des améliorations considérables hein, sur le plan écologique notamment en beaucoup de traitements. Mais d'un autre côté, on connaissait bien la nature, hein, ce que aujourd'hui les enfants connaissent moins.
4: C'est aussi ça qui fait que vous aimez ces ancrages, les terroirs, les territoires, les régions. Et on comprendra d'ailleurs au moment où vous allez installer d'ailleurs pas mal de déclinaisons avec M6 quelques années plus tard. La cour d'école, je ne sais pas si vous avez des souvenirs de l'école Saint-Seurin à Bordeaux, du collège aussi Notre-Dame de Mongrais, du lycée Saint-Joseph de Tivoli. Voilà, ce sont vos études, ça, Nicolas Taverneau. Elles vous ont marqué? Il y a des visages qui reviennent comme ça?
5: Ah oui, bah d'abord j'ai gardé des amis. Hein, j'ai un ami, par exemple, qui était 8 ans 8e. Hein, on ne s'est jamais quitté, si j'ose dire.
4: Ouais.
5: Donc on a des complicités avec ses amis. Et puis d'ailleurs, sur M6, je le raconte, on en a profité pour faire une émission de nostalgie sur l'éducation qui s'appelait le pensionnat de Chavagne.
4: Qui revient avec le goût du jour, là.
5: Avec Monsieur Montagnon.
4: Ouais. C'était en Auvergne, d'ailleurs, Nicolas.
5: Qui était en Auvergne, exactement. Absolument. Enfin, en Dordogne, plus exactement. Ouais. En Dordogne, dans le pensionnat
4: de Chavagne. Mais lui, le personnage,
5: était auvergnat.
4: Oui, tout à fait.
5: Et qui a eu un grand succès, parce que c'était un choc de culture, hein, de regarder ce que c'était qu'un pensionnat autrefois et ce que c'est aujourd'hui avec les portables, etc. Et donc, j'en garde un très bon souvenir. Alors, il n'y avait pas que des bons côtés. Il ne faut pas dire c'était beaucoup mieux avant et c'est pire aujourd'hui. Non, il y avait des mauvais côtés parce que c'était plus strict, on pouvait moins s'exprimer, il y avait quand même la domination des sachants, c'est-à-dire des éducateurs. Voilà, mais dans l'ensemble, on se faisait quand même de beaucoup de camarades et moi j'ai terminé au lycée de Talence là, qui était un collège mixte. Alors là, c'était très agréable dans la région de Bordelaise,
4: absolument,
5: hein, dans la banlieue de Borloo. Donc dans l'ensemble, mes études, j'étais pas un élève extrêmement brillant. Hein.
4: On va découvrir ce que vous allez devenir, comment ça va se passer à la fin de vos études et tout ce que vous allez mettre en place et faire et les endroits par lesquels vous allez passer, Nicolas Taverneau. On change de région, je vous emmène dans le Val-de-Marne, en région parisienne pour le coup, une région que vous connaissez bien, avec Benoît Prospero pour la Revue des Merveilles. Aujourd'hui, nous avons rendez-vous dans un centre pas comme les autres.
6: Et bienvenue dans un centre de soins pour animaux sauvages. Nous sommes en région parisienne, dans le Val-de-Marne, à l'école vétérinaire de Maison-Alfort, avec ICI Paris Île-de-France et Céline Grisot, directrice de l'association Faune Alfort. C'est une association qui accueille quels animaux exactement?
7: Donc essentiellement des oiseaux, mais aussi des mammifères type renard, fouine, et pour ce qui est les oiseaux des jardins, nos corvidés, et des rapaces comme des chouettes, des hiboux ou des buses.
6: Des chouettulottes, des chevreuils, des faucons et même des renards roux. Et preuve que ça marche.
7: Comme tous les centres de soins en France, on est un peu victime de notre succès, c'est-à-dire que maintenant les gens nous identifient, connaissent les centres de soins, donc nous apportent des animaux. Et rien que l'année dernière, nous avons terminé à plus de 10 500 animaux. Et chaque année, on a à peu près 10 à 20% d'animaux supplémentaires.
6: Et donc, comment les animaux blessés arrivent dans ce centre de soins pour animaux sauvages? Eh ben, grâce à la bonne volonté citoyenne, messieurs, dames.
7: Voilà, tout à fait. Malheureusement, on ne peut pas aller sur place récupérer les animaux. On aimerait bien mettre en place un service d'ambulancier comme ceci, mais bon, c'est un coût énorme, donc on ne peut pas le faire. Donc on demande aux personnes de venir nous apporter les animaux.
6: Et à ce sujet, on va démonter tout de suite une légende urbaine, celle qui dit, vous savez, que si on touche un bébé animal, la mère n'en voudra plus.
7: Non, c'est faux. C'est une légende. Donc, quand vous trouvez un juvénile, je pense notamment aux oisillons tout bidu nid, si le nid est accessible, vous pouvez remettre l'oisillon dans le nid, parce que même si nous, on les élève pour les relâcher, hein, de toute façon, notre but, c'est de les relâcher au milieu naturel, on remplacera jamais les parents. Donc, il faut, s'il y a possibilité de le remettre dans le nid, il faut le remettre dans le nid.
6: Et alors, dernière chose, vous savez, on prend en général beaucoup plus soin des animaux de compagnie, comme les chiens et les chats, que des animaux sauvages. Ceci étant, est-ce que malgré ça, le regard change?
7: Oui. Il y a eu vraiment une prise de conscience ces dernières années où la population estime qu'un renard ou une corneille ou une chouette a autant le droit d'être soigné qu'un animal de compagnie. Mais par contre, les structures d'accueil de soins faune sauvage, il n'y en a pas beaucoup. Il y en a une centaine en France et en plus qui fonctionnent au-delà de ses moyens humains et financiers, donc qui galèrent énormément. Voilà, on appelle aussi les collectivités à se tourner vers nous et nous aider.
6: Et sachez que dans certains centres, en devenant bénévole, eh ben vous pouvez vous aussi venir soigner des animaux. Bref, quoi qu'il en soit, merci ici Paris Île-de-France et Céline Grisot, directrice de l'association Faunalfort, centre de soins pour animaux sauvages, parce que ce que vous faites est une merveille.
4: Merci beaucoup Benoît Prospero. Pour ceux et celles qui nous rejoignent, Nicolas de Taverneau est notre invité. Il vient de sortir la télé comme jamais aux éditions Alary Éditions. Il retrace évidemment son parcours, les années M6, RTL, mais pas seulement. On parlera de ce livre et surtout on va continuer de se balader du côté du Cap Ferret, du bassin d'Arcachon, de Bordeaux et de plein d'autres endroits qui font partie de la vie de notre invité ce soir sur ICI.
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4: Et c'est Pascal Obispo qui nous rejoint avec Personne sur ICI.

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2: Avec mon invité Nicolas de Taverneau, président du conseil d'administration du Stade Rennais, dont nous parlerons, directeur général jusqu'en mai dernier de la Ligue de football professionnel, président du directoire du groupe M6 durant 25 ans. Il est avec vous ce soir et vous allez découvrir en fin d'émission ses confidences sur les médias et l'audiovisuel grâce à son livre sorti il y a quelques jours, La télé comme jamais. Je vous ai laissé à Bordeaux, au Café Ré, à Arcachon, à 18 ans, quand vous intéressez à la voile. Je crois que vous passez pas mal de temps aussi sur des bateaux, Nicolas Taverneau.
3: Oui, moi j'ai fait de la voile et puis j'étais moniteur de voile. On allait sur le lac d'Ourthain, qui est à côté de Bordeaux. Et ça, c'est des bons souvenirs, c'est des très bons souvenirs. Et puis, donc, j'ai continué un peu à faire de la voile, mais pas de manière professionnelle, si je veux dire.
2: Vous avez d'autres lieux de villégiature. Je crois que la Normandie, vous la découvrez aussi assez jeune, notamment Dieppe.
3: Oui, alors on se partageait le temps entre la campagne à côté de Lyon et puis la Normandie avec Dieppe, où tous les jours, ma mère nous emmenait pique-niquer sur des plages de galets qui pleuvent, qui ventent, etc. Ouais. Et on était sur les plages de galets à Dieppe, à Pourville pour être très précis, à côté de Dieppe, qui est d'ailleurs une belle région, j'ai revu. Et là, c'était vraiment le mois de juillet, tous les jours en pique-nique sur la plage de Dieppe, de Pourville.
2: Alors, on a évoqué avec vous, enfin vous l'avez dit tout à l'heure, la fac de Bordeaux, après vos études secondaires. Vous destinez à quoi? Vous avez envie de faire quoi à ce moment-là, quand vous avez 17-18 ans?
3: C'est un petit peu plus tard, donc moi je suis passé en fac de droit et à Sciences Po, à Bordeaux, et puis à l'époque, la fonction publique était vraiment quelque chose, un objectif. Hein, ouais. Et moi je trouvais que le job de préfet était un job vraiment intéressant parce que vous êtes un peu le patron du département et donc vous organisez pour la chose publique. Et
2: vous auriez voulu.
3: C'était un job que je trouvais intéressant et moi j'ai beaucoup de respect pour les préfets parce que les préfets, quand il y a des incendies, quand il y a des difficultés, c'est quand même eux qui tiennent l'État hein, dans les départements. Et c'est un job intéressant parce qu'il est multiforme. Moi j'ai toujours aimé avoir un horizon un petit peu plus large. Voilà. Et puis comme j'ai raté l'ENA, je n'ai pas été préfet. Voilà.
2: Vous êtes admis à Sciences Po, vous l'avez dit. Il y a une rencontre qui compte. Jean-Louis Triot, président des Girondins de Bordeaux, vous l'avez dit, vous allez en prendre la présidence. C'est une rencontre assez déterminante à ce moment-là dans votre vie.
3: Jean-Louis est un bon camarade, hein, qu'on s'est connu quand on avait 20 ans ou 18 ans. Et on est resté toujours en lien. Et puis il est venu me voir à M6, quand je dirigeais M6, parce qu'ils avaient une difficulté sur les Girondins. Et il m'a dit, il faut que tu achètes les Girondins. J'ai dit, écoute, nous on n'a pas de foot à l'antenne, c'est pas possible, etc. Et puis Jean-Louis est quand même très persévérant, et donc il est venu trois fois, et puis la quatrième fois on a dit oui.
2: Alors vous allez faire des petits boulots, j'ai vu que vous alliez parfois amener des voitures de location dans le sud-ouest la nuit, mais c'est quoi cette histoire, Nicolas?
3: À l'époque, il fallait faire un peu de sous pour sortir, donc il y avait quelques jobs de cette nature, et donc il y avait un job qui était assez amusant, la nuit on partait à 4 ou 5 dans une voiture de location et on se déposait pour aller ramener les voitures quand elles étaient à Pau, quand elles étaient à Dax, quand elles étaient dans ces endroits-là, et on faisait ça la nuit. Donc on roulait d'ailleurs à tombeau ouvert à l'époque, et moyennant quoi on vous payait le voyage pour ramener les voitures qui étaient dispersées, les voitures de location.
2: Alors vous n'aviez pas le temps de vous arrêter dans ces villes-là, vous ne pouviez pas aller dans
3: non, là on faisait ça la nuit, on partait la nuit, on partait quand même tard, on arrivait à minuit, on retard à 14 du matin, on n'était pas très frais dans les cours du matin.
2: Bon, j'espère que vous étiez un petit peu plus frais pour aller skier à Saint-Lary, parce que ça aussi c'est une destination qui compte, c'est les Pyrénées.
3: Oui, il y avait Saint-Lary. Il y a deux destinations dans lesquelles on allait assez souvent. C'était La Mongie et Saint-Lary. La Mongie, qui est d'ailleurs la destination du président Macron. Il est de là, il est de Bagnères-de-Bigorre, pour être plus précis. Et puis Saint-Lary, qui est à côté. Et donc, le ski faisait partie des mouvements d'hiver, si j'ose dire. On a une chance folle à Bordeaux. Bordeaux, c'est béni des dieux. Vous êtes à 40 minutes de l'Atlantique. Vous êtes à une heure du bassin, et vous êtes à 2h30 soit de la côte basque, soit des Pyrénées. C'est extraordinaire. Et puis vous avez la Dordogne, il ne faut pas oublier la Dordogne qui est magnifique. Donc c'est vraiment voir Royan au-dessus, parce qu'on ignore un peu cette côte de Royan, Pontaillac, enfin bon, Voilà, donc c'est un endroit absolument magique, plus la ville de Bordeaux, qui est quand même extraordinairement agréable. Alors, elle était un peu moins agréable de notre temps, je veux dire que là, il y a eu un progrès énorme, parce que, par exemple, on ne voyait pas la Garonne à Bordeaux, il y avait les entrepôts, et on en a gardé un ou deux à titre de témoin, c'était le maire Juppé, mais ensuite, il les a enlevés, on a vu, du coup, la place de la Bourse et tout ça, et puis la ville était noire, et progressivement, la ville s'est éclaircie avec le ravalement, enfin, c'est une belle ville.
2: Elle fait partie des plus belles villes de France.
3: Oui, mais ça, c'est beaucoup amélioré. Donc, si vous voulez, il y a des choses qui vont dans le sens positif. C'est vrai pour Lyon hein, aussi. C'est Lyon, vrai. C'est une ville, notamment avec Michel Noir, qui a été allumée. Alors que Lyon n'était pas une ville dans laquelle on aimait tellement aller quand j'étais jeune. Hein.
2: Donc, mais Bordeaux, Lyon, Marseille font partie, avec Paris, des villes les plus belles, les plus visitées.
3: Mais qui se sont embellies. Voilà. Et donc, souvent, on dit que c'était mieux avant. Mais moi, je dis que pour les villes et le paysage, c'était mieux après.
2: Vous commencez votre carrière dans un cabinet ministériel pour un ministre qui était du Nord, c'est Norbert Ségard. Alors, du coup, vous le suivez, ce qui vous permet peut-être de découvrir le Nord. Je pense à Roubaix, je pense à Tourcoing, je pense à Lille. Vous découvrez le Nord de la France.
3: Oui, alors ça, je connaissais pas du tout le nord de la France. Et mon ministre, Norbert Ségard, qui était le fils d'une institutrice, il était ministre des Postes et des Communications à l'époque, et comme il faisait campagne pour essayer d'être maire de Lille, le maire de Lille, c'était Pierre Monroy, il n'a pas réussi, à peu de choses près d'ailleurs, et il m'emmenait dans ses campagnes électorales, donc on a traversé le Nord en voyant, d'ailleurs, on s'est aperçu quand même de beaucoup de pauvreté dans le Nord et de difficultés à l'époque. Et là, j'ai un camarade qui est le président du club de Lens, qui est à succès, à Joseph Augurian, et on voit à quel point c'est important d'avoir un identifiant comme le club de Lens pour le foot dans un pays qui n'est pas facile.
2: 1984, Nicolas Taverneau, je survole, vous êtes nommé chargé des services grand public à la délégation aux vidéocommunications. En 86, vous devenez directeur des activités audiovisuelles à la Lyonnaise des Eaux. Et puis ça se précise, de plus en plus, on arrive en 1987.
3: C'est le premier logo. Il n'est pas resté très longtemps, on l'a vite changé.
2: Ouais, mais on l'identifie tout de suite. Ouais. Enfin, les gens de ma génération qui ont la quarantaine, voilà, on reconnaît tout de suite.
3: Et le lancement a été un peu rock'n'roll.
2: Pourquoi ?
3: On a démarré de Host from scratch. Si vous voulez. Il y avait TF1 qui était privatisé, il y avait la 5 qui avait Berlusconi et R100 qui avait la télévision commerciale, et nous on arrivait avec nos petites mains. Heureusement on avait quand même RTL qui nous a aidés, sans beaucoup de moyens, avec, moi je me souviens, on était dans un étage d'un immeuble, on était 50.
2: C'était où M6 d'ailleurs à ce moment-là, en 87?
3: Pour Albert Ier, on avait le studio qui était RTL. La régie finale à RTL dans le rue Bayard à l'époque, et puis le staff de la chaîne était... Mais oui, par exemple, je vais vous raconter une anecdote. Il y a une chaîne qui existe toujours d'ailleurs, qu'on avait créée, qui s'appelle Série Club, qui diffusait que des séries. On avait mis deux magnétoscopes ensemble, puis on l'avait programmé sur le câble, et c'était l'homme de sécurité qui changeait les cassettes
2: C'était vraiment l'artiste.
3: Et d'ailleurs le LEM disait: comment ça va votre chaîne dans un placard à balai là?
2: C'est comme ça qu'on entreprend les choses. On va parler justement de tout ce que vous allez faire pour M6. Vous devenez directeur général adjoint de cette nouvelle chaîne. Vous en serez ensuite le directeur général en 1990 et puis président du directoire en 2000 pendant près de 25 ans. Vous avez entrepris, d'où aussi on le fait, avec le port de Sète. Tiens, je vous emmène dans l'Hérault. Premier port de pêche de la Méditerranée. Il y a donc beaucoup de filets dans le coin. Je sais que vous aimez la pêche. Qu'est-ce qu'on en fait quand ils sont trop vieux, ces filets? Catherine Quicandon nous propose aujourd'hui une idée à laquelle personne n'avait visiblement pensé auparavant.
4: À Bessan, à moins de 20 km à l'est de Béziers, il y a des filets de pêche, beaucoup de filets de pêche.
5: Mais qu'est-ce qu'on va en faire de toutes ces vieilles affaires, si moche et encombrante, le monde est une brocante.
4: Marine Olassia, fondatrice de Sao Textile, les collecte pour en faire de la fibre de polyamide recyclée pour les revendre à l'industrie de la mode et du textile. En gros, elle transforme des filets de pêche usagés en bobines de fil. Concrètement, comment ça fonctionne?
6: On les collecte directement auprès des pêcheurs. Ensuite, on les conditionne et après, on va les laver dans des machines à laver industrielles. Et ensuite, c'est un processus de recyclage qui s'appelle thermomécanique. On va découper le filet, on va le transformer en granulés plastiques. Donc, c'est comme des petits grains de riz. Et ensuite, on va le faire fondre on va obtenir un premier fil continu qu'on va texturiser pour avoir le filament textile. Et après, on va le mettre en bobina et ça va me permettre de tisser ou de tricoter le tissu.
4: Le fil obtenu et valorisé est noir.
6: C'est du nylon qu'on va utiliser pour des applications techniques comme du revêtement, de gilets pare-balles, des tentes et après sinon pour des textiles sportifs par exemple. C'est résistant, c'est respirant et c'est très souple et élastique. C'est très bien pour l'eau. D'ailleurs, les maillots de bain sont en nylon.
4: Les filets de pêche représentent 10% de la pollution plastique des océans. 640 000 tonnes sont perdues en mer. La démarche de Marine est donc aussi environnementale.
6: Aujourd'hui, il n'y a pas de filière de collecte et de valorisation. Donc les filets sont envoyés en déchetterie ou en incinération. Donc déjà, on a un premier impact sur ça. On va valoriser un déchet sur le territoire. En relocalisant toute la chaîne de valeur sur le territoire français, on va avoir directement une réduction de l'impact carbone. Et ensuite, on va valoriser le savoir-faire français. Donc on va créer de l'emploi aussi.
4: Et ça, c'est pas mal aussi. Mais comment Marine a eu cette idée? Le déclic se fait lors d'un voyage au Bangladesh. Elle ne cautionne pas du tout le système de production qu'elle constate. Elle veut changer les choses et c'est ce qu'elle essaie de faire depuis février 2023 avec Sao Textile et en utilisant son expérience de plusieurs années dans le domaine de la mode. Et pourquoi Sao? Dans la mythologie grecque, Sao est une nymphe marine qui assurait la protection des traversées maritimes et le sauvetage des marins. Plus d'infos sur saotextile.fr. Merci à Éléonore Sozo d'Ici Héros pour cette idée qui a la pêche. Ici, ça entreprend à Bessan avec Sao Textile, du filet de pêche au fil.
2: En vous remerciant, Catherine Kikandon, et effectivement, on salue les équipes de Ici Héros et la complicité du réseau ici. Avec toutes ces bonnes initiatives, il y en aura d'autres d'ici 21h. Restez bien avec nous. Notre invité Nicolas de Taverneau et votre invité, un voyage dans toute la France et un livre dont nous parlerons la télé comme jamais. C'est sur Ici.
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2: C'est la nouveauté au cœur de cette soirée, Mr. Know It All, signé Teddy Swims sur Ici.

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3: Dans le Puy-de-Dôme ce week-end, on remonte le temps. Direction Fournols, où les médiévales s'installent ce samedi et ce dimanche. Pendant deux jours, cette fête historique et familiale fait revivre le Moyen-Âge avec des camps, des artisans, des spectacles et différentes animations. Une sortie qui permet de découvrir le patrimoine autrement, dans une ambiance festive et conviviale entre démonstrations, costumes et évocations de la vie médiévale. Et si vous préférez une ambiance plus contemporaine, autre rendez-vous à noter, à Clermont-Ferrand, le festival de danse, on va tout fêter, se poursuit ce week-end avec une programmation consacrée à la création chorégraphique. Enfin, à Thiers, les médiathèques proposent samedi un étonnant micro-festival avec perce-plafond, un ciné-concert horizontal et improvisé. Connectez-vous sur les sites internet des organisateurs pour les renseignements.
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4: Son livre, La télé comme jamais, paru le 24 septembre, il y a quelques jours, et pour la première fois, bien, il parle notamment d'M6, de sa création, côté de Jean Drucker. Il l'a dirigé pendant 40 ans, il nous confie beaucoup de choses sur les médias, les coulisses, le pouvoir, l'envers du décor, les luttes de pouvoir. Mais ce soir, Nicolas de Taverneau, puisqu'il s'agit de lui, eh bien, prend le temps aussi de se livrer, de nous apporter quelques images, finalement, de sa vie et des lieux qui l'ont marqué. Il est avec vous jusqu'à 21h. Alors, on a parlé de la création d'M6 en 1987. J'oublie pas que, à ce moment-là, puisqu'on parle des régions et qu'on se balade dans toute la France, il y a des décrochages régionaux. Et vous allez aller un petit peu partout. Marseille, Tours, Lille, Lyon, Rennes et Bordeaux.
5: Alors, d'abord, on avait des associés qui étaient des quotidiens régionaux.
4: Oui.
5: On a eu Ouest-France, on a eu Sud-Ouest, on a eu l'Alsace, etc., qui étaient associés à la création d'M6. Et d'ailleurs, le Parisien aussi. Et donc, on avait fait des décrochages locaux dans les grandes métropoles. Et si je peux me permettre une petite plaisanterie sur... j'avais été voir le maire de Marseille qui s'appelait Gaudin, Jean-Claude Gaudin. Alors je lui ai dit, on va ouvrir un décrochage à Marseille.
4: Ouais.
5: Alors il m'a dit, oh, c'est une bonne idée. Mais parce que FRE3, il disait toujours FRE3, FRE3 m'a toujours pris que de dos. Voilà. Alors on a ouvert une dizaine de décrochages qui ont duré pas mal de temps.
4: Mais parce que vous aviez aussi cet attachement aux régions.
5: Ah oui, et puis surtout, c'était notre intérêt, parce que, si vous voulez, on oublie toujours que 4/5 de la France n'habite pas Paris, hein, on n'habite pas la région parisienne, enfin, vous êtes bien passé pour le savoir, et donc l'audience, il faut aller la chercher dans ces agglomérations, dans ces lieux-là, donc c'était notre intérêt, simplement, là, on a toujours été eu des difficultés avec la régulation, la réglementation, etc., on ne nous a pas permis de faire de publicité sur ces décrochages, il fallait même enlever la publicité nationale, donc il y avait un malus, au lieu d'avoir un bonus, et donc on a fermé les décrochages, et c'est là où on a créé le 12h45 ouais. Et le 10h45 à la place.
4: À force de lire les audiences tous les matins, qu'est-ce que vous avez, Nicolas Taverneau, appris des Français ?
5: Voilà, alors d'abord, les Français, c'est pas quelque chose de monolithique. Il y a les Français. Et les Français, ils sont divers. Donc, ils ont des goûts qui sont très différents, et c'est ce qui est assez compliqué quand vous faites un média, c'est comment trouver des programmes qui les rassemblent. Alors, vous avez bien un peu des cibles, ce qu'on appelle des cibles. Nous, on était plutôt plus jeunes que nos grands compétiteurs. Mais donc nous, par exemple, tous les programmes très âgés, nous les avons pas pris parce qu'on sait que c'était pas notre cible et on n'aurait pas été performant. Je raconte dans le livre que nous avons pas pris Koh-Lanta, nous avons pas eu Koh-Lanta parce qu'on a
4: ça a failli.
5: Pas, voilà, mais parce que on nous a imposé 30 millions d'amis qui étaient sur TF1 pour le reprendre. Or 30 millions d'amis, un public qui était plus âgé, donc c'était pas adapté à M6. Voilà, donc les Français, c'est pas une communauté homogène, donc il faut essayer, nous, de trouver des programmes dits fédérateurs, c'est-à-dire des choses qui les unissent, le plus grand nombre. La chose qu'on a apprise, c'est que il y a deux choses. Un, on s'est intéressé au quotidien des Français. La cuisine, l'habitat, même la propreté. Je ne sais pas si vous vous souvenez, c'est du propre avec deux personnes. Des choses qui sont dans la vie quotidienne, dans lesquelles on était proche des gens. Ça, c'est Thomas Valentin, notre directeur des programmes, qui avait imaginé ça. Il y a toujours d'ailleurs des émissions qui perdurent. Et ça, ça a été une orientation très forte. Top Chef, on a mis les Français à la cuisine.
6: Il y a quelques jours, Norbert Tarrère, mais également Thierry Marx étaient nos invités. On a parlé, évidemment, de cette émission qui perdure.
5: Et cette émission perdure, et je pense qu'on a valorisé la cuisine, on a valorisé l'effort pour la cuisine auprès des Français, et notamment des jeunes Français qui faisaient des concours de Top Chef, qui font toujours des concours de Top Chef, etc. Et puis, il faut aussi parler...
6: L'économie, pardonnez-moi, mais vous vous dites, et vous avez cette idée qui est extraordinaire, on va parler d'économie en prime sur notre chaîne, sur M6, et vous lancez Capital.
5: Alors, il y avait un garçon opiniâtre qui s'appelait Emmanuel Chin, qui nous a proposé le concept, qu'il a d'abord testé en programme court, d'abord 6 minutes, ensuite 26 minutes. Souvent, on est allé progressivement dans nos affaires. Et puis, il avait l'idée de faire une émission d'une heure et demie, qui soit de l'économie appliquée, où on explique comment marche un supermarché, etc. Et moi, j'ai demandé quel est le soir où on est le plus mauvais. Et c'était le dimanche soir, parce qu'on mettait des téléfilms en face des gros films d'Antenne 2 et de TF1 à l'époque. Ouais. Et donc, je lui ai dit, écoute, on te donne le dimanche, on va voir si ça réussit. Et ça a été un très grand succès.
6: Toujours,
5: et l'émission existe toujours avec succès.
6: On va reparler d'M6 dans un instant, mais on reparlera du Libre, même si on l'évoque déjà à l'instant. Je reviens à cette France dont on parle tout à l'heure et ses régions. On a parlé de Bordeaux, Pau, Bayonne, Angoulême, Poitiers. Ça fait aussi partie de la Nouvelle-Aquitaine et ce sont des villes que vous appréciez. Je reviens sur l'Ain. Vous avez une exploitation agricole aujourd'hui dans l'Ain?
5: Absolument, là, on exploite dans cette région de l'Ain. Moi, je suis dans le Val-de-Saône. Dans le Val-de-Saône, entre disons Lyon et Mâcon, c'est le Val-de-Saône. Hein. Ouais. Et vous avez deux parties. Vous avez la rive droite, la rive gauche. Dans la rive droite, vous avez le Beaujolais. Le Beaujolais avec tous les grands crus, etc., et les vignes. Et de l'autre côté, là où je suis, vous avez des exploitations agricoles, qui sont plus grandes d'ailleurs, et

0: les rendements sont un peu moins bons que les années précédentes, mais c'est une très belle agriculture dans cette région.
1: On pourrait parler de la Bretagne aussi. Alors avant de parler de Rennes, on en parlera tout à l'heure. Je sais que Dinard, voilà, vous avez des amis dont Dinard, Cancale, Saint-Malo, dans ce périmètre-là.
0: Oui, je connais bien cette région bretonne pour y aller assez souvent l'été. Où j'ai pas mal de camarades, qui est une très belle région, hein, la Bretagne. Alors elle prend ses lettres de noblesse maintenant avec la canicule, hein, parce que
1: ceux qui voulaient y aller, c'est terminé. Il fait aussi chaud que
0: qu'ailleurs. Oui, mais enfin, d'une façon générale, c'est quand même plus protégé.
1: C'est vrai.
0: Et puis, et donc la Bretagne, moi, je l'ai découverte à travers la côte, si vous voulez. Alors j'avais connu un peu la Bretagne avant. J'ai fait les Glénans, donc dans les Glénans.
1: Belle, magnifique.
0: Voilà. Et puis on a passé des vacances à Bénodet aussi, dans le qui était très joli, la Bretagne du Sud, hein, qui est très, très belle. Voilà, et puis la coïncidence, c'est que la famille Pinault m'a demandé de présider le conseil d'administration du club de Rennes. Et donc je découvre Rennes, que je connaissais mal, hein, et je découvre Rennes et les Bretons dans ce beau club de Rennes.
1: On parlera de Rennes, parce que ça fait forcément partie de votre vie, surtout depuis quelques mois, vous en êtes le président. Nous allons à nouveau se balader en France, et pour économiser sur le carburant, on peut partir, et c'est un sujet d'actualité, à la recherche de la station la moins chère dans le département, aller faire le plein en Espagne, en Andorre ou en Belgique, lorsqu'on est frontalier, ou bien beaucoup plus simplement, ne plus utiliser sa voiture. Alors comment faire pour se déplacer, pour aller faire des courses, aller travailler ou chercher les enfants à l'école? Ça, c'est notre quotidien. Dans les Pyrénées-Atlantiques, la ville de Pau, qu'on a évoquée il y a un instant, a justement lancé un défi à ses habitants. Un reportage Robin Bernot et Clara Vincent.
2: Vous voyez vos clés de voiture? Imaginez ne plus y toucher pendant un mois.
3: Allez, on pose les clés dans le bocal.
4: Parfait. On est prêt pour relever le défi.
3: Pas de regret?
4: Aucun.
2: C'est le défi lancé par la ville de Pau à ses habitants avec la troisième édition de l'opération « Un mois sans ma voiture ». Cette année, ils sont 19 à relever le défi. Parmi eux, il y a Adeline, qu'a rencontré notre journaliste Clara Vincent. Pendant les 4 prochaines semaines, elle va devoir laisser sa voiture au garage et par la même occasion, apprendre par cœur les horaires des transports en commun.
4: Je suis souvent en retard. Donc là, anticiper les départs bien plus en avance que prévu. Donc on va essayer de jouer tout ça. Moi, je travaille à la cueillette de la Ragnon et je suis photographe indépendante. Donc déjà, la cueillette de la Ragnon du centre-ville, ça fait à peu près une trentaine de minutes à vélo. Donc une heure aller-retour. Et après, en tant que photographe indépendante, c'est vrai que si j'ai un mariage à 30 km, ça va être un peu plus compliqué. Mais c'est vrai que mettre de côté la voiture, ça serait un plus. D'autant plus que le carburant coûte cher. Dans les factures de la fin du mois, ça serait vraiment, vraiment top, quoi.
2: Alors ici à Pau, ne pas toucher à sa voiture pendant 30 jours, ça semble marcher, mais vous, qu'en pensez-vous? C'est avec Tristan que nous allons en discuter. L'idée lui plaît, même si quelques questions restent encore en suspens.
5: Moi, je trouve ça plutôt positif. Après, il faut juste espérer que les transports en commun permettent aux gens de s'en sortir sans, quoi. Parce qu'à Pau, je ne sais pas, comment ils font pour aller au travail, les gens sans voiture, ils y vont à pied. C'est grand, Pau, je ne sais pas.
2: Alors oui, Pau, c'est quand même une ville assez grande. Et pour relever ce défi, chaque participant s'est vu offrir un mois d'abonnement au bus et TER du département, mais aussi un abonnement mensuel au vélo électrique en libre-service, ainsi qu'un vélo à assistance électrique. Tristan, par exemple, lui, il possède une Peugeot 208 et sans même avoir à se lancer de défi, il essaie déjà de la laisser un peu plus souvent au garage.
5: C'est vrai que si je peux éviter de l'utiliser la semaine, j'essaie d'éviter le plus possible. Bah, c'est un tout, déjà, le prix des carburants, oui, c'est clair. Je pense que si on économise le carburant sur un an, on peut s'acheter une maison bientôt. Et en même temps, à côté de ça, c'est un peu écologique, quoi. C'est un petit geste écologique, je pense. Moi, j'ai un diesel, typiquement, moins j'utilise, mieux on se porte, je pense.
2: Vélo électrique, bus, train, de nombreuses alternatives existent pour laisser la voiture de côté. C'est justement tout l'enjeu de ce défi lancé par la ville de Pau. Encore faut-il avoir suffisamment de transports à proximité de chez soi pour pouvoir vraiment se passer de son véhicule.
1: Merci Robin Bernot. Vous conduisez, vous avez une voiture, Nicolas Taverneau?
0: Oui.
1: Pour aller dans l'Ain, rejoindre cette exploitation agricole, entre autres, peut-être, je ne sais pas. Hein.
0: Oui, enfin, j'ai une voiture, mais je vais probablement abandonner ma voiture à Paris, d'ailleurs.
1: Vous avez quand même traversé la France, j'imagine. Vous avez des souvenirs de la carte Michelin sur les genoux?
0: Oui.
1: La rencontre de ville, un peu comme ça.
0: Oui, oui, effectivement, moi j'ai beaucoup navigué. Mais l'endroit, maintenant, de prédilection de mes vacances, c'est la Corse.
1: Ah ben on ira en Corse dans un instant, si vous voulez, avec grand plaisir. On a encore beaucoup de choses à se dire, beaucoup de lieux à évoquer avec notre invité Nicolas de Taverneau, auteur donc des Confidences, du Parrain du BAF, la télé comme jamais chez la réédition. C'est en librairie déjà depuis quelques jours.
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1: Souvenir de ce tube qui aura bientôt 40 ans l'année prochaine. Il est signé France Gall, la musique.

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2: Avec Nicolas de Taverneau, aujourd'hui homme de médias, homme d'affaires, dirigeant de chaînes de télévision, le parcours de toute une vie qui défile ce soir, les lieux, les inspirations qui ont marqué son existence pour ce chevalier de l'Ordre National du Mérite qui récompense toute une carrière. Il est aussi chevalier de la Légion d'honneur. Ce qui vous plaît, c'est le football. Voilà, alors vous avez habité Bordeaux, on a parlé beaucoup des Girondins de Bordeaux, vous deviendrez plus tard le propriétaire du club, 1999 à 2018, presque 20 ans pour les Girondins de Bordeaux. Qu'est-ce que vous retenez d'ailleurs de ces deux décennies des Girondins ?
3: Ah ben, il y a eu des grands et bons moments, il y a eu des moments plus difficiles pendant ces 20 ans. On nous a reproché beaucoup d'avoir vendu les Girondins, mais à un moment donné, depuis que notamment le PSG est arrivé en tête, c'était très compliqué pour une société comme la nôtre de garder, d'avoir des écarts et des risques importants. Ça pouvait faire peser des risques sur notre activité principale, donc on a décidé de vendre. Alors évidemment, on n'est pas tombé sur les bons acheteurs, on a une part de responsabilité là-dedans. Simplement, c'était pas écrit sur leur figure, avec deux fonds américains importants.
2: Oui.
3: Et malheureusement, le parcours n'a pas été. Puis en plus, il y a eu un nouveau repreneur qui n'a pas fait non plus un bon travail. Donc les Girondins ont périclité malheureusement pendant à notre suite.
2: Avril 2025, vous êtes nommé directeur général de LFP. C'est la Ligue de football professionnel. Ça a duré un an. Et puis le 22 mai dernier, en tous les cas, vous quittez vos fonctions. Et le 22 mai 2026, il y a cette nomination au poste de président du conseil d'administration du Stade Rennais.

0: vous découvrez la galette saucisse, hein, Nicolas Taverneau.
1: C'est libre. Je découvre surtout un beau club.
0: Ah oui.
1: Le club de Rennes est un beau club. La famille Pinault le soutient depuis 30 ans. Nous allons inaugurer d'ailleurs le nouveau centre de formation et la nouvelle académie. Vous vous rendez compte qu'il y a 7 joueurs actuellement dans l'équipe de France qui viennent du centre de formation de Rennes. Ouais. Donc c'est assez exemplaire, hein, comme stade. Et donc je découvre ce beau club avec des ambitions. On espère que cette ambition sportive va se réaliser à nouveau cette année pour être européen, parce que c'est vraiment le choix qui est fait, avec quand même un très bon public. Le stade est toujours plein. À Rennes, et donc moi j'ai beaucoup de plaisir. Alors il y a une équipe exécutive avec autour d'Arnaud Pouille, le président exécutif du club, et moi je fais la transition entre l'actionnaire et le club.
2: Vous dites que c'est un club sain dans un ancrage breton qui vous plaît.
1: Oui, bah, c'est-à-dire que la famille Pinault est très très référencée en Bretagne, et la famille Pinault tient à ce qu'il y ait ce club qui a non seulement, c'est pas simplement du foot business, hein, c'est du foot social aussi, c'est-à-dire que supporte ce club. Le fait que ça soit un centre de formation reconnu est très important pour le club, et donc cet ancrage breton est quelque chose qui est évidemment important, avec en défendant les couleurs locales, aussi bien au niveau domestique, c'est-à-dire national, qu'au niveau international, c'est-à-dire européen.
2: Au Pyrénées, il y a des rivières. Et vous adorez les rivières.
1: Ah, j'aime bien les rivières. J'aime bien les rivières, mais enfin, quelquefois, les rivières sont des contraintes, parce que le stade est un peu encadré par la rivière. Ouais. Mais effectivement, et puis c'est une belle ville. Hein.
2: Alors, on évoque cette galette saucisse. Vous avez une cartographie de votre gastronomie, à vous, selon ce que vous aimez manger. On va dans quelle région?
1: Alors, moi, je suis pas un esthète de la cuisine, et donc moi je suis assez simple dans mes goûts, et je dirais je défends bien ma région lyonnaise. À Lyon, on sait quand même extrêmement bien faire la cuisine, et on l'apprécie. Alors c'est souvent un peu copieux.
2: C'est
1: hein,
2: le petit bouchon, c'est la charcuterie.
1: Les quenelles de Brochet, hein, ça c'est vraiment ma région. Les
2: quenelles de Brochet. Non, c'est dans l'Ain.
1: Voilà, c'est dans l'Ain, mais il y en a aussi un peu plus à l'ouest, hein, parce que les étangs des Dombes fournissent des brochets. Donc il y a toute la cuisine lyonnaise, avec les mères hein, lyonnaises, est une cuisine quand même de grande qualité. Donc on est, moi j'aime beaucoup le poulet à la crème de Georges Blanc, hein, par exemple, qui est un ami, hein, Georges Blanc, avec ses restaurants à Vona, hein, qui est pas très loin de chez moi. Donc voilà. Mais sinon, la gastronomie dans les autres lieux, à Bordeaux. Moi, j'apprécie évidemment, je suis très amateur du vin rouge de Bordeaux, hein, qui est magnifique.
2: Hein. Modération, évidemment.
1: Avec évidemment modération.
2: Saint-Émilion.
1: Voilà, c'est un vin de très grande qualité, je trouve, le vin rouge de Bordeaux. Voilà, donc j'ai beaucoup de plaisir à voyager un peu, mais chaque région a sa gastronomie. Mais je ne suis pas un esthète de la gastronomie.
2: Nicolas Taverneau est votre invité. La télé comme jamais, aux éditions Harry, 304 pages où vous vous livrez pour la première fois. C'était le bon moment?
1: Bah écoutez, j'ai plus des responsabilités directes dans les médias, donc j'ai une liberté de parole qui est un peu plus grande par rapport à ça. Et puis moi, j'ai voulu écrire ce livre pour deux raisons. La première raison, c'est montrer qu'on peut réussir malgré des vents contraires, parce qu'on a eu beaucoup de vents contraires, sous deux conditions. La première, c'est qu'on soit déterminé, opiniâtre, qu'on lâche pas. La deuxième condition, c'est qu'on soit collectif. C'est-à-dire qu'il faut une collectivité pour réussir dans une entreprise. On ne réussit pas tout seul. Et moi, j'ai eu la chance de choisir les collaborateurs du groupe M6, hein, dont beaucoup sont encore là et efficaces. Et je pense qu'on a insufflé un esprit M6 à ce groupe, et qui est le gage du succès. Et donc ça, c'est une première motivation pour écrire ce livre. Et puis la deuxième, c'est de dire... Les pouvoirs publics n'attendaient pas qu'ils soient votre soutien ou qu'ils fassent les choses à votre place. C'est plutôt, je le dis malheureusement, il y a eu plutôt des décisions qui ont entravé un peu le développement des groupes, pas simplement M6, mais des groupes audiovisuels.
2: Pardon, mais quand même, vous parlez effectivement dans ce livre des pressions politiques que vous avez pu avoir parfois, des luttes de pouvoir, de ces à côté qui font partie.
1: Oui, je dirais que c'est moins des pressions politiques, parce que j'ai pas eu, et puis M6 n'a jamais été considéré comme vraiment que le fait que il y a des règles administratives très rigoureuses, très ennuyeuses et très contraignantes. Je raconte dans le livre qu'on a fait une émission qui s'appelle Partout partout dans le monde Lego Master, qui était un concours de Lego. On voulait qu'on l'appelle Brick Master. Il a fallu pendant un an se battre avec l'ARCOM, ou le CSA de l'époque, pour que ça s'appelle Lego Master. Voilà, ce genre de combat est inutile et n'a pas de sens.
2: Alors, dans le livre, on découvre, et on en a parlé tout à l'heure, que vous allez mettre l'économie effectivement en prime time avec Capital, c'est audacieux. C'est l'âge d'or des séries, je pense à Desperate Housewives aussi, hein, c'est ce que vous amenez aussi sur M6. Et puis, c'est osé, parce que c'est aussi le Loft. Le Loft arrive au début des années 2000, je crois, 2001, quelque chose comme ça, qui va marquer tout un pays, là.
1: Ouais, de toute façon, M6 n'avait pas les moyens de ne pas être innovant. Voilà. Et depuis le début, on a essayé d'être innovant quand on a mis les turbos, les cultures pub, etc. à l'antenne, quand on a fait le 6 minutes, quand on a mis les séries, la saga du samedi. Enfin bon, on a essayé d'être avec nos moyens. Bon, et le Loft faisait partie des nouveautés qui se sont installées dans le paysage européen, voire mondial. Et donc, on s'est dit, il faut pas louper ça, parce que, enfin, en tous les cas, les directeurs des programmes ont dit, il faut pas louper ça, parce que sinon, on n'aura plus cette image de novateur. De novateur. Et c'est pour ça qu'on a mis le Loft, qui a été une décision quand même assez compliquée, hein, lourde, à l'époque. Aujourd'hui, ça paraît une bluette, hein, mais à l'époque, ça a été une décision compliquée.
2: On parlait de foot, puisqu'on a parlé de foot il y a un instant, on parlait aussi donc dans ce livre des droits de la Coupe du Monde 2026-2030. On voit le succès qu'M6 a rencontré cet été avec des pics monstrueux, dizaines de millions, hein, de téléspectateurs.
1: À la télévision, c'est fait d'événements. Et donc, dans les événements, on avait eu les euros avant, hein, qu'on a partagé avec TF1. Et là, on a pris l'exclusivité de la Coupe du Monde, donc qui a été très bien diffusée par les équipes de M6. Ça a eu un succès phénoménal sur le digital, par exemple. Il n'y a pas eu un incident. Et c'est assez remarquable, hein, parce que quand vous êtes dans trois pays avec autant de diversité de lieux, loin de chez vous, etc., et que vous arrivez à diffuser tous ces matchs, M6 a diffusé 54 matchs qu'il faut présenter, qu'il faut habiller, qu'il faut, etc., sans aucun incident, c'est quand même un exploit.
2: Vous parlez, vous le découvrirez parce que je ne vais pas tout raconter dans le livre, on l'a déjà bien évoqué, de la fusion impossible entre TF1 et M6. Vous parlez de radio, vous parlez de RTL, évidemment, que vous avez dirigé, vous avez été au cœur de l'appareil, je le disais en introduction, de ces grands changements audiovisuels que vous avez aussi parfois provoqués. Qu'est-ce que vous retenez de toutes ces années, puisque vous n'êtes plus dans cet appareil, entre guillemets?
1: Je retiens que prime au contenu, c'est-à-dire que vous pouvez être le meilleur gestionnaire du monde, si vous n'appuyez pas sur des talents, ça ne fonctionne pas. Et les talents, c'est par exemple Karine Le Marchand quand elle fait L'Amour est dans le Pré. L'Amour est dans le Pré serait très différent sans Karine Le Marchand. C'était Virginie.
2: C'est incarné.
1: Comment?
2: C'est
1: elle incarné, voilà. Oui, mais surtout, elle a apporté un plus au programme avec sa compétence, avec son charme, avec son intelligence. C'est Virginie Efira quand elle a remplacé Castaldi pour
2: Nouvelle Star.
1: Exactement. Il y a eu, et on peut, c'est Emmanuel Chin avec Capital. Donc, il faut avoir du respect des talents. Et deuxièmement, savoir aussi les détecter. Et ça, détecter les talents, c'est... moi, je cite Bibiane Godefroy, qui était une grande directrice des programmes d'M6, qui a su aller chercher, par exemple, Cyril Lignac, qui est toujours à l'antenne. Et Cyril Lignac, il était tout gamin quand il est arrivé chez nous. Et ces talents, il faut, un, prendre des risques, leur faire souvent confiance. Quelquefois, on se trompe, ça nous arrive de se tromper, mais il faut savoir que c'est eux qui portent quand même le succès.
2: Un demi-siècle d'audiovisuel. C'est la vie de Nicolas de Taverneau avec Alexandre Desinard, les confidences du parrain du PAF aux éditions Alary Édition. Dernière question. On s'est énormément promené. Un lieu central, si on n'en garde qu'un seul de votre vie, sur votre carte à vous.
1: Montmerle-sur-Saône.
2: On restera là. Merci d'avoir été notre invité, Nicolas de Taverneau. L'émission est à retrouver sur le digital, sur ici.fr. On se retrouve dès demain. Passez une belle soirée. Salut.
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2: On l'a découvert, entre autres, dans la comédie musicale Le Roi Soleil, il y a quelques années. Il nous vient du Vaucluse. Quelle carrière solo depuis. Si Christophe Maé, souvenir, en 2007, avec On s'attache, sur ICI.

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1: Excellente soirée, merci d'écouter ici. Il est tout juste 21h. 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
2: Bonsoir à tous, 21h, 22h comme tous les soirs, 7 jours sur 7, c'est le rendez-vous avec toutes les chansons qui ont rythmé les années 80 et qui continuent à le faire. Allez, ça commence comme ça ce soir.

0: Daniel Balavoine, c'était Vivre ou survivre.
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0: Sur l'album Vendeur de larmes sorti en 1982, et quand je disais que les tubes des années 80 continuent à faire chanter la France, et ben c'est le cas avec ce répertoire. La tournée hommage Balavoine Ma Bataille, avec les musiciens du chanteur, interprété par les gagnants de The Voice, redémarre le 3 novembre prochain et jusqu'au 6 décembre. Alors si vous avez envie de chanter l'Aziza, le chanteur ou Sauver l'amour, n'hésitez pas. En 87, Kylie Minogue, elle, nous faisait chanter Locomotion.

C'était Jackie Quartz avec Mise au point. C'est le tube de l'été 1983 et pour Jackie Quartz, son plus grand succès. Alors, été 83, vous étiez où, vous? En vacances, en stage, en famille, entre amis? Cet été-là, la France fut touchée par une canicule qui dura 23 jours en juillet, mais qui concerna surtout le sud du pays. Un an plus tôt, donc en 82, le monde entier découvre le groupe anglais Dexys Midnight Runners grâce au tube Come on Eileen, numéro 1 en Angleterre, aux États-Unis et très soutenu par les jeunes radios en France. Et voilà ce que ça donne dans 100% années 80.

0: groupe Mister Mister avec Broken Wings. Durant l'été 1985, voilà un titre que l'on a aussi beaucoup, beaucoup entendu. Le groupe Mister Mister, originaire de Phoenix, Arizona, ne connaîtra qu'un seul succès grâce à ce Broken Wings, les ailes brisées, inspiré d'un roman du poète libanais Khalil Gibran. Dans un instant, aucun problème d'ailes pour s'envoler. Jean-Jacques Goldman, dans la suite de 100% années 80, c'est justement « Envole-moi ».
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0: Sarah, quand la ville dort.
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0: Ah, je sais pas vous, mais moi j'étais vraiment fan de ce duo, hein. Muriel et Daniel. Ils ont réussi très vite à imposer un style pop, coloré, puis rock, sexy. La voix sensuelle de Muriel, les mélodies efficaces de Daniel, leurs clips également leur ont permis d'avoir une place à part dans le paysage des années 80. Alors lui aussi, il a une voix sexy et singulière. Lui aussi, il a su imposer son style. En 1989, c'est La Vie et c'est Marc Lavoine.

Louis Aubert avec les plages. Extrait de son premier album Plâtre et Ciment, juste après la séparation du groupe Téléphone, après 10 ans d'existence et plus de 6 millions d'albums vendus. Hein. Les plages, c'est une chanson que vous avez sans doute entendue cette année si vous êtes allé voir Jean-Louis pendant sa tournée Pas Fini Tour, qui vient de s'achever au Francophonie de Tahiti. Allez, changement de rythme maintenant avec Chalamar, A Night to Remember.

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1: 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Dans un instant, 100% chansons françaises. Restez sur ici, votre radio. Il est 22h. Chaque soir.
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3: Saviez-vous que c'est la période de Noël et ses vitrines bondées qui ont inspiré à Alain Souchon le titre Foule sentimentale ?
4: Oh là là, la vie en rose.
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1: Johan Guérin.
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3: Écœuré par la frénésie des emballages jetés et cette surconsommation, il signe une critique sociale, mais sans jamais lever le ton. Le secret du tube, un contraste génial. Souchon plaque son texte mélancolique sur une mélodie inspirée du jeu de guitare de Keith Richards, des Rolling Stones.

0: Résultat, une balade entraînante qui nous fait danser tout en nous rappelant qu'on nous infantilise.
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3: C'est un film qui inspire à Daniel Balavoine, Mon fils, ma bataille.
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3: En 1980, le chanteur s'inspire du film oscarisé Kramer contre Kramer avec Dustin Hoffman et Meryl Streep. Le titre est aussi un hommage à son guitariste, Colin Swinburne, alors en plein procès. Choqué de voir son ami humilié par des avocats qui méprisent son métier de musicien, Balavoine décide de prêter sa voix à ce combat social.

0: Rome, Daniel Balavoine avouera plus tard ne pas beaucoup aimer ce titre, devenu pourtant l'hymne de toute une génération de papas.
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2: Bonjour, je m'appelle Sylvain Grotteau, j'ai 51 ans, je suis girondin et depuis septembre je suis affûteur et mouleur. Quand une fois que le couteau coupe, on essaie.
3: Avec une feuille.
2: Là, le couteau il coupe.
3: Le premier coup.
2: Et net.
3: Ce test de la lame qui coupe net la feuille permet de bien comprendre le caractère de Sylvain. Il est méticuleux et attentif. Il nous reçoit dans son fourgon qui est le meilleur symbole du tournant qu'il a voulu donner à sa vie. Il est à ce jour un commerçant itinérant. Il se déplace sur les marchés de la région pour proposer ses services.
2: Les gens sont surpris au départ et très contents de retrouver un affûteur et mouleur. Et il y a aussi beaucoup de demandes sur les ciseaux de couture.
3: Et vous avez une machine qui est dédiée pour les paires de ciseaux, une machine bleue de marque Maillère, c'est ça?
2: Voilà, je passe donc le ciseau sur ce petit bras articulé. Et ensuite, on passe sur le feutre, pardon, pour finir le tranchant, pour le polir.
3: Il y a comme une odeur un petit peu, non?
2: Oui.
3: Est-ce que ça sent?
2: C'est une pâte à base de gras de bœuf, je crois.
3: Pourquoi vous avez fait le choix, justement, d'être un artisan, affûteur, rémouleur, itinérant, de marché en marché, de commune en commune?
2: Mon quotidien est différent tous les jours, en fait. Ça change, c'est jamais pareil. Au départ, je cherchais deux choses. Une reconversion, c'était plutôt de ne plus travailler pour quelqu'un, d'être à mon compte. Alors, j'ai fait ma formation dans la seule école d'affûtage de France. À la fin, on nous délivre un diplôme reconnu par l'État.
3: Qui est derrière vous?
2: Qui est derrière moi?
3: Dans le fourgon.
2: Exactement.
3: Est-ce que vous pensez que c'est un aboutissement pour vous?
2: Oui, j'en suis fier. Elle sert quand je suis en train d'affûter, que je suis de dos au client.
3: Quand il y a le bruit,
2: les clients sonnent. Et voilà, le petit bruit aigu, ça m'interpelle et du coup, je peux m'occuper d'eux.
3: Parce que sinon, on ne s'entend pas.
2: Non, c'est un peu bruyant.
3: C'est compliqué.
2: Oui, c'est bruyant.
3: Et ça vous plaît?
2: Ouais, ça me plaît.
3: Qu'est-ce qu'elle en dit, votre femme? Parce que elle partage vos inquiétudes, vos ambitions, vos projets dans le quotidien.
2: Faudrait lui demander à elle.
3: Ça tombe bien, elle est en face de nous. Elle s'appelle Delphine. Hein?
2: Oui, exactement.
4: Les gens repartent avec le sourire, avec des couteaux qui coupent, des couteaux rénovés, parce que des fois, ils arrivent très rouillés, en mauvais état.
3: Dans son ancienne vie professionnelle, il était malheureux. Aujourd'hui, en 2026, on peut dire qu'il est
4: heureux, épanoui et fier de lui.
3: Et vous retrouvez Sylvain, ce nouvel artisan itinérant spécialiste des lames, sur les marchés de Préchac le mardi, de Grignos ou de la Brède le mercredi, de Villandreau le jeudi, de Socats le vendredi, de l'Aréole le samedi et un dimanche sur deux à Landiras.
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5: Ici, c'est Toulouse. Mais elle ressemblait à quoi, en fait, les Toulousaines à l'époque, fin 19e siècle? Direction le musée du Vieux Toulouse, pour rencontrer la responsable scientifique du musée.
6: Bonjour. J'ai rendez-vous avec Amandine de Pérignon.
7: Ah, ben, elle était là il y a 10 secondes. Ah. Vous allez y arriver.
6: Eh ben, moi, je suis là.
7: Amandine, t'es là?
6: Et bonjour. Enchanté.
8: Ben, je vous propose qu'on y aille directement.
6: Ben, très bien, merci. On est donc au musée du Vieux Toulouse. Et en face de nous, donc sur un mannequin, une tenue très complète. Je vois un chapeau, un tablier, une jupe, un parapluie même. C'est assez complet. C'est de la tenue traditionnelle toulousaine, c'est ça?
8: Alors oui, c'est ce qu'on appelle le costume régional. Mais le modèle qui est présenté au musée du Vieux Toulouse, eh bien en fait, reproduit le type de silhouette qu'on pouvait trouver à Toulouse en 1860.
6: D'accord.
8: Et les paysannes toulousaines, eh bien, elles veulent imiter ce type de silhouette et donc elles vont accumuler les jupons pour avoir beaucoup de volume dans leurs jupes.
6: Ah, donc on a plusieurs jupons les uns
8: exactement,
6: sur les autres.
8: Exactement, là il y en a 7.
6: Ah, mais on prenait combien de temps pour enfiler tout ça?
8: Oh, je pense qu'on prenait bien, oui, 45 minutes.
6: 45 minutes, oui, d'accord.
8: Alors vous voyez, notre mannequin, elle porte ce qu'on appelle un mouchoir de tête, qu'on va nouer d'une certaine façon selon qu'on est une femme mariée, célibataire, une veuve, en recherche active. Il y a tout un code derrière ce nœud de mouchoir de tête.
6: D'accord.
8: Alors, par-dessus le mouchoir de tête, elle porte le chapeau complètement emblématique de Toulouse, qu'on appelle la paillole.
6: La paillole.
8: La paillole.
6: Ça sonne Toulouse. Hein.
8: ça sonne Toulouse parce que c'est un mot occitan. C'est un chapeau de paille, tout simplement, mais qui a une forme très particulière. Vous vous le voyez, il est porté très à plat sur la tête.
5: Et alors le parapluie, est-ce qu'il fait partie de la tenue ou c'est un accessoire?
8: Ah, c'était un accessoire assez indispensable.
3: Ah, oui.
8: En fait, c'est plutôt un parasol pour se prémunir du soleil et pour garder un teint assez frais, lumineux, pour ne pas être bronzé.
5: C'était mal vu d'être trop bronzé.
8: Ah, oui, le bronzage, la mode du bronzage n'arrive qu'après la Première Guerre mondiale, dans les années 20, avec tout un courant d'idées hygiénistes.
5: Donc c'est vraiment des tenues de la vie quotidienne, c'est pas forcément des tenues qu'on porte pour des balles, pour des fêtes de village.
8: Non, non, après c'est vrai que pour des fêtes religieuses, pour des fêtes de village, eh bien, les dames qui vont porter ce genre de costume, elles vont avoir une attention particulière justement sur les accessoires.
5: Oui. Très bien, merci beaucoup pour ces précieuses informations.
8: Avec plaisir.
5: Au musée du Vieux Toulouse, une reconstitution de la tenue traditionnelle de la fin du 19e siècle, avec 7 jupons, des accessoires de partout. Eh bien ça, c'est à Toulouse.
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9: Juan Manuel Fangio a débuté et terminé sa carrière de pilote de F1 sur le circuit de Gueux. Et en 1958, c'est le Grand Prix de Cuba, un pays secoué par l'insurrection menée par Fidel Castro contre le dictateur en place. La veille de la course, le 23 février, Fangio fait les derniers essais sur le circuit. Il a 47 ans, la retraite sportive est proche, mais il est très attendu. C'est la star. Le soir, il est à son hôtel quand il est enlevé par des membres du mouvement révolutionnaire cubain. Une manière d'embarrasser le régime et d'attirer l'attention sur la misère du peuple. La course est finalement lancée dans un climat tendu. Fangio, lui, qui sera retenu 26 heures, sera bien traité. Il sera libéré sain et sauf. L'enlèvement fait la une des journaux du monde et sert la cause révolutionnaire. Après la révolution de 1959, la F1 disparaît de Cuba, jugée incompatible avec le nouveau régime communiste. Fangio est né au début du XXe siècle en Argentine. Il arrive tard en Europe. Il approche des 40 ans quand il se lance dans le premier championnat de F1 en 1950. Il va rapidement impressionner par son talent exceptionnel. Il se distingue par son intelligence de course, sa régularité, sa maîtrise de la mécanique, capable de préserver une voiture tout en restant incroyablement rapide. Fangio court pour les plus grandes écuries de l'époque, Alfa Romeo, Maserati, Mercedes-Benz et Ferrari. À une époque où les voitures sont extrêmement dangereuses et les circuits bordés d'arbres, de bottes de paille ou de simples barrières, sa constance force le respect. Parmi les circuits marquants de sa carrière figure notre légendaire tracé de Gueux à côté de Reims. Un circuit ultra rapide, composé de longues lignes droites sur route nationale, où les voitures dépassent souvent les 250 km/h. Fangio y brille dès le premier Grand Prix de France, le 2 juillet 1950. Il est champion du monde l'année suivante. Il va remporter 5 titres de champion du monde jusqu'en 1957. Un record qui va tenir près d'un demi-siècle. Et même quand il ne gagne pas, il impressionne par sa combativité et son sens tactique. Fangio prend sa retraite en 1958 avec un palmarès exceptionnel. 24 victoires en 51 Grands Prix. Aujourd'hui encore, c'est une référence absolue. Juan Manuel Fangio sur le circuit de Gueux, c'est l'un des trésors de Champagne-Ardenne.

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1: 6h20, c'est votre rendez-vous, les gens d'ici. Tous les jours, nous mettons en lumière une personnalité qui fait briller notre région. Elle se confie au micro de Romain Bruno. Et aujourd'hui, direction la Tour Eiffel, à la rencontre d'une guide qui propose une visite immersive avec l'aide d'un casque de réalité virtuelle pour redécouvrir l'histoire de la Dame de Fer. Et depuis cette semaine, cette visite a été réactualisée pour plus de surprises. Romain, vous êtes bien devant la Tour Eiffel, elle est belle, hein?
2: Oh, qu'est-ce qu'elle est belle. En plus, je la regarde, cette Tour Eiffel, face à moi, en effet. Et j'ai à mes côtés, c'est Vladina, les cofondatrices et guide chez Viality Tour, qui propose... Ah, j'en dis pas plus, tiens, elle va nous expliquer. Bonjour Vladina.
3: Bonjour Romain.
2: Vous nous proposez une expérience immersive.
3: Absolument, puisqu'on propose une expérience au pied de la Tour Eiffel, mais à une autre époque. On la connaît, la Tour Eiffel du 21e siècle, mais est-ce qu'on connaît la Tour Eiffel du 19e siècle? Eh ben non, c'est ce qu'on vous propose de voir avec nos casques de réalité virtuelle.
2: Donc, on est avec vous, on enfile un casque, on s'arrête de temps en temps et on découvre quoi dans ce casque?
3: Alors d'abord, on découvre le chantier, la construction, et après on découvre l'exposition universelle et la Tour Eiffel dans son écrin d'origine, au cœur de cette exposition qui a marqué les esprits à l'époque.
2: Alors, si nous sommes aujourd'hui ensemble, c'est qu'il y a de la nouveauté.
3: Absolument, puisque c'est une visite qu'on a créée il y a déjà quelques temps et qu'on met à jour à chaque fois au fur et à mesure des remarques et des évolutions technologiques. Et là, c'est encore plus immersif avec des meilleures qualités d'image, avec plein de petits détails aussi qu'on rajoute au fur et à mesure, pour les petits, pour les grands, pour les goûts de tous.
2: Et ce qui est intéressant, c'est que vous êtes à nos côtés, vous, en tant que guide, pour nous expliquer ce que l'on voit à travers le casque.
3: Tout à fait, je vous explique un petit peu ce que vous voyez autour de vous, à quoi correspondent les différents bâtiments, ce que sont en train de faire tous ces personnages qui, forcément, ont des réactions très différentes de celle que nous on a au 21e siècle. Et les gens posent des questions, réagissent, interagissent. Donc c'est vraiment une visite interactive aussi avec le guide et avec les autres participants du groupe.
2: Vladina, elle vous est venue comment cette idée de visite immersive avec un casque de réalité virtuelle?
3: C'est une idée qu'on a eue donc avec Michel, le cofondateur, parce que moi je suis guide à la base conférencière, je fais des visites plutôt traditionnelles. Et lui est une personne qui a toujours beaucoup de mal à se projeter. Comme il est plutôt à l'aise avec toutes les nouvelles technologies, on s'est dit qu'on allait combiner nos compétences. Moi, la guide, lui, voilà la réalité virtuelle. Et ça a donné Viality Tour.
2: C'est officiel, on peut voyager dans le temps grâce à vous et grâce à la technologie que vous avez mise comme ça à la portée de tous. Et je sens qu'on se reverra parce qu'au-delà de la Tour Eiffel, vous proposez une autre destination, ça s'appelle le Louvre.
3: C'est une autre aventure, voilà. C'est une autre histoire qu'on découvrira ensemble plus tard.
2: Merci beaucoup Vladina.
3: Mais de rien, avec grand plaisir, et je vous attends sur le Champ de Mars.
2: Voilà, venez tous franchement visiter et découvrir, redécouvrir la Tour Eiffel autrement.
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4: Un chien a des comportements quelquefois qui ne sont pas forcément appréciés en société. Et donc l'idée c'est de réduire les mauvais comportements et mettre en place des bons comportements.
5: Un chien, alors, on parle de chien agressif, est-ce qu'on peut les changer?
4: Oui, on peut les changer. Alors un chien agressif c'est une étiquette. Moi ce qui m'intéresse c'est clairement le comportement. À quel moment est-ce qu'il mord, dans quel contexte? Et en modifiant ce contexte, on s'arrange pour que le comportement n'apparaisse pas. Ensuite on peut mettre en place un nouveau comportement. Ça prend du temps, c'est une thérapie comportementale. Mais en effet on obtient d'excellents résultats en réalité avec le temps. Et le travail.
5: Qu'est-ce que tu leur proposes aux propriétaires qui viennent avec leur chien? Qu'est-ce que tu leur proposes?
4: En premier lieu, j'aime construire une relation et enrichir cette relation, de manière à ce qu'il y ait vraiment une connivence qui se mette en place entre les deux. Et puis ensuite, je fais les choses pour que le chien joue un rôle social dans sa cellule familiale. Ce qui est important, c'est que le chien rende des services parce que ça lui fait plaisir.
5: Tout à l'heure, je t'ai vu faire tomber un chiffon, le chien t'as apporté naturellement, sans que tu lui demandes, le chiffon.
4: Ouais, elle a compris ça, et donc je cultive ça, bien sûr, mais dès qu'on va dans le jardin, je fais tomber un outil, ça peut être un arrosoir, un gant, et elle sait qu'elle doit me rapporter les choses.
5: Et ça leur plaît aux chiens, ça les stimule, ils aiment bien ce côté-là de se dépenser et de se rendre utile.
4: Là, ils ont un cerveau qui est très proche du nôtre, donc il faut stimuler ce cerveau en réalité. Et un chien qui mange et qui dort toute la journée, il est pas super heureux. Hein. Il a besoin et d'être reconnu par son groupe, donc de jouer ce fameux rôle social. Et puis surtout, il a un cerveau qui a besoin d'être motivé. En fait, il a besoin d'apprendre des choses.
5: Là, on a Aria qui a 4 ans, qui est avec nous.
6: Qui vient de l'SPA de Poitiers.
5: Qui vient de l'SPA de Poitiers, très bien, et qui est très mignonne et très à fond en fait.
4: Elle est plus connectée que mon téléphone en fait. Elle cherche le regard en permanence parce qu'elle a envie de faire des choses.
5: Elle est assise devant nous, elle ne bouge pas, les oreilles bien dressées. Coucou Aria, qu'est-ce qu'on peut lui faire comme exercice? Parce que franchement, il y a plein de petites choses sympas.
4: Alors nous, on a l'habitude de terminer les exercices par un son de cloche, en fait, ce qui marque la fin de la session. Elle le sait, donc ça, c'est quelque chose que tu peux demander si tu veux te tester.
5: Oui, parce qu'on a une petite cloche qui est un peu plus loin, qui est accrochée à un fil, et du coup, si je lui dis, Aria, va sonner la cloche. Et je vous jure que c'est réalisé sans trucage, avec sa petite patoune. Elle a mis un petit coup dans la cloche. Aria, va chercher la casquette. Et elle apporte la casquette. C'est incroyable. Alors, le but, c'est pas d'en faire des animaux de cirque, mais ça prend combien de temps à éduquer un chien à décrypter son comportement et à faire en sorte qu'il veuille s'adapter à ce qu'on lui demande?
4: Alors, merci de préciser que c'est pas pour faire un animal de cirque, ça c'est important. L'idée, c'est juste de l'intégrer à ma vie et de lui montrer que j'ai besoin d'elle et qu'elle me rende des services. Ça, c'est une première chose. Ensuite, combien de temps ça prend? En fait, ça va assez vite.
5: Tu peux lui demander n'importe quoi, elle le fera?
4: Ouais, je pense qu'elle a un répertoire qui est assez large. Ouais.
5: Non, je vais tester un truc, je suis pas sûr que ça marche. Aria, envoie un message à mon directeur et dis-lui que je suis malade. Non, elle veut manger la bonnette. Dommage, je vais devoir retourner au boulot.
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6: Je vous ai porté un cadeau.
7: Ah,
6: alors pas pour vous, non, mais pour moi.
7: Ah bon, d'accord.
6: Alors, je ne comprenais plus.
7: Non. C'est un cadeau que m'a fait il y a des années de cela, celle qu'on appelait Jackie. Ouais. Jackie Bettini, c'était une amie de mes parents qui remonte donc à l'époque où mon père faisait des courses de vélo avec son mari Gérard. Elle m'a vu naître, Jackie. Elle m'a connu tout petit tout, habillé dans des tenues aux couleurs des équipes cyclistes, tricotées par ma mère. Ouais. Et elle m'a vu aussi plus tard m'intéresser au parler marseillais au point d'en faire mon métier, ou du moins un objet d'étude et de partage. Et il y a 20 ans de ça, pour mes 30 ans, donc, Jackie m'avait offert ce cadre. Alors, je le montre. Si vous nous voyez à la télé, vous le voyez. Donc, c'est un cadre d'environ 50 cm de haut, 25 de large, sur lequel ont été brodés avec du fil bleu une liste de mots marseillais de A à Z. Hein. Comme titre en haut, il y a écrit des mots de Marseille. Alors, je vous propose de parcourir ce cadeau qui commence par l'empèbre, hein, ce qui est presque logique, puisque l'empèbre, c'est une locution qui renvoie au passé, à une époque ancienne, Mathusalem, les calanques grecs, comme on dit, non, les calendes grecs, mais bon, on fait semblant. On poursuit avec la lettre B comme bazarette. Ça, c'est un mot qui me va pas trop mal aussi, on est d'accord. Hein. Ouais. Puisqu'une bazarette est une pipelette, une personne bavarde. C'est comme Tchiapacan. Alors ça, c'est un mot qui désigne une personne un peu branque, mal habillée, qui fait n'importe quoi, un vaurien ou un minable, qui fait des choses à la Gachampeg, avec une autre graphie, avec un T au début, ça me rappelle la troupe des Tchiapacans avec laquelle on avait joué la fameuse pièce Madame Olivier. D comme dégueu, évidemment, personne. E comme engatz, autrement dit embrouille, problème. F comme fatueux, G comme gabien, H comme offant, I comme indien. Alors ça, c'est bizarre, mais je sais pourquoi. Parce que Jackie s'est servi à l'époque du Dico Marseillais d'Armogat et Casbarian, paru en 1998, dans lequel figure le mot indien dans le sens de nervi voyou, avec une petite connotation raciste que j'aime pas beaucoup parce qu'on entendait ce terme un peu comme aujourd'hui certains parleraient de racaille.
6: D'accord.
7: Il a disparu et je suis bien content. J comme Jobastre, on les salue. K comme car même. Là aussi, dans le dico marseillais de 98, ça correspond à une prononciation de quand même qu'on entend encore aujourd'hui. Par exemple, non mais c'est Philippe Richard, toujours à rigoler dès qu'on dit le mot, j'ai dit car même, hein, voilà, c'est ça. C'est pas Carmen. Hein. Et je continue, de Long, Mino, Novi, One Again, Pichoun, Kier, Ravi, Stockfish, Tchatché, Wouh, et V, Y, y a rien là, et Z comme Zoom. Alors, au dos de ce cadre, Jackie avait écrit ce petit mot. Voici un petit crayon pour le pitchoun qui a bien grandi et qui est toujours aussi sage, mais beaucoup plus bavard pour notre plus grand plaisir. Alors, Jackie nous a quittés il y a quelques années de ça. Je sais pas si je suis toujours aussi sage, toujours aussi bavard, mais c'est l'occasion pour mon anniversaire d'avoir une pensée pour celles et ceux qui ne sont plus là, mais qui ont compté dans ma vie depuis 50 ans. Y a rien là?
6: Y a rien là.
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1: C'est bien Laetitia, c'est mieux.
2: Ça fait décharger toute la semaine là, c'est très bien.
1: Ah oui. Et qu'est-ce que tu me fais alors?
2: C'est pas évident, hein.
1: Oui.
2: Le faire de la contrée, c'est pas évident.
1: Est-ce que tout le monde est OK?
3: Virginie et vous.
4: La danse country est arrivée en France dans les années 90. Et depuis, les chiffres augmentent. En 2022, il y avait 4 millions d'amateurs en France, plutôt dans les campagnes et autour des villes. Qu'on se le dise, la country est une danse populaire. La preuve, à Saint-Pargoire, gros village de 2500 habitants dans le canton de Gignac. C'est là, dans la salle Max Pox, que Céline Cabel donne ses cours hebdomadaires. 3 cours d'une heure, le soir, du plus simple au plus avancé. Quand on arrive, le cours a déjà commencé, zut. Thierry, le technicien, va vite poser sa perche au-dessus de la tête de l'animatrice. En face d'elle, une vingtaine de femmes de 35 à 75 ans, pantalons, petites bottines et chapeaux de cow-boy sur la tête. L'ambiance est à la fois joyeuse et studieuse.
1: Est-ce que tout le monde a compris les pas à la danse? Si vous devez parler, c'est maintenant. Vous vous taisez à jamais. Je mets la musique.
4: Je m'approche rapidement de Régine, Josiane et Séverine.
5: Bonjour mesdames. Toutes les trois, vous avez déjà le t-shirt? C'est obligatoire quand on est là, on a le t-shirt? Let's go girls.
6: C'est-à-dire nous, ça fait 3 ans déjà.
2: Et puis on fait des démonstrations dans la rue, pour le carnaval, les associations.
5: Et le t-shirt, c'est très drôle, c'est un chapeau de cow-boy sur des Santiago et il y a marqué Let's Go Girl, c'est le titre de Shania Twain. Et alors vous, c'est venu comment la country? Parce que vous dites que ça fait 3 ans, donc dès qu'elle est arrivée, vous avez tout de suite embrayé.
6: Oui, ça m'a tenté, je suis venue.
5: C'est génial. Hein.
2: J'ai fait les 3 premiers cours gratuits. Pour voir si vraiment ça nous plaît ou pas, il faut quand même. C'est pas évident, hein.
5: Oui.
2: De faire de la country, c'est pas évident.
6: Puis il y a une bonne ambiance, donc voilà.
5: Oui, puis la salle, même la salle, je la trouve sympa. Elle est très haute de plafond, la salle. Il y a des poutres en bois. Ça fait pas la salle un peu où tu te gèles au mois de novembre, tu t'attends.
2: Figurez-vous que l'année dernière, on était dans une salle comme ça.
5: Ah, moche.
2: Une grande salle moche.
1: Allez, on y va. En ligne, nickel. Mon premier cours de country, il y a 22 ans, c'était cette danse-là, Duchesse. J'en ai les larmes aux yeux, parce que ça me fait nostalgique.

0: les bandits.
1: That's right. C'est bien les filles.
2: Ah, c'est cool, super.
1: Very good.
2: Ah, c'est génial.
1: Yes. Alors, ça, ce sont les nouvelles du mois de septembre.
2: Ah ouais.
1: Et le reste, bah, ce sont des anciennes. On est sur notre troisième année d'association Country Saint-Parois. Troisième année. Troisième année.
2: Donc ça finit par se savoir.
1: Oui.
2: Il y a du monde.
1: Le bouche à oreille fonctionne bien dans les villages.
3: Alors que le premier cours est terminé, les filles enchaînent avec le deuxième. Visiblement, personne n'a envie de partir.
1: Comment on reste au niveau 2? Yes.
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4: Nous sommes avec Joaquin Cordero dans le centre historique de Montferrand. Joaquin, vous avez un parcours assez atypique. Papa était déjà là, le grand frère, la grande sœur, déjà bien installés. Et vous, finalement, vous êtes resté quasiment une dizaine d'années au Portugal avec maman et les autres frères et sœurs avant de venir.
5: C'est ça.
4: Vous voilà, êtes de Guarda, que l'on dit feia, farta et formosa.
5: C'est ça. Alors, farta, généreuse, frie, parce qu'elle est à 1000 mètres d'altitude.
4: Voilà, frie, c'est la ville la
5: plus haute du Portugal. Après, les mauvaises langues disaient qu'elle était vilaine. Et moi, je dirais plutôt qu'elle est formose, c'est les charmeuses, quelque chose un petit peu dans ce genre.
4: Bon, en tout cas, c'est là où vous êtes né, c'est là où vous êtes. Vous avez passé vos premières années, enfin, à proximité, dans un petit village, Montsoito.
5: C'est ça.
4: Un beau jour, donc, vous décidez de partir. Votre papa est venu vous chercher avec votre sœur. Racontez-nous.
5: On part. À l'époque, on était mal informés.
4: Oui, les gens disaient que, attention, vous n'avez pas de papier, il faut se cacher, etc.
5: Alors, moi, j'ai passé la frontière d'Espagne, d'abord.
4: Villa Formosa.
5: Villa Formosa, par les petits chemins. Je me suis retrouvé de l'autre côté. Donc, on a pris le train Fontes du Nord, donc côté Espagne. J'étais accompagné de ma soeur, le beau-frère, le papa. On arrive à la frontière donc, de France. Et là, bon, à la douane, ils m'arrêtent, ils me disent, bon, papier. Donc, j'ai montré ma pièce d'identité. On m'avait dit qu'il fallait que je dise que j'étais seul, parce que sinon, ils pouvaient accuser le papa qu'il n'était pas sœur. Enfin, c'était tout un truc qui ne tenait pas debout. Mais bon, à l'époque, c'était comme ça.
4: Là, ça a été un vrai problème.
5: Eh bien, ça a été un vrai problème, parce qu'il m'envoie dans une salle, et au bout d'un petit moment, un gendarme me prend, il me ramène. Donc, on était deux. Marche arrière, direction la douane espagnole. J'étais pas majeur, j'avais pas le droit de voyager. Il me laisse donc à la douane, il prend l'autre gars, il l'amène ailleurs. Et moi, j'étais là tout seul.
4: Oh, seul? Qu'est-ce que vous avez ressenti, la joie?
5: Là, j'ai dit, je sais pas comment ça va se passer, mais.
4: Vous n'aviez pas un sou en poche?
5: Pas un sou en poche, c'était mon père qui avait tenu. Je sors de la gare et je prends la route en direction d'Andaï, donc de la frontière française. Je vais essayer de voir si je trouvais mes parents. Au bout d'un petit moment, qui sait que je vois un taxi qui s'arrête à côté de moi? Ma sœur à l'intérieur, je peux vous dire que ce jour-là, j'ai dit, bon voilà, ça y est, je suis sauvé. Elle a été très courageuse parce qu'elle a dit, arrive ce qui arrivera. Mon frère, je ne vais pas le laisser comme ça. Ça, c'est quelque chose que je lui dois, ce geste qu'elle a fait.
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2: Bonjour Lise, bonjour à tous.
0: Les Suisses ont décidément besoin de nous pour tout.
2: Ouais, alors je vais pas vous faire toute la liste, on y passerait la journée, mais il y a quand même un truc qui est indiscutable. Est-ce que vous connaissez la langue suisse ? Eh ben non, et c'est normal, parce qu'ils n'en ont pas, ou plutôt si, ils en ont quatre, mais en fait, ils les piquent aux pays voisins. Et donc, nos voisins romands, faute d'avoir leur langue à eux, eh ben ils parlent la nôtre. Oui, les Suisses, ne vous étouffez pas, mais pensez qu'à chaque fois que vous ouvrez la bouche, c'est du français qui en sort. Sans nous, vous seriez muets. Remarquez que des fois, ce serait peut-être pas plus mal.
0: Bon, et d'après vous, on est trop gentils.
2: Bah, déjà, plutôt que de leur prêter, on devrait leur louer. Eux qui savent si bien dire qu'on est pauvre à côté de leur pays coffre-fort. Mais ça, bon, passe encore. Par contre, il y a une attitude qui est insupportable, c'est de se croire proprio de ce qu'on vous prête. Quand vous invitez des amis à manger, ils viennent avec un petit cadeau, mais ils n'amènent pas leurs meubles pour s'installer. Eh bien, les Suisses, si.
0: Ça mérite une petite explication, là, quand même.
2: Alors, ils n'ont pas de langue, donc pas de dictionnaire. Nous, on a le Robert. Eh bien, je vous le dis, si on les laisse faire, ils vont nous le naturaliser suisse, le Robert. Leur université a en effet fait le forcing pour entrer des mots de leur dialecte dans notre dico. Le carac. Est-ce que vous savez ce que c'est, le carac ?
0: Non.
2: Évidemment non. Eh ben, ça y est, le carac est dans le Robert. C'est une tartelette garnie d'une ganache au chocolat et recouverte d'un glaçage de couleur verte surmontée d'une pastille de chocolat. Mais une tartelette suisse.
0: Oh là là.
2: Et comble de l'insolence, ils ont même proposé d'y entrer le mot frouze. Alors je vous le dis, méfions-nous de leur intrusion dans notre belle langue française, sinon on n'est pas à l'abri d'une lente annexion. Et ça, eh ben c'est impossible ou bien ?
0: Merci beaucoup David. On entend le message, attention, ça commence par le dictionnaire et puis après on ne connaît pas la suite. Très bonne journée, puis on se dit à demain comme d'habitude.
2: À demain.
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1: Nous sommes à Maubeuge, connu dans le monde d'avant par son clair de lune.
2: Oh, je vous en prie. Hein.
1: Jean-Guy Wallem, Benjamin Pavard et sa frappe de bâtard y ont vu le jour. Et ce qui fait la spécificité de Maubeuge, c'est son zoo en plein cœur de la ville, avec en son sein son gardien du temple.
3: Bonjour, je m'appelle Jimmy Bell, je suis directeur du zoo de Maubeuge.
1: Jimmy, comment on devient directeur de zoo?
3: Bah écoutez, moi j'ai toujours été passionné par le monde animal. Je suis né à Maubeuge, j'ai toujours voulu travailler avec les animaux, la faune sauvage. Je suis biologiste de formation, j'ai fait toutes mes études sur Maubeuge. Ensuite, à la faculté de Lille de sciences, en passant par l'Institut de Genet. Et j'ai fini mes études en juin 2000 et je suis directement arrivé sur le zoo. J'avais dit que je travaillerais au zoo de Maubeuge et voilà, j'ai réalisé mon rêve.
4: 1, 2, 3 et...
1: Vous êtes comme le chef d'orchestre ici.
3: C'est vraiment un magnifique orchestre et j'adore être ce chef d'orchestre parce que travailler avec du vivant, chaque jour est différent, chaque jour est une nouvelle aventure et je le vis comme ça depuis des années et j'espère encore pour très longtemps.
1: Et vous savez quel est son animal coup de cœur au zoo? Oui.
5: Un lion,
1: non.
5: Un ver de terre,
1: non.
5: Un éléphant,
1: non.
5: Une gazelle,
1: non.
5: Un chat,
1: non.
5: Un chien,
1: non.
5: Un tigre,
1: non.
5: C'était un mouton.
1: Non, allez-y Jimmy.
3: Mais écoutez, je dirais que tous les animaux sont mes animaux coup de cœur parce que c'est un travail au quotidien, 300 animaux, on est une équipe de plus de 40 personnes, tous les corps de métier sont représentés, du vétérinaire, soigneur, caissière, régisseur, équipe technique, jardinier.
1: Il n'y a pas un animal qui vous fascine plus que les autres?
3: La girafe, sa grandeur, sa grâce est un animal fabuleux. Après, depuis maintenant quelques temps, on a la chance et l'honneur de présenter des tigres de Sumatra qui sont pour moi vraiment le résumé de ce que doit être aujourd'hui l'émission des eaux. Nouvel enclos, on a triplé la surface, un enclos très végétalisé. On vient de recevoir un jeune mâle dans le cadre du programme européen d'élevage du zoo de Londres. Donc nous allons être en situation de reproduction. Et là, je dirais que c'est vraiment le graal de ce que doit être aujourd'hui l'émission des eaux. C'est ça qui me fait vibrer chaque jour.
1: C'est quoi votre rapport d'humain au quotidien avec l'animal, Jimmy Ebel? C'est lui qui commande?
3: Quand il veut venir échanger, il vient. Quand il a besoin d'être en retrait, il est en retrait. Et on a la chance

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2: Itinéraire bis en balade dans le Sénonais cette semaine. Et aujourd'hui, je me suis arrêtée dans la commune de Gron. Élodie Cona, bonjour.
3: Bonjour Catherine, bienvenue.
2: Bienvenue chez Déconnecter. Alors Déconnecter, Élodie, c'est quoi ?
3: Déconnecter, c'est d'abord la marque de mes céramiques artisanales. Et c'est aussi bientôt une place où vous pourrez venir à l'atelier.
2: Qu'est-ce qui vous a donné envie de vous lancer dans la céramique ou la poterie ? On dit céramique ou poterie ? Dans votre cas, qu'est-ce qu'on dit, Élodie ?
3: Alors moi, j'aime bien dire les deux, parce que les deux se rassemblent. Il y a un côté un peu plus artistique pour le céramiste et un côté plus utilitaire pour la poterie. Et moi, ma technique mêle les deux. Ce qui m'a donné envie, en fait, ça a été les circonstances de la vie où j'ai eu un licenciement. Et en fait, la vie m'a permis de prendre ce chemin-là et puis de découvrir. En fait, ça a été magique. Ça a été une rencontre avec la terre, le tour de potier et ça ne m'a plus lâché.
2: Alors, vos céramiques, vos poteries, quelles sont leurs caractéristiques ?
3: Alors moi, j'aime bien ce qui est fin, élégant, et j'aime bien la couleur bleue. Donc c'est vrai que ça va être une tendance sur mes poteries. Et j'aime

0: J'aime bien que l'art soit dans le quotidien, c'est-à-dire que votre tasse du thé du matin ou du café du matin, eh bien, vous ayez plaisir vraiment à la prendre et que ce soit un objet joli mais utilitaire.
1: Il y a aussi des sculptures, on peut parler de sculptures ?
0: Alors, sculpture parce que par-dessus un vase, je mêle une autre technique, mais je ne fais pas de sculpture type buste ou animaux, par contre. Mais voilà, je m'autorise en tout cas à faire des œuvres un peu plus décoratives, mais toujours utilitaires, c'est-à-dire que le vase, vous pouvez quand même mettre des fleurs fraîches dedans.
1: L'année dernière, vous avez fait le Salon Made in France à Paris. Qu'est-ce que vous en retenez de ce Salon Made in France et comment ça s'est passé ?
0: Alors, le mot à retenir, c'est intense, aussi bien sur la préparation que sur l'événement. Donc oui, c'était 4 jours et j'en garde forcément un magnifique souvenir et des belles rencontres, des gens intéressés, intéressants, de beaux compliments. Donc ça rebooste aussi et ça fait du bien au moral et de rencontrer d'autres artistes aussi, c'était chouette.
1: Déconnecter, Élodie, ça existe depuis combien de temps ?
0: Eh bien, je viens de fêter mes 3 ans.
1: L'avenir, alors, c'est cet atelier qui va s'ouvrir ici à Gron ?
0: Oui, j'ai hâte. Oui, un nouvel atelier, un espace vraiment cosy, pensé. Et du coup, pouvoir accueillir pour faire des cours et partager cette passion aux gens.
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1: Itinéraire bis dans le Sénonais cette semaine. Et aujourd'hui, je me suis arrêtée à Sens, chez l'Ultimat. Damien Bonvarlet, bonjour.
3: Bonjour.
1: L'Ultimat, Damien, c'est quoi ? C'est 2 choses très différentes.
3: Alors, ça vient déjà, à la base, c'est un atelier de lutherie, donc depuis 2004, donc 21 ans. Et depuis une quinzaine d'années, j'ai ajouté une activité purement commerciale, donc un magasin de musique. Donc, double casquette, commerçant et artisan. À la base, je suis luthier en corde pincée, donc effectivement, la part belle est accordée pour la guitare, la basse, mais on n'oublie pas la partie piano numérique et sono, mais c'est vrai qu'on trouve essentiellement de la guitare avec environ 350 à 400 guitares en stock permanent.
1: Ce métier de luthier, vous l'avez appris de quelle façon, vous ?
3: Alors, partie autodidacte, mais aussi avec des échanges avec déjà des luthiers qui étaient déjà installés. On continue tout le temps d'apprendre, en fait. Pour moi, je considère que je n'ai pas fini d'apprendre.
1: Ici, on répare et on crée.
3: Alors, on répare essentiellement. J'ai pas mal créé par le passé. J'ai mis une pause pour différentes raisons. J'espère revenir à la création. Mais c'est essentiellement de l'entretien, de la réparation, de la modification. Voilà.
1: C'est-à-dire, quand on est face à une guitare que l'on doit réparer, quelles sont les premières choses à faire ?
3: Un diagnostic. Faire le tour de la guitare, bien voir les problématiques, parce que des fois vous avez des choses qui peuvent être impressionnantes visuellement, mais en fait elles sont très simples à réparer. Et à l'inverse, vous avez des fois des choses qui paraissent très très simples, et au contraire on est sur une complexité qui est beaucoup plus importante.
1: Il y a des souvenirs de luthiers comme ça qui vous viennent en tête, des guitares que vous avez dû réparer, qui ont eu une certaine importance dans votre vie professionnelle?
3: Oui, on a eu plusieurs. Alors, on pense effectivement des fois à des instruments assez rares et prestigieux, mais les meilleurs souvenirs, c'est plutôt des instruments qui peuvent paraître quelconques, mais qui sont avec un affect très particulier. Donc, j'ai 2-3 souvenirs comme ça d'instruments qui ont été réparés, notamment d'un jeune qui est décédé. Donc, ce sont les parents qui ont décidé de faire réparer un instrument. C'était une promesse qu'ils avaient fait avant le décès de leur fils. Voilà. Donc là, c'est l'instrument n'a pas forcément de grande valeur commerciale, mais il y avait une valeur affective assez importante et de pouvoir rendre cet instrument et de voir des larmes de joie auprès des parents, ça dépasse la valeur de certains instruments.
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1: Itinéraire bis dans le Sénonais cette semaine, et aujourd'hui, eh bien, je me suis arrêtée à Sens pour faire la connaissance d'une artisan d'art, Fabienne Roch, bonjour.
4: Bonjour.
1: Votre spécialité, Fabienne, expliquez-moi, c'est assez pointu quand même.
4: Je suis donc restauratrice de faïence, porcelaine, céramique et grès.
1: Qui fait appel à vous ? J'imagine que les demandes doivent être nombreuses, parce qu'autour de nous, il y a beaucoup de choses, il y a beaucoup de pots en céramique, en grès, etc. Quelles sont les personnes qui viennent vous voir et pourquoi viennent-elles vous voir ?
4: Alors, ce sont des clients privés, majoritairement, suite à des casses chez eux, dû à un chat, au moment du ménage, bref, toutes sortes de choses, ou des objets qu'ils ont retrouvés dans leur grenier, qui appartenaient aussi à des grands-parents, des parents, et également les musées. Là, dernièrement, j'ai travaillé pour le musée l'abbaye de Saint-Germain à Auxerre, qui préparait l'exposition 4000 ans d'histoire de céramique. Il a fallu que j'aille pour dépoussiérer, nettoyer, faire quelques consolidations. Voilà.
1: Quelles sont les qualités qu'il faut avoir pour pouvoir restaurer des faïences, des céramiques anciennes, par exemple ?
4: Alors, je pense en premier, la patience. Parce que j'ai beaucoup de clients qui me disent « Oh non, on n'aurait pas la patience de faire ça ». Donc, je pense que c'est quelque chose qui est flagrant. La patience, la minutie.
1: Vous aimez faire des puzzles ?
4: Oui, ça aussi. Des fois, oui, voilà. Il faut être aussi doué en puzzle. Parce que des fois, on m'apprend des choses très, très cassées.
1: Vous avez des souvenirs de pièces assez fabuleuses qui sont passées entre vos mains ?
4: Alors justement, la salle d'Ecmul d'Auxerre, les deux vases, deux beaux vases de la Compagnie des Indes, qui étaient en très mauvais état, déjà restaurés, enfin bref, beaucoup de travail et c'était des très belles pièces qu'on peut d'ailleurs voir quand on va visiter cette salle d'Ecmul.
1: Vos autres références, c'est quoi ?
4: Alors, le Louvre, il y a une quinzaine d'années, pour préparer les salles des arts de l'islam. Et donc, on a passé pendant 4 ans à restaurer tous les carreaux qui servent à faire les panneaux sur les murs, plein de céramiques islamiques. Également au musée de Sèvres. Et aussi dernièrement, c'était pour Monaco. Des grands panneaux de Roger Capron qui représentent des animaux un peu fantastiques, des animaux marins fantastiques. Un travail qui a pris beaucoup de temps.
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1: Itinéraire BIS dans le Sénonais cette semaine, et aujourd'hui je me suis arrêtée à Sens, place de la République, juste à côté du très beau marché couvert de Sens. Colette, bonjour.
5: Bonjour.
1: Ici, racontez-moi, nous sommes où ?
5: Alors, vous êtes dans une confiserie, la confiserie Morissus, voilà, qui existe depuis 1929. Alors, l'usine existe depuis 1929, mais la boutique, elle est ouverte depuis 6 ans maintenant.
1: Une boutique où, quand on rentre, eh bien, on a envie de s'installer et d'ouvrir tous les paquets. Parce que ici, qu'est-ce qu'on trouve dans cette boutique incroyable ?
5: Alors, principalement du nougat, de la praline, des boules coco. Vous avez du bonbon ancien, du berlingot. Et puis aussi, on fait des produits locaux, tels que les nonnettes, la bière de Sens, la moutarde, des biscuits aussi, Eugène Blond, d'un Kerquoise, Penven. Alors ça, c'est parce qu'en fait, depuis 6 ans maintenant, on fait partie du groupe Comptoir des Flandres.
1: Maurice Hu, je voudrais qu'on revienne sur cette confiserie créée en 1929 à Véron. Au départ, qu'est-ce qu'on fabriquait à Véron ?
5: Du nougat, de la praline aussi, et les boules coco sont venues après avec le berlingot.
1: Vous, qu'est-ce que vous préférez dans les gourmandises de chez Maurice Hu ?
5: Ah, j'avoue, si j'ai une petite fringale, je pourrais manger du nougat royal. Alors, le nougat royal, c'est quoi ? C'est un nougat avec de l'amande, de la pistache, de la noisette et du miel.
1: Parfait.
5: Très bon, effectivement. C'est celui que je vais manger si vraiment j'ai une petite fringue. Après, on fait aussi de la praline enrobée de chocolat et ça, c'est très bon aussi.
1: Et puis, il y a cette fameuse bûchette sénonaise. La bûchette sénonaise, c'est quoi, Colette ?
5: Alors, c'est un praliné feuilleté à la noisette et à l'amande. Voilà, c'est une coque en sucre brunie et à l'intérieur, il y a un feuilleté noisette et amande.
1: Et puis moi, j'ai mon péché mignon chez vous, chez Maurice Hu. C'est la nougatine là que vous avez dans les mains, Colette. Une nougatine particulière, c'est ça, nougatine dure, hein ?
5: Oui, tout à fait. La nougatine, elle est dure et chez nous, on la fait avec de l'arachide. Donc, ce qui la rend craquante et un petit peu friable. On s'abîme quand même pas trop les dents avec, c'est bien.
1: Vous, Colette, qui vivez tous les jours dans cette boutique, vous craquez de temps en temps ou pas ?
5: Oui et non, on va dire. Pour bien le vendre, il faut quand même aussi le goûter. Hein.
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1: Itinéraire BIS dans le Sénonais cette semaine et aujourd'hui encore, on va se régaler. C'est presque une semaine gourmande hein, cette semaine. Je suis en compagnie d'Élodie et Élodie de Conservionne. Élodie, bonjour.
6: Bonjour Catherine, bonjour tout le monde.
1: Conservionne, c'est quoi, Élodie ?
6: Nous sommes transformateurs. Donc en fait, on essaie de valoriser à notre façon les ingrédients de notre territoire pour réaliser des recettes atypiques tout en gardant ce côté traditionnel de la conserve. C'est-à-dire que nous, on a l'élément clé, c'est notre autoclave, c'est-à-dire c'est un stérilisateur professionnel dans lequel on met les bocaux, ça monte à haute température dans un temps donné. Et du coup, on n'en met pas de conservateur, on met non plus pas de colorant artificiel. Ici, on parle de bocaux. Beaucoup font encore des confitures, mais moins dans le salé.
1: On va parler des recettes, ça sent bon ici, hein, dans votre petit laboratoire. Qu'est-ce qui mijote ?
6: Alors là, on est en train de réaliser notre velouté de sucrine du Berry à la coriandre. Donc la sucrine du Berry, c'est une courge de la famille courge musquée. C'est vrai que c'est réconfortant. Donc là, vous prenez notre sucrine, vous la réchauffez. Vous pouvez mettre des morceaux de gâteau émiettés. Moi, j'aime bien avec le pain d'épices, par exemple, ou ce qu'on a dans le tiroir. Hein, si vous avez du petit beurre, c'est très bien aussi. Un bon bol comme ça le soir, c'est vraiment agréable.
1: D'autres veloutés ?
6: Oui, alors nous avons aussi travaillé le potimarron avec la patate douce, le potimarron au colombo. Avec le potimarron, on a travaillé aussi une seconde recette, c'est potimarron au gingembre. On a travaillé le chou rouge au cumin.
1: Ce qu'il faut dire, c'est que chez Conservion, Elodie, on travaille avec des produits le plus possible en direct.
6: Oui, c'est vrai que, par exemple, nos sucrés sont réalisés avec des ingrédients d'ici. Donc, on parle des pois chiches, on parle de la patate douce, on parle de l'huile de tournesol. C'est valoriser avec les produits du coin, les produits en direct, autant que possible. L'idée, c'est de garder les saveurs et les textures naturelles des légumes. Donc, c'est ça, en fait, notre secret, c'est de prendre le temps d'avoir cette patience-là.
1: Tout le monde a envie de goûter vos produits. On les trouve où, les produits de chez Conservion ?
6: Alors, nous sommes présents dans des épiceries fines et on est présents aussi dans les Leclerc. Et notre dernière supermarché, c'est le Super U de Hayens-sur-Tholen.
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2: Bon, je sais pas vous, mais moi, quand je prépare un gâteau, un cake, j'ai toujours le souhait qu'il soit moelleux, qu'il soit bombé, qu'il soit gonflé. Bah, pour ça, il faut éviter le développement du gluten dans la pâte. Et il faut retenir l'humidité. Et bien sûr, éviter la surcuisson.
3: Alors, comment on fait?
2: Alors, c'est simple. On va avoir quelques techniques. On va faire en sorte d'avoir tous les ingrédients à la même température ambiante. Ça veut dire que si on fait un gâteau yaourt, il faut que le yaourt soit à la même température que le beurre, le lait, la crème, les œufs, etc. On va remplacer le sucre blanc par le miel, parce que le miel apporte du moelleux. On va mettre la bonne dose de levure. On compte en moyenne, vous savez, les petits sachets roses, là, ça fait 10-11 grammes, à peu près pour 250 grammes de farine. On n'hésite pas à ajouter un ingrédient humide, comme un yaourt, de la compote de pommes, parce que ça va apporter du moelleux. On utilise la bonne farine, la T45. On ne travaille pas trop la pâte. Après avoir ajouté la farine, on l'incorpore. C'est-à-dire qu'on va mélanger, mais dès que c'est mélangé, hop, on arrête. Sinon, le cake va devenir beaucoup plus dense et il va perdre en légèreté. Et puis, on préchauffe le four. 160, 170, ça suffit. Et on sort le cake dès qu'il est cuit.
3: Donc en faisant tout ça, j'aurai un cake bombé et moelleux.
2: Alors oui, il va être moelleux. Si vous voulez qu'il soit bombé, un cake qui a tellement gonflé, qui s'est ouvert à la cuisson, il y a une petite astuce en fait. Bon, certains vous diront qu'avec la pointe du couteau, ils viennent fendre la pâte avant de le mettre dans le four. C'est pas mal, ça peut marcher. Moi j'ai une autre technique. Je découpe de très fins bâtonnets de beurre et je les dispose au centre de mon cake. En fondant, le beurre va pénétrer dans la pâte, créer des conditions pour que le cake s'ouvre et là, il deviendra bombé. Donc vous voyez, ça marche de faire un cake moelleux et bombé.
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5: Qu'aimeriez-vous planter dans votre jardin ?
6: Dans mon jardin, j'aimerais bien faire un potager avec par exemple des tomates, de la salade, des melons, etc. pour pouvoir après les récolter et faire des petites salades. Et pour l'été, ce serait bien.
7: Moi, c'est pour les planter à manger illimité.
8: Et moi, je veux planter des fraises, des fleurs par exemple, et aussi des carottes et plein d'autres choses et des salades aussi.
9: Des framboises, des myrtilles. Parce que moi, j'aime les fraises, framboises, myrtilles parce que c'est incroyable.
10: Bah, moi, ce que je voudrais planter, c'est de la pastèque. Tout ce qu'il y a de nécessaire pour vivre, pour manger.
5: Et tu manges des fruits et des légumes ?
10: C'est presque mes aliments préférés. J'adore les légumes, les tomates, concombres, courgettes, carottes.
11: Oui, beaucoup de légumes et aussi des arbres comme des plantes, des tulipes, des roses, etc. Mais oui, les légumes, c'est trop bon aussi, les fruits.
5: C'est vrai, tu manges des légumes ?
11: Ah oui, j'en mange beaucoup. Je me fais plein de salades. Maman, elle m'a appris à tout faire. Je mets dans un petit bol, je mets de la salade avec de la vinaigrette, des tomates, je coupe des avocats. Quelquefois, je mets des fruits aussi pour donner un petit peu de sucré.
10: Moi, j'aime pas trop la salade et les avocats. C'est les seuls fruits et légumes que j'aime pas trop.
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12: C'est quand même un rêve pour moi parce que c'est vrai que je pensais pas en arriver à ce stade-là.
2: Vous êtes fière de vous ?
12: Un petit peu, oui, quand même.
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12: Donc, je m'appelle Marie-Pierre Poulet, j'ai 70 ans. Je viens d'être titrée aux championnats d'Europe de natation qui se sont déroulés en Pologne à Lublin sur le 100 mètres 4 nages. Je nage à Jouer les Tours, au club de Jouer les Tours, à Jouer natation.
5: Vous êtes championne d'Europe.
12: Disons que pour moi, c'est un petit peu impressionnant. Je réalise pas trop pour l'instant. C'est une compétition qui s'est passée comme une autre compétition. J'adore faire des compétitions. Et c'est vrai que plus on m'en parle et plus je me dis, ah oui, quand même.
14: Est-ce que vous avez toujours été nageuse?
12: Ah oui, ça, j'ai toujours été nageuse. Depuis l'âge de 9 ans, j'ai été nageuse. J'ai commencé dans un club de la Sarthe. Ensuite, j'ai suivi mes parents. On a été mutés en Indre-et-Loire. Et j'ai fait les championnats de France en 97 à Saint-Pierre-des-Corps. La piscine de Saint-Pierre a brûlé. Donc, je me suis dit, il faut quand même qu'on trouve un club pour continuer à nager parce que c'est quand même pas ma raison de vivre, mais beaucoup quand même. Puis en fait, je me suis orientée sur jouer. Très contente également de rapporter ces titres pour le club de jouer les tours, bien sûr. L'endroit où je me sens bien, c'est dans le sport. Parce que j'ai fait énormément de sport, donc j'ai touché à beaucoup, beaucoup de sport. Et c'est vrai que l'ambiance a été magnifique et c'était franchement époustouflant au niveau organisation, au niveau...
14: Vous avez dû entendre pas mal de langues.
12: Énormément.
14: C'était qui vos adversaires?
12: Il y avait beaucoup de gens des pays de l'Est, hongrois, Tchécoslovaquie. On est toujours en attente dans les chambres d'appel, comme on voit aux Jeux Olympiques et tout. C'est vrai que c'est impressionnant de voir ça. Entre nous, parfois, il y a des regards qui sont un petit peu... On se dit, mince, celle-ci, elle est un peu plus forte, ou celle-là, il faut que je me méfie, il faut que je surveille et tout, parce qu'on sait à peu près quels seraient nos adversaires, si je puis dire.
14: Et elles savaient que vous alliez être leur adversaire?
12: Alors moi, je parle pas anglais, enfin très peu. Je sais pas. Les numéros de place, on se dit, celle-ci, elle est un peu plus forte et tout, donc il faut que je surveille, etc.
14: Médaillée d'or en Pologne, il y a quelques jours, Marie-Pierre est aussi fidèle depuis 43 ans.
12: Tous les jours, je travaille.
14: Vous nous donnez un peu du fil à retordre en ce moment avec tout ce qu'on parle sur la retraite? Ou dites non, moi 70 ans c'est bon, qu'est-ce que vous faites de beau?
12: Je travaille au Crédit Agricole. Pour moi, ça a toujours été un leitmotiv aussi, le travail, parce que ça m'a créé du lien social.
14: Et puis un certain goût de l'effort, peut-être, parce que ce fameux 100 mètres 4 nage...
12: Je l'ai fait en 1:38.04.
14: L'année prochaine, vous y retournez?
12: L'année prochaine, peut-être, si je suis encore apte à pouvoir faire des compétitions, pourquoi pas, oui. Je sens l'adrénaline monter, et j'ai à cœur de vouloir satisfaire le club. Après, pour moi, ça coule de source, on va dire.

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1: On sait qu'on est Lorrain parce que quoi, Nicolas Thuron?
2: Parce qu'on est tuyau rouge ou tuyau bleu.
1: Je connaissais le fil rouge sur le fil rouge, le fil bleu sur le fil bleu.
2: Oui.
1: Je ne connaissais pas le tuyau rouge.
2: Vous n'êtes jamais allé à la piscine d'Amnéville?
1: Si. Non, bah, piscine d'Amnéville, je ne crois pas. Thermapolis.
2: Sinon, vous auriez tilté tout de suite. Alors, Thermapolis, monsieur a les moyens.
1: Oui,
2: monsieur,
1: tu parles.
2: Chez Radio France.
1: Tu parles.
2: Laissez-nous entre prolétaires.
1: Aujourd'hui. Au chaud, au froid?
2: Ah, on y est presque. Aujourd'hui, à cause du coût de l'énergie, les piscines municipales ou communautaires n'ont plus que l'eau froide. Hein. Ouais. Elles sont de moins en moins chauffées. Il y a une ambiance de morgue là-dedans. L'eau est si fraîche que t'as juste envie d'y ajouter un peu de pastis pour l'apéro. Tu rentres dans le grand bassin comme dans un bocal de fluide glacial. Et le pire, pour les hommes, c'est le fameux PDC.
1: C'est quoi le PDC?
2: Passage des couilles. C'est le moment... Ah, t'es là, tu restes un quart d'heure entre deux eaux avec la ligne de flottaison qui te chatouille et qui te transforme les mistiflettes en rotouflons. Les gamins, eux, ils s'en foutent, ils vont à la baille et deux minutes après, ils sont bleus, ils claquent des dents.
1: C'est vrai.
2: Tu sais, ils ont les lèvres violettes, comme celles des Bob l'éponge à la fin du Beaujolais nouveau. Mais jadis, quand l'énergie n'était pas une question et qu'on cramait du charbon en forfait illimité, on avait un vrai climat tropical à l'Aquadrome ou à la piscine d'Amnéville. N'importe quel Mosellan a passé au moins une journée dans la zone de loisirs du Stalheim, connu pour son zoo, son golf, en Thermapolis pour les plus riches, et sa piscine,
1: bête.
2: Et ses fameux toboggans rouges et bleus.
1: Ah.
2: Rouge, bleu, deux parcours, deux ambiances, le rouge et le bleu. Un Stendhal pour daltonien. C'est aussi les couleurs de l'eau chaude et de l'eau froide, vous l'avez dit, qui correspondent parfaitement au caractère de ceux qui fréquentent l'un ou l'autre parcours. Le tuyau bleu, c'est pour les tempéraments frileux.
1: Les
2: placides, oui, c'est pas très dur.
1: C'est très bien pour moi, ça.
2: Et une petite promenade de 4-5 virages,
1: voilà.
2: Une descente douce, les pas d'avant l'heure. Des fois, ça glisse si peu que tu restes coincé, en mode occlusion intestinale. Vous m'en parliez hors antenne. Il faut que t'attendes que le descendeur suivant vienne te dégager à coups de talon. C'est le tuyau de ceux qui respectent les limitations de vitesse, qui sont vaccinés contre le Covid et qui votent modem. Tuyau rouge, en revanche, Jean-Michel Cliché. Tuyau rouge, en revanche, c'est le feu. C'est pour les têtes brûlées. Ça commence par un bec de pélican qui fait guili-guili dans le ventre et que je plonge la tête en avant assez vite pour m'arracher le maillot. C'est les tuyaux de ceux qui font de la moto sans casque, qui écoutent de la musique trop fort et qui mangent épicé. Et alors vous qui nous écoutez, vous êtes plutôt tuyau rouge ou tuyau bleu?
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3: La plupart des outils qu'on achète aujourd'hui sont pensés pour mourir jeunes.
1: Oui.
3: Et à l'inverse, ici, on forge des objets qui sont faits pour durer. En cet endroit, le métal chante, l'enclume et le marteau trônent au milieu de l'atelier. Je teste donc pour vous, non pas le métier de forgeron, mais celui de taillandier. Je suis à Eschbach-Roval, sur les hauteurs de Münster, à la taillanderie Luquet. Alors elle est très discrète, hein. Elle est incorporée comme ça dans un sous-sol d'une maison, et j'étais très loin d'imaginer ce qui se prépare derrière. Alors je pousse la porte, et je suis très vite accueilli par Soumia. Soumia Luquet, qui s'occupe, elle, de gérer les projets, les commandes, et la communication de Simon, son mari, qui lui est dans l'atelier. Et de là où je suis, ah bah ça sent le métal chaud, oui. Mais il fait quoi Simon, si c'est un taillandier, et non un forgeron? C'est là que Soumia m'explique que tous les taillandiers sont forgerons, mais que tous les forgerons ne sont pas taillandiers. Et un peu comme son nom l'indique, eh bien c'est un artisan qui est spécialisé dans la fabrication d'outils tranchants, forgés, comme par exemple des haches ou des ciseaux à bois. C'est bon, c'est clair pour vous aussi? Parfait. Allez, on pousse la porte de l'atelier. Ah ben oui, il fait chaud, oui. Et ça sent le métal. Et il y a des outils, mais alors partout. Et Simon, eh bien il est chaud patate. Oui, il a déjà préparé un outil en cours d'assemblage, et ça va être à moi de lier l'ensemble, et cela sans me blesser, ni me brûler, ni le brûler lui, enfin bref, grosse pression, hein. Alors bien évidemment, Simon me montre une première fois, et frapper le métal incandescent, ah ben c'est pas juste une histoire de force, ah non, c'est aussi et surtout une question de précision, et c'est justement ça le problème. Alors Simon, lui, il vise juste, bam, le bruit est net, ça paraît super simple, ah, oui, ça paraît, oui. Puis il me tend le marteau.
4: Je saisis avec pas beaucoup d'espoir.
3: Mais un seul objectif, réussir à taper le métal.
4: Tape le métal, Maxime.
3: Montre que t'es capable. Et c'est avec toute ma détermination que je démarre le geste dans un élan splendide de doute et d'incertitude. Simon, lui, est stoïque. Et en moins d'une seconde, le temps ralentit. Quand le marteau vient épouser de toutes ses forces,
4: L'enclume, oui, mais pas la pièce qu'il supporte.
3: Bing! Le marteau rebondit maladroitement. Le bruit sonne creux. Le visage de Simon se crispe avant de sourire.
5: Un grand moment.
3: Alors Simon et le marteau, eux, c'est une grande histoire qui est d'ailleurs reconnue par ses pairs, hein, parce que Simon a d'ailleurs collaboré à la fabrication des haches de charpente traditionnelles qui ont été utilisées pour la restauration de la cathédrale Notre-Dame de Paris.
5: Bah, la classe quand même.
3: La maison Lucky propose d'ailleurs des stages immersifs accessibles même aux débutants. Oui, oui, oui, à tous les débutants, même les plus maladroits. La preuve, je me suis même pas blessé. Et ça, franchement, c'est balèze.
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6: Frédéric Roch a créé à Saint-Pavas un lieu divin et qui expose bien plus de 10 vins produits à consommer, évidemment, avec modération. Sa passion, les vins, les vieux millésimes. Frédéric Roch, légende ici.
7: Bonjour, je m'appelle Frédéric Roch, j'ai 51 ans. Je suis né à Alençon, dans l'Orne, mais je me considère manceau de cœur. Et ma particularité, c'est donc d'être un amateur de vieux millésimes de vin. Alors, quel a été mon parcours? Je suis scientifique de formation, j'ai été statisticien dans des laboratoires pharmaceutiques. Ensuite, je suis devenu conseiller en gestion de patrimoine, où j'ai travaillé en banque, en assurance et à mon compte. Et depuis 2022, j'ai créé Boire du Bon, une cave bar à vin. Et cette cave bar à vin, elle est à Saint-Pavas. Alors cette passion pour les vieux millésimes, ça a commencé quand je me suis intéressé au vin, dès l'âge de 18 ans. Je me suis intéressé petit à petit aux vieux millésimes lors d'achats de vin en vente aux enchères. Un jour, je suis tombé sur une bouteille de ce type-là qui était vraiment exceptionnelle. Et donc là a commencé mes achats de vieux millésimes et c'est devenu vraiment une passion et la majorité de mes bouteilles en cave sont des vieux millésimes maintenant. Est-ce que je suis alcoolique si je bois des vieux millésimes? Non, au contraire, c'est vraiment dans des moments exceptionnels où je sors ce type de bouteille. Alors, quel est le plus vieux millésime que j'ai pu goûter? Alors, j'ai bu un Sauternes de 1937, qui est une très grande année de Sauternes. Et récemment, pour mes 50 ans, je me suis ouvert une bouteille de ma cave personnelle, un quart de chaume 1933 du château de l'Écharderie. Et donc, c'était exceptionnel aussi. C'est le seul vin de la Loire qui a l'appellation Grand Cru. Ah, le meilleur vin du monde, ça c'est une question très difficile, parce qu'aujourd'hui, on fait du bon vin partout dans le monde. Mais c'est vrai que la France fait des vins exceptionnels. Et donc, voilà, il y a les amateurs de Bordeaux, les amateurs de Bourgogne. Donc, je veux pas rentrer dans ce match. Moi, je suis un amoureux des vins de la Loire. Voilà, c'est notre région. Hein, on est en Sarthe. On touche du doigt l'appellation de la Loire avec les Janières sur le sud Sarthe. La Loire, c'est immense. Hein, ça va de Muscadet jusqu'à Saint-Étienne avec les côtes du Forez. Et donc, entre ces deux appellations, il y a énormément, énormément de choses. Est-ce qu'en Sarthe, on fait des bons vins? Oui, on fait des très bons vins. Le Janières est une appellation qui est de plus en plus réputée. Kurnonski, qui était surnommé le prince des gastronomes, disait que deux ou trois fois par siècle, le Janières peut être le meilleur vin du monde. Voilà, c'était Frédéric Roch. J'étais très heureux de vous parler de ma passion et donc profiter de la vie parce que chaque année est un bon millésime.

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1: Philippe et Jean-Noël de Paris, ce sont les frangins les plus connus de Savoie et de Haute-Savoie. Ils parcourent la région avec leurs caméras, nous racontent chaque jour leurs rencontres les plus marquantes dans la place du village. Aujourd'hui, Philippe, rencontre et dégustation au programme en Haute-Savoie à Balaison.
2: Balaison, dans le Bas-Chablais, on domine le lac Léman. Et là, nous rencontrons Henri Détourche. Il est viticulteur, producteur d'un vin tout à fait exceptionnel. Un vin qui est déjà appellation depuis 1948. C'est le fameux Crépy, ah, évidemment. Oui. Aujourd'hui, on le connaît sous le nom de l'AOP, appellation d'origine protégée. Vin de Savoie Crépy aujourd'hui. Et Henri nous rappelle que le Crépy a été un temps la seule appellation d'origine contrôlée en Pays de Savoie avec un autre vignoble très connu, Laurent.
1: La Roussette.
2: La Roussette de Frangy, bravo.
1: Eh oui. Alors, c'est quoi le Crépy?
2: Alors, le Crépy, c'est d'abord un cépage Chasselas. On l'a déjà dit, mais un cépage qui se plaît énormément sur les bords du Léman, vu les conditions climatiques. Et Henri nous explique qu'il s'agit d'un cépage de première époque, qui a un cycle de végétation très court. Et comme on est à 500 mètres d'altitude, il lui faut beaucoup de soleil, qu'il soit bien exposé, contrairement au cépage Chardonnay, Laurent, que vous connaissez aussi. Et là, on trouve le Crépy uniquement sur trois communes, Douvaine, Balaison et commune d'à côté, Laurent, peut-être.
1: Ça doit être Loisin.
2: C'est bravo. C'est Loisin à côté, trois communes. Et en tout, il y a 85 hectares de production de ce bon Crépy. Henri nous explique qu'il y a aussi des contraintes de production. Ils doivent produire pas plus de 72 hectolitres à l'hectare. En gros, 85 hectares, 72 hectolitres, faites le calcul, c'est 4000 à 4500 hectolitres Crépy par année, c'est le calcul.
1: J'ai jamais été bon dans ce genre de calcul. Hein. Quelles sont les qualités du Crépy?
2: Je vous vois bien, Laurent, c'est un vin tranquille. C'est un vin blanc qui
1: comme
2: n'est
1: moi.
2: Pas pétillant, comme vous. C'est un vin à boire rapidement. Attention, un vin frais, comme on dit. Il faut le boire dans les 2 ans qui suivent la mise en bouteille. Ah. Parfois, il se boit encore un peu plus vite.
1: C'est pas un vin de garde, alors.
2: C'est pas un vin de garde, pas du tout. Il ne faut pas attendre pour le boire, nous dit-il. C'est un vin léger, qui a un goût, tenez-vous bien, de pierre à fusil. On aime ces expressions-là. Ou de violette, selon les années. Et parfois même, Laurent, il sent l'aubépine, l'abricot, ou même la brioche. Imaginez.
1: On peut le prendre au petit déjeuner, c'est ça.
2: Au petit déjeuner ce matin, pour votre matinale.
1: Ouais.
2: C'est un vin extrêmement agréable, qui se boit facilement. Et c'est surtout pas un vin gras, nous dit-il. Un vin gras, ça nous fatigue, nous dit Henri. Et il s'accompagne merveilleusement bien des poissons du lac, des filets de perche, des fondus, des raclettes. Et aujourd'hui, ce domaine continue, le domaine de Sénoche, famille Détourche. Ils sont en agriculture bio. Voilà, tout sur le vin. Crépy, le bon vin à consommer avec
1: modération.
2: Évidemment.
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1: Arnaud Fromage est avec nous chaque matin, c'est l'heure de la nécessaire minute comtoise. Mon cher Arnaud, bonjour.
4: Bonjour.
1: Du côté des radars, il y a des petites surprises, on donne vraiment des drôles de noms aux choses, parfois, chez nous en Franche-Comté.
4: Oui, et en voici un nouvel exemple. Alors, petite mise en situation, vous êtes en voiture, vous venez de Belfort et vous roulez en direction de la chapelle sous Rougemont. Bref, vous êtes sur la départementale 83, vous passez de nez avant d'arriver à Rop. Là, vous passez devant la mairie, sur l'avenue Charles de Gaulle, il y a Céline Coiffure, mais vous continuez. La petite patte d'oie à la Vermenoncourt, vous restez sur la route principale et vous avancez encore un petit peu. Il y a les jolies maisons typiques là sur le côté et c'est là, dans le virage, qu'il faut freiner tout simplement parce qu'il y a un radar.
1: Bon, bah, pas mal la petite balade là autour de Belfort, je vois pas vraiment où vous voulez en venir, Arnaud.
4: Eh bien, exactement à cet endroit précis, là, sous le radar, en face de la boîte aux lettres. Parce que ce n'est pas n'importe quel radar, c'est celui qui est surnommé le radar Johnny Hallyday. Mais alors, pourquoi allez-vous me demander maintenant que j'ai réussi à capter votre attention?
1: Eh bien oui, pourquoi le radar de Johnny Hallyday, Arnaud? Oui.
4: Pour comprendre, il faut remonter à février 1970. L'idole des jeunes a donné la veille un concert à Strasbourg et doit se rendre à Besançon. 3000 personnes l'y attendent et il est 18h passé. Dans la DS Palace Citroën, qui roule à fond parce que, années 70, il y a donc Johnny Hallyday et Sylvie Vartan, mais aussi Mickey Jones, le guitariste de Johnny, Jean Ponce, son manager, et Sacha Rulle, son secrétaire. on est en février, il fait nuit, il fait froid, il y a du verglas et ça roule vite. Bref, Johnny perd le contrôle de sa voiture. Il glisse et se retrouve dans le fossé. Alors il parvient à reprendre le contrôle de son véhicule, parce que, ne l'oublions pas, Johnny Hallyday est un pilote, mais malheureusement, il y a un bloc de béton qui bloque le fossé et la voiture finit par s'y écraser. À bord, Johnny et son guitariste n'ont rien, mais son secrétaire et son manager sont blessés. Sylvie Vartan, elle, a carrément traversé le pare-brise, elle a le visage en sang. En 1970, la ceinture de sécurité est censée être obligatoire, mais dans les faits, personne ne la met vraiment. Les voisins viennent au secours des blessés, alors au départ, ils avouent ne pas vraiment avoir reconnu Johnny et Sylvie Vartan, parce qu'ils sont sous le choc, et les blessés sont conduits à l'hôpital de Belfort. Johnny s'empare du téléphone d'un riverain pour annoncer qu'il n'y aura pas de concert à Besançon ce soir-là. Sylvie Vartan, elle, s'exile quelques mois à New York dans une clinique de chirurgie esthétique où elle subira des dizaines d'opérations de reconstruction pour effacer les traces de l'accident. Alors voilà pour la petite histoire. Et c'est donc dans ce même virage, toujours à la sortie d'Europe et toujours aussi dangereux, qu'a été installé en 2019 un radar, le radar Johnny Hallyday, pour nous rappeler que, star ou pas, il ne faudrait pas oublier de...

0: par Johnny Hallyday. Voilà, on sait désormais où il est grâce à vous, Arnaud Fromage, pour la nécessaire minute comptoise. Vous menez les enquêtes dans tous les sens et vous nous faites revivre avec un superbe podcast La vie incroyable de Paul-Émile Victor, un jurassien qui, pour sa première expérience et sa première expédition, est parti au Groenland. On a entendu le premier épisode jeudi, à partir de 10h. Et le numéro 2 est déjà disponible en ce moment sur l'application ICI ICI. Vous allez véritablement découvrir ce qu'a enduré l'équipe autour de Paul-Émile Victor. Une équipée qui a été véritablement sans danger, mais ô combien importante pour l'avancée de la science. Un podcast passionnant avec vous, mon cher Arnaud Fromage. Je vous dis à demain.
1: À demain.
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4: Adieu Balin et adieu à toutes. Franz, une question.
5: Ah,
4: Kushiba, Bapla la Santat.
5: Bapla.
4: Ouais, bon. Si je vous pose cette question, c'est parce que le pitchou de mes voisins bat Atal Atal.
5: Ah.
4: Anna Atal Atal, c'est aller Koussi Koussa. Donc il pourra aller mieux bas Atal Atal. À quoi fait maille d'une jaune que le pitchou de l'Ebézi qui topasse des Toussi. Ça fait plusieurs jours que le pitchou de mes voisins n'arrête pas des Toussi. Alors, votre avis, qu'est-ce que signifie le verbe toussi en occitan?
5: Ce serait pas tousser?
4: Eh oui, bravo, bravo, bravo. En effet, en pays toussain, c'est dit toussi, autre prononciation, mais tussi, c'est des brembal au verbe tufega, sans oublier le verbe tufega pour dire également tousser. Alors, mais le pauvre drôle, bouspo de dire que toussi, ce qui compte. Alors, le pauvre drôle, c'est-à-dire le pauvre garçon, je peux vous dire qu'il tousse quelque chose. Et quand quelqu'un tousse bruyamment, on dit en Gascogne toulousaine qu'il tousse comme une chibao.
5: Qu'il tousse comme un cheval?
4: Mais oui, c'est quand une personne pousse très très fort. C'est pas dit les tamés qu'il tousse comme une tambour. Ouais, comme un tambour, là aussi, c'est assez imagé.
5: Oui.
4: Ou encore qu'il tousse comme une asclaire. Une asclaire, qu'est-ce que eh bien, c'est quelqu'un qui fend le bois et qui tousse fort, Macarel, et qui frappe fort comme un forcené. La toux se traduit en occitan par la tousse, le toussimène, le toussite, et dans certains endroits de la Gascogne, la toussiquère. Alors, concernant le pitchou du voisin, nous n'y a mal que nous n'ajons remède. Il n'est pas de mal sans remède. Un bon sirop, et c'est la garite, un bon sirop, et il sera guéri.
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1: Ici Picardie propose du lundi au vendredi de retrouver la romancière picarde Karen Ponte qui vient s'éparpiller et nous donner son billet d'humeur tous les jours. Bonjour Karen.
2: Bonjour. Est-ce que ça vous est déjà arrivé d'acheter un appareil électronique, un téléphone portable par exemple, de le brancher pour le charger une fois rentré chez vous, et là, au moment du démarrage, bim, mise à jour requise.
1: Ah oui.
2: Comment ça, mise à jour? Mais je viens de l'acheter, il est tout neuf. Et oui, après l'enfer des mots de passe, voici venu le purgatoire des mises à jour, qui sont censées corriger des bugs qu'on n'a même pas remarqués, et améliorer la fluidité d'utilisation de l'appareil, alors qu'on en est toujours réduit à tendre le bras en l'air dans nos jardins à la recherche d'une barre de réseau.
1: Oui.
2: Je suis sûre que vous avez tous au moins une fois vécu ce moment où, alors que vous êtes pressé, que vous avez besoin de vous servir d'une application, vous l'ouvrez et là, bim, de nouveau, mise à jour de l'application requise. À croire qu'il y a un algorithme à l'intérieur qui guette le moment où ça nous cassera le plus les pieds. Alors, bien sûr, on peut ignorer ce chiffre des mises à jour disponibles, mais si on le fait, arrive ce jour funeste où plus rien ne fonctionne et on est bon pour retourner à l'âge de pierre, c'est-à-dire à l'époque des téléphones filaires. C'était facile au moins à l'époque. On pouvait rien faire d'autre que téléphoner avec nos téléphones, mais au moins ça fonctionnait toujours. Enfin, si on occulte les téléphones à cadran, où est leur manière de nous échapper des doigts au moment du dernier chiffre. Est-ce que ça vous dit quelque chose,
1: vrai.
2: Ça et donc, ça nous obligeait évidemment à tout recommencer. Je rappelle que la petite boule en plastique au bout des bics de quatre couleurs servait à ça.
1: Ah mais oui.
2: À tourner les numéros des cadrans.
1: Exact.
2: Je vous dis à demain et d'ici là, rappelez-vous qu'être focus, c'est bien, mais qu'être éparpillé, c'est encore mieux.
1: Karen Ponte, autrice picarde, qu'on retrouve évidemment avec ses billets d'humeur sur notre site ici.fr.
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3: Depuis Brébant, à mi-chemin entre Arcis-sur-Aube

0: on essaie de toujours remettre une plante, voire des plantes, pour être plus performant, aller soit dans l'hiver ou jusqu'à l'implantation de la nouvelle culture. Et du coup, de remplacer toute cette activité biologique, ce qu'on appelle les couverts végétaux, qui vont venir petit à petit remplacer justement le travail du sol et surtout le travail excessif et en profondeur.
1: Il n'y a plus de labour ?
0: Alors tout à fait, l'agriculture de conservation des sols, du coup, la charrue, le labour est complètement proscrit, puisqu'en fait, le labour fait un reset à chaque fois qu'on utilise cet outil-là. Alors, il a aussi des avantages, bien entendu. Mais voilà, du coup, faut pas bouleverser ce qu'on appelle les horizons. Donc, bien entendu, la couche superficielle de sol, par exemple, les 5 premiers centimètres, on veut surtout pas qu'elle se retrouve à 20 centimètres. Donc, il faut absolument proscrire, effectivement, la charrue.
1: L'agriculture de conservation des sols, c'est plus ou moins de travail pour l'agriculteur ?
0: Pour moi, je pense que c'est moins de travail. Mais malgré tout, pour ma part, c'est plus de pic d'activité. Quand on dit plus de sol nu, implantation des couverts végétaux le plus rapidement possible, et ben ça veut dire qu'on sort déjà d'une récolte et les périodes de récolte sont déjà très tendues. Donc en fait on enchaîne ces pics là, mais malgré tout plus de travaux vraiment en profondeur ou au cas par cas. Donc on gagne du temps quand même dans les champs. Au niveau des couverts végétaux utilisés, on est sur des multi-espèces, jamais d'espèces solo. Chez moi, ce qui fonctionne bien, mais c'est aussi mon propre système, il y a toujours une base facélie, moutarde, et également une base tournesol. Donc ce tournesol-là, pour mes voisins, ça ne correspondrait pas, mais pour moi, ça correspond, puisque j'ai accès en fait à des matières organiques sur lesquelles voilà, je peux rééquilibrer ce qu'on appelle des rapports C sur N, carbone sur azote.
1: C'est aussi utiliser moins de produits, de pratiquer ces couverts végétaux, cette agriculture de conservation.
0: Alors tout à fait, le but, c'est d'atteindre le système entre guillemets vertueux et de faire travailler donc les plantes à notre place et bien entendu réduire les intrants petit à petit. Depuis 3 ans maintenant, et notamment en azote, on arrive vraiment à lever le pied et continuer de produire en quantité.
1: Merci Benjamin Guyot, agriculteur à Brébant dans la Marne.
0: Bonne journée, au revoir.
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0: d'une bibliothécaire des lycées Jeannot et Curie de Sens. Chaque année, de novembre à avril, des centaines de jeunes découvrent des mangas sélectionnés avec soin. L'an dernier, 160 établissements y ont participé, et pas seulement dans Lyon. Sayonara organise aussi de multiples rendez-vous tout au long de l'année autour de la culture et des arts japonais. Cette fascination des jeunes pour la culture du pays du soleil levant ne date pas d'hier. Elle a commencé dans les années 80 à la télé avec Récréa 2 et le Club Dorothée. Le Capitaine Flamme et Albator ou Goldorak ont marqué toute une génération.
1: Actarus, ils attaquent en force avec un antérac. Il faut que tu ailles aider Alcor. Bon, je vais y aller.
0: Et puis, les consoles Super Nintendo et Sega ont débarqué. Des consoles avec des personnages cultes comme Sonic et Mario. Dans les années 90 et 2000, Pokémon, Dragon Ball Z et Naruto ont pris le relais, renforçant l'attrait des enfants et des ados pour le Japon. Aujourd'hui, l'influence japonaise s'étend au cinéma, à la BD et même à la musique. Oshii en est l'exemple parfait.

0: littéraire. Les jeunes découvrent des mangas plus originaux ou exigeants que ceux qu'ils lisent d'habitude. Ça stimule leur curiosité, aiguise leur sens critique et leur apprend à varier les plaisirs tout en alimentant leur rêve de Japon.
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1: Bonjour, bienvenue.
2: Merci beaucoup Lily, on est ici sur votre espace à vous, juste à l'entrée de Prades, avec ce beau champ de fleurs.
1: Je cultive des fleurs, pour faire de la fleur coupée et de la fleur séchée, que je vends en direct aux particuliers.
2: Qu'est-ce qu'on peut avoir encore en pleine terre? Parce que là, vous faites du plein champ, vous.
1: Là, on est sur la fin des cultures printemps-été, et en préparation sur les plantations des cultures automne. Là, on a encore pas mal de zinnia, de la gératome, des dahlias, des cosmos encore un petit peu, les aquilées, surtout là les fleurs séchées, les lumina et les aquilées noblessa.
2: Lumina c'est quoi par exemple?
1: Donc voilà, ce sont celles-ci, ce sont des petites fleurs qui sont quasiment sèches quand elles arrivent au stade de récolte et qui gardent vraiment ces couleurs en bouquet sec que je vous montrerai tout à l'heure.
2: Ah oui, alors le vert est un vert très amande et les fleurs sont de couleur blanche et mauve.
1: Voilà, c'est ça, blanche et mauve, elles conservent très clairement ces couleurs-là.
2: Et ce qu'il y a devant nous, là, rouge et jaune, alors un peu là, catalan comme couleur.
1: Voilà, ce sont des cultures qui ont un peu raté parce qu'il a fait très très chaud d'un coup au mois de juin, donc elles ont vraiment souffert de la chaleur, mais qui fonctionnent aussi très bien en bouquet sec. Donc on avait l'intention de faire des planches catalanes à l'entrée pour que ce soit vraiment très visible. Là, c'est de la plumosa.
2: Et alors, cette culture de fleurs coupées en plein champ, c'est une passion qui a démarré quand?
1: Oh, c'est une passion qui a démarré il y a très longtemps parce que je suis fleuriste de carrière, ça fait plus de 15 ans que je suis fleuriste. Au fur et à mesure de l'évolution dans mon métier où j'ai vraiment, vraiment tout fait, j'ai eu un parcours extrêmement complet, j'ai eu une prise de conscience sur voilà, la provenance des fleurs, le fait que ça prenne souvent l'avion, que les traitements étaient vraiment extrêmement nocifs. Par exemple, les roses viennent souvent d'Afrique, d'Israël, du Kenya. Vraiment, voilà, j'avais à cœur quand même de remettre la fleur locale, multivariété, au sein des foyers quelque part, voilà, que ça soit à nouveau accessible, très coloré, très varié, et généreux.
2: Et le terrain ici à Prades se prête à ce type de culture?
1: Oui, alors le terrain se prête. Bon, il y a des préparations quand même agricoles à effectuer, des itinéraires techniques à respecter. Et l'idée de cette année, c'était vraiment voilà, de tester le vent, le soleil, voilà, les points vraiment à rectifier pour l'année prochaine. Donc on prévoit des plantations de haies, planter certaines espèces d'arbres aussi qui poussent très vite, non invasives et qui réclament très peu d'eau, et minimiser les pertes et rendre aussi le travail surtout l'été, beaucoup plus agréable.
2: On peut aller voir vos bouquets de fleurs séchées?
1: Oui, bien sûr, venez. Alors là, par exemple, ce sont les bouquets qu'il me reste du marché de mardi en fleurs séchées. Vous retrouvez là, par exemple, les lumina qui sont ici. Il y a d'autres immortelles, ce sont les gigantifolium.
2: Juste à côté, ce sont des fleurs fraîches, là.
1: Là, cette semaine, j'ai fait plutôt des bouquets plus ronds et plus serrés.
2: Un bouquet 100% catalan, 100% local.
1: 100% fleurs locales, 100% prades, de la graine au bouquet.
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3: Rentrée scolaire rime aussi avec rentrée sportive. La fête du sport revient à Coulaines ce dimanche au parc de la Gironde avec l'une des disciplines phares de la ville, le roller. Alors, est-ce que c'est un sport facile et accessible à tous? Eh bien aujourd'hui, avec le club des jeunesses sportives de Coulaines, j'ai testé pour vous le roller. J'ai rendez-vous sur la place d'Arcachon à Coulaines Parking, sur lequel je retrouve à 20h Aurélie et ses camarades qui s'apprêtent à partir en petite randonnée avec leur roller.
4: 15 minutes plus tard, on atteint l'oasis. Une demi-heure après, on est revenu à la cathédrale.
3: Roller fitness, roller de vitesse, il y en a pour tous les styles et toutes les roues. Les niveaux sont différents et tous sont prêts à s'élancer pour une petite balade depuis cette place d'Arcachon.
5: Là, c'est plutôt un lieu de départ de randonnée. Ça permet de repartir sur soit Saint-Pavas, soit de repartir sur Le Mans et d'après de sillonner dans les rues, etc., et de faire un petit tour. Autrement, les entraînements se font à la piste de roller de Coulaines. On a la chance d'avoir un anneau.
3: Notre coach du jour, Aurélie, qui est au club depuis 6 ans et qui a découvert ce sport pour une raison assez originale.
5: Mon fils faisait du roller et je voulais apprendre à faire du roller pour pouvoir en faire avec lui. Et après, l'ambiance est sympa, on apprend pas mal de choses, donc du coup, j'ai continué.
3: Un sport qui paraît difficile et inaccessible, mais détrompez-vous, tout le monde peut s'y mettre.
5: On a le président du département, ans en fait de roller qui a commencé le roller à 60 ans. Donc en fait, il n'y a pas d'âge pour démarrer le roller.
3: Alors on va tester ça. Aurélie me donne alors des rollers débutants, sauf que manque de chance, ils sont trop petits. Résultat, je prends les siens qui sont a priori plus difficiles et plus techniques lorsqu'on démarre. On va voir si mes quelques années de ski et les sorties à la patinoire vont pouvoir me sauver.
6: Hop.
5: Plus là, tu pars directement avec des roues 110, donc.
6: C'est un gros truc, ça. Je pars avec le plus gros matériel, là.
5: Moi, bon. Je suis partie là-dessus, j'avais déjà une bonne année.
3: Et me voilà partie pour faire quelques tours.
5: Toujours le corps légèrement en avant, les jambes fléchies, ce qu'on appelle la position du patineur. Et puis après, bah, c'est d'y aller gentiment en fonction de... Voilà, on essaye de... C'est de sentir un petit peu ce que ça fait quand on met le pied à droite, le pied à gauche. Et puis, après, c'est comme tout, on va acquérir de l'assurance.
6: Ouais.
5: Et puis ça va bien tout seul.
3: J'arrive à bien m'en sortir, mais le problème, réussir à freiner.
6: Je peux pas m'arrêter là-bas. Je vais aller sur la route.
3: Heureusement, Aurélie parvient à m'arrêter avant, mais je ne suis pas encore prêt à les suivre. Alors le groupe s'envole direction la guinguette.
5: Bonne soirée.
6: À vous aussi.
3: Et pour rencontrer le club, rendez-vous dimanche à la fête du sport de Coulaines à partir de 14h ou bien sur leur site JSC Roller. Une chose est sûre, la pratique du roller, c'est testé et rien que pour l'ambiance, allez, c'est approuvé par Issimène.
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13: 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Mais en français, on dirait plutôt avoir un bon coup de fourchette.
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13: 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Ce qu'on peut remarquer qui est amusant, c'est qu'en occitan, ce sont les dents, alors qu'en français, c'est la fourchette.
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13: 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Surtout le migrant pie, quoi, n'est her honey qui vient de her et qui a toutes les assiettes. Dans ma famille, on utilise souvent cette expression. Surtout mon grand-père pour moi, quand j'ai très faim, que je mange beaucoup et que j'ai fini les assiettes de tout le monde.
14: J'ai la dalle, j'ai faim, nourris-moi.
13: Mon petit frère qui est minge her, qui est la péram, mais il est où la chichangle. Pramon qui est magre, coumieux chichangle. Mon petit frère ne mange moins. On l'appelle plutôt la chichangle, le lézard. Car il est maigre comme un lézard.
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13: La glace, qui est une coffre-fort, une sorte de mes grands-pais.
12: Des glaces dans chez tes grands-parents.
13: Un coffre-fort entier.
12: Merci, sœur.
13: Adieu.
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2: Salut tout le monde, bonsoir et bienvenue, il est 20h tout juste sur ici, je suis très heureux de vous retrouver autour de ce rendez-vous 100% positif, une heure de bonne initiative, une heure pour se balader dans vos villes, dans vos régions, dans vos départements, et puis connaître aussi vos actions originales, celles qui marchent. On parle